0: Éléonore, Julien Daniel. Un coup de cœur ici même. 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
2: Sinclair, qui sort des albums depuis 1993. Que justice soit faite, c'était le premier et c'était fou.

0: et des musiques de films et des émissions de télé. Bref, une belle carrière. J'en fais le bilan, pas pour dire que c'est fini, mais au contraire, pour dire que vous êtes de retour, ça fait trop plaisir.
1: J'avais l'impression d'écouter la vie d'un autre, c'est assez génial.
0: À ce point-là ?
1: Ouais, ouais. Non, non, mais c'est vrai qu'on oublie tout ce qu'on fait. C'est vrai qu'il y a eu plein de choses. Hein. Plein de choses. C'est vrai, c'est vrai. Mais ce qui est pas mal, c'est quand on a fait plein de choses avant, on peut prendre un peu le temps de se reposer un moment.
0: Ouais.
1: Ranger sa chambre, tout cleaner et être prêt pour revenir.
0: Alors ?
1: Ouais.
0: On est né le même jour ?
1: Mais non.
0: 19 juillet ?
1: Mais non, c'est vrai.
0: On est jumeaux astrologiques ?
1: Mais non, j'y crois pas.
0: Et comme
1: sérieux,
0: nous, il y a qui le 19 juillet ?
1: Alors, il y a qui le 19 juillet ? Une fille que je connais qui travaille avec moi qui s'appelle Jamila. Mais okay. Personne ne la connaît.
0: Bisous Jamila.
1: Bisous,
0: non, mais
1: Jamila.
0: On est dans le club du 19 juillet. Il y a Karen Cheryl.
1: Arrête.
0: Non, mais on bosse ? On bosse ou pas ?
1: Karen Cheryl, qui jouait de la batterie.
0: Oui, extrêmement bien, 19 juillet. Et Brian May, le guitariste de Queen.
1: Ça, je l'ai toujours senti.
0: Ouais.
1: Voilà. J'ai toujours senti en prenant ma guitare que j'avais un truc avec Brian May.
0: Et alors avec moi, je ne sais pas, mais en tout cas, ça me fait poser cette question. L'astrologie, on y croit ou pas, vu qu'on est tous jumeaux astrologiques ?
1: Ouais, bon, il y a un... ouais, on y croit jusqu'au moment où on s'aperçoit quand même que c'est un truc qu'on lit et qu'on comprend en buvant son café le matin. Tu vois, c'est ça.
0: Ça
1: reste très très simple au café. Un coup, un petit crème et le Parisien, s'il vous plaît. Et puis tu regardes et tu te dis, non, ça va pas aujourd'hui.
0: Sinclair, nous ça va très bien aujourd'hui. Ravi de passer cette soirée ensemble. On va écouter. Hey, ensemble.
1: Ah ouais.
0: C'est bien produit ou quoi ? Version, alors, Edit Remaster 2025, puisque dans ce best-of qui est sorti juste avant les grandes vacances, vous êtes retourné un petit peu trifouiller certaines chansons. Elle n'était pas parfaite ensemble ?
1: Elle était parfaite ensemble, mais en fait, c'est l'âge qui nous rend imparfaits. Au bout d'un moment, on a envie de changer un peu les choses. Non, si, c'était très bien. Mais il y a eu plein de versions, donc il fallait revisiter, remettre un peu de compression. Alors, je tiens juste à dire que le son à la radio est incroyable. À chaque fois que j'entends mes chansons à la radio, il y a une compression, il y a un truc, mais c'est formidable. Faut que je vienne mixer mes disques ici.
0: Ok.
1: Ouais.
0: Ah bah bienvenue. Hein.
1: Non, franchement, le son là, j'entendais, je me dis, c'est bien.
0: Une petite collab Sinclair Radio France, moi j'aimerais bien. Franchement.
1: Avec plaisir.
0: Il faut venir nous faire un concert aussi. Mais il y a déjà la tournée avant, et puis les révisions. Donc la base, on chante ensemble. C'est Sinclair.

0: beau demander à Panoramix la recette de la potion magique, mais tant pis, j'essaye. Cette chanson, ce tube qu'on chante partout, tout le temps, tout le monde, chanson de manif. Manif féministe. Ah, nous, on la chante.
1: Ah, ouais, j'adore.
0: Ah, vous êtes entre Clara Luciani, La Grenade.
1: J'adore.
0: Et deux, trois. Non, mais vraiment, c'est une chanson. Voilà. C'est quoi l'ingrédient secret qui la rend ouf? Est-ce que c'est ce clavier incroyable? Est-ce que c'est les paroles? C'est quoi l'ingrédient?
2: Je pense que c'est la façon dont ça a été fait. C'est un morceau qui a été fait en une nuit. Oh. Je devais partir du studio et puis mon frère écoutait un morceau et. Je suis très lié à mon frère, et puis j'entends un morceau, et j'essaie de reproduire la ligne de base du morceau qu'il écoute, et ça donne forcément autre chose. Et lui entend la ligne de base que je suis en train de jouer, donc il vient jouer de la batterie, je dis « Attends, on enregistre !» On enregistre, et je fais le morceau dans la nuit. Paroles, musique et tout. Le matin, évidemment, très tard, je vais me coucher, on revient, le lendemain, on réécoute le morceau, on dit « Putain, c'est bien !»
0: Ah ouais.
2: Ouais, c'est bien. Mais en fait, c'est la fraîcheur. J'avais fini mon album, j'avais fini La Bonne Attitude, il était fini l'album. Et je me dis « Bon, allez, un dernier pour m'amuser, tout ça. » Et bim.
0: Ah là là.
2: Eh ouais, c'est ça.
0: Alors, à la fois, c'est génial et magique, et à la fois, ça fout un peu les boules à toutes celles et tous ceux qui disent, hein, mais faut travailler 172 heures sur un morceau, revenir, machin.
2: Il n'y a pas de formule.
0: Il n'y a pas de formule.
2: Non, il n'y a pas de formule. C'est comme le fameux mec qui fait de la calligraphie japonaise. Il dit, attends, mais c'est dingue, il arrive en un trait à faire ça. Il a bossé 1555 jours avant.
0: Oui, c'est vrai.
2: Alors que là, il y avait justement un album avant, et c'est en fait ce cadeau génial de la vie. On se dit, bon, allez, j'ai fini juste un dernier, et là, ça arrive. Ouais. Il y a ça, et la partie de basse aussi, pour répondre à la question.
0: Oui, quand même, elle est particulièrement...
2: C'est basse qui tourne en tête, comme ça, voilà.
0: Ok.
2: Ouais, trop bien.
0: On a un début de réponse de la potion magique, mais pas trop.
2: Ouais.
0: Mais c'est bien. Non, mais faut la garder un peu. Ouais, c'est clair.
2: Ouais.
0: Donc, je le disais tout à l'heure, 8 albums depuis 1993.
2: Ouais.
0: Ça nous fait une setlist potentielle de 7 heures de concert.
2: Ouais.
0: Alors, je sais pas si c'est ce qui est prévu pour cette tournée qu'on qualifie de événement, parce que c'est votre retour sur scène. Comment ça s'est passé là, l'été?
2: Franchement. C'était super. Je m'attendais à quelque chose, mais j'avais oublié que c'était aussi génial de faire de la scène.
0: Ça faisait longtemps ?
2: Pas si longtemps, mais longtemps. Pas si longtemps quand on a 55 ans, c'est-à-dire ça faisait 5 ans, mais ça faisait longtemps quand même. 5-6 ans, ouais. Mais c'est incroyable, surtout de retrouver cette sensation avec le public. Puis, je sais pas, je me suis dit, mais pourquoi j'ai attendu si longtemps ? C'est comme ça. Il y a des cycles, des saisons, il faut attendre. Et puis quand c'est le moment. Mais c'était génial. Et là, ça nous a permis, j'ai un groupe super, un groupe du Sud, parce que je suis arlésien maintenant. Et j'ai voulu vraiment...
0: Meilleure ville
2: géniale.
0: Arles, oh là là.
2: Région géniale, il fait beau. Donc j'ai monté un groupe du Sud avec des gens qui voient le même soleil que moi, qui sentent la même odeur que moi.
0: Et en vrai, ça infuse dans la musique, ça ?
2: Complètement.
0: De vivre au soleil ?
2: Bien sûr, mais c'est sûr. Beaucoup moins de stress.
0: C'est pas les Gypsy Kings non plus, c'est ça que je veux dire.
2: C'est pas les Gypsy Kings non plus, c'est sûr. Il y a quand même des... Il y a une ambiance particulière, il y a une façon de penser la musique différente. Ouais, donc je suis très content. Donc les premiers concerts sont... Voilà, c'est super.
0: Il faut dire aussi que Sinclair, en live, ça chante. Si vous ne l'avez pas encore vu, vous pouvez simplement écouter dans sa discographie, puisqu'il y a plusieurs albums live. Mmh. Et là, on se rend compte que oui, c'est le kiff, et puis ça chante, quoi.

0: les enfants. Voilà comment ça se passe. Non, mais c'est assez fou. C'est pas innocent de le dire, parce qu'il y a plein de gens, mais que j'aime bien, que j'embrasse, mais qui n'ont pas cette voix-là et qui montent quand même sur scène.
1: C'est vrai. Après, c'est marrant. On a tous notre place. Moi, c'est vrai que j'ai découvert que je savais chanter. Mon premier album, je savais pas chanter. J'ai appris à chanter en faisant des concerts.
0: C'est la scène qui vous a appris à chanter.
1: Complètement.
0: Ah, c'est marrant. Moi, j'imaginais que vous chantiez comme ça, comme un pinson depuis tout petit.
1: Pas du tout. C'était très, très dur. C'était très, très dur au début. Mais il faut y croire. Et puis, bon, il y a forcément un truc physique, un organe qui marche, quoi. On est forcément attiré par des choses qu'on sait faire, qu'on ne sait pas encore. Enfin, elle est dure, cette phrase. Ce que je veux dire, c'est qu'on est attiré par ce qu'on est capable de faire. Je pense.
0: Peut potentiellement faire, voilà. si on bosse.
1: Si on y croit à fond et qu'on donne toute l'énergie. Et c'est vrai que là, avec le temps, les concerts, je pensais que ma voix allait être peut-être un peu moins performante. Alors, il y a certaines notes que je peux plus faire, et tant mieux. Parce que c'était pénible, c'était très haut. Mais par contre, je chante mieux qu'avant, c'est ça qui est ouf.
0: Parce que vous avez choisi un style de musique, donc il y a un côté funk, et puis toute cette soul quand même qui est dans votre voix, et que voilà, c'est pas facile. Enfin, je pense que c'est plus facile de faire de l'eurodance jusqu'à 80 ans.
1: Je me le demande.
0: Que de la soul, je sais pas. Je pense que Tone Limited, même à 90 ans, c'est pas grave. Ça l'ordi marche pareil. Mais...
1: Ouais, c'est les jambes après.
0: Ouais, bon, c'est ça, faut avoir les jambes. Mais il faut faire gaffe à cette voix quand même.
1: Ouais, mais ce qui est pas mal, c'est que je l'ai pas trop utilisée ces dernières années. je l'ai choyée, quoi. Je l'ai mise de côté. Je lui ai dit, tu te calmes, ça va revenir. Tu fais attention à toi.
0: Pour le moment, je suis sûre qu'il a un très bon avocat. Sinclair est notre invité.
1: J'en ai pas besoin, en tout cas.
0: C'est vrai. Vous êtes dans le droit chemin.
1: Ouais, j'ai l'impression, ouais.
0: Franchement,
1: ouais, c'est bien.
0: C'est hyper bien. Mais en vrai, avec les énormes succès à un âge très jeune que vous avez eu, vous auriez pu très mal tourner.
1: C'est vrai.
0: Donc voilà.
1: J'ai essayé, mais j'ai pas réussi.
0: J'ai essayé de mal tourner.
1: J'ai essayé. Ouais.
0: J'adore. Mmh. Alors, si moi je suis la prof cruelle de la rentrée, n'oubliez pas que Sinclair, malgré toutes ses qualités, ses grands yeux bleus, son air sympa, sa voix chaude, a aussi été un terrible juré de la Nouvelle Star. Il en a fait pleurer des candidats et des candidates.
1: On m'appelait le méchant.
0: C'était le méchant, ouais, Sinclair. 2008-2009, puis 2013 à 2016. Ouais. Ça nous fait quand même de belles années. Vous avez hésité avant de faire ça? Moi, j'étais trop fan.
1: Ouais, j'ai hésité. En même temps, pas longtemps, parce que ça tombe l'année où je décide d'arrêter de faire des concerts parce que j'étais pas bien sur scène. Je dis, j'en ai marre. Il faut que je fasse une pause.
0: Autre chose.
1: Et on me propose ça. Et je fais un rendez-vous super avec eux et je me dis, allez, vas-y, va chercher deux choses là-bas. Va chercher un peu la télé, va chercher un peu de célébrité parce que j'en manquais. J'avais besoin de ça. Et en fait, j'ai trouvé autre chose. J'ai trouvé un truc génial. J'ai trouvé un moyen d'apprendre à mettre des mots sur des ressentis. C'est ça qui était incroyable. Avec la Nouvelle Star, j'ai appris à mettre des mots sur du feeling, du ressenti, sur de l'émotion. Et rapidement. Et puis j'ai compris pourquoi il y a des gens qui font de la musique qui fait rêver pendant 4 minutes et d'autres qui font chier. C'est ça le truc, avec la même chanson. C'est ça qui est incroyable.
0: C'est incroyable et presque injuste, mais on n'y peut rien.
1: On n'y peut rien. Mais on leur dit, c'est pas vraiment de ta faute.
0: Il y a des gamins qui chantent extrêmement juste, ou des vieux d'ailleurs, n'importe qui.
1: Bien sûr.
0: Mais le petit truc n'est pas là.
1: Non, il se passe rien. Mais c'est comme ça dans tout, en fait. C'est ça qui est assez génial. Mais d'être spectateur de ça et en même temps d'être acteur de ce procédé, c'est assez génial. Alors moi, j'avais choisi un peu la posture dure parce que je suis très sensible et j'avais pas envie de pleurer. Donc j'ai fait le dur. On y croit ou pas?
0: Ouais, à fond. Ça vous a plu?
1: Ouais, j'adorais.
0: Ça vous a plu?
1: Ouais, c'est bon.
0: Du coup, j'ai décidé ce soir de rouvrir le jury de la Nouvelle Star.
1: Oh là là.
0: Avec vous, Sinclair, tout seul. Vous mettez un rouge ou un bleu et je vous fais passer au crible quatre éléments de l'actualité musicale.
1: Okay.
0: Alors, rappelez-vous à l'époque, Nouvelle Star, rouge, ça passe pas. Bleu, ça revient la semaine prochaine. Attention, Sinclair, dans l'actualité musicale, rouge ou bleu, le retour enfin de Vanessa Paradis. T'aimerais changer les choses comme on change l'eau des roses. 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Rouge ou bleu?
1: On met bleu pour Vanessa Paradis.
0: Elle, pour le coup, elle a le truc.
1: Ouais, elle a toujours eu le truc. on sait pas quoi, mais elle a le truc. C'est ça qui est génial.
0: La grâce, peut-être.
1: Franchement, son album avec Kravitz, mais il est monstrueux, quoi. Monstrueux.
0: Il y a les Be My Baby.
1: C'est un chef-d'œuvre. Non, mais pour elle, on met roux. Enfin, pardon, oups, on met bleu.
0: On met bleu, ouais. Bleu pour Vanessa Paradis. On continue. Retour inattendu, et ça faisait plaisir pour celles et ceux qui s'inquiétaient pour sa santé, de Stromae, qui avait dû stopper net sa tournée, et qui là revient avec Paul Kalkbrenner, producteur allemand de musiques électroniques. Un peu plus.

0: Rouge ou bleu?
1: On met bleu, je suis navré.
0: Vous êtes tellement gentil maintenant,
1: mais
0: juré.
1: Ouais, j'habite le sud.
0: Pas ça à l'époque.
1: J'habite le sud. Je suis amour et soleil. Non, mais Stromae, il est trop bon.
0: Ouais.
1: Il est trop bon, ce mec, il est génial. Donc, oui. Après, j'ai pas tout écouté, mais franchement, à chaque fois que je l'ai vu, je l'ai croisé une ou deux fois. Ce mec est génial. Voilà.
0: Bon, je vais essayer de vous faire dire du mal de quelqu'un.
1: Mais faut vraiment mettre un truc, faut vraiment y aller, quoi.
0: Je sais pas. Non, allez. La reformation d'Oasis.
1: Allez, d'accord, je mets un rouge.
0: Un énorme rouge au Gallagher.
1: Un rouge qui suinte le rouge, qui coule comme dans Shining sur les murs, qu'on fout partout, quoi. Ça va? Ça vous plaît?
0: Non, je veux savoir vraiment ce que vous en pensez, parce que, pour le coup, il y a beaucoup de gens qui disent que c'est super, ça fait plaisir de voir un groupe de rock qui se remet ensemble et qui repart en tournée, puis des frères qui se réconcilient, l'histoire est belle, mais qu'après, les billets de concert à 4000 francs, c'est pas possible, en fait.
1: C'est ça. Bon, tout ça, c'est vrai que tout ça, ça pue, mais les gens sont contents de les voir, et je serais un peu mal placé de parler des mecs qui reviennent après 125 ans d'absence. Donc,
0: vous êtes engueulé avec personne. Vous avez le droit.
1: Ouais, c'est vrai. Avec moi-même, je me suis un peu engueulé, mais on s'est très très vite réconcilié. Après, franchement, Oasis, moi, je suis pas un grand fan. Franchement, je mets rouge pour rigoler, parce qu'en vrai, ils défoncent quand même. Ils ont fait des morceaux. Bravo les gars, quoi. Franchement, je ne peux rien dire. Allez, mais mettez-moi vraiment un truc pourri, quoi.
0: Ah bah non, je termine avec un truc cool. Et en plus, je pense que ça va vous faire plaisir, parce qu'il me semble que vous avez une histoire musicale en commun. C'est le retour de L'Anomalie de M. Donc M, soit il fait des albums de M, soit il fait L'Anomalie, donc projet malien avec plein de musiciens, et notamment l'excellente Fatoumata Diawara. Et en fait, M, c'est vous qui l'avez emmené en tournée, pour sa première tournée de toute sa vie. Il était votre guitariste.
1: Alors c'est fou, cette histoire, ouais. C'est Fixie, avec qui je travaille, qui me dit mais on devrait jouer avec Mathieu. Je dis ouais, on se connaissait, et puis on est parti en tournée. C'était super, hein. Mais on avait les cheveux de toutes les couleurs. On a fait, c'était le début, quoi. Et franchement, il assure grave. Enfin, quand il fait pas ses morceaux, il fait L'Anomalie. Quand il fait pas ça, il joue avec d'autres trucs. Enfin, c'est un super productif.
0: Donc on lui met un bleu.
1: Ah bah oui, on lui met un super bleu.
0: Bon, il n'y a eu que des bleus. Il y a eu un faux rouge pour Oasis.
1: Un faux rouge pour Oasis, parce que bon, je ne veux quand même pas perdre la face du méchant, quoi.
0: Merci, Sinclair. Heureusement que vous êtes là.
1: Non, franchement.
0: Vrai, ne serait-ce que pour le suspense. Bon. Ouais. Et je voudrais réparer une injustice en terminant en écoutant votre chanson Liquide.
1: Ça, c'est gentil.
0: Qui me rend dingue, qui est sur l'album So Sorry de 2023.
1: Exactement.
0: Et qui me permet une dernière question aussi autour des chansons qui n'ont pas autant d'aura, de tubes, de diffusion radio que d'autres, mais qui sont des merveilles. Elles ont leur place dans cette tournée, on est d'accord?
1: Exactement. Mais en fait, tout l'intérêt de faire des morceaux qu'on ne connaît pas sur les disques, c'est de les faire découvrir pendant les concerts. Moi, j'adore ça.
0: Ou dans les très bonnes émissions de radio.
1: Ah, mais ça, c'est sûr. Mais il n'y a que vous, Émilie. Que vous.
0: Sinclair, merci d'être venu nous voir.
1: Franchement, je reviens quand vous voulez.
0: À bientôt.
1: À bientôt.

0: Mais quel génie, j'adore. Sinclair, Liquide, c'est sur son dernier album en date. Donc So Sorry, sorti en 2023.
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2: Bonsoir Émilie,
3: comment ça va?
2: Ça va très très bien, très très bien. Et je suis ravi de faire la rentrée avec vous.
3: Mais oui, moi aussi, vraiment flattée, heureuse, en confiance aussi, parce que je sais qu'on va passer un bon moment. Celles et ceux qui nous écoutent connaissent évidemment votre parcours absolument incroyable. La dernière fois qu'on s'était vu, c'était lors de la sortie d'un album live incroyable qui faisait, qui venait un petit peu célébrer les 30 ans de carrière de Louise Attaque. Mm-hmm. C'était Amour, enregistré à Bercy, et c'était fou.

0: vous êtes à 97,5 depuis. Et en solo, ça ne chôme pas non plus, mon cher Gaëtan, puisque le sixième album arrive. Le premier, c'était il y a 15 ans, et on la chante encore par cœur, celle-là. Hein. Ce premier album solo qui s'appelait Ginger.
1: Exactement.
0: Et alors, c'est à nouveau le nom d'une épice, d'un condiment.
1: Exactement.
0: Voilà, qui a été choisi pour donner un titre à votre album solo. C'est Marjolaine qui sortira le 14 novembre prochain.
1: Tout à fait.
0: Alors, Marjolaine, il faut m'expliquer. Moi, je pensais que c'était un prénom.
1: C'est un prénom.
0: C'est une herbe.
1: C'est les deux. Donc le petit clin d'œil à l'herbe, on l'appelle, c'est l'origan des jardins, la marjolaine, donc on en fait des infusions. Donc ça, c'est le petit clin d'œil à Ginger, premier album solo. Et Marjolaine, c'est un prénom que je trouve magnifique, tout doux, ouais. Et c'est un prénom qu'on rencontre peu ces temps-ci. Et cette idée qu'on croise peu ce nom et ce prénom, pour moi, fait qu'il est tout à fait propice à l'imaginaire et à la rêverie. Et j'aime bien cette idée-là. Peut-être que vous avez une idée de votre Marjolaine, et j'espère que Marjolaine deviendra votre copine.
0: Ouais.
1: Et j'aime bien cette idée-là. Voilà. Et voilà. Donc c'est pour que Marjolaine soit aux auditrices, aux auditeurs d'ici et à tout le monde, et que eux l'emmènent avec eux en balade et que ça devienne leur copine.
0: La copine Marjolaine arrive au mois de novembre, mais Gaëtan est sympathique et nous présente un premier titre de l'album qui vient de sortir. C'est une chanson qui s'appelle « Je reste là ».
1: Tout à fait, « Je reste là ».
0: Comment faire pour choisir une première chanson pour présenter un nouveau projet ?
1: Jamais très simple de choisir un premier morceau, surtout que l'album, et c'est comme ça qu'on travaille maintenant avec ma Clarisse, j'allais dire, mais c'est ma manageuse qui est aussi mon épouse, Clarisse Fiorgan, et maintenant on décide quand l'album est fini. Et c'est important parce que de temps en temps, on décide un peu tôt, où on s'appuie sur un moment où les brouillons étaient sympathiques. Et puis finalement, quand on arrive à la fin de l'enregistrement, on s'aperçoit que c'était pas le bon choix. Donc là, on choisit à la fin. Ça, c'est un petit détail de forme. Et puis, c'est pas simple. Et là, il faut faire confiance. Et moi, je fais confiance à Clarisse sur ce coup-là et aussi aux équipes avec qui on travaille. Mais Clarisse a vraiment le final cut, comme on dit. Et puis, je reste là. C'est une balade. Et moi, j'ai souvent mis en extrait des chansons peut-être plus rythmé. Je sais pas, même si des balades j'en ai écrit, peut-être pour d'autres, parce que c'est de la veine, je crois, j'espère, de Je vous trouve un charme fou que j'avais écrit pour Oshie, ou de Ilia que j'avais écrit pour Vanessa Paradis. Donc j'aime bien cette idée-là. J'aimais bien cette idée-là d'arriver avec une balade, chose que je n'avais pas faite, et je trouve ça intéressant de pas se répéter. Ça fait, vous l'avez dit tout à l'heure, ça fait une trentaine d'années que je fais de la musique. J'ai
0: c'était
1: la chance
0: pas pour
1: de
0: vous
1: vivre.
0: Mettre un coup
1: non,
0: de parce que pour le
1: pas
0: coup,
1: du tout.
0: C'est frais comme au premier
1: mais,
0: jour. Hein.
1: Mais il y a aucun problème. Mais ce que j'allais dire, c'est que à travers le fait de faire la musique depuis 30 ans et d'en vivre, et j'ai cette chance-là, je m'en voudrais de m'ennuyer. Donc arriver avec une balade, chose que je n'ai pas fait avant, ben voilà. J'espère que c'est de la fraîcheur, et j'espère que les auditrices, auditeurs le prendront comme tel.
0: Vous allez la découvrir maintenant, cette chanson. Vous en avez envie. Ça tombe bien, c'est le moment de l'écouter. Elle a la douceur de la Marjolaine, finalement. Tout se passe comme prévu, un plan parfait, ce retour en solo de Gaëtan Roussel. Je reste là, donc. Et Gaëtan Roussel est l'invité de Décibels.

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1: C'est tout nouveau et c'est déjà sur votre radio. Ici Gaëtan Roussel, je reste là. Ça fait quoi la journée où on sort une nouvelle chanson? Est-ce que, on parlait tout à l'heure de ses 30 ans de carrière, est-ce que ça fait toujours le même effet, Gaëtan?
2: Oui, ça fait toujours le même effet à savoir un effet de stress ou d'envie que ça arrive. Et ce qui gagne quand même à chaque fois, c'est l'impatience.
1: Ouais.
2: Et une fois que c'est sorti, on est content, parce que c'est ça qui est important, c'est que les chansons se mettent à vivre. Moi, je fais pas des chansons pour les garder pour moi et ou autre. Je les fais pour qu'elles appartiennent aux autres. Et c'est ça qui m'intéresse. Donc maintenant, je reste là. Et à vous qui écoutez ici et à vous qui écoutez autre chose. Et j'ai hâte que Marjolaine arrive, c'est-à-dire l'album. Et voilà. Donc, mais il y a ce petit côté.
1: Un petit côté de premier encart, hein.
2: Oui, il y a un petit côté. Oui, tout à fait. Hein, ouais, c'est vrai. Et ça s'enlève pas, ça part pas. Mais moi, j'aime bien cette idée-là. Je crois qu'à l'intérieur de ce petit moment de doute et de stress et de petites tensions, il y a tout ce qu'on a pu y mettre avant, et puis il y a tout ce qu'on va recevoir. Donc, j'aime bien cette idée-là. C'est pas anodin. Voilà. C'est pas grave, mais c'est important pour soi, à ce moment-là. Et j'aime bien cette idée-là. Et puis, on a hâte d'avoir des retours. Enfin, voilà, il y a tout ce qui va avec. Mais premier encart, c'est pas mal.
1: Alors, souvent, pour mettre des chiffres sur des ressentis, histoire de voir si ce qu'on ressent est réel, on compte. Alors, j'ai compté, Gaëtan. Donc, Louise Attaque, 5 albums. Vous, en solo, 6 albums. Vous avez d'autres groupes à différents moments de votre carrière, Tarmac, Les Disseurs. Et puis il y a Les Enfoirés, il y a votre émission de télé, il y a la radio, il y a eu la radio,
2: oui,
1: il y aura peut-être à nouveau de la radio, du cinéma, etc. Et je me demandais ce que cachait ce presque cette boulimie de travail. Déjà, est-ce que c'est du travail?
2: Oui, c'est du travail, parce que ne serait-ce qu'à travers les rencontres humaines et l'aventure humaine qu'il y a dans chacune des exemples, des exemples que vous avez cités, chacune des aventures que vous venez de citer, il y a du travail, parce qu'il faut être à la hauteur, parce qu'il faut avancer, il faut essayer de comprendre pourquoi on est là, il faut essayer de savoir qu'il faut apprendre, pour apprendre, il faut être à l'écoute. Donc oui, après, c'est une passion. Donc c'est là où ça se décale un petit peu, même si c'est un travail. Et j'ai cette chance-là de vivre de ma passion. Et pourquoi autant de choses? C'est comme ça aujourd'hui que je vois mon métier. Je le vois traversant. J'aime bien cette idée-là. J'apprends à chaque fois. Je le vois à travers l'idée que les vases sont communicants. Donc quand je suis en train de faire l'émission de télé, c'est-à-dire que je suis dans un petit camion et que j'accompagne quelqu'un. Moi, je suis au volant et j'ai un ou une invitée. Et c'est le portrait d'un territoire et d'une personne. Et d'ailleurs, on va reprendre. Voilà. Et je pense qu'on va reprendre d'ailleurs pour quelques épisodes. Là, c'est tout autre que quand moi je suis ici avec vous, Émilie Mazoyer, et que je vous réponds. Donc j'aime bien cette idée-là. Et jamais être au même endroit, c'est important. Et encore une fois, je reviens à ce que je vous disais tout à l'heure, je m'en voudrais de m'ennuyer.
1: Ouais.
2: Et le fait d'être à différents endroits, à chaque fois dans des aventures humaines, fait que je ne m'ennuie pas. Et j'aime cette idée-là.
1: Ouais. Donc pas envie de s'ennuyer, pas envie d'être blasé non plus, j'ai l'impression. Parce que, mine de rien, toutes ces aventures, bon, alors c'est formidable pour vous, mais à chaque fois c'est des succès de dingue. On pourrait imaginer qu'au bout d'un moment, ça ne vous fait plus rien. Et en fait, non, on voit que vous continuez à vous réjouir.
2: Mais bien sûr.
1: Mais c'est pas tout le monde, ça. J'ai l'impression que c'est des artistes peut-être qui ont eu le temps d'avoir envie.
2: Je sais pas. En tout cas, moi, j'essaye de rester alerte par rapport à tout. Moi, je cherche pas à rester jeune. J'avance dans le temps et j'en suis très heureux. Par contre, essayer de comprendre les autres, essayer d'être avec les autres. On vient d'écouter mon dernier single, Je reste là. Je l'ai fait avec un jeune homme qui a un talent fou, qui s'appelle Marceau, qu'on peut croiser aux côtés de Solane, la jeune Solane, par exemple, chanteuse, ou de Pierre Garnier dans un autre registre. Et il a quasiment 25 ans de moins que moi. Et j'adore cette idée. Là, Voilà. Et moi, j'ai envie de passer du temps avec cette vision-là aussi, d'aujourd'hui et de demain. Moi, ça m'aide à avancer et de continuer à avancer, ni de reculer. Enfin, j'espère pas. Et je veux pas retourner en arrière. J'ai aucune nostalgie. Donc, je crois pas être blasé. J'espère, non. En tout cas, c'est que des espoirs à chaque fois. Mais j'espère vraiment ne pas l'être.
1: Mais ce qui est beau quand on vous entend parler, Gaëtan Roussel, c'est qu'à aucun moment on ressent une peur du vide. Pas du tout. C'est pas ça. Il y a des gens qui vont multiplier les aventures artistiques ou autres, justement pour avoir peur, pour combler un vide qui pourrait arriver. Chez vous, je sens pas ça du tout.
2: Non, je crois pas, même si évidemment, de temps en temps, on a peur de ce qui peut arriver quand quelque chose s'arrête. Il y a des moments, ne serait-ce au sens R du terme, c'est-à-dire de dépression, c'est-à-dire de choses qui s'arrêtent. Mais cette idée d'avoir toujours, et depuis, je crois, quelques années, l'envie et le fait de pouvoir aller vers les autres régulièrement, fait que j'ai pas cette peur-là. Mais c'est quelque chose que je construis et qu'on construit avec Clarisse depuis des années. Voilà, c'est des années. Le travail de Clarisse, qui est ma manageuse, entre autres, c'est d'avoir une vision de mon travail. Son travail, c'est d'avoir une vision du mien. Et ça fait des années qu'elle propose cette idée-là. Donc, moi, on discute, on échange et on commence à comprendre ce qui est possible. Les premières fois, on m'a proposé émission de radio. Je me suis dit, émission de radio, mais comment faire? Et puis, très vite, j'ai compris, grâce à des discussions avec elle, que oui, évidemment, parce qu'il y a des choses à aller apprendre. Ouais. Voilà. Et on les apprend et on se promène avec après. Et c'est ça qui est sympa. J'aime bien cette idée-là.
1: C'est beau comme tout. Alors, vous parliez de votre équipe, donc ceux avec qui vous avez fabriqué ce nouvel album qui arrive au mois de novembre. Donc, Marceau, on en a parlé. Et alors, peut-être plus étonnamment, enfin, je ne sais pas, d'ailleurs, vous allez me dire, il y a Renaud Rebillot, dont le nom est dans à peu près un remerciement sur deux aux Victoires de la Musique. Oui. Voilà, puisqu'il travaille avec Gims, avec Vita, avec Slimane, qui sont des artistes que nous, on écoute. Sur cette radio ici, qui viennent régulièrement dans l'émission, qui ont une image peut-être plus variété que la vôtre. J'aimerais savoir pourquoi vous êtes allé le chercher, Renaud Rebillot.
2: Déjà, variété, c'est un super mot, on est d'accord, moi je trouve. C'est super, il y a des grandes chansons de variété, j'adore. Et moi, si on me dit que le prochain album, Marjolaine, il est pop, variété, chanson, je suis un homme très heureux.
1: Mais c'est vrai que ce n'est pas l'étiquette qu'on vous colle naturellement.
2: Oui, oui. Voilà. Et parce que j'ai rencontré d'abord, je connaissais bien le travail de Renaud Rebillot, et j'ai rencontré la personne, qui est un homme charmant, plein d'esprit, talentueux, incroyablement. Ouais. Et j'ai travaillé avec lui d'abord sur Éclectique, c'est-à-dire mon album de Dieu précédent. Et justement, mon envie, à travers le fait d'aller à son contact qui avait lui développé peut-être une autre forme de musique, ou en tout cas d'autres sons que ceux que moi j'avais pu croiser jusque-là, c'est là où je vous rejoins, ça m'intéressait, puisque moi justement je voulais faire de l'éclectisme, et je voulais que mon album Éclectique de Dio soit des productions qui, de chanson en chanson, frottent les unes avec les autres. C'est pour ça que sur cet album précédent de Dio, on y trouve Bertrand Belin, mais soprano, Oshie, Vanessa Paradis, Louane, il y a plein de gens. Et j'aimais cette idée-là. Et j'ai continué l'aventure avec lui sur quelques chansons de cet album Marjolaine, parce que notre aventure n'était pas finie, parce qu'on s'entend bien, et parce que ce monsieur et ce gars a énormément de talent, j'ai déjà dit, je le redis, énormément de talent mélodique, et aussi parce que dans la règle du jeu, pardon, je suis un peu long, il a accepté une règle du jeu qui me, et ça m'a fait plaisir qu'il accepte, comme Marceau d'ailleurs, c'était qu'on travaille ensemble en co-composition, en production première, et qu'après tout ça, je puisse le prendre moi, et que je l'amène à quelqu'un d'autre qui s'appelle Marlon B, qui est le troisième.
1: Voilà, le troisième larron, mousquetaire.
2: Voilà. Et lui, par contre, Marlon a été l'homme qui traversait en production le travail avec Marceau, le travail avec Renaud Rebillot et le travail que j'avais pu faire de mon côté. Donc, si vous voulez, il y avait, j'espère, une vision du pourquoi, du comment. Donc là, on a affaire à un Renaud Rebillot comme à un Marceau producteur, compositeur. Et j'aime bien cette idée-là. Et moi, je suis parti avec ça. Il y a eu la confiance des deux. Après, je les laisse garder dans la boucle pour qu'ils comprennent. Voilà, donc ça, c'est comment fabriquer des disques. C'est en essayant de savoir un peu où on veut aller. Et là, il faut aller toquer à certaines portes. hors de question de ne pas travailler avec des gens que je ne connais pas. Marlon était la personne et Marceau étaient les deux que je ne connaissais pas encore.
1: Bah c'est super intéressant parce que je suis sûre qu'il y a plein de gens là qui nous écoutent et qui ne pouvaient pas imaginer que les chansons passaient dans autant de mains, dans autant de paires d'oreilles avant. Voilà.
2: C'est pas une obligation. Ça peut. C'est ce qui m'est arrivé à moi. Encore une fois, j'ai cette chance là. C'était un petit peu le fil que j'avais décidé de suivre. Et voilà, il y a aussi la possibilité. Ça m'est déjà arrivé de créer et d'écrire de mon côté 100% et puis d'avoir un autre producteur. Il y a des gens qui font tout de A à Z. Je crois que ça dépend de ce que vous savez faire, de ce que vous avez envie de vivre. Et moi, je reviens à cette idée dont je vous parlais tout à l'heure. L'aventure, elle est humaine. Et moi, j'ai vécu une aventure humaine sur Marjolaine fantastique. J'espère que ça s'entend. Et on s'est marré pas possible et on a bossé pas possible. Et voilà. Et j'espère que ça s'entendra tout ça.
1: Dans toutes ces activités dont j'ai parlé, il y en a une dont j'ai pas encore parlé, parce que pour moi elle est vraiment à part, c'est la musique, les chansons que vous écrivez pour les autres. Vous avez évoqué Vanessa Paradis, évidemment, vous lui avez écrit cette merveille.

0: c'est le moment.
1: Et puis je suis obligée de parler de Bachung et Résident de la République.
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1: Oui, vous avez écrit tout un tas de tubes pour vous, pour Louise Attaque, mais aussi pour d'autres artistes. Je citais Vanessa, Paradis, Alain Bachung, mais il y en a eu d'autres. Est-ce que ça c'est complètement à part? Parce que finalement c'est la seule partie de votre travail où là vous n'apparaissez pas. Vous êtes caché.
3: C'est à part.
1: Plein de gens ne savent pas que vous avez écrit ces chansons.
3: Oui. C'est à part avec un point commun, c'est que c'est des gens avec qui j'ai travaillé. J'ai travaillé pour eux, mais j'ai travaillé avec eux parce que les deux chansons que vous venez de passer, celle avec Alain Bachung, celle avec Vanessa Paradis, c'est des personnes et des êtres humains que j'ai rencontrés, avec qui on a discuté. J'ai eu la chance de coproduire ces chansons-là. Donc, si vous voulez, c'est une chanson. J'ai vécu aussi avec eux le fait de l'enregistrer et tout ça, donc l'aventure elle est là aussi, c'est pas la même, mais elle est là aussi, et c'est quelque chose que j'adore faire, croiser la route de d'autres chanteuses, de d'autres chanteurs, essayer de leur proposer quelque chose. On a toujours envie que ça leur ressemble, et en même temps, il faut pas proposer quelque chose que la personne a fait la veille ou l'avant-veille, parce que sinon ça n'a pas d'intérêt. Le but c'est de faire en sorte que tout le monde avance. Donc voilà, mais j'aime beaucoup. J'aime beaucoup écrire pour les autres.
1: Bah nous aussi, on aime bien quand vous.
3: Ouais, c'est gentil.
1: Et Gaëtan Roussel, toujours avec nous. Je reste là, c'est la nouvelle chanson.
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sixième album solo, Gaëtan Roussel. Mais alors, même quand vous êtes en solo, parce qu'on parlait de éclectique, vous n'êtes jamais tout seul, hein, vous êtes avec Oshi.

c'était justement pour marquer l'éclectisme, l'éclectique. Mon cher Gaëtan, Rachid Taha donc. Le duo incroyable, improbable, la chanteuse qu'on ne pensait plus entendre chanter, Isabelle Adjani.

0: Alors voilà, même quand vous êtes en solo, Gaëtan Roussel, vous n'êtes pas tout seul. Vous nous parliez de l'équipe autour de Marjolaine, ce nouvel album. Renaud Rebillot, Marceau, Marlon B, votre Clarisse. Alors, je me demande, est-ce qu'il y a un moment où vous êtes tout seul avec vos chansons ?
1: Oui, j'aime bien cette idée-là aussi. Le moment où je peux pas me recroqueviller, parce que c'est un terme que je trouve un petit peu peut-être trop fort, mais aller flâner autrement et tout seul, juste avec ma guitare en bandoulière. Et donc je l'ai fait dans le sud de la France, sur Marjolaine, et puis je suis allé aussi me promener en Islande. Tout seul.
0: En Islande.
1: Voilà, j'avais été déjà.
0: Idée. Il fait si froid. Enfin, Gaëtan.
1: Il fait si beau. Il fait si beau. Oui, bien sûr, c'est magnifique. Et puis, j'entendais il y a pas longtemps quelqu'un dire quelque chose qui m'a touché et que je trouve très vrai, c'est que voyager, c'est évidemment remettre un coup de pied un peu dans tout ce qu'on pense être acquis ou vrai. Et puis, c'est pas tant changer de lieu, disait-il, c'est changer d'idée aussi. Et j'aime bien ça. Voilà, c'est rencontrer d'autres manières de regarder les choses. Et j'aime bien ça, donc j'ai
0: la chance
1: de pouvoir
0: le
1: faire.
0: Vous pensez pas de la même manière que quand vous êtes à Paris ou dans le sud de la France.
1: On est ailleurs et on regarde les choses autrement. On rencontre d'autres personnes, donc les gens font pas comme vous. Donc vous demandez pourquoi et les gens, le soleil est pas pareil. Enfin, tout, il y a tout qui change. Voilà, et les gens sont. Ont une autre manière d'évoluer dans leur quotidien, dans la manière. J'aime bien cette idée-là. Voilà, je veux pas l'intellectualiser à outrance. Je dis juste que cette idée-là, elle est jolie. Donc voilà. Donc ça, c'est mes moments à moi où finalement je me retrouve tout seul avec mon petit ordinateur et ma petite guitare pour faire mes petites chansons de mon côté que je ramène aussi sur un disque comme Marjolaine à Monsieur Marlon B. comme il s'appelle, producteur, comme j'ai amené les chansons que j'ai faites avec Marceau ou avec Renaud. Mais oui, il y a toujours un moment où je me retrouve un petit peu... Mais c'est régulier, ça. Moi, mon quotidien, il est fait d'écrire des chansons, j'aime ça. Je le fais au quotidien, presque. Et donc, je le fais un peu de mon côté, parce que je suis pas toujours avec les collègues, ou avec les camarades, et avec les copines ou les copains. Donc régulièrement, je suis juste avec ma petite guitare, et j'aime bien. J'aime bien. Enfin, j'aime beaucoup même. J'aime.
0: J'aime. C'est beau. Je le disais tout à l'heure en vous accueillant, Louise Attaque, 1 milliard de streams, c'est le chiffre que vous avez atteint. Il y a un an, en septembre 2024.
1: Ouais, tout à fait.
0: Qu'est-ce que quoi? Waouh.
1: Ouais, waouh, 1 milliard.
0: Trop de zéros. Non, mais trop de zéros. Enfin, je veux dire, est-ce que ça veut dire quelque chose pour vous, l'artiste, l'artisan? Vous nous avez parlé de fabrication, de chansons, etc. Et là, boum, milliard.
1: C'est extraordinaire, surtout qu'on vient d'une ce disque-là, enfin, et le groupe Louise Attaque a commencé à une période où il n'y avait pas le stream. Donc c'est génial que ça résonne aujourd'hui. Et pour moi, ce que ça veut dire, c'est ça veut dire que les gens aujourd'hui écoutent. Et c'est ça qui me plaît le plus, traverser comme ça les générations. C'est l'information que je reçois qui me va et qui va droit au cœur de mes camarades de Louise Attaque et à moi-même. C'est ça qui est formidable. Et c'est aussi, encore une fois, une chance. Donc, merci. Merci.
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5: Salut à toutes, salut à tous et bienvenue. C'est Décibel jusqu'à 21h. Vous avez l'habitude, hein, toute l'année, tous les samedis, on a accueilli des artistes qui partagent avec vous leurs chansons préférées ce soir. Donc, c'est Aurélie Saada que vous avez découvert dans le groupe Brigitte et Gaspard Royan qui fait du bruit avec ses mains sur le micro, mais on adore. Ils sont là ce soir. On vous présente leur groupe à eux qui s'appelle Ravage. Gaspard Royan, très dissipé. Bonsoir, bonsoir Aurélie, bonsoir, bonsoir Gaspard.
6: Bonsoir Émilie.
5: Bienvenue dans Décibel. Alors je le disais, on vous a déjà entendu avant chacun de votre côté. Aurélie, dans Brigitte.

et Gaspard Royan qui sort des albums depuis belle réussite tous les deux, chacun de votre côté. Et là, ça y est, vous créez ce groupe Ravage. Et moi j'adore.

0: entendant ce premier extrait du projet Ravage. Évidemment, on frétille, on adore les chansons d'amour. Et je crois que c'est Gaspard qui a fait le premier pas, c'est ça Aurélie, qui t'a contacté en premier?
1: Ouais, à l'époque, pas pour Ravage d'ailleurs, mais pour Gaspard fait de magnifiques albums de Noël. Oui, que j'adore. J'adore les gens qui célèbrent Noël, c'est quand même assez merveilleux. Et donc, il m'a invité à venir chanter avec lui sur une de ses chansons. Et quand j'ai reçu la chanson, je savais pas du tout à quoi m'attendre. J'ai adoré. J'ai trouvé ça génial. Je me rappelle, j'étais jurée dans un festival dans le sud de la France. Je reçois le morceau et je réponds immédiatement en disant oui, bien sûr, tout de suite, quand demain je rentre, on enregistre.
0: C'est trop bien. Donc, vous enregistrez cette chanson de Noël ensemble. Mais à quel moment vous vous dites, transformons l'essai, montons un groupe et pas que de chansons de Noël, mais plutôt de chansons d'amour?
1: C'est un peu comme une comédie romantique. Ouais. En fait, moi, à cette époque-là, j'avais envie de recommencer à travailler avec quelqu'un parce que j'ai adoré travailler à deux. J'adore le groupe. Je trouve qu'on est toujours plus intelligent à plusieurs que tout seul.
0: Si on s'entoure bien, effectivement, ça fonctionne.
1: Ça peut être super. Ouais. Voilà, on peut être beaucoup plus riche de ça, de partager en tout cas. Et donc, je cherche un partenaire. Je me dis, je peux pas faire avec une fille parce que tout le monde va me dire, ah oui, je préférais Brigitte. Ouais. Et je me suis dit, j'ai pas envie qu'on me parle. Donc, je cherche un homme. Et je cherche un homme, j'essaye comme ça, des amis, j'essaye de faire des séances d'écriture. Et ça donne pas quelque chose. Et Gaspard m'avait invité à venir chanter avec lui, mais il était là devant moi. Il habite même dans le même quartier.
0: Oui, c'est
1: moi.
0: Ça, vous êtes voisin.
1: Ouais. Et puis un jour, il m'appelle, il me dit le titre va sortir. Et je lui dis, Gaspard, peut-être, est-ce que tu as envie de faire une séance de travail avec moi? Peut-être on pourrait faire un projet tous les deux. Il me dit, ouais, pourquoi pas. Et je me souviens, on fait une séance qui se passe hyper bien. Tout de suite, je crois qu'on écrit une chanson, mais le premier jour. Et puis ça se passe bien, on se revoit régulièrement pour écrire. Et il me dit, bon, tu sais, moi, j'ai une histoire. Je pourrais pas être là pour toi, enfin plus tard, enfin en tout cas, tu n'es pas ma priorité.
0: Oui, toi, t'avais un album sur le feu.
2: Ouais, moi j'avais écrit un album, je m'apprêtais à aller en studio, donc c'est vrai que tout de suite il s'est passé un truc très magique et je me suis dit, oh là là, il y a un truc qui est en train de se créer. Et en même temps, j'avais des choses à côté, donc j'étais un peu tiraillé.
0: C'est vraiment une comédie romantique. Ouais. J'adore.
2: Et en fait, on a continué, vu qu'on était voisins, on a continué d'écrire. Voilà, on se voyait plusieurs fois par semaine et en fait, ça allait très très vite. En quelques semaines, en deux mois, on a commencé à avoir 5, 6, 7 chansons. Ouais. Et en fait, très vite, je me suis dit, mais là, en fait, il y a un album qui est en train de naître et c'est maintenant, en fait. C'est maintenant que ça se passe. La magie, elle est là, donc faut pas hésiter, quoi.
0: Et là, vous vous dites, c'est quoi la suite de la comédie romantique? Et ben, vous le saurez un peu plus tard, parce qu'on va écouter donc le premier extrait du futur album de Ravage, Entre ton épaule et ton cœur. Ça arrivera dans 2-3 chansons, mais là, d'abord, puisque j'imagine que vous avez des références en commun. Incroyable, quand on entend en tout cas la musique que vous faites, ça va pas mal du côté des années 60, des harmonies vocales, tous les deux vous avez une très très belle voix. Alors, on vous a demandé de nous faire une liste de chansons qui étaient importantes pour vous, vos chansons préférées, puis des chansons aussi qui parlaient de votre duo. Et la première, c'est Something Stupid, Frank et Nancy Sinatra, père et fille dans le civil, amoureux dans la chanson. Alors pourquoi celle-là?
2: Y va.
0: Allez,
1: vas-y, Aurélie. Gaspard. On va en parler tous les deux, mais déjà les harmonies de cette chanson sont absolument magnifiques. Donc nous, on joue l'amour, on écrit sur l'amour, on travaille sur l'amour, Gaspard et moi. Mais on n'est pas amoureux dans la vie. On vit des histoires d'amour chacun de notre côté, et on aime parler du couple. Et en fait, cette chanson de Nancy et Frank Sinatra, c'est un peu la même chose. Oui. C'est absolument pas un couple, mais ils jouent au couple, ils parlent du couple. Et voilà. Et puis c'est une chanson, c'est un bijou quand même, non? Je sais pas.
2: Non, mais ça a été une référence qu'on a très vite sorti tous les deux quand on a commencé à écrire, parce qu'il y avait ce truc très raffiné, un peu intemporel, très doux, très beau, et c'est très vite devenu une référence pour nous en se disant ça, c'est le top du top à atteindre, quoi.
0: Le top du top. Rien que pour vous, en ce samedi soir, sur votre radio ici, choisi amoureusement donc par Ravage, c'est Something Stupid, Frank et Nancy Sinatra.

0: Entrée en matière pour Décibel ce soir, Something Stupid. C'est le groupe Ravage qui l'a choisi pour vous, Aurélie Saada, Gaspard Royan. Est-ce que vous pensez que les chansons, nécessairement, elles doivent faire du bien? Parce qu'on sort de cette chanson-là en se sentant très bien.
1: Je sais pas s'il faut, mais moi j'adore ça, ouais. En tout cas. Quand une chanson, c'est comme un câlin, comme un... Mais ça peut être un câlin chaud, hein. Ça peut être un câlin un peu
0: à poil,
1: un peu brûlant, hein. Y a pas de problème. Mais j'aime bien quand c'est un câlin, ouais.
2: Ouais, quand c'est doux. Mais ça peut être aussi une chanson triste. Ça peut faire beaucoup de bien aussi. C'est la mélancolie, se plonger dans ce truc-là. C'est aussi une sorte de cocon. C'est vrai que ce qu'on cherche, c'est que la musique nous prenne un peu par la main, sous son aile. C'est ça qu'on aime, quoi.
1: Ouais, fasse écho à nos émotions un peu. Nous disent, bah, t'es pas tout seul, regarde.
0: Oh, j'adore. Vous n'êtes pas seul ce soir, jusqu'à 21h, vous l'avez compris. Vous êtes entre de bonnes mains. Tiens, séparons l'homme de l'artiste immédiatement en écoutant les Ronettes. Ah. Be My Baby. Alors, non mais c'est intéressant parce que les Ronettes, le groupe donc avec cette chanteuse merveilleuse, Ronnie Spector, le mari de Ronnie, Phil Spector, producteur de génie, il faut bien le dire. Il a inventé quelque chose musicalement en production qu'il n'y avait pas avant. Et c'est un affreux bonhomme qui a passé des années en prison après avoir assassiné une femme. Bon, alors, maintenant qu'on l'a dit, est-ce qu'on peut parler du fait que quand on pense à un duo de voix homme-femme, comme le vôtre, il peut y avoir plusieurs façons de le faire, soit à la Phil Spector avec énormément d'instrus, énormément de choses et tout, ou alors tout doux guitare-voix, comme vous pouvez le faire aussi. Qu'est-ce que vous préférez, vous ?
1: Vas-y.
2: Qu'est-ce qu'on préfère ? Pourquoi choisir ? J'ai envie de dire non. Ouais. C'est la chanson qui commande un peu. Nous, c'est vrai que ça fait partie de nos références communes. Be My Baby, c'est un sommet, il y a un truc. Enfin, c'est le morceau, tout le monde le connaît sans le connaître. Mm-hmm. Et dès que ça commence, ça parle aux gens, il y a des images qui se créent, c'est un truc. C'est ce qu'on appelle un classique indémodable, quoi. Ouais. Et c'est vrai que la chanson, ça a été une des références pour Entre ton épaule et ton cœur, parce qu'on entendait ces trucs-là un peu, les castagnettes, les machins, on est allé piocher un peu dans ces références-là, mais en même temps, il y a d'autres chansons qui demandent aussi un truc tout nu, voilà, je sais pas ce que t'en penses, Aurélie.
1: Nous, on les écrit avec juste une guitare ou un piano, ouais. Les chansons, c'est vraiment très simple et c'est important pour nous. D'ailleurs, on tourne juste guitare-voix, on tourne pas avec tout ce qu'on... Alors, on essaie d'évoquer quelque part un peu tout ce qu'on a dans la tête grâce à nos harmonies, quelques petites percussions, mais on est juste avec une guitare et nos voix, enfin, ou nos deux guitares, ça dépend. Mais il y a quelque chose d'assez magnifique et de cinématographique dans les orchestrations qu'on aime beaucoup. C'est comme le vêtement, en fait, d'une chanson. On l'habille pour une super soirée. Il y a quelque chose... Et c'est vrai que cette chanson des Ronettes, ce début, même rien que ce début qui a inspiré la Terre entière, je repense à Bad for Lashes, qui a utilisé aussi ce début-là. Enfin... c'est quelque chose de, c'est un classique intemporel qui inspire énormément et on adore cette chanson.
0: Be My Baby, les Ronettes, et effectivement Aurélie a raison, quel début. Alors on parle pas dessus.

0: My Baby, les Ronettes. Ça va, avec les deux premières chansons choisies par Ravage, on commence quand même à décoder un petit peu ce que vous aimez dans la musique. Avec Something Stupid, c'est donc l'amour, jouer l'amour. Be My Baby, les Ronettes, bon bah là évidemment c'est les orchestrations et puis vraiment du romantisme de fou. Il y a un autre niveau qu'il faut qu'on débloque, alors qu'il était débloqué depuis longtemps pour Aurélie qui chante en français, que ce soit en solo ou en groupe depuis des années, qui n'était pas encore débloqué pour le jeune Gaspard Royan, qui ne voulait pas chanter en français. Et ça y est, c'est fait.
1: Ouais.
0: Pour fêter ça, on écoutera Marie-Jeanne de Joe Dassin, magnifique adaptation en français. Mais alors, parlons du français. Pourquoi c'était pas possible? Et soudainement, avec cette fée, c'est possible.
1: Je me l'interdisais pas, mais vraiment, ça me semblait quelque chose de pas d'impossible, mais de compliqué. Et puis, en fait, je savais pas. Moi, j'ai commencé par faire des albums en anglais. J'en ai fait plusieurs.
0: Et du rock en anglais.
1: Ouais, voilà, avec des influences très très anglo-saxonnes. Et je voyais pas comment intégrer le français dans ce truc-là. Vraiment, je me disais, si un jour je ferai du français, il faudra que ça soit autre chose, quoi. Et quand Aurélie est arrivée, très vite, elle m'a dit, faut qu'on écrive en français. Et là, je me suis dit, bah voilà, c'est maintenant, cherche pas, réfléchis pas, jette-toi à l'eau. Et heureusement que j'étais pas tout seul, que j'étais accompagné, qu'Aurélie, elle a une plume, que voilà, elle a de l'expérience. Et c'est super parce que du coup, je me suis fait, en même temps qu'on a écrit des chansons, moi, je me suis fait une formation plus à l'écriture en français, quoi.
0: Aurélie, on entend que tes influences, évidemment, c'est plutôt de la musique anglo-saxonne, mais pour toi, ça a jamais été un souci d'écrire en français?
2: J'ai pas les subtilités, j'aurais jamais les subtilités en anglais, enfin c'est pas ma langue maternelle, je la maîtrise pas assez bien et j'aime bien travailler les émotions, les mots, voilà, peu importe, même si c'est simple en fait. Moi j'adore cette expression qui dit la country c'est trois accords et la vérité.
0: Ouais.
2: Je trouve que la musique c'est ça en fait La vérité, pour moi, c'est vrai qu'elle a toujours été en français, puis qu'elle est ma langue et que voilà, et puis que je l'aime parce que c'est la mienne. Je sais pas quoi dire. Et c'est vrai qu'avec Gaspard,
0: t'as senti qu'il avait besoin d'un petit
2: au tout début,
0: de courage presque, c'est ça.
2: Je me souviens lui avoir dit, mais vas-y, t'es génial, quand tu parles, t'es super, t'es drôle, t'es. Et je me souviens, il est rentré chez lui, il a écrit deux phrases sur une de nos premières chansons, et je lui ai dit, mais c'est génial.
0: Ah.
2: et voilà. Et donc, c'est une. Enfin, aujourd'hui, j'ai l'impression que c'est une évidence pour nous de chanter en français.
1: Ouais, voilà, c'est Ravage chante en français, quoi. Et c'est vrai que même au début, on se disait, on réfléchissait à des reprises en anglais et tout, et puis assez vite, on s'est dit non, mais vas-y, on va faire des reprises en français aussi.
0: Ah voilà. Ou sinon, on fait des adaptations. Chanson que vous avez choisie là, Marie-Jeanne, Joe Dassin, c'est adaptation de Ode to Billy Joe de Bobby Gentry, 67. Alors, je sais pas par où commencer, parce que tout me bouleverse, moi, dans cette chanson. Le texte est dingue. Joe, bon bah, vous savez, vous qui écoutez l'émission régulièrement, petite passion quand même, sa voix, tout. La country.
2: Ouais.
0: Je sais pas, c'est quoi pour vous le plus fou dans ce qu'on va écouter là?
2: Alors, moi, Bobby Gentry, j'ai découvert cet artiste il y a quelques années, 15 ans, quelque chose comme ça. On était en tournée avec Brigitte au Canada et je vais chez un disquaire, il y avait des vinyles et on pouvait écouter les vinyles et je tire comme ça ce vinyle et je tombe sur ce visage de femme que je trouve vraiment magnifique et j'écoute un peu de ce disque et j'ai comme un choc, quoi. Je dis, ah, mais moi, je l'achète tout de suite. Je me souviens de les deux titres qui m'avaient marqué, et Ode to Billy Joe, parce que ça me rappelait quelque chose.
0: Ouais.
2: Et Reunion, qui est une chanson vraiment incroyable, qui, c'est du rap, quoi. Enfin.
0: Du rap des 60s.
2: Du rap de meuf des 60s. C'est génial.
0: Okay.
2: C'est vraiment génial par cette chanteuse complètement sublime, incroyable. Et voilà, en la retrouvant chez Joe Dassin, qui a en plus un texte qui n'enlève rien en français, donc, ça ne perd pas du tout.
0: Ouais,
2: le texte est magique. C'est pareil, c'est cinématographique. Ouais. On plonge dans une histoire, une atmosphère, une ambiance. C'est sombre, c'est waouh.
1: Ouais. Et puis Joe Dassin, alors moi jusqu'à maintenant je chantais pas en français, mais j'ai quand même écouté beaucoup de français. Et je trouve que Joe Dassin, c'est quand même un peu un très très grand artiste, un peu sous-évalué, je trouve, du répertoire français, ouais. Parce qu'il a des chansons vraiment incroyables, mmh. Vraiment. Il a une voix fantastique. Et je trouve qu'il arrive à faire justement sonner un peu comme un countryman américain, ce qui est très difficile en français, ouais. Et lui il arrive à le faire avec un naturel en parlant de plat de gratin,
0: de Bourg-les-Essonne,
1: de Bourg-les-Essonne, passe-moi donc le pain, tu vois, et il arrive à faire sonner ça et t'es dans l'histoire, c'est fou quoi.
0: Alors, est-ce qu'il y a un pont de la Garonne à Bourg-les-Essonne? On le saura pas puisque c'est une

0: violon, les histoires complètement dingues, les chansons d'amour en français et les violons. Je crois que c'est ça l'ADN.
1: Il va nous falloir un budget violon.
0: Du grand ravage. Mais oui, alors, je vais vous donner quelques petites dates de concert pour aller les applaudir. Vous étiez hier soir à Capestel et vous serez le 7 juillet aux scènes de Bréa. Le 14 juillet, Vive la France au Francofolie de La Rochelle. Le 20 juillet à Serra di Ferro, c'est en Corse. Le 10 septembre au Théâtre Jean Piat de Canet en Roussillon. Le 6 octobre à Paris au Bus Palladium. Ouais. Le 10 novembre à Rouen au Trianon Transatlantique. Les 16 et 17 décembre à Antibes au Théâtre Antea. Et évidemment, il y a des dates qui vont se rajouter. Je tente une cascade. Après tout, ils sont de bonne humeur. Gaspard sourit, Aurélie me regarde. Elle touche son menton et dit « Qu'est-ce qu'elle va me demander ? Une date de sortie pour votre album ?» J'ai tenté. Hein.
2: On n'en a pas encore. En fait, on a écrit les chansons de l'album. Elles existent.
0: Elles existent.
2: Elles sont sur scène. On les joue à ceux qui viennent nous voir. Mais on a décidé d'enregistrer un peu plus tard l'album.
0: Ah.
2: Et que la rencontre avec les chansons pour les gens qui viennent nous voir soit un peu comme quelque chose de particulier. Il n'y a que ceux qui viennent nous voir qui

0: connaissent.
1: Ça, les amis, franchement, c'est une invitation qui ne se refuse pas. Je vous redonnerai les dates tout à l'heure. Et puis, dans moins d'une minute, on va découvrir Entre ton épaule et ton cœur, la première chanson de Ravage.
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1: Des invités avec nous jusqu'à 21h sur votre radio Ici. C'est le groupe Ravage. À ma droite, Aurélie Saada, voix divine. Je ne l'ai pas dit tout à l'heure, mais tu es aussi évidemment autrice et compositrice et réalisatrice. Il faut qu'on parle quand même à un moment de ton film Rose, qui était absolument une merveille et où il y avait beaucoup de musique avec beaucoup de violon.
6: Oui, beaucoup de violence.
1: Et voilà.
6: Ouais, non, voilà. J'avoue, j'aime ça.
1: Obsession. Obsession. Obsession magnifique, Aurélie. Donc, Gaspard Royan, lui, était obsédé par les chansons en anglais. Et puis, il a rencontré Aurélie, et ils ont monté Ravage, et ça va mieux. Les chansons de Noël aussi. Et le rock. Mais pas forcément le rock de chansons d'amour, quand même.
7: Le rock de chansons d'amour.
1: Je sais pas comment expliquer. C'est-à-dire que t'as, moi, je te classais pas dans la catégorie des rockeurs romantiques.
7: Ah ouais?
1: Gaspard. Non. Ah ouais. Pas vraiment. Et c'était plutôt les rockeurs un peu crâneurs.
7: Ah ouais?
1: Ouais.
7: Bah ouais, c'était un peu pour masquer mon côté fleur bleue parce que, non, moi, j'ai toujours adoré le romantisme dans le rock et justement, moi, j'ai jamais fait du rock ultra violent non plus, quoi. Moi, l'idée, enfin, mes chansons parlent beaucoup d'amour. C'est souvent des déclarations d'amour ou bien des amours déçus, beaucoup.
1: Ouais.
7: Et je trouve que, voilà, il y a, c'est toujours un thème qui est tellement inépuisable. Et puis, créer ce sentiment, avoir ce petit pincement au cœur quand on écoute une chanson. Moi, j'ai toujours été fan de gens, voilà, que ça soit des rockers ou des chanteurs de variété ou de pop et tout. Quand on vient de pincer un peu le cœur, là, comme ça, c'est le meilleur sentiment qu'on peut avoir quand on écoute une chanson.
1: La première chanson de Ravage qu'on va écouter maintenant, elle s'appelle « Entre ton épaule et ton cœur ». Vous vous souvenez quand elle est arrivée? Quand elle est née?
6: Ah ouais, on était à la maison, on écrivait, ensemble.
7: Elle est arrivée très vite.
6: C'était très vite, je crois que c'est la deuxième qu'on a écrite.
7: Ouais.
1: Faut la découvrir.
6: Écoute, je ne sais pas la découvrir.
1: On va l'écouter. Ravage et non Décibels.

0: Ravage. Vous êtes sûr, vous n'êtes pas un petit peu amoureux?
1: Mais si. Ah. Non mais on admire les gens. Enfin, moi, j'admire énormément Gaspard. J'adore travailler avec lui. On passe beaucoup de temps ensemble. Enfin, en tout cas, c'est comme une forme d'amour. C'est comme tomber amoureux. Et d'ailleurs, quand on a commencé à écrire des chansons, on avait envie d'écrire des chansons d'amour qui rendent heureux, où les gens se disaient, bébé, cette chanson, elle est,
0: c'est la chanson,
1: celle-là, c'est, oh, tu vois, le rêve d'écrire des chansons pour les moments joyeux des vies. Bon, moi, tu connais un peu mon histoire, tu sais que j'ai été amoureuse avant, longtemps, puis c'est parti, puis pendant longtemps, j'ai pas retrouvé l'amour. Et en fait, entre cette petite place, cette petite maison qui se trouve entre l'épaule et le cœur, c'est quelque chose qui manque quand on, on l'a pas connu longtemps. Et en fait, je crois que c'était, on avait envie de parler de ça. Je crois que Gaspard est un amoureux aussi. Et ça nous, voilà, c'est, pour certaines personnes, peut-être que l'amour a quelque chose de mièvre. Ou moi, je trouve que c'est un sentiment magnifique qui se construit, qui se, voilà. Donc
0: merveille cette chanson, vraiment merveille. Et donc oui, c'est pas parce que vous n'êtes pas un couple que vous ne vous regardez pas avec les yeux de l'amour aussi, et que vous n'écrivez pas en pensant à ça aussi.
2: Mais oui, bien sûr. Et puis on est amoureux de ce qu'on fait ensemble.
0: Ouais.
2: C'est-à-dire écrire une chanson ensemble, créer ce truc-là ensemble, c'est quelque chose de très intime et en même temps de très exutoire, quoi. Moi, je savais l'effet que ça faisait d'écrire une chanson tout seul, mais c'est vrai qu'écrire à deux, il y a un truc où quand on connecte et qu'il se passe un truc, c'est incroyable comme sentiment, quoi. Et c'est vrai que c'est des sentiments très très forts et très puissants qu'on vit ensemble quand on écrit ensemble, quoi.
0: Les chansons de Ravage, eh bien, pour les découvrir, il faut aller les voir sur scène. Pour le moment, elles sont pas enregistrées, elles sont pas sur disque, il y a juste celle-là. Streamer la fort, comme disent les rappeurs. Entre ton épaule et ton cœur, celle-là, vous pouvez y aller. Il y a un clip aussi.
1: Ouais.
0: Bah oui, il faut le dire. Voilà. Allez voir le clip, partagez-le, etc.
1: Il y a un clip réalisé par Diane Sagnier, qui est la chanteuse d'un groupe qui s'appelle Kem Claude, et qui a été tourné chez un copain qui est tatoueur, qui a une boutique de tatouage, peut-être la plus belle de Paris. Ouais. Mmh. Baby Jane Tattoo Club, que je conseille vivement.
0: Notez-le. Oh bah si en plus on a les bonnes adresses. Donc le clip, la chanson, et pour le reste, bah ce sont les concerts de Ravage, notamment le 14 juillet prochain au Francofolie de La Rochelle, où là vous allez dévoiler toutes les chansons. Et ça va être fou. Allez, on se replonge dans vos choix musicaux. Aurélie, Gaspard, tiens, revoilà Bobby Gentry. En duo cette fois-ci avec Glen Campbell, c'est une chanson qui s'appelle « Gentle on my mind ». Est-ce que vous voulez préparer psychologiquement nos auditrices et nos auditeurs à ce qu'ils vont découvrir, ou est-ce qu'on on leur jette ?
2: Je sais pas, on les balance direct dedans, on
0: Allez.
2: En parle après ?
0: Ok, on en parle après, les amis, régalez-vous.

0: Beauté de cette chanson, Bobby Gentry, Glen Campbell, Gentle on My Mind. Les amis, c'est sans doute l'occasion de parler de country, alors. C'est peut-être pour ça que vous avez dit qu'on en parlerait après l'avoir écouté. La country en France, c'est marrant, c'est pas une terre de country.
1: Non, c'est vrai. Après, c'est quand même une musique très, très liée à l'Amérique, à ce vaste pays, oui. À leur histoire.
0: Bah, ça va, nous, on n'est pas le Luxembourg non plus, on a de la place, non, tu vois, ça mais pourrait... Bon,
2: C'est les histoires, les histoires intimes, les histoires de la vie, en fait.
0: Aussi, on en fait des
2: Et ben nous aussi, mais je crois qu'on fait un peu de la country quand même, mais qu'on on dit pas country, c'est pas un mot français.
0: Ouais. C'est ça. Non, mais le côté, la petite guitare, le petit banjo, tout ça, c'est pas tellement passé... Chez nous.
1: Ouais, je sais pas, mais c'est vrai que nous, c'est quelque chose qui nous inspire beaucoup parce que voilà, ça évoque tout de suite des images. Il y a un truc, moi, quand j'écoute la chanson, là, qu'on vient d'écouter, j'ai envie de prendre une bagnole et de rouler, j'ai envie de grands espaces. Voilà, ça évoque tout de suite ces trucs-là et ça fait vachement partie de ce qu'on a envie de faire aussi avec Aurélie, quoi.
0: Bah, là, depuis le début, à plusieurs moments, Aurélie dit c'est cinématographique, là tu parles d'images, vous avez beaucoup tous les deux parlé d'images en écoutant ces chansons. C'est intéressant parce que si, voilà, la plupart sont en anglais, effectivement, il faut qu'on imagine un peu ce qu'on ressent et qu'on ait des images en tête. Vous feriez des musiques de films, vous feriez ce genre de trucs tous les deux? Ça a l'air de vous rassembler, en tout cas.
2: Oui, moi je l'avais fait un peu pour mon film à l'époque.
0: Pour Rose.
2: Mais oui, je pense que cette musique d'atmosphère particulière qui raconte quelque chose, qui évoque des émotions, ça nous parle, nous on aime bien ça.
0: Il y a les chansons de Noël de Gaspard qui ont été choisies par Arnaud Desplechin.
1: Arnaud Desplechin, ouais. Mais c'est vrai que c'est tellement deux milieux qui communiquent énormément le cinéma et qui se nourrissent l'un de l'autre, le cinéma et la chanson. Mais moi je trouve que quand on écrit des chansons, on fait déjà de la musique de film parce que c'est, enfin, le but ultime d'une chanson, c'est de devenir la bande originale de la vie des gens, quoi. Et moi, quand je mets mon casque et que je marche dans la rue, j'ai l'impression que tout devient au ralenti quand j'écoute une musique, quoi. Et c'est ça, c'est le film de notre vie, quoi. Ouais.
0: Et intéressant de souligner que votre tout premier concert, vous l'avez fait au Festival de Cannes.
2: C'est vrai.
0: Voilà.
2: Ouais, c'est marrant.
0: Il y a quelque chose. Ouais. Qui a choisi Gilbert Bécaud? Je sais pas comment vous avez fait la liste. Est-ce que vous vous êtes partagé? Vous vous êtes dit, on en prend quatre chansons chacun, etc. Ou...
2: Non, on a réfléchi ensemble, mais c'est...
0: Plein soleil de Gilbert Bécaud.
2: C'est une chanson que j'adore.
0: En fait. Ah, c'est toi.
2: Ouais. Bon alors, on cherche des chansons qui nous parlent, qui nous rassemblent tous les deux, et puis on fait partie d'un groupe où on se passe des chansons un peu rares.
0: Vous faites découvrir.
2: Ouais, avec
0: j'adore.
2: D'autres personnes. On est dans un petit groupe comme ça. Et on joue à ça. Si ça intéresse des gens, je pourrais leur dire comment ça s'appelle. Ils ont qu'à écrire. Enfin voilà, parce que c'est compliqué. C'est encore un peu une société secrète.
0: Waouh.
2: Ouais. Et on se fait pour bousculer les algorithmes parce qu'on en a marre qu'on nous fasse écouter toujours la même chose ou les faces A des hits des artistes qu'on aime bien. Donc voilà, nous on joue à un petit jeu comme ça qui est vraiment formidable. Ça s'appelle Flonflon. Voilà, je vous ai donné le nom. Voilà,
0: allez. Flonflon.
2: Et c'est vrai que j'ai gagné avec une semaine avec ce titre-là, qui est une chanson magnifique. Et puis,
0: moi, je la connaissais pas. Hein.
2: L'entendre amoureux comme ça, Gilbert Bécaud, c'est quand même un cadeau magnifique. Et on sent vraiment aussi l'atmosphère du soleil, où est-ce qu'on est, qu'est-ce qui se passe. Il y a quelque chose de tendre, de doux, de langoureux. Je trouve qu'elle va très bien avec la météo qu'il fait aujourd'hui. Et le youpi de fin. Waouh! Il a fait rimer Bourg-les-Essonnes, mais Gilbert Bécaud a réussi à mettre youpi.
0: Caler un youpi.
2: Avec classe. Et chapeau.
1: Ouais, et puis là encore, un peu comme Joe Dassin, je trouve que Gilbert Bécaud, c'est un artiste qui n'a pas la place qu'il mérite dans la chanson française, parce qu'il a des chansons vraiment magnifiques, quoi. Il a écrit des trucs. Moi, l'invité de Gilbert Bécaud, c'est une chanson qui est hyper touchante, et Plein Soleil. Et voilà, je trouve que c'est. On n'en parle pas beaucoup de Gilbert Bécaud, en fait. Je suis toujours très étonné.
0: Ben, on n'en parle pas beaucoup, et cette chanson-là, moi, je la connaissais pas. Donc merci Aurélie, merci Gaspard, merci Ravage pour cette découverte. Plein soleil, Gilbert Bécaud est dans Décibels. Youpi.

0: Oui, les amis, vous passez une soirée musicale d'exception ce soir dans Décibel. C'est le groupe Ravage qui choisit la musique. Et là, c'était Gilbert Bécaud. Mais c'était incroyable, cette chanson. Bravo. Mais alors, Aurélie, tu l'as trouvée où, cette chanson? C'est en fouillant? Ou ouais. T'es tombée dessus, elle est arrivée à toi?
1: Elle est arrivée à moi. Je ne saurais plus dire comment elle est arrivée à moi, mais elle est dans mes chansons préférées depuis, dans mes playlists de chansons préférées.
0: Ça va être plein soleil, si vous voulez l'ajouter, vous. Arrive l'instant Dolly Parton. Parce que là, oui, on parle de country, on parle de style, de musique, etc. Dolly, c'est la reine de la country, mais c'est tellement plus que ça. Qu'est-ce qu'elle représente pour vous, Dolly Parton?
1: La sincérité. La liberté, l'audace, et puis c'est une immense autrice, une immense chanteuse. Elle fait ce qu'elle veut. Moi, je l'adore.
2: Et elle joue de la guitare avec des ongles très longs,
1: et des perruques
2: très pointues. Mais
1: comme
2: oui,
1: ça,
2: et
1: des seins comme ça,
2: et des robes.
1: Elle est géniale.
2: Gaspard, qu'est-ce qu'elle t'inspire à toi?
3: Mais non, mais
2: Dolly Parton.
3: Exactement pareil. C'est vraiment la. Enfin, c'est une sacrée nana, quoi. Et puis on sent qu'elle a fait que ce qu'elle voulait, quand elle voulait. Ouais.
1: Et elle a dit non au manager d'Elvis Presley. Elle a dit non à Elvis Presley pour I Will Always Love You parce qu'il voulait lui prendre tous ses droits d'auteur. Elle a refusé. Elle s'en est mordu les doigts. Et puis après, elle s'est dit non, tant pis, c'était trop important. Et Whitney Houston en a fait ça.
0: Ouais.
1: Donc, elle a eu raison. C'est une femme qui se bat. Elle est super.
0: Elle se bat et elle gagne à la fin. C'est notre super héroïne. Dolly Parton, Loving You, sur son album Here You Come Again en 77.

0: Love in You, Dolly Parton, la super héroïne choisie pour vous par Ravage. Ils sont nos invités ce soir, Aurélie Saada, Gaspard Royan, qui ont lancé ce groupe qui va normalement toucher vos cœurs avec ses chansons d'amour. Ce qu'on n'a pas dit, mais qu'on peut quand même préciser, c'est que chansons d'amour, ça ne veut pas dire chansons où tout va bien, deux personnes sont amoureuses et on est entre ton épaule et ton cœur et on se fait un câlin. Les chansons d'amour, c'est très large.
1: C'est très large, c'est le couple.
0: Voilà.
1: C'est la relation à l'autre, donc ça va dans... Du plus...
0: Oui.
1: Dans tous les sens. Voilà,
2: pire,
1: ça va dans tous les sens.
2: Meilleur.
0: C'est ça. Mais oui, et le pire, ça peut faire de bonnes chansons également. N'oubliez jamais ça. Quand vous le traversez, prenez des petites notes. On sait jamais. On pourrait en faire une bonne chanson. Et voilà, oui, donc Ravage, ce sont des chansons d'amour, mais pas forcément des chansons d'amour heureux, tranquille et dans le bliss total.
1: Voilà. Non, pas du tout.
0: On verra.
1: On se promène dans tous les styles. Dans toutes les versions de l'amour.
0: Alors tout à l'heure, on a réussi à passer Be My Baby des Ronettes sans évoquer Dirty Dancing. Je suis pas fière de nous. Heureusement, là, on va être obligé de parler de Grease, ouais. Puisque la chanson que vous avez choisie, Hopelessly Devoted to You, chantée par Olivia Newton-John, eh ben c'est la BO de Grease. Vous êtes fan de Grease ?
2: Ah ouais, amour total pour Grease.
1: Et on s'est retrouvés là-dessus en se disant, ouais, ça, c'est vraiment mon film préféré. Oh, moi aussi, c'est vraiment mon film. Bon ben voilà. C'est magnifique, Grease. C'est quand même génial d'avoir fait un film avec des chansons aussi géniales.
0: Ah oui, les chansons sont folles, les looks, le stylisme, tout est fou. Et l'histoire, bon, ils en font quelque chose, voilà, de dingue.
2: Attends, il y a quand même une voiture qui s'appelle Super Éclair. Donc,
0: oui, c'est vrai. Ah, donc on est sur du Grease en version française dans les dialogues.
2: Les deux, mais moi j'ai grandi avec la version française.
1: Ah, ben moi aussi, bien sûr. Oui,
0: évidemment.
2: Évidemment.
0: Alors là, c'est pas le moment le plus joyeux du film, mais c'est une chanson incroyable, impossible à chanter. Mais je me tourne vers Aurélie qui peut chanter à peu près tout. Tu peux la chanter celle-là ?
1: Je ne sais pas.
2: Elle va la chanter maintenant.
0: T'imagines ?
1: Je ne sais pas du tout. Mais je me rappelle de mes filles, que je les biberonnais à Grease, qui chantaient Hopelessly Devoted to You.
0: Quand avec les petites voix de dessin animé là.
1: Oh, c'est tellement bien.
0: Bon, allez, tentez le coup chez vous, on ne sait jamais. Hopelessly Devoted to You dans Grease, Olivia Newton-John.

0: Eh bien, nous avons fait des tentatives en studio. Bon, clairement, je ne peux pas la chanter. Gaspard est pas mal sur les couplets, mais sur les refrains, c'est Aurélie qui gagne. Sur ce karaoké improvisé de Grease et Hopelessly Devoted to You. Aurélie, Gaspard, mes chers ravages, c'est déjà l'heure de la dernière chanson de l'émission.
1: Déjà.
0: Oui, on a beaucoup parlé, on est un peu à la bourre, on va se débrouiller, mais je voulais vous souhaiter le meilleur pour la suite du groupe.
2: Oh, merci.
1: Merci beaucoup.
0: Ravage, moi, m'a touché en plein cœur avec cette première chanson, Entre ton épaule et ton cœur. Et vraiment, j'ai hâte de vous voir en concert. Je redonne les dates à venir. Le 7 juillet à Bréa, 14 juillet au Francofolie de La Rochelle, le 20 juillet en Corse à Serra di Ferro, le 10 septembre à Canet en Roussillon au Théâtre Jean-Pierre, 6 octobre Paris, le bus Palladium, 10 novembre à Rouen et les 16 et 17 décembre à Antibes. Donnez vite de vos nouvelles. On peut vous suivre sur les réseaux. C'est Ravage, Ravage, Ravage.
2: Ouais, comme Beetlejuice.
0: Rendez-vous sur Insta, les amis. Et bonne route, Ravage, je vous aime, je vous
2: remercie.
1: Merci,
0: vous avez choisi Marvin Gaye et Tammy Terrell. Et c'est beaucoup.
1: C'est les plus beaux, c'est les plus

0: Noël qui termine cette jolie sélection de chansons pour vous par le groupe Ravage. Merci d'avoir écouté Décibel, les amis. Je remercie l'équipe de l'émission. Il y avait ce soir Iris Guitoni, Kinan Lajaili, Elodie Biancamaria et Franck Moilier. Demain, dimanche, on est ensemble à 20h pour les chansons préférées des auditrices et des auditeurs. Et oui, oui, on va se régaler. À demain.
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3: 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Je sais pas que c'était moi, j'ai pas osé signer parce qu'il y a un problème.
4: Alors évidemment, ce titre qui est un de mes préférés de Bruno, qui s'appelle Majorette, qui est une histoire humaine. Un personnage de roman. C'est très très beau, c'est très très fort, c'est très intense.
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5: Bonjour, merci d'avoir choisi votre radio ici. C'est Willy vient déjeuner chez vous, numéro 1065.
6: Oh là là, la piloche.
5: Bonjour la tribu.
6: Bonjour.
5: Alors qui est là aujourd'hui? Nicolas Malabeuf, mon bon Nicolas, bonjour.
6: Bonjour Willy, bonjour tout le monde.
5: Notre enfant de la télé bien sûr, et Fabien et mon autre geek. Bonjour mon Fabinou.
7: Bonjour Willy, bonjour à tous.
5: Et bienvenue à tous. Alors si vous nous écoutez aujourd'hui, c'est que vous êtes vivants.
7: Ah bravo. Félicitations.
5: Vous avez survécu à la plus grosse canicule de tous les temps. Et bien bravo, voilà.
7: Bravo.
5: Vous êtes les meilleurs, c'est pour ça qu'on vous aime. Alors pour vous récompenser, voici un numéro tout frais de votre grand talk show du week-end. Ici, c'est la version originale. Méfiez-vous.
7: Ah oui, parce qu'il y a des copies qui traînent.
5: Attention, ici, c'est la vraie de vraie. Ici, on apprend avec nos invités, on se détend avec nos chroniques. C'est unique, comme vous. Alors, voici les dossiers du jour. Dans un instant, pourquoi a-t-on eu la sensation que la France, pendant cette canicule, a été un peu aux fraises? Train supprimé, école fermée, bus, métro surchauffé. On est même venu aux mains. On en est venu aux mains pour acheter des ventilateurs, dis donc. Alors la France est-elle prête à faire face à des canicules qu'on nous dit de plus en plus nombreuses? La réponse dans une minute. Et à 12h30, si vous portez des lentilles, les lentilles de contact. Attention, danger. Chaque été, des millions de Français se baignent avec leurs lentilles dans la piscine, dans la mer, dans un parc aquatique. Oui, mais ce n'est pas sans risque. L'eau est l'ennemi du porteur de lentilles. On va en parler ensemble dans 20 minutes. Et bien sûr, vous le savez, on fait cette émission ensemble.
7: Oui.
5: D'abord sur le groupe Facebook.
7: Si vous nous aimez, vous allez sur Facebook.
5: Bien sûr qu'on nous aime.
7: Vous tapez Youpi la vie avec Willy Rovelli. Vous tombez sur nous, vous avez la parole. Avec cette canicule, avez-vous des astuces fraîcheurs?
5: Nous avons
7: déjà beaucoup de messages.
5: Alors,
7: oui. Jeanne, elle met des draps blancs humides à ses fenêtres. Et Nicole, elle humidifie des serviettes de toilette qu'elle met sur son corps.
6: Je fais pareil.
5: C'est pas vrai.
6: Des
5: gants de toilette.
7: Tu vis avec Nicole, peut-être.
6: Oui, nu.
5: Il faut beaucoup de gants de toilette parce que tu as. Non, mais tu as un corps.
6: Oui, je suis très grand.
5: Voilà,
6: c'est ça que je voulais dire.
7: Des larges. Donc continue à réagir, c'est complètement gratuit. Le groupe Facebook, c'est Youpi la vie avec Willy Rovelli.
5: Et voilà, et puis sinon, il y a le numéro aussi, hein, 0810 055 056. Appelez-nous, moi je préfère que vous nous appeliez parce que j'aime bien discuter avec vous. C'est la libre antenne du week-end, 0810 055 056. Et on part avec quoi? Avec un gant de toilette de Nicolas Malabeuf quand vous passez à l'antenne.
6: Sale,
5: ça pas
6: un gant
5: mal,
6: sale.
5: Ça, non?
6: Et non, elle est en chaleur, elle sue. C'est notre carte carburant qui vaut 100 euros et elle est pour vous demain.
5: Je croyais que tu parlais d'une collègue.
6: Non.
5: C'est peur.
6: Aussi, mais.
5: Bon, quand même, on parle pas comme ça.
7: Ah, c'est gens...
5: Bon, quand même. Très bien. On a tout dit.
7: On a tout dit.
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5: Allez, ouvrons notre premier dossier. Bonjour Laurent Capelletti.
8: Bonjour Willy.
5: Bienvenue ici, mon cher Laurent. Vous êtes économiste. Alors d'abord, première question et sans doute la plus importante de cet entretien. Capelletti, c'est italien?
8: Oui, tout à fait.
5: Bravo.
8: Castiglione-Fiorentino.
5: Oh là là là là, bravo. Bah, donc vous êtes un excellent économiste. Alors c'est pour ça que je vous appelle. Alors cette semaine, mon cher Laurent, la France a connu une canicule longue, difficile, très forte, sans doute un apéritif de ce qui nous attend dans les années à venir. Et on a eu l'impression, Laurent, que parfois la France subissait, qu'elle n'était pas préparée. Les écoles qui ferment, des trains à l'arrêt, des transports en commun défaillants. Oh, voilà, on n'est pas prêt.
8: Alors globalement, on a fait des progrès hein, ouais. Quand on regarde avec 1976 et puis 2003, bon. Hein, les derniers épisodes caniculaires. Mais on est un peu à la traîne. Ouais. Pour le voir, il suffit de regarder. En fait, tout ce que vous citez, les non-productions, les défauts de qualité, etc. Ça s'appelle des coûts cachés. Ouais. Ils ont été évalués à 50 milliards par an. Hein, ouais. C'est le coût d'une canicule. Voilà.
5: Voilà, le coût d'une et canicule, 50 milliards.
8: Voilà, une canicule 50 milliards. Et quand on fait la somme en fait des investissements pour prévenir des canicules, on est juste autour de 2 milliards. Vous voyez, ouais. Donc il y a beaucoup de marge encore. Ouais. Et effectivement, on est en retard. Mais il y a des prises de conscience. C'est ça qui est optimiste en fait.
5: Voilà, moi je sais pas. Regardez, on a des COP, des traités, des oui. textes signés à tout va, des protocoles, des lois de lutte contre le réchauffement, des stratégies bas carbone. Bon, bref, voilà. Mais on a rien. On a l'impression qu'il y a rien. Enfin, c'est quoi? On n'est pas prêt. Elle est où l'action publique dans tout ça? Je comprends pas bien en fait.
8: Alors en fait, si vous voulez pour agir en fait, alors déjà premièrement, il faut passer sur une adaptation, une logique d'adaptation aux canicules. Ouais. Ah. Pendant longtemps, on est resté, soit c'est la lutte contre, ouais. avec un certain, on va dire, parfois intégrisme écologique, ouais. ou de l'autre, un déni, c'est-à-dire ouais. ça n'existe pas, donc il faut rien faire, etc. Ça, c'est les populistes façon Trump, si vous voulez. Mmh. Et donc, du coup, il y a plein de choses, en fait. Soit on a voulu les faire, mais les Français n'en ont pas voulu. Mmh. Hein, par exemple, tout ce qui concernait, en fait, vous savez, la rénovation des bâtiments ouais. pour les gaz à effet de serre, et on ne peut pas les louer si on n'a pas une note correcte. Là, on est obligé de faire machine arrière, parce qu'en fait, du coup, les gens ne louent plus, et donc, ça provoque du mal logement, c'est-à-dire les gens ne peuvent plus accéder au logement. En fait, quand on regarde les trois grandes zones sur lesquelles on est en retard, et alors c'est l'État, les entreprises et les collectivités qui doivent agir. Il y a le bâtiment en général, voilà, effectivement. Alors surtout en termes d'isolation, et puis également dans les lieux où on en a besoin de climatisation. Ouais. Deuxièmement, en fait, ce sont les hôpitaux. Ouais. Hein, vous avez vu, il y a eu des reportages montrant que, y compris dans des services maternité, il fait 40 degrés. Enfin, c'est l'enfer. Et puis troisièmement, d'une façon générale, les villes. Il y a des progrès qui ont été faits, mais sur la renaturation, sur les îlots de fraîcheur, etc. On a pris du retard. Alors, on a pris du retard par rapport à des pays qui sont très bons là-dessus. Les champions d'Europe, c'est les Pays-Bas.
5: Les Pays-Bas,
8: donc, Danemark, bâtiments, Suède.
5: Bâtiments, voilà. Les hôpitaux, les villes. Après, en revanche, alors je ne sais pas si on doit, voilà, si on doit s'en féliciter. Bon, si, on s'en félicite. Mais en revanche, on est bon dans l'urgence. Ça, on est bon pour ça.
9: On arrive à gérer.
5: On arrive toujours à gérer à chaque fois. C'est toujours un peu miraculeux. Alors, d'ailleurs, on en profite pour féliciter ceux qui bossent pour nous. Là, ouais.
8: C'est là où on a fait des gros progrès, ouais. c'est en réactivité. Ouais. En 2003, je vous le rappelle, hein, Willy, il y avait eu un surcroît de décès de entre 15 000 et 20 000 personnes âgées. Hein.
5: C'est ça.
8: Donc, semble-t-il, et fort heureusement, on n'a pas connu ça. Là, grâce au plan effectivement d'urgence mis en place, grâce aussi à l'apprentissage, hein, on voit les personnes âgées en fait qui se vaporisent, voilà. qui se protègent, voilà. etc. Les médecins ont été formés également sur la question hein, parce qu'il y a des troubles particuliers. Donc on va dire que sur la réactivité, effectivement, d'énormes progrès. En revanche, sur la prévention. Hein, c'est-à-dire en fait les investissements à faire que je viens de citer.
5: Ouais,
8: là on a du retard.
5: Ouais.
8: Mais la bonne nouvelle semble-t-il, ça vous a pas échappé, Willy, c'est non. que tout le monde semble progresser. C'est-à-dire voilà. que d'un côté on a, y compris l'extrême droite, qui dit bah ouais. oui, il y a des canicules, faut faire quelque chose. Et de l'autre les écolos qui disent bah c'est vrai que la clim,
5: finalement,
8: au moins pour les personnes fragiles, ouais. voilà.
5: Ça peut être pas
8: donc,
5: mal.
8: Donc je reste optimiste, mais l'effort reste à faire hein, de voilà. prévention. Voilà, là
5: prévention. Ouais. Et juste en un ouais. mot, vraiment en un mot, Laurent, ça coûte cher pour l'économie d'un pays, là, une semaine de canicule comme celle-là? Parce qu'on, est-ce qu'on alors, a moins bossé?
6: Oui, on est moins productif. Sans
5: alors, moins productif, ouais.
8: Alors, tout à fait. Alors là, c'est des résultats scientifiques. En fait, c'est entre 10 à 50% sur des métiers très exposés, BTP, services en terrasse, etc., de productivité en moins. Donc, mis bout à bout, sur un an, ça fait 50 milliards d'euros.
5: Voilà, quand même,
8: c'est le coût caché de gagner.
5: C'est ce que vous nous disiez tout à l'heure. Voilà. Donc, les 50 milliards, effectivement. Merci infiniment, Laurent Capelletti, d'être passé nous voir. Et bravo d'être italien et économiste. Il est aussi économiste. Bon, c'est moins important.
6: C'est un détail.
5: Il est italien, c'est ça qui est mieux.
8: Voilà. Et je suis au Conservatoire National des Arts et Métiers, en plus.
5: En plus, là, c'est l'italien haut de gamme.
6: Un peu le melon, quand même.
5: Grazie mille, Laurent. Merci beaucoup. Passez un bon week-end.
8: Allez, bon courage.
5: Voilà, au revoir. Et donc, voilà, et on embrasse et on félicite tous ceux qui bossent, qui ont bossé dans les hôpitaux, les écoles, les transports aussi. C'était une galère, mais il y a des gens derrière qui bossent. Donc, bravo. Et les pompiers, exactement. On parle de quoi avec toi dans un instant, mon bon Fabinou.
6: L'actu web spécial canicule. Les internautes ont des astuces un peu folles pour lutter contre cette chaleur. Explication dans un instant.
5: Merci infiniment.
6: Buvez, hein. Buvez-vous.
5: Oui, moi
6: parce que vous n'êtes pas tout jeune. Moi, je prends soin de vous. Je prends soin de vous.
5: Ça va,
6: buvez.
5: Tu aimes Philippe Lafontaine avec Cœur de loup.
6: Lafontaine pour la canicule.

0: Cœur de loup avec Philippe. C'est quoi un cœur de loup? C'est quoi cœur de loup?
1: Alors là,
0: un cœur d'artichaut.
2: Alors vous demandez ça à nous.
0: Oui, c'est vrai, vous êtes tellement.
1: On n'a pas fait
0: culturel,
1: pas les meilleurs.
0: C'est pas possible de travailler avec une bande de vrais cachés. Purée, mais. Et toi, Nicolas, tu as vu le loup? Tu vois.
1: Non, bah, la louve.
0: La louve, tu as vu la louve récemment? J'ai l'impression que ça fait un petit
1: pas.
0: Moment ouais. que non. Il et il va falloir qu'on se penche sur ce dossier oh. juste après ce jingle.
1: C'est l'été, là.
0: Alors,
3: j'ai trop chaud. Sa tribu. Oui,
2: oui, il met des gants de toilette sur son corps.
0: Oh là là, mon Dieu, mon Dieu. Fabien Hémou, alors allez. Notre geek, il est 12h18, alors...
2: Il est l'heure de la mise à jour, toute l'actu web de la semaine. Mmh. Le sujet le plus commenté sur les réseaux sociaux, c'est la canicule.
4: Ah, il fait
2: T'as raison, mon patoche, il fait très chaud. Et pour vaincre cette chaleur, un homme à Orléans a baissé son pantalon à la terrasse d'un bar.
0: Ça, c'est bien, c'est la base.
2: Une photo a même été prise et partagée sur les réseaux sociaux. Même il est arrivé en jean, il a dit il fait trop chaud, bim,
0: bah, oui.
2: Il a baissé le pantalon, il a bu sa binouze tranquillement.
4: Oh, oui, c'est vrai. Il fait chaud.
2: Il est en boucle, mon patoche. Sur TikTok, j'ai trouvé un internaute qui a posté des petites astuces pour se rafraîchir. Écoutez ce que vous devez faire de votre paire de chaussettes et de votre d'oreiller en cette période de grande chaleur.
5: Trois astuces pour dormir au frais sans clim. 1. Tu devrais dormir avec des chaussettes. Ça peut paraître fou, sauf si tu les as mises préalablement au congélateur. Pareil pour l'étude d'oreiller.
1: Bah,
5: si t'as assez de place, tu peux carrément mettre l'oreiller entier dans le congélateur.
2: Oui, voilà. Alors, si vous avez un très très grand congélo, bah, dormez dedans. Dormez dedans. Voilà. Ou foutez le lit dedans. Voilà, idée givrée, mais rafraîchissante. On a compris, Patoche, on a compris. Avec cette chaleur, un Parisien a tenté la cuisson de l'œuf canicule. La recette est très simple. Vous laissez une poêle en plein soleil, température extérieure minimum 40 degrés. Quand la poêle est bien chaude, vous pouvez commencer la cuisson de votre œuf.
6: J'ai laissé cette poêle en plein soleil. En ce moment, c'est la canicule. Et regardez ce qui se passe si je mets un œuf là.
2: Regardez là. L'œuf cuit.
1: Ça marche, ça crépite.
6: Demain, j'ai prévu de tester avec un steak haché pour voir si ça fonctionne.
2: Et bien, il a fait cuire un steak haché congelé. Ça a fonctionné. Il a même réussi à faire des pop-corns.
6: Ok, les gars, le maïs en grain, il est juste ici. La poêle laissée en plein soleil, c'est juste là. La canicule, juste au-dessus. Gros big up à elle. C'est parti, messieurs, dames. On fait du pop-corn. Allez, et là, faut que ça marche. Oh putain. Putain, ça fonctionne,
1: ça pète.
0: Oh là là,
1: l'économie.
2: Bah, et on a beau dire, mais le réchauffement climatique, c'est génial. Plus besoin d'électricité ni de gaz pour faire la cuisine. Merci qui? Merci la canicule. Ah bah oui, bah, je crois que... Non mais là, ça tape.
1: On a compris.
2: Il a pris un coup de chaud, mon Patrick, je crois. Toujours dans l'actu canicule, on a vu cette semaine un internaute de Moulins, dans l'Allier, transformer son balcon en piscine. Il a mis une bâche sur tout son balcon et à l'aide d'un tuyau d'arrosage, il a créé donc une piscine. La vidéo a fait le buzz, mais après plusieurs vérifications, en fait, cette vidéo est fausse. La vidéo elle aurait été créée par une intelligence artificielle. En revanche, l'internaute Théo Lavabo a créé une chanson et franchement, ça, ce n'est pas une IA. Dommage. C'est Théo Lavabo, voilà. Faut mettre une casquette car ça tape. Hein. D'ailleurs, il me tape sur le système, on peut arrêter. On termine l'actu web par l'annonce du ministre de l'Éducation nationale. Une annonce qui a bien fait marrer les internautes.
7: Non, je n'ai pas de climatisation au bureau, ni climatiseur, ni ventilateur. Je considère que j'en aurai un le jour où tout le monde en aura un. Et tant que ce ne sera pas le cas, je resterai avec mes 35 à 38 degrés quotidiens.
2: Le ministre de l'Éducation nationale n'a pas de clim dans son bureau et c'est normal. Vous savez comment il s'appelle?
1: Geoffrey.
2: Édouard Geoffrey. Allez, pas mal ça. Allez, on termine avec une devinette que j'ai vue sur Twitter. En cette période de chaleur, quelle est la différence entre nos hommes politiques et des ventilos? Aucune, les deux brassent beaucoup d'air. Allez, voilà, c'est
1: pas ça. Ça dénonce dans cette émission.
0: Ça dénonce.
1: Les pieds dans le plat.
0: Ah non, on n'a pas peur des représailles. Nous, on est comme ça.
2: Moi, je prends.
0: Dis donc, t'es venu avec Fleur, toi, aujourd'hui.
2: Oui,
0: Fleur, c'est la chérie. C'est la chérie de Fabien. Alors, Fleur, elle est venue, mais avec sa chef.
2: Oui, c'est ça. Avec sa chef. Elle voulait vous découvrir.
0: Qui, la dame là-bas, c'est la chef de Fleur?
2: Oui, c'est la chef de Fleur.
0: T'es chef, toi. Viens, viens là, viens faire le tour. Tu viens nous voir, là. Viens, fais le tour. Viens venir en studio. On va parler à une chef. J'ai jamais parlé à une chef. Nous, on fait ce qu'on veut, vous avez remarqué, on n'a pas de chef le week-end.
2: Ah
0: on fait tous ce qu'on veut.
2: Ils sont tous en week-end.
0: Merci beaucoup. Mettez un jingle. Allez, mettez ce jingle là.
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0: c'est la chef.
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0: Vas-y, mets-toi là-bas.
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0: Qui est là? Laetitia. Ça va, Laetitia?
10: Oui, bonjour, oui. Bonjour,
0: comment,
10: bonjour.
0: Ça va, ma Laetitia?
10: Ah, ben oui, je suis au frais.
0: Ah, t'es au frais. T'as la clim à la maison?
10: Non, j'ai juste un ventilo.
0: Un ventilo.
2: Bon, ça fonctionne.
0: Tu nous appelles d'où, ma Laetitia?
10: De Montgivray. C'est dans l'Indre.
0: Dans l'Indre, il fait encore chaud là-bas aujourd'hui ou ça commence
10: oui.
0: à aller? Ah ouais, bon.
10: Non, il fait encore très chaud.
0: Il fait encore très chaud. Bon, allez, courage, courage. Comment ça s'est passé cette semaine? T'as bossé un peu au ralenti? T'as dormi? Comment ça s'est passé
10: ah non,
0: là?
10: Ben, j'ai bossé, je fais du transport scolaire, donc...
2: Ah là, ça chauffe dans les, dans
0: et les transports. Et le car, il est bien ou il est bof?
10: Alors moi, j'ai de la chance, j'ai un car qui est climatisé.
0: Ah.
10: Je pense très fort à mes collègues qui n'en ont pas.
0: Bah ouais.
10: Donc, vous dire que voilà. J'ai été peut-être bien avantagée par rapport à ce coup-là.
0: Donc tu as la clim, donc tu es de droite alors, c'est ça hein, Laetitia, parce que je rappelle que si on aime la clim, on est de droite.
2: Oui, c'est ça.
0: Quand on n'aime pas, on est de gauche. Donc Laetitia de droite, c'est très bien, il n'y a aucun souci, on ne juge pas Laetitia. Donc très bien, donc ça s'est bien passé. Tiens, comment tu t'appelles la chef? La chef de Fleur, elle attend. Bouge pas Laetitia, hein, j'ai quelqu'un sur la ligne 2. Comment tu t'appelles la chef?
3: Claire.
0: Claire, tu es la chef de Fleur, la chérie de Fabien. Vous suivez Laetitia, tu suis Laetitia?
10: Oui, bon. Oui.
0: Comment ça s'est passé au boulot? Chef de quoi d'ailleurs?
3: Tu dois faire pharmacovigilance.
0: Ah oh là là,
2: pharmacovigilance.
0: Ah le Doliprane, c'est toi. J'adore le Doliprane. Et alors quand on veut chaud, est-ce que t'étais... Un peu comme ça avec les ouvriers, un peu strict ou t'étais un peu cool cette semaine, la chef?
3: Cette semaine, je suis allée sur site tous les jours parce qu'il y avait la clim.
2: Ah oui, voilà. Un bon astuce.
0: Et ils n'ont jamais autant vu la chef que cette semaine. Ah bah très bien. Bon, et donc Laetitia, toi ça va, t'as pu bosser correctement puisque, comme tu vois là, et on embrasse évidemment tous ceux qui ont bossé, tous ceux qui bossent cette semaine un petit peu partout parce que parfois dans
2: c'est
0: des
2: compliqué.
0: Conditions compliquées. On t'embrasse fort, Laetitia, merci d'être passée. Hein.
10: Et de rien, bon courage quand même.
0: Ciao, ciao, ma belle. Et tu repars avec...
2: Et pour te rafraîchir, tu repars avec ta carte carburant, la sélection en tout cas.
0: Voilà, merci beaucoup. Est-ce que tu aimes la chef? Est-ce que tu aimes Marine, la chef?
2: Oui. Marine.
0: Bah dis oui, dis oui.
2: Marine Le Pen. Hein,
0: pas Marine Le Pen.
2: La chanteuse, la chanteuse.
0: Ah, c'est pas possible. La chanteuse. Tu aimes la chanteuse?
3: Oui.
2: On l'adore.
0: Voilà, voici Escroc. Alors ça, après, c'est peut-être...
2: Ça, c'est vous, ça. Ça, c'est vous.

0: l'instant avec Escroc.
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0: Allez, vous le savez, le samedi, j'aime vous présenter un invité pas banal, parce qu'on aime vous présenter des invités pas banaux. Et cet invité pas banal du samedi, c'est Raphaël Leroy. Bonjour Raphaël.
3: Bonjour, bonjour à tous.
0: Bonjour. Salut. Tout seul, bienvenue ici. Alors nous, très régulièrement, voilà, on aime bien mettre en avant les forces vives de la nation pour leur filer un petit coup de main à la jeunesse, puisque Raphaël, vous êtes le cofondateur de Sabre, c'est ça ?
3: C'est bien moi, c'est Sober.
0: Sober, voilà, Sober, exactement, ouais, la marque Sober. Et de quoi s'agit-il alors, mon cher Raphaël ?
3: Alors, ça va pas être...

0: Et on s'est tout simplement rendu compte que les Marcel n'étaient pas du tout à notre goût. Et quand on a interrogé les gens autour de nous, ils étaient plutôt d'accord. Donc on s'est dit, sans prétention, qu'on allait créer
1: voilà. Parce que mine de rien, Marcel, ça doit être bien taillé, bien porté. Ça doit pas baver de tous les côtés, quoi. C'est ça le truc, hein.
0: Bah c'est ça, le but voilà. C'est pas de le rentrer dans le pantalon.
1: Non. Voilà, faut pas rentrer son Marcel dans le pantalon.
2: C'est la petite astuce mode du jour.
1: Et donc alors, et pourquoi les vôtres sont mieux alors? Alors pourquoi les vôtres vraiment ils sont exceptionnels?
0: Pourquoi ils sont mieux? Parce que tout simplement, c'est un petit peu le slogan de notre marque, c'est qu'ils sont ajustés et taillés pour la silhouette. Donc ils vont venir épouser le corps avec des matériaux qui ont été faits pour. Et voilà, c'est vraiment ça qui fait la différence, c'est le fait qu'ils soient ajustés, qu'ils viennent assez serrer le corps, on va dire.
1: Mais tout le monde ne peut pas porter de Marcel.
2: Oui, parce que moi, qui ne vais pas à la salle de sport,
1: sur Nicolas Malabeuf, le Marcel, c'est pas ouf, vous voyez.
2: Ça va pas à tout le monde.
3: C'est dégueulasse, sur Nicolas.
1: Toile de tente sur Nicolas, vous voyez.
2: Ah bah sympa.
1: Mais alors, Raphaël, là, en 30 secondes, lancer sa marque de vêtements, là, quand on a 20 ans, 20, 21 ans en France, ça doit pas être simple.
0: Bah écoutez, la vérité, c'est que une marque, moi, je pensais que c'était juste vendre des vêtements en ligne. Mais en vérité, c'est un peu plus que ça. Il y a beaucoup de choses qui sont à prendre en compte. Tout le côté administratif, on n'imagine pas une seule seconde tout le travail que ça implique, le marketing, les hauts, les bas. Ouais. Donc, honnêtement, c'est passionnant. Mais au début, je n'imaginais pas du tout à ce qu'il y ait autant de choses à gérer.
1: Voilà, passionnant, mais compliqué. Donc, les ventes ont commencé le 21 juin. Hein. Mmh. C'est tout nouveau. Donc, ça s'appelle comment? Où est-ce qu'on peut trouver tout ça, alors?
0: S-O-B-R. Alors, on est sur tous les réseaux sociaux. Voilà. S-O-B-R.
1: Tout simplement.
0: S-O-B-R.wear sur le réseau W-E-R.
1: Bravo. Merci beaucoup. Bravo. Voilà, on voulait filer un petit coup de main à Raphaël Leroy, donc, qui vient de lancer sa marque de vêtements Sober.
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2: Allez, partons gaiement vers la deuxième demi-heure de votre talk show du samedi. Alors ici, c'est comme le talk show de Léa Salamé qu'à l'époque,
3: mais pas pareil.
2: Sinon, c'est la même chose. Dans un instant, si vous portez des lentilles, restez avec nous parce que faites gaffe, on met pas ces lentilles n'importe où, n'importe comment. Et votre tribu est là, notre enfant de la télé, Nicolas Malabeuf, avec ses petites lunettes.
4: Et alors, je le prends très mal, vous ne me regardez plus puisque j'ai changé de lunettes.
5: Oui, c'est vrai.
4: Mais vous
5: n'avez
4: même pas vu.
5: C'est pas non plus.
2: Non, mais voilà.
5: Flagrant.
4: Je ne vous intéresse plus.
2: Effectivement, bon, je m'intéresse
5: depuis
2: plus,
5: longtemps.
2: C'est pas flagrant non plus les trucs. Et notre enfant de notre spécialiste web, Fabien Aymo.
5: Bonjour Willy, bonjour
2: nous,
5: à tous. Et moi, pas de lunettes.
2: Non, toujours non. Beau, toujours fringant. Qui est venu avec sa chérie Fleur, et Fleur est venue avec sa chef. Oui. Qui est là? Ça va la chef de Fleur? Comment elle est Fleur au boulot? Bof, hein, elle est un peu nulle, non?
6: Elle est top.
2: Elle est top. Et toi, t'es une chef. T'es une teigne ou t'es sympa?
6: C'est pas à moi de le dire, mais je pense que je suis plutôt sympa.
2: Mais ouais, t'as l'air trop
5: cool.
2: Sympa pour
5: sympa,
2: être chef.
5: Ouais.
2: Franchement, moi je te vois, je me dis, c'est pas une chef.
5: Oui, parce qu'il y en a qui ont des têtes.
2: Oui, une tête de chef. Moi, c'est une tête de chef. Tu vois, la virilité, la force. Tu vois ce que je veux dire? Prends-en de la graine. Et bien sûr, vous faites partie de cette tribu, mes
5: amis.
2: Où que vous soyez dans le monde, sur le groupe
5: déjà
2: Facebook.
5: Sur le groupe Facebook, c'est complètement gratuit pour nous rejoindre. Vous tapez Youpi la vie avec Willy Rovelli, ça c'est pour nous retrouver. Avec cette canicule, avez-vous des astuces fraîcheurs? On a beaucoup de messages. Thierry, je mange froid. Tomates, concombres, pastèques, blonds.
2: Froid.
5: Et Gilles, je me balade tard le soir dans une forêt près de chez moi.
2: Oula,
5: ça fait peur. Ça me fait un peu peur, Gilles. J'espère que c'est pas un serial killer. Continuez à réagir.
2: On a un peu de monnaie sur lui, on ne sait jamais.
4: Il s'appelle Xavier Dupont,
5: c'est ça. Le groupe Facebook, c'est complètement gratuit. Pour nous trouver, vous tapez Youpi la vie avec Willy Rovelli.
2: Voilà, et appelez-nous, 0810 055 056. C'est la libre antenne du week-end. Vous passez à chaque instant, vous réagissez sur tout ce que vous entendez. Si vous voulez parler à la chef de Fleur, c'est le moment. Peut-être que vous bossez, vous voulez lui demander une augmentation, elle est là. Profitez-en, elle sera obligée de vous dire oui. Et vous repartez avec
4: 100 euros de carburant qui sont pour vous et rien que pour vous.
2: Merci beaucoup. Allez, on en parle dans un instant, mais d'abord, ce n'est pas suivi l'actu, pas de panique. L'actu vous suit, il est temps pour moi de mettre
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2: Et on commence avec un point Patrick Bruel. Regarde ma bite. D'après une ancienne choriste, Patrick Bruel se serait jeté sur elle dans les coulisses d'un concert simplement vêtu d'un slip rouge. Alors que normalement, un slip rouge, c'est que je m'arrête. Et un slip vert, c'est que je passe. Après, aujourd'hui, on n'est plus sur un slip marron, vu comme il est dans la merde. Voici une canicule historique sur tout le pays qui a fait ressurgir le débat le plus débile de tous les temps. Si tu n'as pas la clim, tu es de gauche. Si tu as une clim, tu es facho. Après, c'est vrai que la clim, c'est SS, sans sueur. La clim en temps de canicule, c'est le symbole parfait de l'humanité. On crée un problème, on invente une machine pour survivre au problème, puis on reproche à la machine d'exister. Voilà, l'homme est facile, on est facile. Une canicule qui tombe pile la semaine où l'Assemblée nationale discute de la fin de vie. C'est pas idiot. La canicule dans le milieu du viager, on appelle ça le salon de l'immobilier. Avec cette chaleur, Picard réalise des records de vente. Picard, il est pas surgelé, il est surblindé. Le métier le plus attirant en ce moment, vendeur au rayon chez Picard. Je bosse chez Picard. Oh oui, fais-moi l'amour. Lorsqu'on subit une canicule comme celle-ci, on se dit finalement que Véronique Courgeot était une mère très protectrice. La chanteuse Gage Paty est morte. C'est Gage Paty. Gage Paty est morte des suites d'une longue maladie, en l'occurrence la reprise de sa chanson Étienne par Afida Turner. À Narbonne, interdiction de se balader torse nu ou en maillot de bain en ville sous peine d'amende. D'après le maire, c'est une question de civilité et souvent aussi une question de déodorant. En Finlande, des pilotes de l'armée de l'air sanctionnés après avoir dessiné des pénis dans le ciel lors d'un vol d'entraînement. Oui, en Finlande, on ne fait pas l'hélicoptère avec sa bite. On fait une bite avec l'hélicoptère. La chef, elle est... Un jeune homme de 19 ans condamné à 30 mois de prison pour avoir violé des chèvres pendant plusieurs mois dans une ferme près de Marseille. Il va pouvoir participer à la nouvelle émission d'M6, Top Chèvre. Certains, comme Bruel, ont des problèmes de caquette, d'autres de biquette. Après, perso, je vous avoue que moi aussi, je me suis tapé une cinquantaine de fois la chèvre de Francis Weber, bien sûr. Enfin, la question du jour. Est-ce que quand on appelle le numéro vert canicule, on nous dit allô? Allô? Allô? Vous avez 2 heures, vous avez 2 heures. Allez, heureusement, dans 187 jours, c'est fini 2026.
5: Bravo.
2: Voilà, mes amis.
5: C'est quoi
2: le numéro vert canicule? Je connais pas.
5: Je connais pas
2: même
5: plus.
2: Pas. Bon, voilà. Écoutez, on va essayer de vous le trouver, le numéro vert canicule. Bien, Vas-y.
4: 0800 06 66 66. C'est voilà. Presque comme le nôtre.
5: Ouais, c'est pas loin.
4: Appelez-nous quand même.
5: Appelez pas là-bas pour demander la carte carburant.
2: Non, bon, allez, dans un instant, si vous avez un petit coup de mou, là, voilà, tout de suite, pas de panique.
5: La
2: on va avoir un petit coup de mou,
5: la
2: petit là, coup. Mais on a le truc. On a le truc. Si vous n'allez pas bien, la chef, écoute-moi, la chef. Si tu ne vas pas bien, quand je te dis à toi, tu vas me faire padababababa et tu iras beaucoup mieux. D'accord, la chef? Tu notes bien? Padababababa. Vous êtes prêts? Allez-y. Tiens, là, ça va pas bien.
5: Il fait chaud.
2: Là, ça va pas
5: canicule.
2: Bien.
5: Ici.
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2: À toi, la chef! Ça va beaucoup mieux, non?
4: Il fait frais.
2: Voilà, quand tes employés veulent pas bosser, qu'ils viennent et qu'ils font la gueule, tu leur dis faites-moi palababapala. Vous écoutez votre radio ici et tout va beaucoup mieux. Voilà, faut pas chercher plus loin. Voici

0: c'était très bien ça. C'était Kaïtien de Sunshine Band. That's the way. I like it. Yes. Baby, yes.
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0: Allez, ouvrons notre nouveau dossier. Bonjour Maxime Delbar.
3: Bonjour.
0: Bienvenue ici mon cher Maxime. Vous êtes chirurgien ophtalmologue. Et alors vous êtes avec nous ce midi pour nous alerter sur un danger quand même que je trouve moi assez méconnu, c'est le danger de l'eau sur les lentilles de contact. Oui. Voilà, c'est-à-dire que se baigner avec ses lentilles dans la mer, dans une piscine, dans un lac ultra propre ou même dans son bidet, et ben avec ses lentilles, c'est pas bien.
3: Exactement, même dans son bidet. C'est très dangereux d'utiliser des lentilles de contact dans l'eau, effectivement.
0: Ouais. C'est quoi les risques? Ça peut provoquer quoi?
3: Eh bien, ça augmente le risque d'infection de la cornée et les infections cornéennes peuvent entraîner une baisse irréversible de la vision, donc une baisse de vision définitive.
0: C'est-à-dire que je me baigne, je fais un petit plouf dans la piscine et je peux perdre la vue.
4: Et c'est de l'eau qui glisse dans les lentilles,
0: ouais,
4: c'est ça?
0: C'est quoi, il se passe quoi exactement?
3: Exactement, ce sont les bactéries, les parasites qui sont présentes dans l'eau, qui vont adhérer à la lentille et qui vont finalement se coller sur votre cornée et infecter votre cornée. Alors bien sûr, le risque il n'est pas systématique à chaque baignade, mais il y a environ un millier d'infections cornéennes chez des porteurs de lentilles par an qui sont graves. Donc il faut, si possible, éviter ces infections. Qui sont en plus d'être entraîner une baisse de vision, qui sont extrêmement douloureuses puisque la cornée c'est le tissu qui est le plus innervé de l'organisme et donc c'est extrêmement douloureux.
0: C'est ça. Donc même si je mets des lentilles, vous savez que je change tous les jours. Le message là que vous voulez nous faire passer, c'est non, lentille quotidienne ou pas quotidienne, on se baigne pas avec.
4: Il faut pas en mettre.
3: Exactement. Il est vrai que les lentilles quotidiennes que l'on change tous les jours sont moins à risque d'infection que les lentilles, disons, mensuelles, mais le risque existe quand même, tout à fait. Alors, s'il y a des personnes qui veulent malgré tout se baigner avec leurs lentilles, eh bien, idéalement, il faut qu'elles soient quotidiennes et avoir un masque ou des lunettes extrêmement étanches, mais moi, je ne recommande pas non, malgré tout
0: On les enlève, on enlève ces lentilles. Voilà. C'est quoi les signes qui peuvent m'alerter? Voilà, j'ai oublié, j'ai fait le couillon, je me suis baigné avec mes lentilles, et puis voilà, si je sens qu'il y a un truc, c'est
3: alors,
0: quoi il y a,
3: exactement, il y a que vous soyez baigné avec vos lentilles, que vous ayez dormi avec les lentilles, ce qui est également interdit,
0: dormi aussi.
3: Ou qu'il n'y ait pas eu de facteur de risque identifié, si vous avez l'œil rouge, si vous avez l'œil qui est douloureux, la vision qui a baissé ou une gêne à la lumière, il faut consulter rapidement un ophtalmologiste puisque on sait que s'il y a une kératite, une infection de la cornée, eh bien une prise en charge immédiate est bien bénéfique par rapport à une prise en charge retardée 24 ou 48 heures plus tard.
0: Voilà, donc dès qu'on a si on a l'œil rouge, on se dit pas c'est pas grave, ça va passer, voilà, ça on consulte si on a dormi avec ses lentilles ou si on s'est baigné avec.
3: Exactement.
0: Pour élargir un petit peu le sujet, tiens, puisque vous êtes avec nous mon cher Maxime et que nous sommes en plein été qui fait un tout petit peu beau depuis quelques jours. Est-ce qu'on peut attraper des coups de soleil des yeux? Vous voyez ce que je veux dire? Est-ce que l'œil peut attraper un coup de soleil?
3: Exactement. Alors, le coup de soleil qu'on attrapera fréquemment, c'est plutôt l'hiver, avec l'ophtalmie des neiges. C'est la réverbération sur la neige qui donne une brûlure de la surface de l'œil. Alors, c'est très fréquent à la neige si on n'a pas ses lunettes. Okay. Alors, évidemment, aujourd'hui, il n'y a plus de neige, mais à la mer, notamment, s'il y a une réverbération très importante, on peut avoir un coup de soleil. Donc, il faut se protéger des ultraviolets avec des verres solaires adaptés,
0: Donc les lunettes de soleil, même pour les plus petits, même pour les petits, c'est ça?
3: Pour les enfants. Surtout pour les plus petits. Surtout pour les plus petits, puisque les enfants sont bien plus sensibles aux rayonnements ultraviolets. Leur œil filtre moins la lumière et les ultraviolets. Et c'est surtout le risque au long cours. C'est un petit peu comme les cancers de la peau que l'on développe, on sait, dans l'enfance lié à une forte exposition aux UV. Eh bien, on peut avoir à l'âge adulte des complications ophtalmologiques de type atteinte de la rétine, bien sûr plus tardive, mais il faut se protéger dès le plus jeune âge.
0: Donc protégez-vous mes amis, faites gaffe à vos yeux. Donc on rappelle Maxime, si on a des lentilles, on se baigne pas avec, mais dans n'importe quelle eau, on va pas dans la piscine, dans la mer.
3: Même la douche.
0: Même la douche les gars. Franchement, c'est sérieux.
3: L'eau c'est dangereux.
0: Voilà. L'eau, c'est dangereux pour ses lentilles. Et puis donc, évidemment, même si ça paraît évident, on met des lunettes de soleil, tout ça. Et même pour les plus petits, même pour les yeux clairs sont plus sensibles que... Moi, j'ai les yeux noirs. Noirs.
3: Ouais.
0: Et par exemple, la chef, on a une chef qui est avec nous, la chef de la chérie de Fabien qui est là. J'espère que vous suivez, Maxime. la chef de la chérie de Fabien a les yeux clairs. Est-ce qu'elle craint plus que moi?
3: Non, elle craint pas forcément plus que vous. Alors, elle va avoir tendance à être plus gênée par la lumière. Souvent, les yeux clairs sont plus éblouis. Oui. Mais malgré tout, il faut se protéger, même des yeux marrons ou noirs foncés. Hein,
0: Voilà. Là, elle est juste éblouie par mon talent depuis tout à l'heure. Ça compte pas.
3: Oui, je n'en doute pas.
0: Merci, Maxime.
3: On continue dans ce cas-là.
0: Merci beaucoup, Maxime. Maxime Delbar, chirurgien ophtalmologue, qui est venu donc nous alerter. Faites gaffe avec vos lentilles cet été dans l'eau, mes amis.
4: C'est sérieux.
0: Ah oui.
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0: Ça va, Christophe? Christophe est avec nous.
5: Ah non, c'est pas Christophe, c'est en fait Céline. C'est Céline Dion, Willy.
0: Ah,
5: Christophe,
0: Céline Dion.
5: Oui, c'est toi. Christophe, il a des piscines aujourd'hui.
0: Ah, bah alors ça va, Céline?
5: Oui, bon. Oui, ça va, Willy, oui.
0: Donc c'est Christophe imitateur, vous l'avez compris. Il débute.
4: Bah, franchement, j'ai cru que c'était Céline.
0: Ah, voilà, on y a cru, là, franchement. Ça va, mon Christophe? Comment se passe cette canicule?
5: Bah, écoute, moi, je chauffe, mais encore plus avec les personnes âgées avec qui je bosse. C'est très compliqué, en fait.
0: Eh ouais. Tu bosses dans un EHPAD? Tu bosses dans quoi?
5: Ouais, je bosse dans le. En fait, 91.
0: Ouais.
5: Et personnellement, je souffre pour eux, quoi.
0: Parce que c'est pas climatisé, c'est pas à peine, quoi.
5: En fait, les chambres, ils ont pas de clim, ils ont des ventilateurs, mais bon, même avec le ventilateur, c'est assez compliqué. Ils ont juste en fait un espace en fait climatisé, mais bon, voilà, quoi.
0: Il y a, une pièce commune où ils se retrouvent quelques heures par jour. Bon,
5: c'est ça.
0: Voilà, c'est ça. Et donc le reste du temps, c'est dans la chambre il fait 35.
5: En fait, la consigne avec la chaleur, c'est de ne pas être en chambre. Voilà, c'est de en fait prendre en fait un espace frais. Donc en fait nous on a donc en fait le rez-de-chaussée et la salle de restaurant qui a la clim. Donc en fait ils peuvent venir ici pour prendre en fait un peu le frais, quoi.
0: Bon et ça va, le moral est bon quand même. Du coup, c'est 10 fois plus de travail pour toi, je suppose, déjà que vous en manquiez pas.
5: Non, mais c'est clair, travailler avec en fait 40 degrés dans un EHPAD, Willy. En fait, je le conseille à personne.
0: Bon, et tu sais quoi, grâce à toi, mon cher Christophe, on en profite. On l'a déjà dit depuis le début de l'émission, mais on embrasse et on félicite tous ceux comme toi qui travaillent auprès des personnes vulnérables.
5: Willy, oui, personnellement, Willy. Je vous avais donc en fait appelé. Il y a donc à peu près pour deux semaines pour parler en fait par rapport à ça, parce que c'est donc en fait un sujet qui me tient à cœur, en fait, tu vois. Ouais. Et voilà, donc surtout pas, enfin il ne faut surtout pas en fait les oublier, quoi.
0: Exactement. Voilà. Tu as raison, le message est passé. Le message est passé, tu nous rappelles quand tu veux pour nous le redire, parce que c'est très bien de marteler ce genre de message. Christophe, on t'embrasse fort, bon courage, même si on arrive un petit peu au bout de cette canicule, mais on n'est pas au bout de l'été, on n'a même pas démarré l'été là.
4: Et les 100 euros de carburant vont peut-être tomber chez toi.
0: On parle de quoi avec toi dans un instant?
4: Eh bien, je vais retracer l'histoire des canicules.
0: Voilà, en attendant, on va écouter Charlotte Cardin. Comme on est très très à la bourre, profitez bien de Charlotte Cardin.
4: Ah oui, ça va passer très vite.
0: Car je pense qu'elle va... Tu vois le TGV? Ah, ça va être pire. Écoute ça.
1: Tant pis.

0: Charlotte Cardin. Elle n'aura pas beaucoup de droits d'auteur aujourd'hui, on est désolé. La chanson est très bien, mais comme d'habitude, on est à l'amour. C'était tant pis pour elle, bien.
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0: Allez, il est là, quand il y en a mal, il y a Malabeuf. Nicolas Malabeuf, notre enfant de la télé. Alors, mon Nico.
3: Eh bien, tout le monde l'a remarqué, il fait un petit peu frisquet en ce moment.
4: Oui. Le soleil sèche les figues.
3: Et oui.
4: Attention.
3: Une chanson, est-ce que vous l'avez reconnue?
0: Toujours
3: Fernand Sardou. Fernand Sardou. Le papa de Michel Delpech, évidemment.
0: Évidemment.
3: Et alors, nous dégoulinons tous de sueur. Et donc, j'ai voulu revenir sur les précédentes canicules qui ont eu lieu en France à l'été 1911. J'ai remonté loin. L'Observatoire de Montsouris enregistre un record de température à Paris, 37,7 degrés Celsius.
5: Petit joueur.
3: Petit joueur,
5: ouais,
3: j'ai envie de dire.
5: Petit joueur,
3: et alors, j'ai retrouvé une édition du journal La Petite République de l'époque. On y voyait des photos de jeunes se baignant dans la Seine, mais aussi des Parisiens autour d'une fontaine en train de trinquer avec une tisane fraîche. Donc, c'était pas mal.
0: Tisane.
3: Et alors, cette année-là, en Ile-de-France, il y avait eu de nombreux feux de forêt. Le ministre de l'Agriculture, Jules Pams, avait demandé aux agents de forêt de rester à leur poste. Et alors, plus tard, en 1946, une vague de chaleur touche la capitale, 35 degrés à l'ombre. Les Parisiens ont tellement chaud que pour se rafraîchir, certains vont se baigner dans la Seine alors que c'était interdit. Voilà. Reportage.
6: Enfin, la chaleur est revenue. Paris est redevenu Paris plage et Paris slip.
3: Paris slip.
6: Seul le courage de se mettre à son aise. Et tous ces nudistes ont l'air de vouloir lui donner le bon exemple en se jetant à l'eau. Ils ont bien tort, puisque c'est justement ce qu'ils voulaient leur interdire.
3: Et alors, à l'été 75, dans le nord, du côté de Cambrai, il faisait très chaud. Écoutez ce barman, apparemment, la consommation de boissons ne faiblit pas.
7: Mais enfin, quand même, il faut dire une chose, c'est que la bière étant la boisson préférée de la région,
5: normal,
7: on en boit quand même. Habituellement, on en boit une, on en boit deux, maintenant on en boit trois ou on en boit quatre.
5: Ah bah c'est quand
8: même. Est-ce qu'il y a une heure pour boire de la bière?
7: Oh, je pense pas.
0: Non.
7: Qu'il soit 11h, qu'il soit midi, qu'il soit 6h, du moment qu'on a chaud, on a soif, on boit de la bière.
5: Allez, allô.
9: Santé.
5: Aïe.
0: Tu vas interviewer Fabien, c'est pas possible. Ils ont interviewé
5: c'est de
0: Fabien.
5: Ma famille, ça.
3: Et alors, après le bar, allons dans un restaurant. Ce chef est interrogé sur son chiffre d'affaires en pleine canicule. Qu'est-ce que mangent les Français?
10: Eh bien, mes clients souffrent de la chaleur. Il faut dire que maintenant, ils mangent beaucoup plus de crudités, de fruits de mer, des langoustines, des huîtres. Bien qu'il y ait du passage, les clients ne consomment pas beaucoup pour manger. Ils mangent beaucoup moins.
11: Quelques exceptions peut-être?
10: Peut-être quelques exceptions. Nous avons servi cette semaine de la choucroute. Je suis étonné, mais peut-être que c'est une envie.
3: Bon, de la choucroute, c'est en pleine canicule, pourquoi pas. Et alors, en 90, le journaliste sportif Daniel Casal se rafraîchissait en direct à la télé. Il se jette un verre d'eau sur la tête.
12: À Paris, eh ben, record de canicule, puisqu'il a fait plus de 40 degrés. Alors, si vous demandez ce qu'il faut faire contre la canicule, ben, vous faites comme moi. Voilà, ça fait beaucoup de bien.
0: Ah là, ici, je tiens un verre d'eau.
12: Voilà, je sors un peu mes notes. Concours.
3: Petite pause fraîcheur comme au mondial. Et alors, le petit potin caniculaire, le top 3 des produits les plus vendus dans les supermarchés en ce moment. Alors, numéro 3, le maïs doux.
0: Ah oui.
3: Top 2, les salades fraîches. Et l'article le plus vendu, les soupes froides.
0: Les gazpachos. Merci, mon bon Nicolas. Combien la chef de la chérie de Fabien. Chef de la chérie de Fabien.
5: Je comprends
0: qui est là. Si. Fabien a une chérie. Et la chérie de Fabien a une chef. Et la chef, elle est là. Combien on met de notes à Nicolas Malabeuf?
13: 8.
3: Oh, oui,
0: sur 20. Merci beaucoup. Est-ce que vous connaissez Nico?
3: Ah oui, c'est moi.
0: Non, pas toi, un autre. On en parle juste après.
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1: De retour ici, c'est Willy vient déjeuner chez vous. On passe à table tous ensemble le samedi et le dimanche en direct entre midi et 13h. Mais vite, ce sont les 5 dernières minutes.
2: Déjà.
1: Alors place à la bonne idée du samedi. Bonjour Mao Froment.
3: Bonjour.
1: Bienvenue ici mon cher Mao. Alors vous êtes le co-créateur de l'application Neeko. N-E-E-K-O. Alors de quoi s'agit-il ?
3: Alors, merci de me recevoir sur vos plateaux. Une chouette équipe.
1: C'est vrai.
3: L'idée, c'est très simple. C'est une application de mise en relation entre des restaurateurs et des extras.
1: Ouais.
3: Ça repose sur un système de matching par compétences qui est localisé, sans CV ni tri. C'est d'interroger la main d'œuvre locale, en fait,
1: voilà.
3: Littéralement. C'est mettre quelqu'un disponible sur des compétences comme on adresse quatre métiers, le service, la plonge, le bar et la cuisine. Et c'est, en fait, de remettre un peu de bon sens sur le travail local.
1: C'est ça. Donc, je suis un restaurant. Ce soir, il me manque quelqu'un pour ce soir.
3: Exactement.
1: Parce que c'est plus dans l'urgence, hein, Neeko.
3: C'est ça.
1: On traite vraiment
3: de l'urgence. C'est l'idée. Hein.
1: Voilà.
3: C'est l'idée.
1: Donc je suis un restaurateur. Ce soir, il me manque quelqu'un, par exemple
3: un serveur.
1: Je fais comment alors?
3: Eh bien écoutez, vous téléchargez Neeko, ça dure une minute,
1: ouais.
3: Vous vous inscrivez, c'est très simple également. L'idée, c'est que vous allez publier une offre, donc vous cliquez sur service. Les compétences de bon sens qui sont liées, c'est-à-dire port d'un plateau, port de trois assiettes, anglais en salle.
1: D'accord.
3: Ensuite, vous paramétrez votre mission. Donc, si c'est aujourd'hui, ce soir.
1: Ouais.
3: Si c'est demain ou dans la semaine. Ensuite.
1: Alors, au maximum, c'est une semaine.
3: C'est une semaine max.
1: Voilà, une semaine max.
3: Et ensuite, le créneau. Bah, typiquement, 18h, minuit. Le taux horaire indicatif.
1: Ouais.
3: Et puis, la petite description, si vous voulez gagner du temps, une chemise blanche, un pantalon noir.
1: Voilà.
3: C'est ce qui se fait aujourd'hui, d'ailleurs. Mmh. Et puis, pour 29€ hors taxe, vous publiez la mission sur nos fonctionnalités. De l'autre côté, le travailleur va se mettre en ligne sur le même process. Il va se mettre disponible sur des compétences. Bah, si on reste sur le service, ça va être exactement la même chose.
1: Mmh.
3: Et il faut qu'il soit dans la zone de 30 km autour du restaurateur.
1: Voilà. Et comme ça, ils matchent ensemble. C'est un peu la
3: progression
1: de rencontre, on va dire, pour bosser un petit peu. Donc voilà, donc vous l'avez dit, les compétences. Je voudrais qu'il soit dans telle tenue. Si je veux que mon serveur soit en slip, je peux l'indiquer aussi.
3: Surtout en ce moment.
1: Surtout en ce moment, on a le droit de servir en slip. Et c'est payant, c'est gratuit, comment ça se passe?
3: Alors pour le travailleur c'est totalement gratuit,
1: ouais.
3: Et pour le restaurateur du coup c'est un jeton de 29€ qui vous permet de déclencher une mission. Si personne n'a matché, le jeton n'est pas débité, donc en fait vous avez une totale flexibilité quand vous êtes restaurateur. Vous pouvez gérer en fait vos extras comme ça. Et là sur le mois de juillet on sort la formule abonnement qui va vous permettre d'avoir multi-établissements, puisque beaucoup de restaurateurs ont plusieurs établissements. Et ils vont pouvoir du coup envoyer plusieurs missions sur plusieurs établissements et gérer d'une manière très flexible les extras.
1: C'est très très bien. Je crois que c'est parti d'une expérience personnelle, non?
3: C'est l'expérience de mon frère, oui.
1: Voilà.
3: Ça vient de là, ouais. Ça vient de là. Bah, il travaillait dans une brasserie à côté de Gare de Lyon.
1: Ouais.
3: Et en fait, ils étaient en permanence sous-staffés. Ils étaient deux pour 110 couverts. Et déjà que ça plaît plus trop la restauration. Il manque 200 000 personnes en France. Ces gens-là existent. C'est que le métier est douloureux, délicat. Et je pense qu'il manque un peu de flexibilité.
1: C'est
3: on a une génération qui arrive et qui apporte des valeurs sur le marché nouvelle, qu'il faut aussi écouter. On n'a pas le choix. L'idée de, moi je commence tant, je finis tant, à telle heure, c'est vraiment des sujets d'actualité. Donc voilà.
1: Voilà. Et donc pour l'instant, l'application, elle est disponible où, mon cher Mao? Parce que je crois qu'elle est toute récente. Hein,
3: elle est toute récente. Elle est commercialisée depuis le mois de fin avril.
1: Ouais.
3: Elle est disponible sur Google Play, sur Apple Store. Partout en France.
1: Partout en France. Donc si vous êtes professionnel de la restauration, vous êtes un restaurateur, vous êtes en galère pour trouver un extra au dernier moment, ça peut être ce soir, demain, après-demain, jusqu'à une semaine. Tac, tac, tac, vous voulez faire vite, eh bien vous avez l'application donc, qui s'appelle
3: Neeko, N-E-E-K-O.
1: Voilà, N-E-E-K-O. Donc l'application qui met en relation donc, les travailleurs et les restaurateurs. Bravo. Voilà,
3: merci.
1: La France d'aujourd'hui. Que je l'aime. Pourquoi moi je me tape ces deux nigos qui n'ont aucune idée et il y a des Mao. En plus, il est beau comme tout, j'en ai marre.
2: Oui, parce que nous, on est moches.
1: Oui, nous, dégueulasse,
2: c'est ça.
1: Vous êtes des moches incompétents, les deux, là. On va faire un petit coucou à Corinne. Ça va, ma Corinne?
4: Bonjour, Willy.
1: Ça va, ma coco?
4: Bonjour, l'équipe. Ça va, et vous?
1: Ça va très très bien, Corinne. Je crois que tu voulais nous donner...
4: C'est climatisé chez vous?
1: Ah bah évidemment que c'est climatisé. C'est le service public, cocotte, hein, nous, ouais. Je crois que tes impôts, ils vont où? Dans ma clim, ma petite chérie. Bon.
4: Ah oui, c'est ça.
1: Alors, Corinne, tu voulais donner une petite astuce, je crois, vite, pour contre la chaleur. Toi, tu mets quoi?
4: Oui, c'est pour baisser un peu la température.
1: Ouais.
4: Je mets du blanc de meudon sur mes vitres.
1: Ah, et ça marche alors ça? Parce que je l'ai vu passer, cette espèce
2: cartonne,
1: de pâte blanche, c'est ça?
4: Oui, si, ça marche bien. Ça fait baisser un peu la température de 3-4 degrés, quoi.
1: Ah, bon bah si on fait plus que 46 dans la maison.
2: Bon, ça va là.
1: Bon bah ça va,
2: ça fonctionne.
1: Bon, en tout cas, ça fonctionne.
2: Le blanc de meudon. Ils sont en rupture, je crois, parce que tout le monde en achète.
1: Tout le monde en achète. Le blanc de meudon.
4: C'est une astuce, donc.
1: Eh ben merci, ma Corinne. Merci d'être passée.
4: Je t'en prie.
1: Eh ben je t'en prie. Tu passes un bon week-end et tu repars avec ta sélection.
5: On te rappelle peut-être demain pour la carte carburant.
1: T'embrasse fort. Merci, ma coco. Et fais attention à toi pendant ces grandes chaleurs. Voilà, mes amis, j'ai fini.
2: Oh non, la barbe.
5: On vient d'arriver.
1: Oui, bah c'est fini. Voilà, quand t'arrives, tu t'en vas. C'est comme ça.
5: On revient demain.
1: Merci infiniment. Passez une belle journée ici et pas ailleurs. Et on se retrouve évidemment demain.
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3: Bonjour et bienvenue dans votre magazine Ma France, par ici les économies. Notre objectif chaque semaine, vous le connaissez, c'est de vous redonner du pouvoir d'achat. Et aujourd'hui, on va reprendre le contrôle de notre budget, découvert, emprunt, placement, gestion quotidienne. On va tout vous dire avec notre invitée. Bonjour Marguerite Collignon.
4: Bonjour Valère et bonjour à toutes et tous.
3: Vous êtes directrice de l'éducation financière à la Banque de France. Et je vous propose pour commencer de répondre à une première question. C'est Élise qui m'a écrit sur mon mail par ici les économies, @radiofrance.com. On dit que faire un budget pour suivre ses dépenses, ça aide, nous dit-elle. Mais quand on a un budget trop serré, moi ça me déprime, je préfère ne pas vraiment savoir. Je sais que ce n'est pas une solution, mais c'est trop stressant. Et je pense que, comme Élise, on est quelques-unes et quelques-uns à effectivement angoisser parfois de voir la réalité des choses. C'est pas qu'on fait les autruches, mais c'est que c'est stressant tout ça. Qu'est-ce que vous nous répondez ?
4: Qu'effectivement, je comprends bien Élise, qui est effectivement la porte-parole d'un certain nombre de gens, parce que faire un budget, ça peut être angoissant au début, qu'on ne sait pas encore le faire. On a peur de regarder les chiffres, on a peur de les regarder en face, en fait, d'un certain point de vue. Mais Élise, elle le sait. La suite, elle dit que ça aide pas. Elle dit qu'il faut le faire. Gérer son budget, c'est vraiment anticiper. C'est pas que ça aide. C'est que c'est indispensable, en fait. Je sais pas, c'est comme si on conduisait sans regarder son tableau de bord. C'est pas possible. Il faut savoir son tableau de bord.
3: Mais c'est un peu vertigineux, parfois, de regarder son budget parce que ça a tellement d'implications. Je veux dire, l'argent est au cœur de tout notre système sociétal. Ça veut dire que ce que vous nous dites aujourd'hui, oui, il faut faire cet effort, il faut avoir d'une certaine façon ce courage de le faire, parce que c'est que comme ça qu'on va trouver des solutions et qu'on va pouvoir parler de la suite dans cette émission.
4: Oui, exactement. Alors c'est vrai que l'argent, c'est la source de tous les projets, en fait, c'est la source de tout ce qu'on peut projeter de faire ou pas dans la vie. Donc et puis chacun son rapport un peu particulier à cet argent, un rapport qui nous vient de notre famille, de notre caractère, de nos moyens aussi, évidemment. Mais voilà, c'est important de faire cet effort. On peut le faire de manière simple pour commencer. On peut déjà commencer par noter ses dépenses et les classer dans des grandes catégories. La plupart des gens connaissent bien ce qu'ils gagnent, mais connaissent beaucoup plus mal ce qu'ils dépensent, parce qu'on a oublié tel ou tel abonnement, tel ou tel remboursement de petit remboursement de crédit. Donc déjà noter, c'est un bon début.
3: Oui, c'est vrai qu'en général, on a un salaire et des dizaines de dépenses.
4: Exactement.
3: Marguerite Collignon, donc vous êtes directrice de l'éducation financière à la Banque de France. Dans cette émission, on va essayer d'aider toutes celles et ceux qui ont du mal à gérer leur budget, qui angoissent, qui ont quelques économies aussi et aimeraient faire les bons choix, se posent des questions aussi sur leurs enfants. Et on va commencer, si vous le voulez bien, par la base. Comment faire pour gérer son budget au quotidien? Est-ce qu'il y a des applications? Est-ce qu'on fait un tableau Excel, un carnet, une feuille blanche, une ardoise? Qu'est-ce que vous conseillez?
4: Alors, dans certains points de vue, la question de l'outil est secondaire. Le bon outil, c'est celui qu'on utilise, en fait. Donc, que ce soit un Excel, un carnet, une ardoise, comme vous dites, un tableau dans sa cuisine ou une application, tout est OK, tout est bon. Ça dépend des pratiques des gens.
3: Mais il faut tout noter, je veux dire. C'est important de le faire au moins une fois et de regarder.
4: C'est vraiment important de tout noter et pas qu'une fois. Plusieurs mois, parce qu'il y a des dépenses qui sont pas mensuelles, mais qu'il faut annualiser au moins une année complète. Tout noter et classer les dépenses en trois catégories. C'est-à-dire les dépenses qui ne bougent pas et qui sont essentielles, le loyer, l'énergie, etc. Les dépenses plus variables, mais pour autant nécessaires, les courses, par exemple, combien on achète à manger chaque mois, et puis les dépenses, on va appeler alors superflues, dans le sens où le plaisir n'est pas superflu dans la vie, mais où néanmoins, où c'est celle qui donne le plus de marge. Et bien connaître ça, c'est important. Et après, encore une fois, on peut le mettre dans son Excel, dans une appli. Si, pour ceux qui préfèrent une appli, il y en a une qui est très bien, qui s'appelle Pilote Budget, c'est neutre, c'est gratuit, c'est très simple à utiliser, et ça aide vraiment à reprendre le contrôle.
3: Pilote budget, gratuit, facile à utiliser.
4: Exactement.
3: On note. Et puis sinon, le bon vieux tableau Excel. Moi, je fais ça. D'autres utilisent des petits carnets, etc. Mais c'est important, on l'a compris, de tout noter et pas qu'une fois, mais au moins sur une année pour avoir toutes les dépenses et notamment, j'imagine, pouvoir les anticiper. Parce que le sujet, finalement, c'est d'être au moins à l'équilibre chaque mois. C'est ça l'objectif ?
4: Un budget, c'est être à l'équilibre.
3: Ouais.
4: C'est le rapport entre ses recettes et ses dépenses. Et c'est effectivement être à l'équilibre, un peu plus de zéro quand c'est possible.
3: Quand vous dites ça, je me dis qu'il faudrait peut-être conseiller l'État sur ça, parce que ce n'est pas vraiment le bon exemple. On nous dit ce qu'il faut faire, mais parfois on voit que notre système est largement déficitaire et ça peut poser des questions. Et je sais que les gens qui nous écoutent s'en posent. Bon, c'est un autre sujet. Être à découvert bancaire chaque mois, ça règle rien, sauf peut-être le premier mois, parce que c'est vrai que si on a 500 euros de découvert, bon, ça donne un coup de pouce, mais le premier mois, après, ça devient un système.
4: Le découvert, c'est un crédit, il ne faut pas l'oublier. C'est un emprunt qu'on fait à la banque. C'est une facilité que nous donne la banque d'avoir de l'argent à un moment où on peut en avoir besoin et où on ne l'a pas, où on n'a pas les liquidités. Alors, comme tout outil, ça peut s'utiliser, mais encore une fois, avec beaucoup de précaution et de prudence. Si c'est une fois, et donc on sait qu'on va avoir une rentrée d'argent qui va pouvoir le compenser ou qu'on a les moyens de baisser ses dépenses le mois d'après, on peut le faire. Mais il faut bien le savoir. Si c'est tous les mois, c'est pas une manière de gérer un budget. Ça va finir par coûter cher.
3: Mais plein de gens sont à découvert le 15 du mois, je veux dire. Donc c'est rentré dans leur système budgétaire. Et en fait, ils sont à déficit chaque mois. Ils ont un déficit chaque mois. C'est ça que vous nous dites. Il faudrait arriver à être à zéro chaque mois et de temps en temps à découvert.
4: Il faut arriver à être à zéro chaque mois. Et si vraiment on n'y arrive pas, il faut savoir pourquoi et se retourner vers les aides qu'on peut avoir. Et c'est là où c'est important de noter son budget, qu'on commence à rencontrer des difficultés, se faire accompagner le plus tôt possible, ça peut tout changer après.
3: J'ai envie de savoir par qui.
4: Alors, il y a plusieurs moyens, en fait, il y a plusieurs leviers sur lesquels on peut agir, mais si on parle d'accompagnement pur, moi, je recommande beaucoup aux jeunes d'aller voir dans les PCB, les points conseil budget qui sont présents dans tous les départements. C'est un service qui est rendu gratuitement à tous les citoyens français qui se retrouvent en difficulté. Ils peuvent aller, au-delà d'être tout seul dans son appli, aller chercher de l'aide, se faire accompagner, connaître ses aides. C'est droit, puisqu'on se rend compte aussi qu'en matière de finances, comme dans beaucoup d'autres pans de la vie de la société, il manque des recours aux droits. Les gens connaissent pas toutes les aides auxquelles ils peuvent avoir besoin. Alors, ils peuvent, d'ailleurs, j'en profite pour dire qu'ils peuvent aller voir toutes les aides auxquelles elles ont droit sur notre site mesquestionsd'argent.fr. D'accord. Il y a une rubrique difficultés financières où on peut se référer pour avoir tous ces droits.
3: Tout ce à quoi on a droit.
4: Tout ce à quoi on a droit. Mesquestionsd'argent.fr. Mais pour ceux qui ont envie aussi d'un conseil d'un être humain qui peut le personnaliser pour sa situation personnelle, je recommande vraiment d'aller dans les points conseil budget.
3: Bon, c'est bien parce que là, vous nous donnez vraiment des pistes concrètes et je suis sûr que les gens qui nous écoutent notent, et moi d'ailleurs, je note aussi. Quand on est dans le rouge, Marguerite Collignan, on peut être tenté donc par le fait de demander un plus gros découvert ou alors faire un crédit à la conso en dépannage. Ça, c'est attention danger, vous nous dites.
4: Les crédits, ça peut être un bon outil. Ouais. On peut les crédits à la consommation pour financer un projet, c'est tout à fait possible. Ça peut permettre d'avoir accès, financer une voiture, par exemple, qui a un gros achat pour qui demande beaucoup de moyens. Ça peut être un bon moyen de le faire. Et il faut en prendre le moins possible et se rappeler toujours combien ça coûte un crédit. C'est-à-dire pas juste se dire le montant qu'on va rembourser, mais dans la durée et le remettre dans son budget tous les mois. Le vrai danger, c'est pas tellement de prendre un crédit, c'est d'en prendre plusieurs. Pour se mettre à rembourser des crédits avec d'autres crédits.
3: Ça, c'est un signal.
4: Ça, c'est un signal d'alarme très fort.
3: Ok, c'est noté. Le 4 fois sans frais, 3 fois sans frais aussi, ça s'est généralisé. Je crois qu'on ne peut plus rien acheter quasiment sans qu'on nous propose payer en 3 fois ou 4 fois sans frais. C'est un piège, c'est bien. Qu'est-ce que vous en pensez?
4: C'est bien si on a tout noté. Je vais un peu revenir au début. Hein. C'est vraiment les fondamentaux, savoir exactement ce qu'on veut. En fait, le piège, c'est le fractionnement. Donc, si on accumule les paiements sans frais, on ne sait plus trop où on en est à un moment donné de ce qui sort de son compte en banque et à quel moment ça sort. Donc, si on note tout, on peut l'utiliser. C'est quand même une facilité. Mais voilà, faut pas se faire avoir, pour le dire de cette manière-là, par l'accumulation.
3: Ouais, c'est ça, une accumulation de 3-4 fois sans frais, à la fin ça peut faire des sommes terribles et là on s'en sort plus.
4: Exactement.
3: Vous nous avez dit qu'emprunter pour rembourser des emprunts, ça c'était vraiment un signal d'alarme qu'il fallait voir. Est-ce qu'il y en a d'autres? À quel moment on doit s'inquiéter? Je pense notamment au risque de surendettement.
4: Les signaux d'alarme, c'est un peu ce qu'on a dit, c'est le découvert permanent. Prendre un crédit pour en rembourser un autre. On voit beaucoup dans les dossiers de surendettement des gens qui prennent des crédits revolving, vous savez, une réserve d'argent mis à disposition par la banque renouvelable pour rembourser des crédits à la consommation. Ça, c'est vraiment un signal d'alarme très fort. Et puis le stress financier. En fait, quand on s'en sort plus, on a peur. Et c'est un très gros signal d'alarme qu'on peut être le premier sur soi-même à prendre en compte. Et encore une fois, aller chercher de l'aide.
3: On se réveille la nuit.
4: On y pense tout le temps. Ça gâche la vie, en fait. C'est
3: bien
4: terrible.
3: Juste pour revenir sur l'aide, si là, des gens nous écoutent et se disent, moi, je suis dans cette situation, vers qui on se tourne?
4: Soit on commence à avoir un léger stress, on va dans les points conseil budget dont je vais pas aller. Soit on est déjà dans la situation où on prend des crédits pour en rembourser d'autres, faut se tourner vers la Banque de France. 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Vous pouvez appeler, dire votre difficulté et il y aura des conseillers de la Banque de France, des agents de la banque qui vous aideront.
3: Bon, ça c'est aussi vraiment une bonne chose à savoir. On a aussi un sujet quand même sur l'éducation des enfants, des ados, bonnes pratiques financières. L'école a une lacune là-dessus, on a un trou dans la raquette.
4: L'argent, c'est tabou en France depuis assez longtemps, c'est assez culturel, contrairement aux pays anglo-saxons. On le dit souvent, mais c'est vrai dans la réalité. Donc l'école en France a mis du temps à accepter que c'était aussi du rôle de l'éducation, de l'instruction, de faire un citoyen, en fait, de donner des cours, on va dire, d'éducation financière. Mais là, on avance, puisque le 6 mai dernier, le ministre d'Éducation nationale, Édouard Geoffrey, a annoncé que pour les quatrièmes, il y aurait un cours, un passeport éduc-fille qui était déjà en test pilote, mais qui va être généralisé à l'ensemble des quatrièmes, pour que toute une génération en classe de quatrième connaisse les fondamentaux, budget, moyens de paiement, épargne, crédit, les sujets dont on est en train de parler. Je pense que c'est une grande avancée, parce qu'en France, le collège est unique, et il y a énormément de... Enfin, quasiment toute une génération y va, et ça permet d'aider les plus jeunes à comprendre.
3: Si on a un petit peu d'épargne, on peut être tenté, il y a bien sûr le livret A, bon ça tout le monde le connaît, qui est moins bien rémunéré, et puis il y a tout un tas d'offres de placement, d'ailleurs il faut faire attention aux arnaques. Vers qui on se tourne pour bien se faire conseiller si on veut placer son argent, le faire travailler?
4: Il y a des conseillers, donc c'est le métier, donc ouais. Se retourner vers son conseiller bancaire, vers un gestionnaire de patrimoine, c'est beaucoup mieux que l'IA ou les réseaux sociaux, je le dis. Après, on a Il faut absolument que tout le monde se sente légitime à poser plein de questions à son conseiller. C'est important. Un bon conseiller, un conseiller qui ne pousse pas, est un conseiller qui conseille. Et voilà, je voudrais le dire à tous les auditeurs, posez des questions, c'est votre argent et c'est vous qui avez la capacité de décision.
3: Et d'ailleurs, il y a également des outils pour y voir clair. Quand on veut placer de l'épargne, il y a le label ISR. Ça concerne notamment celles et ceux qui veulent que leur argent soit utilisé en fonction de certaines valeurs, en fonction de certains objectifs. Bonjour Michel Papalardo.
5: Bonjour.
3: Vous êtes présidente du comité du label ISR. Est-ce que vous pouvez nous expliquer en quelques mots ce qu'est le label ISR ?
5: Oui, bien sûr. Bonjour à tous. Le label ISR, ça permet d'identifier facilement les fonds d'investissement qui ont une démarche ESG, c'est-à-dire une démarche de développement durable, environnemental, social et de gouvernance sérieuse. Et donc, ils ne font pas juste que dire oui, on est durable, mais qui le démontrent. Alors pour ça, on a finalement trois outils. D'abord un référentiel, et c'est ça que fait le comité du label ISR. Il propose au ministre, parce que c'est quand même aussi, il faut l'avoir en tête, un label surveillé, on va dire, par l'État, et très surveillé, puisque le référentiel, tout ce que doit faire le fonds pour montrer qu'il est effectivement dans une démarche sérieuse avec des résultats, c'est le ministre qui le valide. Ensuite, il y a des certificateurs, c'est-à-dire des personnes indépendantes qui vérifie que le fonds respecte bien le référentiel, sinon ça n'a pas de sens. Et ces certificateurs, c'est Deloitte, c'est Ernst & Young, c'est l'AFNOR, hein, voilà. Et puis, troisièmement, on vérifie que ce référentiel est bien respecté, donc on est labellisé pour 3 ans, et tous les ans, les certificateurs viennent vérifier qu'on n'a pas divergé. Donc vous voyez, il y a quand même beaucoup de choses pour assurer la confiance, parce que c'est ce qu'on cherche à obtenir.
3: Bien sûr. Donc, quand on investit sur un fonds, notamment, de placement, donc on place son argent, ça peut être auprès de sa banque, comme on le disait à l'instant avec Marguerite Collignan, est-ce que ça veut dire que ce type de produit financier va être moins performant que les autres parce que il y a ces objectifs, disons, durables au sens large ?
5: J'espère bien que non. Il n'y a pas de raison. Non. On compare régulièrement les résultats des fonds durables, comme on dit, et des autres. Alors il y a des hauts et des bas parce qu'il y a des périodes où certains éléments qui sont dans les fonds sont plus performants que d'autres, mais en moyenne, il n'y a pas de différence. Il y a même souvent un petit plus pour les fonds durables parce que c'est plus de réflexion sur le long terme. Donc si vous avez une vision de long terme, eh bien vous avez plus de chances d'avoir de bons résultats avec ce type de fonds. Mais surtout, et ça c'est un conseil que je donne aux épargnants, le label, il ne donne pas d'assurance sur la rentabilité du fonds.
3: Bien
5: ça,
3: sûr.
5: C'est à
3: c'est
5: vous,
3: noté.
5: Chacun, enfin avec vos conseillers bien sûr, hein, à vérifier que le fonds, certes il est durable, mais en plus il est bien géré et en plus il est rentable. Mais il y a des fonds extrêmement rentables qui sont durables, mais il y a des fonds pas durables qui sont pas rentables du tout. Donc vous voyez, c'est vraiment ensuite la responsabilité de chacun avec son conseiller.
3: Merci beaucoup Michel Papalardo. Je le rappelle, vous êtes présidente du comité du label ISR. Merci en tout cas pour votre participation. Et puis dans un instant, on va recevoir Anna Gaziorowska du compte Instagram La Petite Budgeteuse. Elle est coach en finances personnelles.
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3: En version magazine, le thème aujourd'hui, on reprend le contrôle de notre budget, découvert, emprunt, placement, gestion quotidienne, avec notre invitée Marguerite Collignan, directrice de l'éducation financière à la Banque de France. On a appris plein de choses déjà avec vous, Marguerite, merci beaucoup. Et on va poursuivre la discussion avec Anna Gaziorowska. Bonjour.
6: Bonjour.
3: Vous êtes coach en finances personnelles, on vous retrouve sur Instagram, sur ce compte La Petite Budgeteuse. Qu'est-ce que vous proposez en tant que coach en finances personnelles? C'est quoi votre job?
6: Alors, ma particularité, c'est que moi, j'accompagne les gens à reprendre le contrôle de l'argent qu'ils ont déjà, avant même de penser à gagner plus. Parce que ça fait longtemps que j'ai réalisé que les personnes qui me suivent ont des revenus corrects, en tout cas en théorie, qui sont suffisants pour vivre convenablement, et pourtant, ils finissent quand même dans le rouge, et quand même sans aucune épargne. Et donc, aujourd'hui, les problèmes, je le vois, ça fait 6 ans que je fais ce travail, c'est presque jamais au niveau du montant qui rentre sur le compte bancaire de personnes, mais plutôt dans la façon dont l'argent est structuré, ou plutôt pas structuré, ou carrément laissé à l'abandon, négligé pour essayer de faire au feeling. Donc, mon travail, c'est de remettre de la clarté là-dedans, parce que beaucoup de personnes ont cette sensation que l'argent leur file entre le doigt. Donc, moi, je suis là pour leur faire réaliser ce qu'ils font aujourd'hui avec l'argent et de construire avec un système qui va tenir dans la durée. Puis, y a un travail important qui consiste également à apaiser les rapports émotionnels qu'on a avec l'argent.
3: Bien sûr.
6: Ça, c'est plus la partie coaching. Et seulement après, on vient traiter les thématiques de gagner plus et investir.
3: Marguerite Collignan est avec nous, la directrice de l'éducation financière à la Banque de France. Finalement, tous les moyens sont bons. Pourquoi pas passer par un coach si ça correspond à une envie, un besoin? Le tout, c'est d'y voir clair. On parlait de clarté à l'instant. Hein.
4: Oui, je suis d'accord. Le tout, c'est d'y voir clair. Après, tout dépend aussi de ses moyens.
3: Bien sûr. C'est pas à la portée de tout le monde. Mais il y a les points conseil budget ou...
4: Exactement. Chacun a un interlocuteur possible qu'il faut. Et c'est ça qui est important aujourd'hui.
3: On est bien d'accord. Une petite question, Anna Gaziorowska, concernant justement ce travail de coaching. Si vous aviez un conseil ultime pour reprendre le contrôle de son budget, ce serait lequel?
6: C'est de regarder ces chiffres régulièrement, pas seulement quand c'est la panique, pas seulement quand on commence à rentrer dans le découvert où il y a une imprévue qui nous tombe sur la tête. Il faut vraiment créer une habitude saine et régulière autour de ça. Et je tiens à rassurer vos auditeurs, on n'a pas besoin de passer des heures. Il suffit de 30 minutes au début du mois, 30 minutes à la fin. C'est largement suffisant pour créer un plan prévisionnel de dépenses, pour savoir où va partir notre argent et surtout leur donner une direction par rapport à ce qu'on a à notre disposition toujours. Donc il n'y a pas de solution miracle, je dis toujours, mais il y a quand même cette attention qu'on doit mettre sur ces sujets pour prioriser nos dépenses et ça changerait vraiment, vraiment beaucoup de choses.
3: Alors, je pense que le mieux, c'est d'aller voir votre compte Instagram pour se faire une idée. La Petite Budgeteuse. Merci beaucoup Anna.
6: Merci.
3: Et je le rappelle, mon mail, c'est par ici leséconomies@radiofrance.com si vous voulez participer à l'émission. J'attends vos messages avec grand plaisir. Marguerite Collignan, vous êtes directrice de l'éducation financière à la Banque de France. Avant de nous quitter, vous allez vous prêter au jeu de notre quiz, le vrai-faux, pour finir avec les idées claires donc sur ce thème du budget personnel. Première question, vrai ou faux, un découvert autorisé est un découvert gratuit?
4: Faux. Autorisé, ça n'a jamais voulu dire gratuit, c'est encadré. La banque est prévenue, mais il y a des frais afférents, soit des frais bancaires dans le contrat, soit des agios.
3: Faire son budget est utile uniquement quand on a beaucoup d'argent, vrai ou faux?
4: Évidemment faux, c'est même plutôt l'inverse. Quelque part, moins on en a, plus il faut connaître. Hein.
3: Payer régulièrement en 3 ou 4 fois sans frais peut finir par déséquilibrer un budget, vrai ou faux?
4: Vrai si on accumule ce type de process.
3: Le crédit renouvelable est généralement, donc revolving, vous en parliez tout à l'heure, est généralement plus cher qu'un crédit personnel classique. C'est vrai ou c'est faux?
4: Totalement vrai. On est entre 12 et 20% d'intérêt sur du crédit revolving.
3: Vrai ou faux, quand on est à découvert tous les mois, c'est un premier signal d'alerte?
4: Vrai.
3: Il est recommandé d'avoir une petite épargne de précaution, même quand son budget est serré. C'est-à-dire, c'est vraiment un objectif.
4: Vrai. L'épargne de précaution, c'est pas une épargne projet en tant que telle. C'est une épargne pour pouvoir parer une difficulté, un imprévu. Idéalement, quand les gens le peuvent, évidemment, il faudrait avoir de côté 2 à 3 mois de salaire sur un livret A.
3: Et puis, dernière question, très rapidement. Un placement qui promet un rendement élevé sans aucun risque doit rendre méfiant. Vrai ou faux?
4: Vrai. Quand c'est trop beau pour être vrai, généralement, c'est pas vrai.
3: Marguerite Collignan, vous êtes directrice de l'éducation financière à la Banque de France. Merci beaucoup en tout cas pour tous vos éclairages. J'espère que vous y voyez plus clair, vous qui nous avez écoutés sur votre radio locale ici. 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Et la semaine prochaine, on va tout vous dire si vous avez le projet d'acheter une voiture électrique. Vos questions donc par ici, des économies@radiofrance.com.
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1: Arnaud de Boisdefer contemple avec satisfaction le tas de lettres que le facteur vient de déposer sur la table de la cuisine. Les timbres qui décorent les enveloppes attestent de la diversité de leur provenance. Province de France, Belgique, Martinique, Canada, Tahiti. Boisdefer choisit de décacheter en priorité la lettre venue du Katanga. Elle contient une missive amoureuse et un chèque au montant confortable. À n'en pas douter, la 121e fiancée du docteur Boisdefer est une femme généreuse. Boisdefer emporte sa moisson de chèque à la banque. Roland de Saint-On, Jacques Ichetière, l'accueille avec ferveur, tandis que le médecin tapote négligemment le ruban de la Légion d'honneur qui orne le revers de sa veste, la jeune femme, le visage empourpré, demande timidement « Comment se fait-il, docteur, que vous receviez ainsi de l'argent du monde entier ?»« Vous êtes bien curieuse, ma petite Colette, » s'esclaffe le médecin. « Nous sommes en 1961, plus au Moyen-Âge. Alors, je diagnostique à distance. » Devant l'air ébahi de l'employé, Boisdefer s'explique. Mes patients me décrivent les symptômes de leur maladie au téléphone. J'établis un diagnostic et je leur envoie par courrier une ordonnance. Ces chèques correspondent à mes honoraires. De retour chez lui, armé d'un stylo et de papier à lettres, Boisdefer écrit. Madame, cœur à prendre, l'agence à laquelle je suis affilié a eu l'obligeance de me communiquer une photographie vous représentant. La noblesse de vos traits, l'intelligence et la bonté qui émanent de toute votre personne ont eu raison de ma timidité. Je suis médecin et jusqu'à présent l'attention que je porte à mes patients m'a tenu à l'écart des nobles joies que procure une famille. Boisdefer termine sa lettre par profond respect, joint une photographie et glisse le tout dans une enveloppe. Puis, il établit une nouvelle fiche au nom de Monique Hartmann, 42 ans, veuve, bijoutière à Genève. Depuis qu'il se livre à sa coupable activité, Boisdefer a déjà envoyé un bon millier de lettres à des femmes esseulées. Des dames solitaires, fortunées bien sûr, à la recherche d'un protecteur et ami. Bref, à la recherche d'un mari. En 5 ans, le Don Juan s'est constitué un harem virtuel de 121 fiancées, avec lesquels il entretient une correspondance savamment graduée. La première lettre est volontairement brève et formelle. La réponse lui permet de dresser à gros traits le profil psychologique de sa future victime. Si la dame est à la fois intelligente, soupçonneuse et désargentée, sa fiche atterrit aussitôt à la poubelle. Par contre, si la correspondante est naïve et riche, le docteur estime que son investissement se justifie. En conséquence, en prélude à sa troisième lettre, il ose un « très cher ami » et conclut par « votre fidèle et très attentionné ». Il attaquera son 10e courrier par « ma chérie » et jouera son va-tout avec un « mon amour » au 14e échange. Parvenu à ce point, considérant sa proie comme ferrée, le docteur adresse enfin une 15e lettre dans laquelle il informe sa dulcinée du malheur qui le frappe. Mon tendre amour, j'ai contracté un méchant virus au chevet d'un malade. Je suis à l'hôpital, seul et désespéré, car mes jours sont comptés. Il ne reste plus au médecin qu'à attendre la réaction de sa lointaine victime. Bien sûr, sa déception est grande si elle ne lui expédie pour tout réconfort qu'une paire de pantoufles. Mais quelle récompense ! Lorsqu'un chèque de 3000 francs vient gonfler son compte en banque. Accaparé par sa volumineuse correspondante, Boisdefer trouve néanmoins le temps de courtiser Colette Saint-Onge, la belle guichetière de son agence bancaire. Sensible au charme nonchalant du médecin et de ses revenus confortables, cette dernière répond à ses avances et devient sa maîtresse. Ainsi, tout irait pour le mieux dans le meilleur des mondes si, prétextant une visite de routine, deux gendarmes de se présenter au domicile du médecin. Ils sont aussitôt intrigués par la masse d'enveloppes de toute provenance qui encombre la table de sa cuisine. Pour justifier cette étonnante correspondance, Boisdefer argue qu'il a été médecin dans la coloniale et que des amis lui écrivent encore des quatre coins du monde. Les gendarmes ouvrent discrètement une enquête. Elle conclut qu'aucun docteur Arnaud de Bois de Fer n'est inscrit à l'ordre des médecins et qu'aucun citoyen de ce nom n'a été décoré de la Légion d'honneur. Le soi-disant Bois de Fer possède par ailleurs un compte en banque bien garni, alors qu'il est sans ressources pour les services fiscaux. C'est suffisant pour qu'accusés d'usurpation de titres et de noms, de port illégal de décoration, il soit arrêté le 15 juillet 1961 et condamné à purger une peine d'un an de réclusion. Incarcéré à Poitiers, Bois de Fer, qui se nomme en réalité Vincent Marie, reçoit les visites fréquentes de Colette Saint-Ange. Le couple finit par se passer la bague au doigt quelques mois plus tard. Ainsi, l'homme qui avait adressé des centaines de lettres d'amour à 121 fiancées, choisit-il d'épouser la seule femme pour laquelle il n'avait jamais pris la plume ?

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1: Bienvenue, voici votre rendez-vous avec l'actualité de la semaine vue par RFI, Radio-Canada, la radio-télévision suisse, ici en France et la RTBF en Belgique. Ce sont les partenaires des médias francophones publics. Et pour ce dernier numéro de la saison, on commence avec une première. Le Canada participera au concours Eurovision de la chanson. Ce sera à partir de l'année prochaine, Nadim Moubarak.
2: Tout à fait, le pays entrera dans la compétition lors de l'édition 2027 qui se tiendra en Bulgarie.
1: En Belgique, de nouveaux secteurs professionnels pourront désormais proposer des flexi-jobs. Il s'agit de boulots complémentaires accessibles à certaines conditions. La mesure est entrée en vigueur ce 1er juillet, Jacques Crémers.
3: Oui, au départ limité au secteur de l'horeca, café et restaurant, le champ d'application des flexi-jobs se généralise. Si le gouvernement parle d'une success story, les syndicats dénoncent, eux, une précarisation de l'emploi.
1: À propos du marché du travail encore en Suisse, cette fois, le Parlement force la main aux quelques cantons qui ont décidé d'introduire un salaire minimum, Pierre-Anne Chauffat.
4: Oui, les accords de branche primeront sur ce minima légal. Les syndicats combattent par référendum cette entorse à l'autonomie cantonale des cantons qui pourraient lancer leur propre référendum.
1: Sur le continent africain, nous avons retenu ces intempéries qui frappent les pays du Golfe de Guinée. Nicolas Sûr, ils sont confrontés cette semaine à des pluies de grande intensité.
5: La Côte d'Ivoire, le Bénin, le Togo et surtout le Ghana ont subi ces derniers jours des précipitations de très forte intensité. Il y a des victimes et de gros dégâts.
1: Enfin, la récente canicule qui revient sur certains pays européens aura été meurtrière. Une surmortalité importante qui a surtout touché les personnes les plus fragiles. Mais cette forte chaleur a aussi d'importantes conséquences pour les animaux et notamment pour les oiseaux. Nous le verrons en fin d'émission. C'est donc désormais officiel, le Canada va participer pour la première fois au concours Eurovision de la chanson et ce sera, Nadi, à partir de l'année prochaine 2027, donc en Bulgarie.
2: Exactement, la formation a été confirmée mercredi dernier par Radio-Canada CBC et l'Union européenne de radio-télévision qui coordonne le concours et qui vient d'ailleurs d'ajouter le diffuseur public canadien comme membre à part entière de l'organisation. On le sait, l'Eurovision met en scène des artistes de différents pays et des pays non européens participent déjà au concours. C'est le cas de l'Australie, l'Azerbaïdjan et Israël. Ces dernières décennies, des Canadiens y ont participé mais sous la bannière d'autres pays. Céline Dion a par exemple représenté la Suisse en 1988. Voici le premier ministre canadien Mark Carney.
6: On a eu des succès, des grands succès avec Céline, mais elle était suisse à ce moment-là. Maintenant, c'est le moment pour des artistes québécois, québécoises, canadiens, canadiens.
1: Le premier ministre canadien, donc à l'instant. Alors justement, Nadi, est-ce qu'on sait qui va représenter le Canada à l'Eurovision l'année prochaine?
2: Eh bien, Radio-Canada CBC doit préciser plus tard cette année le mode de sélection de l'artiste, à savoir entre autres s'il sera francophone ou anglophone. Le musicologue à l'Université du Québec à Montréal et spécialiste de la musique québécoise, Danick Trottier, croit bien que ce choix pourrait faire débat.
7: Une des grandes difficultés qui s'est toujours posée, c'est le choix de la langue. Ce que j'ai pu analyser au cours des dernières années, c'est que l'anglais est devenu une langue très dominante à l'Eurovision de la chanson. Et je peux vous assurer déjà que ça risque de créer des querelles culturelles.
2: Le musicologue Danick Trottier.
1: Voilà, et en attendant de savoir qui va représenter le Canada, Nadi, le gouvernement se réjouit de l'annonce de Radio-Canada CBC.
2: Tout à fait, surtout que Mark Carney a fait du renforcement des liens avec l'Europe une pierre angulaire de sa politique étrangère. Le Premier ministre canadien multiplie les occasions de rapprochement entre son pays et l'Europe dans un contexte de tensions mondiales et bien sûr d'un certain protectionnisme américain.
1: En Belgique, les flexi-jobs sont désormais accessibles à l'ensemble des secteurs professionnels, ou presque. La mesure est entrée en vigueur ce 1er juillet. Le gouvernement fédéral parle de success story, mais les syndicats dénoncent, eux, une précarisation de l'emploi. Jacques, l'ouverture à de nouveaux secteurs n'est pas neuve.
3: Oui, depuis leur création en 2015, c'est la cinquième extension des flexi-jobs à de nouveaux secteurs professionnels. Au départ réservé à l'horeca, cette possibilité de boulot complémentaire accessible aux travailleurs et aux pensionnés sous certaines conditions est généralisée, sauf aux secteurs qui n'en veulent pas, comme par exemple l'agriculture. La formule a déjà séduit plus de 260 000 personnes. Une success story pour le ministre fédéral de l'Emploi.
8: C'est win-win pour tout le monde, à la fois pour les gens qui veulent travailler et peuvent travailler, gagner plus d'argent, plus de pouvoir d'achat, mais ça permet aussi aux entreprises qui ont des pics ou qui ont du mal à trouver des travailleurs ou qui peuvent proposer, parce que ce sont des petites entreprises qui n'ont pas encore la capacité d'engager un employeur un travailleur à temps plein, il y a pas mal d'opportunités aussi à proposer, donc c'est vraiment une success story.
1: Voilà, une formule gagnante donc pour David Clarinval, le ministre libéral du gouvernement fédéral. Mais du côté syndical, Jacques, on ne partage pas l'enthousiasme du gouvernement. On dénonce plutôt une précarisation de l'emploi.
3: Parce que les flexi-jobs remplaceraient des vrais contrats de travail avec un manque à gagner fiscal pour l'État ou encore un nivellement par le bas des conditions de travail. Du côté des détracteurs, les critiques sont donc nombreuses, mais le débat est ouvert car l'attrait pour la formule est réel. Et donc, ce qui était au départ une mesure pour faire face aux difficultés de recrutement d'un secteur et au recours massif au travail au noir, cette mesure d'exception s'est progressivement imposée comme une mutation profonde du marché du travail.
1: On va rester sur le marché du travail, mais en Suisse cette fois. Au sein de la Confédération helvétique, les États cantonaux disposent d'un certain nombre de prérogatives par rapport au pouvoir fédéral. Et Pierre-Han, une récente décision du Parlement égratigne le sacro-saint fédéralisme.
4: Oui, Olivier, c'est la question des salaires minimaux. Compte tenu des différences économiques et de pouvoir d'achat selon les régions, la décision d'introduire un salaire minimal, de même que son montant, se prend au niveau cantonal. Et comme nous sommes en Suisse, les cinq cantons qui ont déjà décidé de l'introduire l'ont fait en votation populaire. Or, le Parlement fédéral a changé la règle du jeu. Dorénavant, les CCT nationales, les conventions collectives de travail négociées par les partenaires sociaux, s'imposeront aux salaires minimaux des cantons. Or, dans des secteurs comme la coiffure ou la restauration, le salaire prévu dans la CCT est inférieur au minima fixé par les cantons.
1: Alors, des cantons forcément fâchés, Pierre-Han, et des syndicats aussi.
4: L'Union syndicale suisse a lancé un référendum cette semaine dénonçant une attaque de la droite contre les bas salaires, mais les cantons peuvent aussi déclencher une votation populaire. Il faut qu'ils soient 8 à contester la décision du Parlement. Celui de Neuchâtel vient de le faire pour le député vert libéral Mauro Moruzzi. C'est une question de principe.
9: Il y a quand même le point central qui est celui de l'autonomie et du fédéralisme en Suisse, qui est un principe clé de notre ordre constitutionnel, et c'est toutes les instances fédérales du Conseil fédéral, le tribunal fédéral et l'entier des cantons qui ont dénoncé en fait ce coup de force du Parlement.
4: Pas sûr toutefois que Neuchâtel parvienne à mobiliser 7 autres cantons assez motivés pour s'investir dans ce combat qui est d'abord celui de la gauche et des syndicats qui eux n'auront pas trop de peine à réunir les 50 000 signatures nécessaires pour provoquer la votation populaire. La gauche aura pourtant tout intérêt à argumenter également sur l'autonomie bafouée des cantons et la contestation de la légitimité populaire, des arguments plus rassembleurs que la lutte contre les bas salaires dans une Suisse très libérale.
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1: Des morts et d'importants dégâts dans pratiquement tous les pays du golfe de Guinée. Des pluies de très grande intensité ont frappé une partie de l'ouest du continent africain. Ça s'est passé au cours de la semaine écoulée, Nicolas.
10: Quartier submergé, axe routier impraticable, circulation paralysée mardi matin à Cotonou, la capitale économique du Bénin. Un calvaire interminable pour des centaines d'automobilistes piégés dans les embouteillages. Au moins 12 morts dans des inondations massives à Abidjan, 5 à Lomé au Togo et des dizaines de milliers de déplacés à Accra. La capitale du Ghana a été confrontée lundi à un véritable déluge. Plus de 170 mm de pluie ont été enregistrés en une seule journée, du jamais vu depuis 1995.
1: Alors c'est la saison des pluies d'avril à mi-juillet, mais ces précipitations sont anormalement intenses. La faute en partie, en tout cas Nicolas, au réchauffement climatique.
10: Oui, l'air est plus chaud et contient plus d'humidité. Chaque degré supplémentaire fait augmenter le contenu de l'air en vapeur d'eau de 7% et cet excès d'humidité provoque des pluies plus importantes. Le phénomène est mondial, mais les dégâts sont particulièrement importants en Afrique. De nombreux pays du continent souffrent d'urbanisation anarchique avec des constructions précaires dans des zones inondables, des systèmes de drainage des eaux de pluie défaillants et des canalisations obstruées par des déchets. Le coût de l'adaptation sur le continent africain est colossal. L'Organisation météorologique mondiale l'estime de 30 à 50 milliards de dollars par an dans la prochaine décennie. Cela représente de 2 à 3 % du produit intérieur brut dans la région.
1: La chaleur, on va encore en parler, qui a créé une importante surmortalité dans les pays européens touchés, chez les plus âgés, chez les personnes les plus fragiles, mais les plus jeunes n'ont pas été épargnés. Cette canicule a fait plusieurs jeunes victimes en France. Tous les organismes ont été mis à très rude épreuve. Et les animaux, eux aussi, ont beaucoup souffert. Les oiseaux, par exemple. Les jeunes oiseaux qui n'arrivent plus à respirer dans des nids situés sous les toits, en particulier. Les hirondelles, les martinets noirs, les pies ou encore les faucons cresserelles comptent parmi les espèces les plus touchées par ces fortes chaleurs. Dans la Sarthe, par exemple, la Ligue de protection des oiseaux a été très sollicitée, comme l'a constaté Julien Pénaud.
11: Deux martinets noirs tremblotent dans une boîte à chaussures, réhydratés goutte par une petite seringue. Calice Séguineau, chargé d'études à la LPO Sarthe, insère dans le bec de ses oisillons soufflés par la canicule.
12: Là, avec la canicule, comme c'est des oiseaux qui nichent sous les toits, ils sont extrêmement impactés par les fortes chaleurs en fait sous les toitures, donc ils se jettent du nid et souvent ils sont à quelques jours de l'envol, sauf que c'est incapable de s'envoler du sol. Donc il y en a beaucoup, beaucoup, mais Amandine vous en parlera mieux que moi puisque c'est elle qui répond à toutes les demandes.
13: Il y a eu énormément d'appels, on avait pratiquement 100 appels par jour.
14: Bonjour, vous êtes bien sur le répondeur de la LPO, ça. Au grand nombre de sollicitations, nous ne sommes plus en mesure de répondre au téléphone.
13: Les nids, en fait, surchauffent. On peut estimer que dans le nid, il devait faire 40, voire même plus, 45.
11: Amandine Cartier, coordinatrice de la mission Faune en détresse à la LPO Sarthe, redoute les conséquences du réchauffement climatique sur les oiseaux, avec des canicules de plus en plus régulières.
13: Et on va aller que vers du pire s'il n'y a pas d'amélioration sur nos activités humaines qui créent ces réchauffements climatique. Là, je parle pour les martinets noirs. Les martinets noirs, depuis 20 ans, on a perdu 65% de la population en France. La population va encore diminuer et on va être amené à voir peut-être disparaître les martinets. Il va y avoir la même problématique avec les hirondelles. Après, on a aussi la diminution des insectes. Donc, si en plus, ils ne peuvent pas se reproduire et qu'après, ils ne peuvent plus se nourrir, malheureusement, on arrive que ça peut cuter le déclin des espèces.
11: Et si on prend le cas des martinets noirs, leur disparition en France aurait comme conséquence la perte d'un prédateur pour les moustiques, ce qui favoriserait leur prolifération.
1: Reportage de Julien Pénaud pour Ici. Et pour refermer cet accent des autres, c'était le dernier numéro de la saison. Merci d'avoir été au rendez-vous. On se retrouve dans deux petits mois, fin août, pour une nouvelle saison. Je vous souhaite d'ici là un excellent été avec les médias francophones publics.

0: Et franchement,
1: ça fait du bien de retrouver Pierre Bachelet pour débuter ce premier week-end de juillet sur votre radio ici. Bonjour à vous, soyez les bienvenus.
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1: Ça y est, nous y sommes, samedi 4 juillet, le premier jour des vacances scolaires. L'été est là et on va passer une belle partie de la journée ensemble. Présentation de l'équipe de ce début de journée avec Fabien Fourel à la réalisation de l'émission. À la rédaction en chef, c'est Basile à la réalisation de l'émission. Au standard ce matin, c'est Dylan qui vous accueille au 0810 055 056. Et puis pour l'actualité de ce samedi 4 juillet, c'est vous, Arthur Fradin, bonjour.
3: Bonjour Louis, bonjour à tous.
1: Dans l'actualité ce matin, Arthur.
3: Eh bien, on va parler football. Forcément. L'équipe de France, 8e de finale ce soir, c'est à 23h. Les Bleus défient le Paraguay pour donc un billet pour les quarts de finale.
1: Un match très attendu, on en parle dans un instant. Et allez les Bleus.
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1: Très bon réveil à l'écoute de votre radio ici, il est pile 6h. Le tour de l'actualité à vos côtés, Arthur, et l'équipe de France de foot défie le Paraguay ce soir en 8e de finale de la Coupe du Monde.
3: Une affiche qui va rappeler quelques souvenirs à ceux qui ont bien en tête la Coupe du Monde 98. La France avait déjà croisé la route du Paraguay en 8e de finale. Et oui, à l'époque, c'est le but en or qui nous avait sauvé, un but de Laurent Blanc. Pour ce qui est de ce soir, sur le papier, match largement à la portée des Français, même si la méfiance reste de mise, Julien Froment.
4: David contre Goliath, voilà comment un journaliste paraguayen a présenté ce match face à l'équipe de France. Un duel déséquilibré, ce que ne nie pas le sélectionneur des Rouges et Blancs, Gustavo Alfaro, alors qu'un orage est attendu dans le ciel de Philadelphie pour déchirer le ciel caniculaire durant la rencontre. Ce dernier voit d'autres éclairs lui tomber sur la tête.
5: La France est un orage électrique et ces éclairs qui sortent de n'importe où visent directement le centre du but. On sait qu'un orage électrique s'approche, alors il faut voir de quelle manière on peut éviter les éclairs. Voilà comment je peux vous illustrer le genre de match auquel nous allons faire face.
4: Les Bleus sont prévenus, il faudra activer de nombreuses ressources pour se défaire de cet adversaire coriace. Didier Deschamps en est tout à fait conscient.
6: Comme toutes les équipes sud-américaines, un grande corazón, comme ils disent, qui va se battre de la première à la dernière minute, mettant de l'agressivité, oui, mais elle n'est pas arrivée là en battant l'Allemagne avec ça. Sans qualité, on n'arrive pas là. Et cette équipe du Paraguay a de la qualité.
4: Et dans leur quête d'une troisième étoile, la France devra-t-elle la foudre frapper à plusieurs endroits pour s'ouvrir une route sans nuages pour les quarts de finale.
3: France-Paraguay, coup d'envoi de cette rencontre 23h dans des conditions qui s'annoncent étouffantes, 40 degrés attendus. La côte est des États-Unis frappée en ce moment par une vague de chaleur extrême. De notre côté de l'Atlantique, les grosses chaleurs doivent elles aussi faire leur retour à partir de ce week-end, alors qu'on l'apprend, ce mois de juin a été le plus chaud jamais enregistré en France. Température moyenne 22,7 degrés, c'est 3,8 degrés au-dessus des normales de saison. Juin 2026 bat ainsi les derniers records établis en juin 2003 et 2025 selon Météo France.
1: Dans ce contexte de forte chaleur, incendie désormais fixé dans l'Aude.
3: Annonce du ministre de l'Intérieur Laurent Nunez, le feu qui a parcouru 900 hectares de végétation depuis mercredi ne progresse plus. Certains habitants peuvent donc regagner des zones sinistrées comme au Canet en Roussillon où 1720 vacanciers ont dû tout quitter en catastrophe. Ils sont revenus hier chercher ce qui reste de leurs affaires dans un camping, Baptiste Guillet.
7: Longue file d'attente devant la salle des voiles rouges. Au bout, les vacanciers sont enfin fixés sur le sort de leur mobil-home.
8: On était au 68.
9: Ouais, c'est sinistré là. C'est complètement brûlé.
7: Aline et sa famille, arrivées de Suisse pour les vacances, ont perdu gros.
10: On avait peu d'espoir, mais on s'est dit peut-être que... Mais ce bungalow, ils nous ont dit que c'était fini. Il y avait tout. Toutes les affaires des enfants, les doudous, les tablettes, les ordinateurs du boulot, tout. Les habits.
7: Les habits, beaucoup n'en ont presque plus, mais de nombreux habitants de Canet ont fait preuve de solidarité pour en offrir. Céline, qui vit près de Valenciennes le reste de l'année, se sert sur la longue table où ils sont mis à disposition.
11: On prend ce qui nous va et on ne fait pas les difficiles dans ces cas-là. C'est compliqué. Je vais au Brésil depuis que j'ai 2 ans, j'en ai 38. C'est un peu la deuxième maison qui est partie en fumée. Et tenir le coup devant les enfants est très compliqué aussi. On a vu certains personnels du Brasilia, là, j'ose même pas y aller parce que je sais que je vais m'effondrer. Donc ouais, c'est très dur.
7: Michel Boulanger dans le Périgord voulait juste, lui, prendre quelques jours de repos. C'est raté.
12: On voulait penser à rien. Et en fait, j'ai pas de mots, c'est triste.
7: Tous les naufragés des campings incendiés se sont vus proposer des relogements dans d'autres d'autres établissements.
3: Un reportage ici, Roussillon, signé Baptiste Guillet.
1: 6h03 sur votre radio ici, on file maintenant sur les routes du Tour de France.
3: Ouais, ça y est, c'est le grand départ aujourd'hui de la 113e édition de la Grande Boucle qui s'élance cette année de Barcelone au pied de la Sagrada Familia de Gaudi avec une grande question. Qui peut battre Pogacar, vainqueur des deux dernières éditions? Alors peut-être Paul Sexas, hein, oui. Le prodige lyonnais de 19 ans qui est très attendu. Peut-être aussi le Danois Vingegaard, le dauphin de Pogacar sur les deux dernières années. Voilà ce qu'en pense en tout cas le Slovène.
13: Ce n'est pas le seul à pouvoir se rapprocher de moi. Je pense qu'il y a plusieurs gars cette année qui peuvent viser la victoire. Bien sûr, la compétition avec Jonas est spectaculaire. Cela nous a tous deux tirés vers le haut. Et j'espère que cela continuera encore quelques temps. Je n'ai que 16 jours de course dans les jambes, c'est vrai, mais des kilomètres d'entraînement, et cela compte aussi. En tout cas, je suis prêt.
3: Et les premiers coups de pédale, ce sera donc pour cet après-midi 17h05 avec un contre-la-montre par équipe à suivre avec des points réguliers sur votre radio ici, radio officielle du Tour de France. À 6h32, nous écouterons des jeunes tourangeaux qui sont très fans hein, de Paul Sexas. Ils ont prévu de regarder toutes les étapes de ce Tour de France.
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3: Un point sur nos conditions météo avec vous, Louis, retour de la chaleur donc.
1: De la chaleur et du soleil qui répond présent pour ce premier jour des vacances scolaires, avec de la chaleur également, vigilance orange, canicule dans l'Hérault et dans les Pyrénées-Orientales. On retrouvera ce soleil généreux et c'est la journée la plus chaude depuis ce début de semaine, des températures supérieures à 30 degrés annoncées sur la quasi-totalité du pays. Pour l'heure à 6h06, on conserve encore un petit peu de fraîcheur avec 13 degrés à Rennes, Lille, Nancy et Strasbourg. On a 16 degrés à Limoges, 19 degrés à La Rochelle et Toulouse, 23 au petit matin à Nîmes et Marseille. En milieu de matinée, on arrivera rapidement autour des 25 degrés. Et puis ça va s'intensifier très fort cet après-midi. Vigilance donc, pensez aussi à adapter vos déplacements, à penser aux recommandations d'usage en période de canicule. L'air se fera plus respirable cet après-midi de la Bretagne à la région Grand Est avec des températures autour des 28 degrés. Comptez 30 degrés de moyenne pour la région Grand Est, l'Auvergne-Rhône-Alpes ainsi que la Nouvelle-Aquitaine. Et pour le point le plus chaud cet après-midi, eh bien, c'est bien le pourtour méditerranéen qui lui sera impacté avec des chaleurs allant jusqu'à 36-37 degrés pour les maximales cet après-midi attendues à Béziers et Montpellier. J'en profite aussi pour vous rappeler vigilance sur les routes puisque Bison Futé annonce une circulation difficile et ça sur l'ensemble du territoire français et ce dans le sens des départs.
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1: En 1986, Étienne Dao est en pleine explosion. C'est l'album Pop Satori qui le propulse au rang d'icône de la pop française et ce titre est devenu l'un des grands classiques de son répertoire. Excellent réveil avec votre radio ici. Voici tout de suite Épaule Tatou, Étienne Dao. Bon réveil avec nous.

0: Merci, c'est votre radio de l'été qui vous réveille toujours avec le sourire au son de Étienne Dao ce samedi matin. Bonjour à vous, soyez les bienvenus.
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0: Je suis très heureux de vous retrouver aujourd'hui puisque c'est la première matinale week-end de l'été. Nous allons le passer ensemble chaque samedi et dimanche dès 6h sur votre radio ici. Toujours avec vos rendez-vous habituels, bien sûr. L'actualité proche de chez vous, vos chansons préférées, de la bonne humeur. Évidemment, ça va de soi pour commencer le week-end. Alors merci à vous de répondre présent, merci pour votre fidélité. Et sans plus tarder, commençons cette émission avec vous Arthur et surtout notre coach qui va nous rejoindre pour quelques conseils justement pour rester en forme cet été.
2: Oui, notre coach sportif Nordinatab qui va nous expliquer que finalement, la meilleure période pour se mettre au sport, eh bien, c'est les vacances.
0: Eh bien, on va vérifier cela à ses côtés. Rendez-vous tout à l'heure à 6h15. Et puis pour continuer à vous partager de la bonne humeur et de la bonne musique, on a fait appel pour vous ce matin à Elton John.

0: by Yellow Brick Road, c'est pour vous juste avant les infos de 6h30. Pour l'heure, il est 6h12 sur votre radio ici. Et aujourd'hui, nous sommes le samedi 4 juillet et l'info de nos territoires a enfilé forcément son maillot jaune de 1903. À aujourd'hui, quelques anecdotes pour vous ce matin sur la course de vélo la plus suivie au monde.
1: Et on commence par le commencement, la création du Tour de France en 1903. Louis, contrairement à ce qu'on pourrait penser, c'est un magazine qui a lancé le Tour.
0: C'est quand même assez fou quand on connaît cette anecdote, puisque la naissance du Tour de France, eh bien on la doit, oui, vous l'avez dit Arthur, un magazine qui s'appelait L'Auto. Le but de ce magazine, eh bien c'était tout simplement de proposer justement une course à travers tout le pays pour vendre plus de magazines. Voilà, augmenter ses ventes. Et c'est comme ça que s'est lancé le premier Tour de France en 1903, de la région parisienne jusqu'à Lyon. Autant vous dire que ça fait un sacré bout de chemin. 467 kilomètres, c'est énorme. On avait 60 coureurs au départ en région parisienne et seulement 37 sont arrivés à Lyon.
1: Ouais, avec les vélos qu'ils avaient à l'époque, il fallait le terminer. Ce tour, premier Tour de France remporté par un Français, c'est Maurice Garin qui avait gagné. Mais celui qui vous intéresse ce matin, c'est Henri Cornet, le plus jeune gagnant du Tour.
0: Et oui, forcément Henri Cornet. 1904, il avait 19 ans. C'est à l'heure d'aujourd'hui le plus jeune gagnant du Tour de France. Mais 19 ans, c'est un âge forcément qui résonne particulièrement pour cette émission 2026, pour cette édition 2026, puisque c'est celui de notre espoir français. Paul Sexas, 19 ans, 7 victoires pro à son actif. Il est déjà perçu, vous le savez, par certains comme l'un des potentiels gagnants du Tour. Et il fera son entrée dans la compétition aujourd'hui en Espagne. Il a encore tout à faire, Paul Sexas. Mais ce qui est sûr, c'est qu'il va pouvoir compter sur des milliers de Français le long des routes. Pour l'encourager, rendez-vous donc cet après-midi pour la première étape du Tour de France en Espagne, un contre-la-montre de 19 km et une arrivée, bien entendu, à vivre sur votre radio ici.
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0: Avant de se mettre au sport aux côtés de Nordinatab, eh bien on se réveille avec une nouveauté estivale. La chanteuse Oria, qui s'est fait connaître d'abord sur les réseaux sociaux, la voici ce matin avec son nouveau single, Soirée mondaine.

0: Ici, vos meilleures nouveautés de l'été 2026 au son de Oria, soirée mondaine sur votre radio. Et si les vacances, eh bien c'était finalement le meilleur moment pour se remettre au sport. On a un petit peu du mal à se l'imaginer comme ça, mais vous allez voir que la solution est plutôt pas mal. Ce matin, dans 2 minutes pour être en forme, nous retrouvons notre coach Nordinatab qui nous explique justement que c'est une bonne solution de se mettre au sport cet été.
1: On pense souvent qu'il faut attendre la rentrée, le lundi ou même le mois de janvier pour reprendre une activité physique. Pourtant, les vacances sont probablement l'un des meilleurs moments pour s'y remettre. On a souvent un peu plus de temps, on est moins pris par les contraintes et surtout, on n'a pas besoin de viser tout de suite des séances de sport intensives. On débute tranquillement par de la marche active. Au final, l'idée c'est de profiter d'une balade en vacances, en bord de mer, en montagne ou simplement près de chez vous pour accélérer légèrement le rythme pendant quelques minutes. Allez, on y va. On débute durant 30 secondes, une petite marche à la cool. 3, 2, 1 et là, on accélère un peu le pas. N'hésitez pas à y mettre les bras. Et après 30 secondes, on se détend et on remarche à nouveau tranquillement. Et grâce à ça, vous allez solliciter le système cardiovasculaire et les muscles des jambes. Et vous pouvez effectuer cet exercice durant 10 minutes.
0: Donc Nordine, si je vous comprends bien, en fait c'est inutile d'en faire trop.
1: Exactement. L'erreur est souvent de vouloir reprendre trop vite. Alors que l'essentiel est d'abord de retrouver le plaisir de bouger. Tiens, on va continuer par un deuxième exercice. Debout, dos à un mur, à peu près à 50 cm du mur. Et à partir de là, vous allez tendre les bras devant vous. Et là, tranquillement, vous allez effectuer un mouvement de rotation du buste vers la droite afin que le bras droit vienne toucher le mur avec la main. Et vous revenez en position. Même chose de l'autre côté, vous effectuez un mouvement de rotation sur la gauche afin que la main gauche viennent toucher le mur. Et plus vous allez être loin du mur, plus la rotation va être importante. Et grâce à ça, vous allez avoir un exercice très sympa de mobilité articulaire et de relâchement musculaire. Et vous pouvez effectuer 3 séries de 20 répétitions. Au final, l'été, c'est une formidable occasion de remettre le corps en mouvement. Allez, à vous de jouer.
0: C'est bien vrai. Merci beaucoup, Nordine, pour ces conseils matinales. Et d'ailleurs, tiens, j'en profite pour vous rappeler que si vous souhaitez découvrir d'autres pratiques sportives et adaptées justement à l'été, des conseils bien-être aussi, vous avez la chronique de Nordinatab 2 minutes pour être en forme qui vous attend directement sur notre site ici.fr et l'application ici. 6h19, ce soir, Arthur à la télé, le retour d'une émission culte France 2.
2: C'est Fort Boyard qui revient.
0: Avec Cyril Ferraud, justement, en tant que capitaine du Fort pour cette nouvelle édition. Plein de nouveautés à suivre et à découvrir dans un instant.

0: John pour vous réveiller ce samedi matin avec Goodbye Yellow Brick Road sur votre radio ici, bienvenue.
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0: Il est 6h22, Patrice Gascoigne nous rejoint avec de nouveaux Coulisses TV. Bonjour Patrice, et ce soir on repart tous à l'info de Fort Boyard, de retour sur France 2, d'autant plus que cette année il y a plein de nouveautés.
2: Nouvelles règles, nouvelles épreuves collectives, retour de candidats anonymes et nouvel animateur.
3: Bienvenue dans cette nouvelle aventure de Fort Boyard.
4: Samedi 4 juillet à 20h50 sur France.tv et sur France 2.
2: Et oui, c'est ce soir que vous allez découvrir le nouveau visage de votre jeu d'aventure préféré, celui qui succède à Olivier Mine. Je veux parler bien sûr de Cyril Ferraud. Le fait de le voir présenter Fort Boyard aujourd'hui sonne comme une évidence. Imaginez, il est tombé amoureux de l'émission quand c'était Patrice Lafont qui présentait le jeu. Cyril Ferraud n'a alors que 5 ans. Adolescent, il écrit à la production pour leur proposer de nouvelles aventures, de nouvelles épreuves dans Fort Boyard. Repéré par la production, à 18 ans, il fait son premier stage sur le fort. Devenu un homme de télévision reconnu, il participe 5 fois au jeu en tant que candidat. Il finit par en devenir un des personnages, le fameux Cyril Gosbeau. Et enfin, été 2026, dernier étage de la fusée, il en devient l'animateur. Mais malgré tout ce parcours, a-t-il envisagé, ne serait-ce qu'une seconde, de décliner cette proposition de France Télévisions de reprendre Fort Boyard? Cyril Ferraud.
5: Figurez-vous qu'il y a eu une vraie réflexion dans tous les sens. C'est-à-dire, vous savez, on dit souvent qu'il ne faut pas rencontrer ses idoles. Quand vous le rencontrez, vous pouvez être déçu, vous pouvez le trouver moins beau qu'en vrai, trouver qu'il chante moins juste que ce que vous imaginiez, etc. Donc c'est pour ça que je me suis vraiment posé la question. J'ai eu ces dernières années l'occasion de relever des défis incroyables. Le lancement de 100% Logique, c'était génial. Le lancement de The Floor, qui sont devenus aujourd'hui voilà des rendez-vous phares du samedi soir. La reprise de Tout le monde veut prendre sa place le midi, pareil, c'était un gros défi.

0: retrouve demain, dimanche, à 6h20. Pour l'heure, il est 6h24 sur votre radio ici. Et dans 5 minutes, c'est le retour de l'actu avec vous, Arthur Fradin.
1: Et on va aller à la rencontre de jeunes cyclistes qui vont avoir les yeux rivés sur ce Tour de France, sur un certain Paul Texas.
0: Évidemment, notre espoir français pour cette édition 2026. Top départ du Tour tout à l'heure en Espagne à 17h avec un contre-la-montre. Et vos chansons préférées sont ici pour vous réveiller. Julien Doré sur votre radio.

0: C'est agréable de commencer votre week-end au son de Julien Doré. 6h28, le soleil se lève, les températures, elles, sont encore agréables. Et vous nous avez choisi, vous avez raison. Avant les infos de 6h30, eh bien, il est l'heure de regarder ce que les astres en prime vous réservent pour cette belle journée. Place à l'horoscope de Catherine Viguier. Bonjour Catherine, on est sur quelle tendance ce week-end?
1: Il fait la part belle à nos émotions. Bélier, ce week-end valorise votre capacité à être réceptif aux autres et à votre univers intérieur. Taureau, agréable samedi, vous faites des miracles avec votre sensibilité, avec votre intelligence, les deux réunis. Gémeaux, une personne ou une situation vous met mal à l'aise, mais vous n'avez pas d'autre choix que d'y faire face. Cancer, excellente journée, vous trouvez mille satisfactions à vivre et à profiter de l'existence. Lion, cette lune vous invite à parler argent, certes, mais aussi à enrichir votre vie intérieure. Vierge, belle journée grâce aux autres, à une personne que vous aimez ou que vous admirez. Balance, ça ne sera pas forcément votre meilleur jour, mais pour vous organiser et vous soigner, si besoin, si. Scorpion, ce samedi vous va bien, vous êtes artiste, parent, amoureux et ça se passe donc bien. Sagittaire, si vous avez prévu de vous réunir en famille, l'ambiance

0: L'ambiance pourrait être parfois tendue. Capricorne, vous allez avoir envie de voyager, de voir d'autres gens, d'autres paysages. Verseau, vos ressources matérielles sont d'actualité, l'important est que vous soyez prudent. Poisson, vous avez un rôle important à jouer en société et vous verrez, ce sera réussi. Et pour nous tous, on se dit que le temps, c'est précieux, on ne se laisse pas envahir.
1: Merci beaucoup Catherine. Horoscope à retrouver signe par signe dès à présent sur votre application. Ici, il est 6h30 tout de suite, l'actualité en France et dans le monde en 90 secondes. C'est avec vous Arthur Fradin.
2: Un ticket pour les quarts de finale à valider pour les Bleus. L'équipe de France de foot affronte le Paraguay en huitième de finale de la Coupe du Monde. Coup d'envoi ce soir 23h. En cas de victoire, les Français retrouveront au prochain tour le vainqueur du match Canada-Maroc. Parmi les résultats de la nuit, la victoire dans la douleur de l'Argentine face au Cap-Vert, 3-2, avec un Lionel Messi encore buteur. En huitième de finale, l'Albi Céleste retrouvera l'Égypte, tombeuse de l'Australie. Le sport ce week-end, c'est aussi le grand départ du Tour de France aujourd'hui avec un contre-la-montre par équipe à Barcelone. Le français Kevin Vauclin et son équipe, la Net Company Ineos, tiennent la corde pour endosser le premier maillot jaune. Dans le reste de l'actualité, le Charles de Gaulle rentre en France, annonce d'Emmanuel Macron. Le porte-avions de la Marine nationale avait été déployé en Méditerranée dans le cadre de la guerre entre les États-Unis et l'Iran. Au vu de l'évolution favorable du conflit entre les deux pays, il retourne dans son port d'attache à Toulon, écrit le président sur son compte X. Dans l'Aude, l'incendie qui a parcouru 950 hectares de végétation est fixé depuis hier soir. La saison des feux démarre avec un mois d'avance, s'inquiète le ministre de l'Intérieur Laurent Nunez. Ce samedi, 6 départements du sud de la France passent en vigilance rouge pour les feux de forêt. Les Pyrénées-Orientales, l'Aude, l'Hérault, le Gard, le Vaucluse et les Bouches-du-Rhône. À noter que 2 départements rebasculent aussi à midi en vigilance orange à la canicule, les Pyrénées-Orientales et l'Hérault.
1: Dans l'info d'ici ce matin, Arthur, à 6h32, vous en parliez, c'est le début du Tour de France.
2: Et c'est parti pour 3333 km tout rond jusqu'à Paris au départ de Barcelone aujourd'hui avec un Français qui concentre bien des attentes. Paul Sexas, il a 19 ans, c'est la nouvelle pépite du cyclisme tricolore et certains le verraient bien remporter ce Tour de France. D'autres aimeraient bien qu'il aille chercher au moins une étape. Alors, on est allé à Saint-Pierre-des-Corps pour s'en rendre compte. À côté de Tours, les jeunes cyclistes de l'US Saint-Pierre-des-Corps rencontré à l'entraînement cette semaine par Lison Bourgeois sont à fond.
3: Et surtout un coureur en particulier.
4: Tous derrière Paul Sexas, parce qu'il est français.
5: Comme on peut dire, c'est une petite pépite à la française. Je pense qu'il peut gagner une ou deux étapes aussi.
6: Paul Sexas.
7: Il est bon pour son âge.
8: Paul Sexas, parce qu'il est né le 24 septembre, comme moi.
3: Lucas, 14 ans, en U15 deuxième année, va même plus loin.
9: C'est un modèle pour moi. Ouais. Il est combatif et il est attaquant et c'est ça que j'aime bien.
3: Vous êtes comme lui ou pas?
9: Ouais, un peu. Ouais, on essaye.
3: Car oui, ici aussi, on rêve du Tour de France.
10: Dans un coin de ma tête, j'ai une petite idée.
3: Lilou, 11 ans.
10: Pas devenir une légende, mais essayer de grandir un peu dans le monde du vélo et essayer de faire au moins une ou deux fois le Tour de France.
3: Ah ouais, carrément. Il faut retenir, c'est quoi ton nom de famille alors?
10: Rétoré Queneau.
3: On le retient pour les prochaines années alors?
10: Ouais.
3: Un engouement renforcé aussi par la présence de Paul Sexas, remarque Kevin Rétoré, bénévole et ancien président du club.
11: Ça pimente un peu la chose, quoi. On est dans l'attente. Je pense que de toute façon, il y aura quelques belles étapes de sa part, hein, même si il sera pas forcément peut-être là au général. Après, effectivement, il est très jeune, il y a un peu de suspense, donc ça va faire du bien pour le public français, quoi.
3: Et il entraîne déjà les jeunes de l'US Saint-Pierre-des-Corps, l'USSP, à chanter.
12: Vive l'USSP ! Vive le Tour de France ! Et allez, Paul Sexas !
2: Le reportage d'ici, Touraine 2, Lison Bourgeois, on suivra les performances évidemment de Paul Sexas sur votre radio, ici, radio officielle du Tour de France.
1: Tout à fait.
2: Du côté de la météo, il y a cette vigilance orange à la canicule qui est de retour.
1: Oui, qui concerne les Pyrénées-Orientales et l'Hérault aujourd'hui qui sont placés en vigilance orange canicule ce samedi puisque le soleil répond présent pour ce premier jour des vacances scolaires. La chaleur également puisque c'est la journée la plus chaude depuis ce début de semaine. On va retrouver cet après-midi des températures supérieures aux 30 degrés, c'est ce sur la quasi-totalité du pays. Pour l'heure à 6h34, on arrive encore à conserver un petit peu de fraîcheur avec 13-14 degrés à Rennes, Lille, Nancy, Strasbourg tout de suite. suite. On gagne quelques degrés quand on commence à descendre au niveau de Limoges avec 16 degrés, 19 actuellement à La Rochelle et Toulouse, 23 degrés à Nîmes et Marseille. En milieu de matinée, on passera à la barre des 25 degrés et puis ça va s'intensifier à partir de cet après-midi. Vigilance donc, hein, pensez à adopter vos déplacements, pensez aussi aux recommandations d'usage en période de canicule. L'air se fera plus respirable en milieu d'après-midi du côté de la Bretagne et de la région Grand Est avec des températures autour des 28 degrés, puis comptez environ 30 degrés pour la région Grand Est, l'Auvergne-Rhône-Alpes ainsi que la Nouvelle-Aquitaine. Le point le plus chaud étant ce samedi après-midi, le pourtour méditerranéen. C'est vraiment là où la canicule va se faire ressentir avec des températures allant jusqu'à 36-37 degrés cet après-midi, notamment à Béziers et Montpellier. J'en profite aussi pour vous dire vigilance sur les routes puisque Bison Futé annonce une circulation difficile et ce sur l'ensemble du pays aujourd'hui dans le sens des départs.
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1: Ici, c'est la radio de votre été. Et il y a certains refrains qu'on réécoute, vous savez, toujours avec ce même plaisir qui nous pousse à sortir du lit, et ce, avec le sourire. Alors à 6h35, profitez comme il se doit de Daniel Balavoine qui nous rejoint pour vous chanter « Aimer est plus fort que d'être aimé » sur votre radio ici.

0: Daniel Balavoine, aimé plus fort que d'être aimé sur votre radio locale, ici samedi 4 juillet, premier jour des vacances scolaires, premier week-end du mois. Bonjour à vous, bienvenue, on a pensé à tout.
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0: On a pensé à tout, en fait, pour que vous puissiez vraiment passer un été de rêve. 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
0: 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C'est Dylan qui vous attend au bout du fil ce matin. Vous passez à l'antenne avec nous juste avant les infos de 7h et vous en profitez comme d'habitude pour délivrer votre message personnel, coup de cœur, coup de gueule. On prend vos réactions au 0810 055 056 pour repartir avec votre pack de l'été. Et avant les infos de 7h, bien entendu, il y a la musique et vos chansons préférées qui rythment ce début de journée. Et ce, aux côtés de Queen, juste avant les infos de 7h. Vous l'aurez compris, pour l'heure, il est 6h40. Place à votre chronique avec Valentine Lottès qui nous rejoint dans Vie numérique, vie privée. C'est l'heure des grands départs, dans vacances, Valentine. Et vous nous expliquez ce matin comment protéger nos données personnelles, notamment à bord des trains.
3: C'est essentiel vu le nombre de témoignages sur les mauvaises pratiques qui circulent sur Internet. Comme ce voyageur, probablement parti aux toilettes, son ordinateur allumé, l'écran et ses documents professionnels à la vue de tous. Son voisin de siège l'a pris en photo et en quelques secondes, on apprend que le voyageur imprudent travaille chez Adeo, la maison mère de Leroy Merlin, qu'il utilise Gmail, la messagerie de Google, pour envoyer un courrier professionnel affiché en pleine page. Imaginez les risques pour son entreprise et les conséquences possibles, son licenciement par exemple, si le passager juste à côté avait eu l'intention d'en profiter. Sur les 10 millions d'usagers qui montent chaque jour à bord d'un train de la SNCF, tous ne sont pas aussi honnêtes.
0: Alors qu'est-ce qu'il faut faire justement, Valentine, pour se protéger un maximum ?
3: Le principe de base, c'est de ne jamais laisser un ordinateur, une tablette, une clé USB, un disque dur déverrouillé et sans surveillance lorsque l'on quitte son siège. Évidemment, pas de post-it collé sur la coque de son smartphone ou à côté de son clavier avec des mots de passe dessus. La pratique est à bannir dans les trains et dans la vie de tous les jours. Et vous devez choisir des mots de passe solides, complexes. Si vous n'arrivez pas à vous en souvenir, utilisez un gestionnaire de mots de passe. Ce petit logiciel le fera à votre place. Dans une infographie réalisée par la SNCF et par la CNIL, la Commission nationale de l'informatique et des libertés conseille également les filtres de confidentialité. Vendus quelques dizaines d'euros, ils empêchent les curieux assis à côté ou derrière vous de lire votre écran. Et n'oubliez pas, le train, comme le Wi-Fi à bord, est public. Le réseau Internet n'est donc pas sécurisé comme chez vous ou au bureau. Des escrocs peuvent en profiter pour vous diriger vers un site malveillant ou se faire passer pour la SNCF dans un message pour voler vos données personnelles.
0: C'est important de le rappeler. Merci beaucoup, Valentine. Les bons réflexes à adopter, vous l'aurez compris, pour naviguer sur Internet en sécurité et en toutes circonstances, sont à retrouver sur ici.fr, page vie numérique, vie privée. Votre chronique, Valentine, qui sera de retour demain, dimanche, à 6h38.
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0: Il est 6h44 en vous souhaitant un bon réveil avec nous ce samedi matin. Et comme chaque week-end à cette heure-ci, vous avez rendez-vous avec l'histoire. Le meilleur des chroniques Voyage dans le temps, proposé par Stéphane Bern, qui nous fait voyager ce matin au temps où une rivalité de presse va donner naissance à la plus grande course cycliste du monde.
13: En 1903, pour sauver un quotidien menacé, des journalistes imaginent l'impensable, faire traverser tout un pays à des hommes à bicyclette. À la fin du 19e siècle, le sport est dominé par un quotidien tout puissant, le vélo. Son directeur, Pierre Giffard, soutient publiquement le capitaine Dreyfus. Mauvais calcul. Les grands industriels du vélo et de l'automobile, majoritairement anti-Dreyfusards, claquent la porte. Ils financent un journal rival, l'Auto-Vélo, confié à Henri Desgranges. La guerre de l'info est lancée. Bientôt, elle ne se gagnera plus à la plume, mais à la pédale. Papier vert contre papier jaune.
14: Bégon jaune, bégon vert.
13: Deux journaux, deux camps. Mais coup dur. En 1903, la justice interdit au nouveau quotidien d'utiliser le mot « vélo » dans son nom. C'est ballot pour un magazine qui parle de vélo. L'auto-vélo devient simplement l'auto. Et les ventes chutent. Alors, il faut frapper fort. Autour d'un déjeuner, un jeune journaliste, Géo Lefebvre, lance une idée folle. Et si on faisait le tour de la France à vélo ? Cela relancerait les ventes et montrerait que le journal L'Auto est bien le quotidien du vélo. La course est annoncée au mois de janvier. En juillet 1903, depuis un café de Montgeron, quelques coureurs s'élancent sans casque ni assistance. Et ici, pas de vélo électrique. Un coup de pédale est un vrai coup de pédale.
15: Dans la vie, faut pédaler.
13: Les routes sont mauvaises, les étapes interminables, les nuits quasi inexistantes. On casse, on répare, on triche parfois.
16: Je suis allé.
13: La France découvre les forçats de la route. Le Tour de France est né.
16: Les Tours de France.
13: Chaque été depuis, la France s'arrête encore au bord des routes. Preuve qu'un jour de 1903, on n'a pas seulement inventé une course, mais bien une grande histoire populaire racontée à la force du mollet.
0: Merci beaucoup Stéphane Bern et j'en profite pour vous rappeler que votre radio ici est la radio officielle partenaire du Tour de France qui s'élancera cet après-midi à 17h en Espagne avec un contre-la-montre. Et bien sûr, vous retrouvez l'étape à suivre en direct sur votre radio ici. Stéphane Bern, lui, qu'on retrouvera demain, dimanche, à 6h43, puisque tout de suite à 6h47, Arthur, c'est à la une du magazine Femme Actuelle cette semaine.
2: Oui, cette question, comment renouer contact avec la nature lors d'une balade, par exemple, ressentir, respirer. Respirer, c'est peut-être la clé d'un regain d'énergie et de bien-être cet été, et ce, de la plus belle des manières.
0: Eh bien, c'est ce que nous allons découvrir aux côtés de sa rédactrice en chef, Sabrina Nadjar, qui va nous rejoindre juste après Queen sur votre radio ici. Excellent réveil avec nous. Jake et Carla, mesdames et messieurs, oh là là là là là, ils sont là, et Queen nous rejoint juste après. Regarde.

0: Jake et Carla sur votre radio ici samedi 4 juillet, place à la une de la presse.
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0: C'est votre rendez-vous quotidien sur votre radio ici. Et ce samedi, eh bien, nous allons traiter le dossier suivant. Renouer avec la nature, une question de bon sens. C'est à la une de votre magazine Femme Actuelle cette semaine. Elle en parle avec sa rédactrice en chef, Sabrina Nadjar, est avec nous. Bonjour Sabrina.
3: Bonjour Louis.
0: Alors Sabrina, après avoir lu l'article, j'ai relevé cette phrase. Tous les humains seraient biophiles. Biophiles, déjà pour poser le contexte, qu'est-ce que ça signifie exactement ?
3: En fait, ça veut simplement dire que notre besoin de lien avec la nature serait totalement inné.
0: Ouais.
3: Alors, c'est un concept qui est apparu au début des années 1980 sous la plume d'un biologiste américain qui s'appelait Edward Wilson. Mmh. Et donc, qui nous disait que nous avions, pour notre équilibre aussi bien physique que mental, besoin de ce lien avec la nature.
0: Ok, et ce manque de nature, à l'inverse, est-ce qu'il peut venir créer des symptômes chez nous ?
3: Oui, alors en fait, être privé de verdure, ça peut carrément conduire à un syndrome de manque et qui se manifeste par des symptômes physiques qui peuvent être une hypertension, une prise de poids et même des symptômes psychologiques, par exemple l'anxiété, la dépression,
0: ouais,
3: des problèmes de concentration. Alors, pour tout vous dire, cette notion ne fait pas totalement l'unanimité dans la communauté scientifique, mais en revanche, les bienfaits du contact avec la nature sont vraiment bien documentés.
0: Ça, c'est indéniable.
3: Ça, c'est indéniable. On peut vraiment pas avoir de doute là-dessus. Et en 2023, une étude parue dans The Lancet, vous savez, ce fameux journal très reconnu en termes d'études scientifiques, rassemblait 23 travaux qui confirmaient le lien avec la végétation comme absolument fondamental pour les humains.
0: Et apparemment, Sabrina, on peut en plus renouer avec la nature à travers nos sens. Est-ce que vous avez ce matin pour nous justement quelques exemples ?
3: Oui, bah écoutez, prenons par exemple le toucher. Je sais pas, mettez les pieds dans l'eau fraîche d'une fontaine, les feuilles mortes qui craquent sous vos pas, la mousse toute douce sur l'écorce d'un arbre. Voilà, tout ça, ça donne des sensations tactiles qui sont vraiment indispensables. Ou alors tout simplement marcher pieds nus sur le sable.
0: Tout simplement, en fait, des plaisirs simples pour profiter de l'été et de la nature. Et pour en savoir plus, je vous invite à lire l'article complet qui vous attend dans votre magazine Femme Actuelle, dispo dès maintenant chez votre marchand de journaux. Merci beaucoup Sabrina, et puis on vous retrouve la semaine prochaine.
3: À bientôt.
0: 6h52 sur votre radio ici. Besoin d'un petit coup de pouce pour sortir du lit ? On a pensé à tout. Cette fois-ci, voici Queen pour vous.

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0: We Will Rock You, c'était Queen sur votre radio. Ici à 6h54, Arthur, on file rejoindre Martine qui est sur la route des vacances et qui nous a passé un coup de fil ce matin. Bonjour Martine.
1: Bonjour Louis, bonjour Arthur.
2: Bonjour Martine.
1: Nous sommes sur la route des vacances.
0: Et puis la date s'y prête, on est le 4 juillet, c'est le premier jour justement des grandes vacances. À vous de nous faire rêver ce matin. Où est-ce que vous partez Martine?
1: Ben on part en Espagne, après Barcelone, à Creixell.
0: Ah, non loin du départ du Tour de France. J'ai cru que vous alliez me dire que vous alliez assister justement au contre-la-montre ce soir.
1: Je pense... Enfin, non, nous, on n'y sera pas. Non, ça, c'est sûr que... Ben, on n'est pas loin.
0: Il y a un cadeau pour vous qui vous attend, Martine, si vous répondez correctement à cette question. Quel est votre favori, justement, pour ce Tour de France? Répondez bien, puisque c'est là que tout se joue. Je serai intransigeant.
1: Favori du Tour de France.
0: Alors, c'est un Lyonnais. Il a 19 ans. Vous pouvez demander un petit peu d'aide à Arthur, si vous voulez. Mais un petit peu.
3: On en a un peu parlé. Il s'appelle Paul. Est-ce que vous avez son nom de famille? Il s'appelle Paul.
1: Non, pas du tout. Non. Paul, je vais vous dire, Paul Bocuse.
3: Paul Bocuse. Ah, presque.
0: Paul Bocuse qui fait le Tour de France. Là, je vous le dis, on tient une exclue. Non, c'est Paul Sexas. Oui. C'est notre...
1: Là, je crois qu'il faut le SAMU pour à côté de
0: lui. Oh, Martine, tout de même, pour notre Paul Bocuse, quand même, qui fait la fierté de la France.
1: Non, elle est super.
0: Forcément, on en pensait plutôt à Paul Sexas. C'est notre jeune coqueluche français, justement, de 19 ans, lyonnais, qui va s'élancer sur la route du Tour tout à l'heure, à 17h, justement, avec ce contre-la-montre. Bon, Martine,
1: parce que c'est un sport très difficile, je trouve.
0: Ce sont des vrais athlètes, hein, c'est des performances sportives impressionnantes qui réalisent. Comme vous êtes sur la route des vacances et que vous avez le sourire, eh bien, on va vous donner de quoi le garder, ce sourire. 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Merci, Martine, et bonnes vacances à vous.
1: Et je vais à Aix.
0: Ah, ben, on vous l'envoie. Merci, Martine. On vous l'envoie à Aix, votre pack ici, collector. À 6h57, il est là comme chaque week-end, et ce avec cette revue de presse décalée sur l'actualité. Et pour nous mettre sur les points, sur les i, voici Willy Rovelli.
4: Bonjour tout le monde. Et on commence avec un point Patrick Bruel. Alors regarde. Regarde ma bite. Cette semaine, une masseuse a témoigné sur TF1. Elle aurait été victime du chanteur qui lui aurait dit « J'aimerais que tu mettes vraiment ton coude dans l'arrêt de mes fesses ». Bon. Et encore, ça c'est rien. Hein. Connaissant le bonhomme, il aurait pu lui demander directement de lui masser sa grosse paire de coudes. Patrick Bruel, c'est le seul gars qui, en garde à vue, a retiré sa ceinture, ses lacets et son slip, alors qu'on lui a pas demandé. Canicule, encore quelques départements dans l'est du pays en vigilance rouge. Courage. Jean Lassalle, lui, il a pas besoin de canicule pour qu'il passe en vigilance rouge. Lui, ça commence à 12,5 degrés. Vigilance orange à Bordeaux. On rappelle que le visage de Bernard Montiel est en vigilance orange depuis 60 ans. Sortie polémique de Monique Barbu, notre ministre de la Transition écologique. Si on met la clim partout, vous croyez que ça va éviter un feu de forêt? Bon, bah Barbu, on savait pas qui c'était, mais quand elle parle, ça pique. Aux États-Unis, une femme qui dînait tranquillement au bord d'un lac meurt, frappée au cou par un parasol emporté par le vent. Et il a failli arriver la même chose à Mimi Mati, mais par le parasol à cocktail de son daiquiri. Daiquiri Kiki, même, du coup. L'animateur Jean-Pierre Foucault, définitivement condamné, payé plus de 450 000 euros au fisc. Il va devoir participer à Qui veut gagner des millions. Au Brésil, l'emblématique chef Raoni se remet doucement d'une intervention chirurgicale pour une occlusion intestinale. Et oui, dans la ville, il y a ceux qui sont nés avec une cuillère en argent dans la bouche. Et il y a le chef Raoni, qui est né avec un cendrier en terre cuite dans la bouche. Télévision, cette semaine, c'est Cynthia qui a remporté la finale de Koh-Lanta sur TF1. Et vu les audiences, tout le monde s'en fout. Télévision encore, hier soir, c'est le chanteur Billy Crawford qui a remporté la finale de Masked Singer sur TF1. Et vu les audiences, tout le monde s'en fout. Patrick Bruel, lui, a un nouveau surnom, Masked Singer. Voilà, c'était lui dans le costume de Zizi, d'après les enquêteurs. Parce qu'il bouge de moins en moins, de plus en plus de jeunes ont des maladies de vieux, comme le diabète de type 2. En fait, si les enfants ont de plus en plus de maladies de vieux, c'est pour tromper les pédophiles. Les jeunes avec des maladies de vieux manqueraient plus qu'ils soient de droite, ces petits cons. Enfin, la question du jour. Est-ce qu'on peut dire, du coup, que ces enfants avec des maladies de vieux ont maintenant deux cartes essentielles, la carte Pokémon et la carte vitale? Et ben, vous avez 2 heures. Allez, passez un bon samedi et à tout à l'heure midi.
0: Merci Willy, à tout à l'heure midi pour Willy, fait la route avec vous cet été. Et tout de suite, Avec le sourire, place aux équipes d'ici matin, et ça se passe dans votre région.
5: Absolument, ici Isère pour tout vous dire, Louis. Arthur, on vous retrouve tout à l'heure dans une demi-heure pour le 90 secondes, l'info d'ici présentée par Noémie Philippot. Ce sera dans quelques secondes à peine. Bonjour Noémie.
6: Bonjour Christian, bonjour tout le monde.
5: Léni, prêt ? Léni prêt, c'est pas une phrase en elle-même, hein, c'est un prénom qui pose une question et Léni répond, vous voyez, très clairement, et vous salue par la même occasion, c'est lui qui réalise cette émission et c'est un autre Arthur qui vous accueille au standard d'ici Isère au 04 76 46 45 45.
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5: Vous êtes bien sûr ici Isère, la première radio sur l'actualité dans le département, il est 7h. Le journal donc avec vous Noémie Philippot et la gestion du lac de Monténard épinglée par la Chambre régionale des comptes.
6: Alors que les vacances d'été commencent, la Chambre estime dans un rapport que la gestion du troisième site touristique de l'Isère est défaillante. C'est le CIVOM qui s'occupe du lac. Entre 2019 et 2025, la Chambre a scruté en détail le fonctionnement de ce syndicat constitué par les 10 petites communes qui bordent le lac. Julien Balidas.
8: Pour l'instant, rien ne fonctionne correctement. Selon ce rapport, que ce soit la commande publique, la gestion des parkings, des finances, le tout freiné par d'anciennes tensions entre élus des deux rives du lac, Barbara Falk est la présidente de la Chambre régionale des comptes.
9: La gouvernance que nous avons aujourd'hui, elle n'est pas adaptée à la gestion d'un site qui accueille 400 000 personnes. On est sur un site majeur qui a des enjeux de sécurité majeurs, des enjeux de fréquentation majeure et qui est géré par 10 communes qui font en moyenne 300 habitants.
8: Et ça pèse sur l'entretien des équipements, assure Barbara Falk.
9: C'est un gros propriétaire, mais qui ne maintient pas son patrimoine, sauf quand il y a urgence. Et il commence à y avoir urgence partout.
8: Des travaux de maintenance sur les passerelles recommandées en 2023 viennent tout juste d'être faits, lancés par le nouveau président du syndicat, Richard Passeland, le maire de Monténard. Désigné suite aux élections municipales, il assure vouloir remettre en ordre la gestion du lac.
10: On est motivé. C'est le syndicat lui-même qui a été à l'origine de la demande de ce rapport pour faire un état des lieux. Charge à nous, dès 2026, de faire une saison la plus correcte possible et puis avoir une vision dans les années à venir plus performante sur le CIVOM.
8: Un plan d'action est en préparation pour structurer le travail de remise en conformité du syndicat.
6: Une ébauche de ce plan a été présentée en préfecture hier matin à l'occasion d'une réunion de travail. La préfecture de l'Isère indique que plusieurs réunions se succéderont jusqu'au début de l'année 2027, c'est à lire sur ici.fr. Le randonneur de 18 ans porté disparu dans le massif de Belledonne a été retrouvé mort. Ses proches n'avaient plus de nouvelles depuis une semaine. Il a été découvert par le PGHM sous le grand pic du Doménon, sans doute victime d'une chute selon les premiers éléments de l'enquête. En Isère, un jeune de 18 ans a été roué de coups de couteau, de coups de poing et de pied à l'île d'Abo. Les pompiers ont été appelés vers 1h du matin, place du Triforium. Gravement blessé, ce jeune homme a été transporté en urgence absolue vers l'hôpital Édouard Herriot de Lyon, le où les agresseurs avaient pris la fuite à l'arrivée des secours.
5: C'est bel et bien terminé pour le groupe AVEC.
6: Le tribunal de commerce de Bobigny vient de prononcer la liquidation judiciaire du groupe. Son plan de redressement a été rejeté. AVEC était propriétaire notamment de la clinique mutualiste à Grenoble. La liquidation, c'est une étape de plus dans un dossier au long cours et ça n'inquiète pas les syndicats. Selon Thierry Caron, représentant Force Ouvrière, la reprise de la clinique avance et devrait aboutir dans les 4 mois à venir.
11: Pour nous, il n'y a aucune conséquence que le groupe AVEC soit liquidé, parce qu'on est détaché du groupe AVEC. On a des administrateurs judiciaires aujourd'hui. On a un plan de cession qui va nous emmener sans doute à un nouveau repreneur qui est très intéressé pour la reprise de la clinique mutualiste et qui travaille avec l'ARS pour avoir un budget qui va lui permettre de reprendre confiance en l'avenir, même si aujourd'hui l'établissement fonctionne très bien, on n'a pas de soucis, on a une bonne activité qui doit encore être améliorée, mais donc là-dessus on n'a pas de soucis. Donc voilà. Et parallèlement, il y avait un plan de continuation du groupe AVEC, mais du coup effectivement la conséquence c'est que ce plan de continuation qui tenait pas la route économiquement, bah alors il sera encore moins crédible avec la liquidation du groupe AVEC.
6: Contacté par ici Isère, l'avocat de Bernard Ben Saïd, principal actionnaire du groupe AVEC, n'a pas répondu. Elle demande une loi intégrale contre les violences sexuelles, notamment à l'égard des enfants. Après le viol et le meurtre de Liana dans le Gers, les associations féministes et de défense des enfants appellent à une grande marche citoyenne dans toute la France aujourd'hui. À Grenoble, après les rassemblements du lundi devant le tribunal, le collectif enfantiste organise un rassemblement à 17h devant le commissariat de police.
5: Des jeunes partent à la découverte des métiers de la montagne.
6: À travers l'opération Quartier Montagne, portée par la préfecture de l'Isère et plusieurs associations. Ces jeunes viennent de quartiers prioritaires ou sont en reconversion professionnelle et ils ont été accueillis à Saint-Imier hier par des agents de l'Office National des Forêts. Objectif, découvrir leur mission, les métiers liés à la montagne pour peut-être créer des vocations. Olivier Puteau est chef du service restauration des terrains de montagne à l'ONF en Isère. Il a accompagné ces jeunes sur le terrain.
12: On recrute toujours à l'ONF des profils très variés sur des métiers très variés. Donc nous, voilà, ça nous intéresse de pouvoir parler de nos métiers, de faire qu'ils soient attractifs et le fait qu'il y ait des gens qui ont envie de travailler chez nous, c'est important. On va avoir des métiers qui vont des ouvriers forestiers qui vont faire les chantiers directement sur place, qui sont des salariés de l'ONF pour certains chantiers, à des gens qui font quasiment de la recherche, voilà, des choses très abouties, qui observent les phénomènes. Donc il y a des métiers très très différents qui correspondent à des profils, des tempéraments différents, des niveaux d'études différents. Donc voilà, il y a beaucoup d'avenir dans ces métiers risques naturels. Et sur la forêt en général, on voit que le changement climatique impacte nos forêts, qu'il faudra certainement arriver à renouveler certaines échéances, voir la forêt autrement, parce qu'on est sur du temps très très long. Donc voilà, c'est vraiment un métier d'avenir sur lequel on se pose plein de questions. On a assez peu de certitudes dans le cadre du changement climatique qui s'accélère.
6: Et vous entendrez les jeunes qui ont participé à cette journée dans l'info d'ici à 7h30.
5: Une nouvelle étape de la Coupe du Monde de football pour les Bleus.
6: Ils affrontent le Paraguay ce soir, 8e de finale à Philadelphie aux États-Unis. La France a écrasé la Suède 3-0 mardi soir, alors beaucoup de supporters sont confiants, même si le Paraguay, petit pays niché au cœur de l'Amérique du Sud, a éliminé l'Allemagne en 16e de finale. À Bourgoin-Jallieu, les jeunes croisés au City Stade de Champfleury croient à la victoire des Bleus.
13: Bah, franchement, ça va être compliqué parce que le gardien du Paraguay a fait un vrai match contre l'Allemagne. Donc, faudra planter tous les buts, enfin, toutes les actions qu'on procure et voilà. Pronostic, je vois 3-1 pour la France.
14: Ah, 4-1 pour la France. France-Paraguay, je pense que ça va être Mbappé quand même. Mbappé va être confiant. Et comme d'hab, Mbappé au Lycée. Mais moi, j'aimerais bien Ryan Cherki qui joue un peu plus quand même. Je vois bien Ryan Cherki mettre un but à 85e.
15: France-Paraguay, bah, confiant pour la France. Je pense que ça devrait pas poser trop de problèmes. Je pense que c'est un petit 3-1 pour la France.
16: Moi, je les ai connus grâce à leur victoire face à l'Allemagne au tir au penalty. Mais c'est... je pense que la France, ils vont gagner avec facilité. Parce que sur le plan offensif, on est meilleur. Et je sais qu'on va gagner car je suis confiant. Et j'ai confiance à l'équipe de France.
14: Confiant ? Ouais, confiant. Ça va, faut pas peur le Paraguay.
6: Coup d'envoi à 23h, heure française, et puis on vivra le match en direct sur ici.fr et sur la chaîne YouTube de votre radio. Et puis c'est le grand jour pour le Tour de France, le départ donné à Barcelone en Espagne aujourd'hui. Première étape avec un contre-la-montre par équipe cet après-midi, 19 km. 184 coureurs vont s'élancer pour cette 113e édition qui passera chez nous en Isère dans la dernière semaine, avec notamment deux arrivées à l'Alpe d'Huez. La météo pour aujourd'hui, qu'est-ce que ça donne, Christian ?
5: Alors, ça donne 21 degrés déjà, offert par Agnès de Saint-Clair-du-Rhône, ou 18 degrés par Irène à Saint-Blaise-du-Buis. Deux appels déjà au standard de votre radio, ici Isère. Vous pouvez vous aussi nous donner la météo depuis chez vous, en appelant Arthur qui vous accueille au 04 76 46 45 45. On était bien parti en vigilance verte canicule. Ça allait mieux, enfin moins chaud. Et bien, devinez quoi ? Voilà le bulletin de Météo France qui arrive et qui nous annonce une vigilance jaune canicule, mais aujourd'hui à partir de midi sur notre département isérois. C'est vrai que le ciel s'annonce majoritairement bleu dès ce matin, toute la journée d'ailleurs pour être très clair. La masse d'air très sèche ne devrait pas permettre, ou alors très rarement, la formation de quelques cumulus cet après-midi sur les massifs. Un vent de secteur nord est annoncé de 30 à 50 km à l'heure en rafale sur le nord du département. Les températures maximales annoncées par Météo France sur notre département de l'Isère. Je regarde sur la carte. Ah oui, quand même. Les grandes agglomérations, ouais, vous pourriez quand même aller jusqu'à quoi ? 30, 33 degrés, ça vous rappelle quelques souvenirs. Oui, je vois bien. Si vous partez en randonnée, par exemple, sachez qu'à 1000 mètres, vous rencontrerez quelques 26 degrés. Si vous montez encore plus haut, quelques 20 degrés sont annoncés à 2000 mètres d'altitude. Sud. Pour ce qui concerne la circulation, vous noterez par exemple qu'à Grenoble, la rive droite des quais au pied de la Bastille verra sa circulation interdite pour cause de festivités estivales. Donc vous pourrez profiter de quelques animations et de concerts proposés, mais il faudra y aller avec vos pieds ou avec vos deux roues à pédale.
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5: Jean Schultes, si vous aviez un doute, confidence, pour confirmer votre... Oui, c'est ça, ce que votre mémoire vient de vous rapporter. Dans quelques instants, nous retrouverons Jérôme Prodhomme. On parlera de Simone et de sa voiture. Et nous découvrirons enfin pourquoi est-ce que cette expression est rentrée dans le langage courant, finalement. Pourquoi est-ce que Simone est partie en...

0: Confidence pour Confidence, c'était Jean Schultes.
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0: Attendez, il y a Simone aussi. Vous êtes gentil, Noémie Philippot, Christian Rouget, ok, super. Mais il y a aussi Simone qui, elle, est en voiture. Et on aimerait justement savoir pourquoi est-ce qu'elle est en voiture alors que nous arrivons à pied. Alors évidemment, au-delà de notre sagesse au quotidien, on va découvrir l'origine de cette expression avec Jérôme Prodhomme.
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0: Bon, c'est pas mal ça, la réponse à la question de l'origine d'une expression, c'est pas mal. Si on pouvait l'avoir, ce serait encore mieux. Jérôme Prodhomme, on vous écoute.
3: Pourquoi on dit « en voiture Simone » ?
4: Oui, on m'a appelé.
3: Ben non, pourquoi ?
4: Bah, vous êtes bizarre, vous. D'abord, je vous le dis, hein, comme ça, mais on se connaît pas bien.
3: Oui, c'est vrai.
4: Et en plus, bah, je vois pas de voiture.
3: Ah ben non, mais c'est une expression. À l'origine, la Simone dont on parle, c'est Simone de Poney de Borde des Forêts. En 1929, elle fait partie des 3% de femmes qui ont le permis de conduire. Et pour elle, la voiture, c'est une grande passion. Elle se lance dans les courses automobiles. Elle remporte de nombreuses victoires. En 1934, elle fait les 3772 kilomètres du rallye de Monte Carlo et elle raconte son périple dans un livre, ce qui fait qu'elle est très célèbre. Et cette célébrité fait naître l'expression complète.
5: En voiture, Simone, c'est toi qui conduis, mais c'est moi qui klaxonne.
3: Après les rallyes, Simone des Forêts est l'une des premières femmes à ouvrir une auto-école dans les années 50. Elle est morte en 2004, à l'âge de 94 ans. L'expression est relancée dans les années 60 par l'émission Interville, quand Guy Lux, qui présente avec Léon Zitrone, se sert de l'expression « en voiture Simone » pour parler à Simone Garnier, qui est l'arbitre des jeux de l'émission.
6: Bravo, messieurs, bravo! 13 étroits, 16 points, et vous êtes tout à fait remarquable.
3: Voilà pourquoi on dit « en voiture Simone », même si on ne sait plus vraiment pourquoi. Encore que maintenant, vous savez.
0: Évidemment, toutes les chroniques signées de Jérôme Prodhomme, « Pourquoi on dit » sont à retrouver sur le site internet de votre radio, ici.fr. Shakira est avec nous, oui, je sais, même à 7h15.

0: Bon, on est quand même dans l'élan sportif, on est d'accord avec Shakira, avec Die, Die, Die, Die. Devinez quoi, on risque de parler Die également avec Jacques Ginet, notre expert jardin. Écoutez bien sa chronique, puisqu'à l'issue, une question vous permettra peut-être de gagner un joli cadeau. Nous voici donc avec Jacques Ginet, l'expert jardin d'ici Isère. Bonjour Jacques.
1: Bonjour.
0: Alors c'est l'été et c'est la période où se récoltent les oignons, les échalotes. D'ailleurs, pourquoi maintenant ?
1: Bah, tout simplement parce que c'est le moment où ils sont mûrs et les bulbes mûrs se conservent beaucoup mieux.
0: Pourquoi ?
1: Bah, le bulbe est une invention de la nature pour permettre à des végétaux de passer une saison sèche sans souffrir. Le jeune plant produit des feuilles en fin d'hiver et pendant que le sol est régulièrement arrosé par la pluie, conserve une partie de l'eau tombée dans l'hiver. Voilà. Les feuilles, qui sont des petites usines chimiques, produisent de nombreuses molécules qui vont se stocker dans le bulbe pour le faire grossir. À partir d'un certain moment, le stockage est suffisant pour préparer une floraison pour l'année prochaine. Parce que bah, la floraison, c'est la vie des plantes. Hein, voilà. Et généralement, cela se passe en même temps que la sécheresse arrive. Les plantes vont alors se mettre au repos sous la forme d'un bulbe que le jardinier va s'empresser de récolter pour le consommer plus tard.
0: Il faut donc attendre que les feuilles sèchent.
1: C'est mieux, bien sûr. Mais dans une culture de bulbes qui ne mûrissent pas forcément exactement en même temps, alors on peut hâter ou déclencher leur maturation.
0: Et comment fait-on ?
1: Le principe est d'avertir la plante que la saison de pousse est terminée. Pour y parvenir, on plie les feuilles, comme ça la sève circule moins bien et la plante croit que la saison sèche arrive. Il y a plusieurs techniques, hein. Dans les petits jardins, on noue les feuilles ou on piétine les plantes, c'est simple. Mais en grande surface, en grande culture, en culture commerciale, on passe le rouleau sur la culture pour casser les tiges, mais sans trop les endommager.
0: Et si on ne fait pas cette opération, que se passe-t-il ?
1: Si le sol reste assez humide, il peut arriver que la plante monte à fleur à ce moment-là. Le bulbe va se vider de ses réserves et c'est pas ce qu'on cherche.
0: Hein. Et quand les arrache-t-on alors ?
1: Assez vite après les avoir roulés, à condition de garder leur feuillage jusqu'à ce qu'ils soient totalement secs. À ce moment, on peut couper les feuilles ou les conserver pour confectionner des tresses, comme l'ail par exemple. C'est plus pratique pour les pendre et pour bien les aérer. Mais attention, les bulbes doivent être mis dans un endroit sec, aéré, et où ils ne gèlent pas trop fort. Et même à l'abri du gel, ça serait mieux.
0: C'est bien noté. Merci beaucoup Jacques. À demain.
1: À demain.
0: Jacques, on retrouve toujours avec plaisir pour ses bons conseils, ses bonnes infos. 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s'annonce électrique. 9 ans après leur dernière venue au Théâtre Antique, bien de la soul qui signe un retour chargé d'émotions, vraiment poursuivant un héritage entre classique, intemporel et énergie renouvelée. Voilà une formidable soirée qui vous est offerte ce 7 juillet. 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Alors attendez, il faut d'abord répondre à la question suivante. Et en plus, ils répondent correctement. Tous les défis sont de mise ce samedi. On a parlé d'échalotes et d'oignons il y a quelques instants avec Jacques. Jacques, notre jardinier. L'ail fait aussi partie de la même famille. Mais quel est le pluriel du mot ail ? Si vous savez, vous nous appelez tout de suite. 04 76 46 45 45. C'est Arthur qui vous accueille. Vous allez penser aux ails au pluriel, genre des ails. Moi, je pense que c'est pas une grosse. Non, c'est pas une grosse erreur, mais c'est pas la réponse qu'on attend. Hein. Je vais vous faire des propositions, ça vous aide. Le pluriel d'ail, est-ce que ce sont les a, les e, les i, les o ou les u ? Quel est le pluriel du mot ail ? Les a, les e, les i, les o ou les u ? Si vous avez la bonne réponse, eh bien 04 76 46 45 45. Soyez rapide et performant pour pouvoir remporter ce beau cadeau, soirée jazz à Vienne du 7 juillet. De la musique pour tout le monde, ça vous irait ? Mais avec plaisir, toi et moi, on est toujours de plus en plus nombreux à écouter votre radio ici avec Guillaume Grand.
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0: 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Oui, Guillaume Grand sur votre radio ici.
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0: 7h28. Vous êtes un mec Franck qui est là, Franck de la Buisse. Bonjour Franck.
3: Bonjour.
0: Alors,
3: bonjour,
0: deux places pour la soirée jazz à Vienne du 7 juillet. Il s'agissait de trouver le pluriel de l'ail. Alors, est-ce qu'on dit des o, des u, des i, des a? Vous avez choisi quoi, Franck?
3: Je choisis o.
0: Oui.
3: Ça s'écrit a u l x.
0: Absolument, les o, absolument a u l x. Bravo, Franck. Deux places pour vous pour cette soirée jazz à Vienne du 7 juillet. Félicitations. Dites donc, quel est votre programme aujourd'hui?
3: Mon programme, c'est retour à la maison tranquille et puis peut-être une partie de scrap cet après-midi.
0: Faites ça, ça me semble une excellente idée. Est-ce que juste avant de vous rendre votre liberté du samedi, j'oserais vous demander quelle est votre radio locale en Isère?
3: Ici, Isère.
0: Oui, où avais-je la tête? Bien sûr. Bravo et bonne journée à vous, Franck, à l'écoute de votre radio. Au revoir.
3: Allez, au revoir Christian.
0: Au revoir à suivre, nous retrouverons le 90 secondes d'Arthur Fradin et juste après l'info d'ici, Noémie Philippot.
4: Oui, on ira découvrir les métiers de la montagne avec les professionnels qui les pratiquent. L'objectif, c'est que des jeunes de quartiers prioritaires ou en reconversion professionnelle puissent se faire une idée, peut-être trouver un métier qui les intéresse. C'est une opération baptisée Quartier Montagne organisée par la préfecture et plusieurs associations. Hier, ça se passait à Saint-Imier et on ira donc dans l'info d'ici.
0: Yes, trop bien. Dans le 90 secondes d'Arthur Fradin, je pense qu'on va parler un petit peu de football. J'ose à peine vous rappeler que votre radio est mobilisée. Bien sûr, si ici Isère, c'est la radio du vélo, vous noterez qu'aujourd'hui, on va en parler certainement, mais aussi du football avec le match opposant les Bleus au Paraguay à suivre sur votre radio, sur le site internet, sur la chaîne YouTube d'ici. Eh, franchement, vous êtes merveilleusement servi. On n'en attend pas moins de notre équipe tricolore. Mais pour l'heure, nous allons retrouver Arthur pour le 90 secondes.
5: Stop ou encore pour l'équipe de France de foot à la Coupe du Monde. Les Bleus partent favoris de leur huitième de finale face au Paraguay ce soir 23h. Un match qui doit se disputer dans des conditions dantesques, jusqu'à 40 degrés attendus à Philadelphie. La côte est des États-Unis est touchée par une intense vague de chaleur. La chaleur qui nous a laissé un peu de répit mais qui revient sur la France à partir d'aujourd'hui. Les Pyrénées-Orientales et l'Hérault rebasculent en vigilance orange à la canicule à midi. Juin 2026 a été le mois de juin le plus chaud jamais enregistré.

0: en France demain 2003, nous dit Météo France, avec des températures 4 degrés au-dessus des normales de saison. Sur le front des feux de forêt, incendie fixé dans l'Aude après 950 hectares de végétation parcourue, annonce hier soir de Laurent Lunez. La saison des feux démarre avec un mois d'avance, s'inquiète le ministre de l'Intérieur. Pour lui, avec ses 12 canadaires et 8 avions anti-incendie, la France a des moyens suffisants pour lutter. Après la mort de Liana, une grande marche citoyenne organisée à Paris et dans 80 villes de France aujourd'hui, à l'initiative des associations féministes et de défense des enfants, elle réclame un renforcement de la loi pour lutter contre les violences sexuelles. Et puis, la Sagrada Familia comme cadre grandiose pour le départ de la 113e édition du Tour de France. Il s'élance aujourd'hui de Barcelone avec un contre-la-montre par équipe au programme. C'est à vivre à partir de 17h sur votre radio, ici la radio officielle du Tour de France.
1: Merci beaucoup Arthur. Pour ce 90 secondes, l'info d'ici, Noémie Philippot, qui nous emmène là découvrir des métiers de la montagne et sur le terrain.
2: Avec des jeunes qui participent à l'opération Quartier Montagne, ils viennent de quartiers prioritaires ou sont en reconversion professionnelle et ils ont pu rencontrer hier des agents de l'Office National des Forêts à Saint-Imier. C'est organisé par la préfecture de l'Isère en lien avec plusieurs associations pour faire découvrir des métiers de montagne, notamment ceux liés aux risques naturels, et peut-être créer des vocations, Julien Balidas.
3: Une journée pour comprendre et échanger autour de ce qui se passe en montagne avec un thème, les risques naturels. Pour débuter, un petit quiz, plusieurs questions comme celle-ci. Quel est l'intrus ?
4: Entre une entorse, une avalanche, un feu de forêt et une inondation.
5: Il y a 24 qui ont répondu une entorse, qui était la bonne réponse.
3: Tout le groupe est ensuite allé sur le terrain. Olivier Puteau est le chef du service restauration des terrains de montagne à l'ONF.
6: L'idée, c'était d'emmener sur nos sites des jeunes qui s'intéressent au métier de la montagne et à la montagne de manière générale, pour voir un peu ce qu'on y fait sur la prévention des risques naturels, en essayant d'être assez concret, montrer un chantier qui est en cours, et puis montrer les torrents à cailloux, comme on les appelle, qu'on a sur le gazier Vaudan.
3: Devant Olivier, 29 jeunes venus de différents horizons, certains accompagnés par des missions locales qui cherchent leur voie, ou d'autres déjà attirés par la montagne, accompagnés par exemple par des structures comme CIM.
7: Le centre d'insertion au métier de la montagne et de l'environnement.
3: Maël et Julia arrivent au bout de 5 semaines de formation.
7: Donc il y a un peu tous les profils. Globalement, on avait entre 20 et 30 ans. Et globalement, il y a des envies soit de se réorienter, soit d'approfondir. Souvent des gens qui aiment déjà bien la montagne et du coup qui se disent allons voir qu'est-ce qu'on peut y faire.
8: En vrai, c'était un parcours hyper enrichissant humainement. On a rencontré énormément d'acteurs et d'actrices de la région. Ça nous a ouvert pas mal de portes, on a rencontré pas mal d'assos. C'était vraiment très enrichissant.
3: Arthur Lauvernier est de l'association Simila, accompagné Maëlle et Julia.
9: Le principal fonctionnement, c'est qu'on travaille avec des partenaires sociaux du territoire. Donc il y a beaucoup de missions locales en fait qui nous orientent des jeunes. Et après, ça peut être des associations de prévention spécialisées, des structures qui sont présentes aujourd'hui, hein, Sport dans la ville, la seconde chance, qui, eux, sont une première entrée pour le public qui est en réflexion sur leur projet professionnel. Et du coup, nous, on est la seconde étape où on propose des choses concrètes, du terrain, des rencontres et des stages avec nous pour aller un peu plus loin. On est la brique, en fait, avant les formations qualifiantes.
3: Une journée qui aura donc servi à conforter des envies professionnelles, à créer quelques vocations peut-être, sachant que l'ONF recrute tout type de profil, quel que soit le niveau d'études.
2: Le reste de l'actualité ce matin, c'est ce rapport accablant de la Chambre régionale des comptes sur le CIVOM, le syndicat qui gère le lac de Monténard. Une gestion défaillante selon la Chambre sur de nombreux points, alors que le site reçoit plus de 400 000 visiteurs par an. On en parle à 8 heures. Et puis c'est le grand départ du Tour de France aujourd'hui avec une première étape atypique, un contre-la-montre par équipe à Barcelone. On décrypte ce premier jour de course avec le patron de la grande boucle, Christian Prudhomme, à 7h50. La météo pour aujourd'hui, Christian, du soleil, de la chaleur, on continue là-dessus
1: avec une petite augmentation, si vous m'y autorisez. Vous savez, il y en a un peu plus, je vous le mets quand même. Nous étions en vigilance verte canicule jusqu'à présent, c'est-à-dire qu'il faisait moins chaud que les journées passées, on se sentait un peu mieux. Sachez que Météo France prévoit de remettre notre département en vigilance jaune canicule à partir de midi. Nous n'en sommes pas encore là, vous avez tout à fait raison. Que diriez-vous d'aller à la rencontre d'Isabelle du côté de Courtenay. Bonjour Isabelle.
10: Bonjour Christian, bonjour Noémie et bonjour tout le monde.
1: Attendez, je change d'oreille Isabelle, deux petites secondes. Ah voilà, c'est donc Isabelle qui vient de passer. Donc ça va, vous avez la pêche et plus si affinité. Oui. Comment allez-vous?
10: Eh bien très très bien, j'espère que vous, pour vous aussi.
1: Bah, avec une oreille, ça marche aussi, je suis d'accord avec vous, Isabelle. Non, ça m'a fait plaisir, ça m'a fait plaisir. Quelle température vous avez à Courtenay?
10: Alors, chez nous, il fait un petit peu plus frais que d'habitude, on en profite parce qu'il fait 19,5
1: degrés. Oui.
10: Le vent du nord s'est calmé, c'est vrai qu'on avait une impression un peu plus fraîche, mais en même temps, ça séchait encore plus.
1: Oui.
10: Donc, et c'est vrai ce que vous nous annoncez à partir de midi, c'est pas très réjouissant.
1: Bah, je fais comme je peux. Qu'est-ce que vous allez faire aujourd'hui, Isabelle?
10: Alors moi, midi, je vais aller manger une bonne paella avec la société de pêche qu'on a dans notre petit village. Voilà.
1: D'accord, mais c'est parce que le Tour de France part de Barcelone que vous mangez une paella ou ça n'a aucun rapport?
10: Je pense pas qu'il y a beaucoup de rapports.
1: D'accord, ok, d'accord, ça marche. Vous allez regarder le foot ce soir ou pas?
10: Mon mari, oui, pas moi.
1: Non, vous dites ça, mais vous allez... Hey, vous savez quoi? Lui, il aura ses deux oreilles et je pense qu'il vous communiquera l'ambiance.
10: Je pense. Oui, c'est vrai que c'est un petit peu tard, mais bon, lui, regarde.
1: Oh, mais ça va aller, il va se laisser aller, n'ayez crainte. Hein. Sur la radio, ici, bien sûr, vous suivrez le match opposant la France au Paraguay, sur le site internet aussi, sur la chaîne YouTube de votre radio. Bref, il y a de quoi faire.
10: Et on va dire, allez, les bleus.
1: Bah oui, tant qu'à... Alors, ouais, vous avez raison. Prenons cette couleur-là, ça marche bien.
10: Voilà.
1: Merci à vous, Isabelle.
10: Bon week-end à
1: bientôt. Salutations à votre mari également. Alors, on a parlé du fameux midi, hein, en effet, puisque Météo France risque de placer notre département isérois dans une configuration jaune canicule, pour tout vous dire, puisqu'en effet, les températures vont regrimper. Ce sera sec, ce sera ensoleillé, ce sera même très chaud pour aujourd'hui. La masse d'air ne devrait pas permettre, ou alors très rarement, la formation de quelques cumulus cet après-midi sur les massifs. Mais les températures maximales vont marquer une hausse, puisqu'en pleine, nous pourrions atteindre de 31-33 degrés, 26 degrés vers 1000 mètres d'altitude et quelques 20 degrés annoncés à 2000 mètres. En matière de circulation, vous noterez entre autres la fermeture de la rive droite à Grenoble, au pied de la Bastille, pour cause d'animation estivale, vous l'aurez compris, à partir de la fin d'après-midi jusqu'à la soirée, évidemment, avec animation pour toutes les familles, mais aussi concerts et autres alimentations dont vous pourrez certainement déguster les propositions qui vous seront faites. Notez bien, sur la rive droite de l'Isère, au pied de la Bastille, fermeture à la circulation en fin d'après-midi.
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1: Elle a dit musique. Part-time lover avec Stevie Wonder. Après, puisque vous êtes en forme et que ici est la radio du vélo, on va pédaler un petit peu. Ça vous irait ça?

0: Part-Time Lover, c'était Stevie Wonder.
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0: Et Alain Salomon, tiens, alors on va renforcer l'équipe si vous êtes d'accord avec l'Isère à vélo, un très très joli rendez-vous qui vous est proposé, parcourir notre très très beau département à pédale, avec assistance électrique si vous voulez, fonction évidemment du relief. Nous prenons la direction de la Chartreuse, pour tout vous dire, dans ce reportage qui vous sera proposé tout à l'heure dès 10h, l'Isère à vélo. Vous découvrirez peut-être ici cette coopérative en Chartreuse, ou ici cet atelier de menuiserie à Saint-Philibert-d'Entremont. Je pense également à Lionel, que vous pourrez peut-être accompagner, à moins que ce soit lui qui vous accompagne en montagne, pour être très clair, avec des belles lectures de paysages, des évocations de fleurs, de différentes activités à pratiquer, mais aussi, tenez-vous bien, une rencontre très très originale, puisque Anne, qui est spécialiste et amatrice de vélo éclairé aux compagnies d'Alain, se sont arrêtées à l'Oréade Balnéo Restaurant. J'allais dire que là, on souffle à la fois le chaud et le froid avec Christine.
3: Alors, nous voici devant le sauna.
4: Voilà, alors là, vous avez un magnifique sauna chauffé au bois.
3: Oui.
4: On reste 15 minutes. Après, on va prendre une bonne douche froide. Ou alors, on va tester. L'idéal, c'est de tester le bain d'eau froide à l'extérieur.
3: Vous êtes sûr?
4: Ouais.
3: D'accord. Ah oui, il y a tout un aménagement à l'extérieur.
4: Voilà, superbe. Là, vous avez le bain d'eau froide.
3: Ah oui, c'est la baignoire sauna, d'eau froide.
4: Voilà, la baignoire. La vache. On vient se jeter dans l'eau froide, ou alors on peut tester.
3: Ouais. Ah, allez-y.
4: Le seau d'eau.
3: Aïe, c'est gelé votre truc.
4: Voilà, donc là c'est génial parce que quand on est en cuisine, on entend les gens qui crient avec l'eau froide, mais c'est super là, l'été.
3: Oui. Et ça vous amuse.
4: Et ça nous amuse bien. Et là on va monter, vous allez voir, c'est encore plus magique parce que là on a une superbe vue. Voilà, on va aller se mettre là-haut. Donc là, on a trois autres bains nordiques. Et là, quand vous êtes dans ce bain-là, regardez la magnifique vue qu'on a. Donc là, vous avez le Grand Soin, Charmançon et Chamchaud juste devant.
5: Ça, c'est vraiment une étape coup de cœur.
3: Ah ouais. Et en plus, on peut recharger son vélo électrique ici.
4: Voilà, on peut recharger son vélo, on peut recharger aussi en énergie, prendre un bon petit dessert avant de repartir.
3: Nous, on a l'énergie. Le col de porte là qui nous attend.
4: Voilà, col de porte,
3: on met à vélo électrique. Christine Janté, merci beaucoup. On vous sent bien ici à Saint-Pierre-de-Chartreuse. Hein.
4: Ah oui, on a la chance d'avoir un magnifique cadre. Même si vous avez oublié le maillot de bain, on peut prêter des maillots de bain.
3: Ah, bon.
4: Donc, pas de problème.
0: Ouais, il fait rire, Christine. Sérieux, quand vous dites on a un magnifique cadre. Je croyais que vous parliez du vélo d'Alain Salomon. Isère à vélo, du col de Kouzuska, quoi, au col de Porte, en passant par le Cucheron. Les amateurs de vélo peuvent s'en donner véritablement à cœur joie dans les paysages merveilleux, ombragés et verts à la fois. Il est bon de s'arrêter pour faire toutes ces rencontres. Vous retrouverez le reportage complet tout à l'heure à 10h sur votre radio ici.
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0: 8h moins quoi, 15 minutes? Ouais, 8h moins le quart, ça me semble une bonne idée. On va retrouver Louane et son titre chien avant de parler du Tour de France qui s'élance de Barcelone. Ce sera dans quelques instants avec Christian Prudhomme.

0: Chien. Oui, c'était Louane sur votre radio.
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0: C'est l'heure du grand départ pour le Tour de France 2026, un départ en fanfare en Catalogne, à Barcelone, comme chaque année, évidemment, tous les matins. Nous allons lever le voile sur l'étape du jour avec le directeur du Tour, Christian Prudhomme, en compagnie d'Emmanuel Collardet.
2: Bonjour Christian Prudhomme.
3: Bonjour.
2: Alors vous nous avez concocté un coup d'envoi splendide sur la forme avec les beaux décors de Barcelone, mais aussi sur le fond. Cette première étape, elle va se dérouler sous un format inédit sur la route du Tour, un contre-la-montre par équipe, mais avec des règles qui nous promettent une belle bagarre à distance.
3: Oui, puisque le temps sera pris sur le premier coureur de l'équipe. En vérité, chaque temps comptera, ce qui n'a pas toujours été le cas dans les contre-la-montre par équipe. Le cyclisme est un sport individuel qui se court par équipe, donc il y aura assurément une bagarre entre les favoris du classement général, d'autant que le final de l'étape sera en montée pour accéder au stade olympique de Barcelone sur les hauteurs de la colline de Montjuïc.
2: Effectivement, ils ne pourront pas se cacher les favoris.
3: Ah non, puis ils ne voudront pas se cacher non plus. La première partie est totalement plane sur de larges avenues. On va passer devant la Sagrada Familia, dont la dernière tour est terminée depuis quelques semaines simplement. Et puis donc ce final avec deux bosses, l'arrivée étant donc juste devant le stade olympique.
2: Et vous parliez donc de cette côte de Montjuïc, elle va permettre de faire des écarts déjà ?
3: Oui, alors des écarts minimes, mais des écarts, et on verra la hiérarchie des prétendants, qui sera pas forcément la hiérarchie finale, bien sûr, mais les ambitions de chacun seront forcément dévoilées dès le coup d'envoi.
2: Christian Prudhomme, pour la première fois, grand départ à Barcelone. On va pouvoir admirer plusieurs sites iconiques de la capitale catalane.
3: Oui, bien sûr, j'évoquais la Sagrada Familia et la visite du pape récente, puisque la dernière tour est enfin terminée. Vous savez, cette volonté du fameux architecte catalan Gaudi de ne pas faire de tour plus haute que la colline de Montjuïc. Donc, je crois que ça culmine à quelque chose comme 172,50 m pour que l'activité humaine ne soit pas plus forte que ce qui avait été créé par la nature ou par Dieu, c'est ce que voulait Gaudi, évidemment l'un des personnages les plus célèbres de l'histoire de la Catalogne.
2: Très beau coup d'envoi de ce Tour de France 2026 à vous, Christian Prudhomme.
0: Merci à tous les deux, Christian et Emmanuel. On vous retrouve évidemment avec plaisir dès demain. Voilà, rosé, hein. Oui, Joséphine, par exemple, avec Alain Bachung.

0: Alain Bassoum, osez Joséphine, osez découvrir notre département, osez découvrir de nouvelles adresses, de nouveaux lieux. C'est une jolie idée proposée par Élise que nous allons retrouver. Nous voici donc avec Élise Cueno-Dister de l'Office du Tourisme Grenoble-Alpes. Bonjour Élise.
1: Bonjour Christian, bonjour à tous.
0: Ah bien, ce petit carnet d'adresses.
1: Eh oui, on commence l'été avec un petit coup de cœur à ma façon. Moi, je ne sais pas si vous avez entendu parler du Café Bloom.
0: C'est au centre de la ville.
1: C'est au milieu du monde, au centre de l'univers. C'est exactement ça.
0: C'est le nombril de Grenoble.
1: C'est un petit nombril en plus, parce que c'est très mignon, vous allez voir.
0: C'est installé où?
1: C'est dans la rue de la Poste, donc c'est vraiment au centre-centre de Grenoble, et c'est une nouvelle adresse qui clairement va faire parler d'elle.
0: La déco?
1: Alors la déco, elle est soignée, l'esprit est chaleureux, moi j'aime bien parce que c'est coloré tout en étant sobre, on n'est pas non plus dans l'arc-en-ciel, et c'est un lieu qui est pensé pour prendre son temps, un véritable petit coin de douceur en plein cœur de la ville.
0: Alors je vois bien la chaleur de la couleur, et est-ce que je peux avoir une fraîcheur de l'ambiance en ces temps estivaux?
1: C'est clair qu'on a chaud, donc l'idéal c'est de trouver des lieux où on peut se rafraîchir, où on peut déjeuner, petit déjeuner. Ah. Voilà, vous avez le choix, en plus c'est Irène aux commandes, qui fait des petits plats de chef qui sont frais, bons, sains et locaux. Mmh. Ça, c'est parfait pour le matin ou pour le midi. Petit conseil, prenez ces scones, ils sont excellents.
0: Ah. Voilà. Et à boire?
1: Et à boire, eh bien, c'est Charles aux commandes cette fois-ci, c'est le fils d'Irène. Et lui, sa spécialité, c'est les mélanges étranges. Alors, sur la carte...
0: À lire, c'est bizarre, c'est ça?
1: Je vous connais, Christian, vous allez me dire, mais qu'est-ce que c'est que ça?
0: Un exemple, allez.
1: Ah, un latte... Matcha pastèque.
0: Oh là, c'est blanc et vert ça.
1: C'est ça. Ou alors un jus de fruits frais avec de la pomme, du gingembre, du citron. Bref, il aime bien les mélanges, Charles, mais il est très bon parce que même quand sur la carte ça paraît étrange, eh bien ça se boit très bien. C'est frais et c'est délicieux.
0: Donc bon Charles, bon mélange.
1: Exactement.
0: J'ai bien compris. C'est ouvert tout le temps ou pas tout le temps, pas tous les jours, tout le temps?
1: Presque. C'est ouvert le lundi de 13h à 17h et du mardi au samedi de 8h30 à 18h et le dimanche, il se repose.
0: Ah, c'est bien, donc c'est ouvert aujourd'hui.
1: Exactement.
0: Parfait ça. Merci beaucoup Élise.
1: Avec plaisir.
0: À demain.
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0: Sont les vacances. Non, je dis ça. Je dis rien. Alors la grande question, c'est quand même de savoir si votre GPS est vraiment votre meilleur ami lors de ces déplacements. Top départ, c'est vrai qu'on va être plutôt nombreux cet été à sillonner notre beau pays, mais sans s'embrouiller, vous voyez, avec les cartes routières, grâce au GPS, notre meilleur ami. Mais on comprend pas toujours son langage, ce fameux équipement. C'est ainsi que Fred Ballard et ses rigolos ont tenté de décrypter dans l'humour en tube ces situations plutôt cocasses.
8: Pourquoi, dans les GPS, ils ne font pas des niveaux? Par exemple, niveau 1, il te dirait pas juste tourner à droite, t'es perdu. Non, il te dirait tourner à droite, pas celle-là qui est juste à droite, celle légèrement sur ta gauche, vas-y.
9: Oui, c'est vrai que le niveau débutant en GPS, ça serait pas mal. Hein. Ça éviterait de faire trois fois le tour d'un rond-point pour comprendre que la troisième sortie, c'était en face, en fait. Mais bon, ça reste une machine qui s'adapte au territoire, une option très appréciée par Gad Elmaleh.
8: Sincèrement, le GPS marocain, c'est une folie, je te jure, c'est incroyable. Déjà, la voix, c'est un homme qui te demande des nouvelles de toute ta famille dès que tu mets le contact. Ta mère ça va? Ton père ça va? Eh ouais, alhamdoulilah, c'est génial. Le guidage, il est surprenant. Le gars m'a carrément dit cette grande phrase que je n'oublierai jamais. Dans 200 mètres, préparez-vous à continuer tout droit.
9: Alors c'est vrai que parfois, Parfois, on se croirait dans la saison 1 de Dora l'exploratrice, mais bon, une fois qu'on a compris que le GPS nous prenait pour des gros débilos, on peut passer tout un trajet à pleurer de rire, surtout si on change la voix et l'accent du monsieur du GPS. C'est ce qu'Anthony Cavana a prévu de faire pour coller à ses racines.
10: Et bien sûr, le GPS que je vais acheter pour moi, le GPS antillais.
11: Tu vas travailler.
10: Pourquoi?
11: Ok. À demain alors.
9: Oui, bah d'un autre côté, il n'a pas tort, hein, le GPS antillais. Le trajet domicile-travail, on oublie pendant les vacances. Préparez-vous à continuer tout droit vers la plage et à vous marrer tout court, les doigts de pied en éventail.
0: Je comprends. Merci Fred Ballard pour ce joli rendez-vous de l'humour en tube. J'aimerais vous parler des affiches de Grenoble et du Dauphiné cette semaine. Retrouvez un sujet isérois et qui tourne pour le moins l'Isère au rythme du vélo. C'est un gros dossier proposé par votre hebdomadaire des affiches de Grenoble et du Dauphiné. Alors que notre département accueille plusieurs grands rendez-vous cyclistes avec de nombreuses retombées attendues, eh bien la pratique du vélo sous toutes ses formes est également accompagné et encouragé. Vous découvrirez aussi dans le journal cette semaine le portrait de Suela Emadi, c'est la directrice du musée de l'eau et du couvent des Carmes. Et puis il y aura aussi un article qui va vous plaire, qui va vous intéresser, vous passionner, aiguiser votre curiosité avec toutes les nouveautés touristiques prévues cet été dans notre département. Tous ces titres, bien sûr, et bien d'autres dans les affiches de Grenoble et du Dauphiné de cette semaine à découvrir en kiosque ou sur internet. 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
0: Oui, vous êtes bien sûr ici Isère, la première radio sur l'actualité dans le département. Il est 8h. Le journal vous est présenté par Noémie Philippot. Cet Isérois va vivre un drôle de match France-Paraguay.
12: 8e de finale de la Coupe du Monde de football ce soir et un ancien médecin du Nord-Isère va suivre la rencontre. Au Paraguay, Jean-François Millot est installé depuis plusieurs années à Asunción, la capitale de ce petit pays de 7 millions d'habitants au cœur de l'Amérique du Sud. Il s'attend à vivre une sacrée soirée.
13: Ah bah elle a plus qu'intérêt à se méfier, c'est les gens qui en veulent. Ils peuvent créer la surprise à tout niveau. L'Allemagne ne s'attendait pas. Ils ont été jusqu'au bout, ils ont la niaque. Ils ne lâcheront pas jusqu'à la dernière seconde. Et puis, ils ont un très bon entraîneur. Alors, il a été beaucoup critiqué, c'est un entraîneur argentin, beaucoup. Mais les joueurs, ils le suivent. Et aujourd'hui, c'est vraiment... Mais c'est qu'ils ont tout le peuple derrière eux. Au du match, la ville s'arrête. Tout. Il n'y a plus un bruit dans la rue. Il y a à part les grands écrans géants qui sont installés. Mais tout le monde est chez soi, attend la fin du match. Et après, mais c'est la fête dans la rue. Tout le monde. C'est incroyable, c'est à voir. Et l'équipe sait que le cœur de tous les Paraguayens est derrière eux. C'est énorme.
12: Jean-François Millot racontera plus longuement l'ambiance de la Coupe du Monde au Paraguay dans l'info d'ici à 8h30. Pour le match, le coup d'envoi, c'est à 23h et ce sera en direct sur votre radio ici, sur ici.fr et puis sur notre chaîne YouTube.
0: Un jeune de 18 ans gravement blessé à l'île d'Abo la nuit dernière.
12: Il a reçu plusieurs coups de couteau, des coups de poing et des coups de pied sur tout le corps selon les pompiers. Son ou ses agresseurs avaient pris la fuite à l'arrivée des secours. Ce jeune homme a été transporté en urgence absolue à l'hôpital Édouard Herriot de Lyon. Il était recherché depuis une semaine dans le massif de Belledonne. Le randonneur de 18 ans porté disparu au-dessus d'Almont a été retrouvé mort par le PGHM jeudi sous le grand pic du Doménon. Ce randonneur a sans doute été victime d'une chute selon les premiers éléments de l'enquête. Après l'accident qui a fait 6 blessés dont 2 graves à Saint-Martin-d'Hères jeudi matin, la mairie tient à apporter des précisions. Un adolescent est soupçonné d'avoir perdu le contrôle d'un véhicule électrique de la ville. Selon la mairie, ce jeune de 16 ans se trouvait côté passager et non au volant puisqu'il n'est pas habilité à conduire ce type de véhicule. Elle rappelle que les causes de l'accident ne sont pas formellement établies pour l'instant. Cet adolescent en stage dans les services de la ville a été présenté à un officier de police judiciaire pour s'expliquer.
0: Ça ne tourne pas rond au lac de Monténard.
12: La Chambre régionale des comptes pointe une gestion défaillante de ce site qui attire plus de 400 000 visiteurs chaque année. Gestion des parkings, des finances, des ressources humaines, mais aussi aussi entretien du matériel comme le bateau touristique. Rien n'est dans les clous pour l'instant, d'après le rapport de la Chambre publié hier. Un rapport demandé par le CIVOM lui-même, le syndicat regroupant les 10 communes du lac qui assure la gestion du site. Pour faire le point, explique son nouveau président, Richard Passeland, le maire de Monténard. Il l'assure, le travail pour remettre le CIVOM en ordre a commencé.
14: On est quelque part un peu victime du succès. La création des passerelles, il y a quelques années, a fait exploser la fréquentation. On a plus de 400 000 visiteurs par an. Et effectivement, nos structures, est-ce qu'elles sont encore adaptées? C'est une question qu'il faut se poser et il faut rester ouvert à cette question. Il y a une volonté forte de travailler ensemble et de remettre le CIVOM dans la bonne direction. La sécurité du lac est un point très important. L'organisation, la gouvernance, les statuts du CIVOM, c'est un deuxième axe sur lequel il faut travailler. Et puis, à terme, également, avoir une vision sur nos investissements, sur la gestion, etc. Une vision plus claire, plus long terme. On a beaucoup de pistes de travail et on attendait effectivement ce rapport de la Cour des comptes pour saisir cette opportunité de remise en conformité du CIVOM.
12: Un plan d'action pour structurer tout ce travail est en cours d'élaboration. L'ébauche a été présentée en réunion de travail à la préfecture de l'Isère hier matin. On en parle sur ici.fr. C'est fini pour le groupe AVEC. L'ancien propriétaire de la clinique mutualiste à Grenoble vient d'être placé en liquidation judiciaire par le tribunal de commerce de Bobigny. Son plan de redressement a été rejeté, Véronique Pueyo.
15: Pour faire court, le tribunal de commerce de Bobigny estime que le plan de redressement du groupe AVEC ne tient pas la route et que la période d'observation, 22 mois au total, n'a que trop duré. Dans son jugement, le tribunal précise que le plan présenté est surtout basé sur des considérations comptables et que plusieurs filiales, d'ailleurs, ne souhaitent plus continuer leur collaboration avec le groupe. Enfin, les magistrats indiquent que l'objectif du plan, je cite, serait plutôt de conserver les intérêts de l'actionnaire principal, à savoir Bernard Ben Saïd. Et même si le groupe à 10 jours pour faire appel. La liquidation judiciaire est exécutoire à titre provisoire. Nous avons contacté l'avocat de Bernard Ben Saïd, majoritaire au sein du groupe AVEC, et nous n'avons obtenu aucune réponse.
12: Cette nouvelle étape judiciaire ne change rien pour la clinique mutualiste, explique le syndicat Force Ouvrière. La procédure de reprise se poursuit et devrait aboutir d'ici quelques mois, toujours selon FO. On vient de vivre le mois de juin le plus chaud jamais enregistré en France. Les températures étaient 3,8 degrés au-dessus des normales de saison, selon Météo France. Cette canicule intense laisse le pays face à une sécheresse généralisée. Chez nous, tout le nord de l'Isère est d'ailleurs placé en aléa sévère face au risque de feux de forêt et de végétation. Ça a des conséquences. La fête du village de Dolomieux, prévue aujourd'hui, est annulée. Aussi parce que la préfecture a interdit les feux d'artifice.
0: Ça y est, c'est parti. Le Tour de France s'élance de Barcelone aujourd'hui.
12: Première étape en Espagne avec un contre-la-montre par équipe cet après-midi. 19 kilomètres pour cette 113e édition de la Grande Boucle. 184 coureurs vont s'affronter et on profitera bien du spectacle chez nous en Isère puisqu'il y aura juste avant l'arrivée, deux arrivées à l'Alpe d'Huez, et dans le peloton il y aura Clément Rousseau, le cycliste formé à Charvieux-Chavagneux qui va défendre les couleurs de l'équipe Groupama FDJ United. Il va notamment aider son coéquipier, le champion de France Romain Grégoire.
16: C'est mon cinquième Tour de France, mais je le prends comme si c'était mon premier. C'est vrai que c'est tellement, il y a tellement un engouement et c'est tellement une belle course. Et bon, on se prépare aussi pas toute l'année pour cette course, qu'il y a quand même d'autres belles courses et toutes les courses sont belles à faire et toutes les victoires sont bonnes à prendre, on va dire. Mais je pars comme si c'était le premier et plein de motivation. C'est quand même la plus grande course du monde, donc forcément très motivé, avec pas mal d'ambition, je pense plus collectif que personnel pour ma part, parce que je serais là pour, plus pour le collectif, mais plein de motivation, plein d'excitation, et on espère amener au moins une victoire. C'est plus que voilà, on va faire ce qu'on sait faire et essayer de tout s'aligner pour gagner une belle étape.
12: Et on vivra bien sûr au quotidien ce Tour de France sur ici Isère pendant les 3 semaines qui viennent. La météo pour aujourd'hui, ça remonte un peu niveau température.
0: Oui, alors là, vous me tendez le bâton pour que je me batte. Nous sommes en vigilance jaune canicule, voyez. J'avais annoncé midi tout à l'heure et réactualisation du bulletin de Météo France qui cette fois-ci commence par ces mots. Isère, 2 points, vigilance jaune, entre parenthèses, canicule pour celles et ceux qui avaient un doute. Mais ça doit être confirmé par votre thermomètre au moment où nous parlons. Un ciel dégagé sur l'ensemble de l'Isère, pratiquement toute la journée. Seul un petit cumulus discret devrait se former. formés sur les hauts massifs cet après-midi vers 2005, 3000 mètres d'altitude. Le vent de secteur nord va souffler encore, 30-50 km à l'heure en rafale. En tout cas pour l'après-midi, sur le Nord-Isère jusqu'au Trièves et même la Matésine est concernée. Des températures maximales de l'ordre de quoi ? 33 degrés pour Grenoble, 31 du côté de Bourgoin, 28 à La Mure, 19 degrés prévus vers 2000 mètres, 12 degrés à 3000 mètres d'altitude pour celles et ceux qui voudraient véritablement aller caresser du regard ou des pieds les plus hauts massifs de notre département. Vous noterez un petit élément circulation que je voulais vous glisser ou vous rappeler. La rive droite de l'Isère à Grenoble sera fermée à la circulation à partir du fin d'après-midi. Au pied de la Bastille, vous l'aurez compris, pour cause d'animation, jolie cause, j'en conviens, avec aussi des concerts qui vous sont proposés et des activités pour toute la famille.
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0: Si on chantait.
12: Bah oui, pourquoi pas après tout.
0: Ok, Julien, un petit mot à dire, enfin un petit mot à chanter. J'avais besoin d'un assistant privé quand même.

0: qui on chantait, il est quoi? Oh, mais 8h11, c'est comme la canicule, tout grimpe ici. Hein.
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0: Je sais que tout à l'heure on parlait peut-être du GPS qui en voiture vous pose quelques problèmes. On va parler des données personnelles qui, quand vous prenez le train, bien peut-être, vous pourriez vous en faire emprunter certaines. Ben si, vous êtes là assis, vous allez vous lever, vous laissez votre équipement et paf, alors pas paf le chien, mais paf le voisin. On en parle dans quelques instants avec Valentine Lattès.
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0: Bon, ça y est, on y est, hein. Ouais, ça sent les grandes vacances. Ouais, ça sent le départ, en tout cas, pour certains, pour certaines. Dans Vie numérique, vie privée, ce matin, Valentine Lattès, vous allez nous expliquer comment protéger nos données personnelles à bord des trains.
4: C'est essentiel vu le nombre de témoignages sur les mauvaises pratiques qui circulent sur Internet, comme ce voyageur probablement parti aux toilettes, son ordinateur allumé, l'écran et ses documents professionnels à la vue de tous. Son voisin de siège l'a pris en photo et en quelques secondes, on apprend que le voyageur imprudent travaille chez Adeo, la maison mère de Leroy Merlin, qu'il utilise Gmail, la messagerie de Google, pour envoyer un courrier professionnel affiché en pleine page. Imaginez les risques pour son entreprise et les conséquences possibles, son licenciement par exemple, si le passager juste à côté avait eu l'intention d'en profiter. Sur les 10 millions d'usagers qui montent chaque jour à bord d'un train de la SNCF, tous ne sont pas aussi honnêtes.
0: Alors que faut-il donc faire pour se protéger ?
4: Le principe de base, c'est de ne jamais laisser un ordinateur, une tablette, une clé USB, un disque dur déverrouillé et sans surveillance lorsque l'on quitte son siège. Évidemment, pas de post-it collé sur la coque de son smartphone ou à côté de son clavier avec des mots de passe dessus. La pratique est à bannir dans les trains et dans la vie de tous les jours. Et vous devez choisir des mots de passe solides, complexes. Si vous n'arrivez pas à vous en souvenir, utilisez un gestionnaire de mots de passe. Ce petit logiciel le fera à votre place. Dans une infographie réalisée par la SNCF et par la CNIL, la Commission nationale de l'informatique et des libertés conseille également les filtres de confidentialité. Vendus quelques dizaines d'euros, ils empêchent les curieux assis à côté ou derrière vous de lire votre écran. Et n'oubliez pas, le train, comme le Wi-Fi à bord, est public. Le réseau Internet n'est donc pas sécurisé comme chez vous ou au bureau. Des escrocs peuvent en profiter pour vous diriger vers un site malveillant ou se faire passer pour la SNCF dans un message pour voler vos données personnelles.
0: Les bons réflexes à adopter pour naviguer sur Internet en toute sécurité, en toutes circonstances, c'est donc sur ici.fr, en page vie numérique, vie privée. Ça sent 8h15, non ? Oui, c'est un parfum très délicat, très agréable à l'écoute de votre radio. Marc Lavoine et Patrick Fiori qui sont occupés.

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1: Joli, non? Qu'est-ce que vous en pensez? Oui, Marc Lavoine, Patrick Fiori associé autour de ce titre, occupé à découvrir sur votre radio ici, sorti de ce premier extrait de ce tout nouvel album de duo qui sortira en novembre prochain. Voilà que Marc Lavoine est de retour. La randonnée avec Christine qui est de retour aussi, mais vous êtes très très bien là. J'allais dire, vous êtes très très bien ici, Christine, avec la Fédération Française de Randonnée Isère. Bonjour.
2: Bonjour Christian, bonjour à tous.
1: Alors je sais que j'ai placé, enfin c'est pas moi qui l'ai fait, hein, le département de l'Isère est en vigilance jaune canicule, mais quand même des idées de sortie, vous pouvez nous en proposer, nous vous écoutons.
2: Oui, nous partons dans le parc régional du Vercors à Méaudre. Mais avant de partir, je vous rappelle qu'il est strictement interdit de faire du feu dans le parc régional, comme dans tout le département de l'Isère, même si vous bivouaquez. Je vous propose donc une boucle de 10 km qui va vous permettre d'accéder au sommet du Gros Martel à 1550 mètres. Alors, vous aurez une forêt de feuillus et de résineux qui va vous permettre de cheminer à l'ombre. Partez quand même assez tôt le matin pour rentrer pour vos heures les plus chaudes. Pour l'heure de la sieste, ce sera très bien. Il faudra compter environ 3 heures sans les pauses pour un dénivelé positif de 580 mètres. La station étant à 1000 mètres d'altitude, si vous partez tôt, il fera peut-être un peu frais le matin, je vous le souhaite, par ces chaleurs qui arrivent. Et une paire de bâtons ne sera pas inutile, surtout s'il a plu les jours précédents, parce qu'il y a quelques petits endroits un peu raides. Le départ s'effectue du foyer du ski de fond de Méaudre. Le balisage sera jaune et vert, puisque nous sommes dans le parc du Vercors, et jaune et rouge sur les portions du GR de pays des quatre montagnes que vous allez emprunter. Alors, du poteau de Châtelard, vous emprunterez la petite route en direction de la Combe du Furon. La route se transforme en piste forestière agréable jusqu'au poteau La Carrière. Alors, de cette ancienne carrière étaient extraites les pierres et les loses typiques qui a donné cette identité particulière aux fermes du Vercors, avec leurs pignons dits à pas de moineau ou pignons à redans. Les loses déposées sur les pignons empêchaient l'infiltration d'eau et protégeaient les maisons et les toits, surtout du vent. Vous montrez en forêt rejoindre le carrefour Combe du Furon, puis le Gour Martel. Le Gour Martel, alors c'est une doline, c'est une dépression naturelle dont le fond est tapissé d'argile qui permet aux eaux de pluie et de fonte de neige de s'accumuler pour former une petite mare, voire un petit lac. Alors souvent, on ne s'y baigne pas, on n'y trempe même pas les pieds. Hein. Ce phénomène géologique est typique des massifs calcaires comme le Vercors, et vous en croiserez d'autres si vous séjournez là-haut. Il y a une légende qui raconte justement qu'un couple de paysans y a été englouti avec son attelage de vaches et l'alliance de l'épouse fut retrouvée des années plus tard, 400 mètres plus bas, dans une fontaine du hameau du Méaudret. Voilà pour l'histoire. Après la clairière, au poteau Bouveron, vous suivrez le balisage jaune et rouge du GR de pays du Tour des Quatre Montagnes. Après quelques lacets assez raides, vous atteindrez la croix du Gros Martel à 1550 mètres. Vous aurez alors une belle vue sur les crêtes du Vercors et notamment le Grand Vémont. Après votre descente jusqu'au poteau La Côte, vous quitterez le GR de pays pour rejoindre le Champ des Narses. Vous retrouverez alors le tracé du GR de pays. Vous serez dans le bois des Anversins qui vous ramènera vers la station et vers votre point de départ. Voilà Christian, une rando agréable à l'ombre. Et cette rando est à retrouver dans le topo de la fédération, le Vercors à pied, que vous pourrez trouver sur notre site internet isere.ffrandonnée.fr.
1: Vous m'avez fait sourire, Christian, dans cette chronique, Christine. À la fois, vous nous avez encouragé à cheminer tout en spécifiant qu'il était interdit de faire du feu.
2: Oui, oui.
1: Désolé.
2: Ça évitera les soucis qu'on a pu rencontrer la semaine dernière.
1: Vous avez bien raison. Un petit mot sur l'agenda, peut-être?
2: Oui, alors le département de l'Isère vous propose le 7 et 21 juillet une belle initiative. C'est une journée d'initiation à la montagne en famille, avec vos enfants ou les petits-enfants. Mmh. Vous passerez une agréable journée avec un animateur des espaces naturels sensibles, tout en découvrant de manière ludique la faune, la flore et quelques astuces pour stimuler la motivation des plus jeunes à faire un petit peu d'effort. Plus de détails, inscription gratuite, hein, je précise, c'est une animation qui est gratuite, auprès de l'Office du tourisme de Lens-en-Vercors. Il reste des places pour le 7. Voilà Christian, de quoi
1: merci
2: passer une bonne journée.
1: Oh, bah même plus, on est bien d'accord. Merci voilà à vous, Christine, d'avoir été avec nous.
2: Belle journée à vous, au revoir.
1: Cadeau pour vous. Ah oui, les chroniques sont des cadeaux. La musique, évidemment, et d'autres cadeaux, au nombre desquels ce passeport de l'été ici 2026. Un passeport de l'été à gagner. Oui, là je sens toutes les oreilles qui sont dressées. Avec des entrées gratuites pour quelques 27 destinations différentes dans la région. Alors il y en a en Ardèche, il y en a dans la Loire, il y en a en Isère, il y en a en Savoie, dans la Drôme. Il y en a vraiment pour tous les âges, tous les intérêts, et évidemment pour celles et ceux qui aimeraient voir leur intérêt grandir. Il y a des découvertes qui sont annoncées, au nombre desquelles, qu'est-ce que je peux vous proposer? Tiens, on pourrait peut-être parler de la ferme aux crocodiles. Vous la connaissez, celle-là? Oui, de nom, bien sûr, vous y avez été, pas forcément. Alors, c'est vrai qu'elle porte un nom original, avec des dents sur les côtés, on est d'accord, cette ferme aux crocodiles. Mais il n'y a pas que des crocodiles, il y a des tortues, il y a des lézards, il y a des oiseaux, il y a des poissons, il y a des serpents aussi. Oui, je sais. J'ai une question pour vous, si vous voulez remporter ce formidable passeport de l'été ici 2026 avec ses 27 destinations différentes. Une question qui porte justement sur cette ferme des crocodiles. Alors, à votre avis, non, ça c'est certain d'ailleurs, je crois qu'on peut assister au nourrissage des crocodiles. Ma question est celle-ci. À votre avis, à quelle heure est ce nourrissage auquel vous pouvez assister? Le nourrissage des crocodiles, on va faire chronologiquement. Alors, à votre avis, est-ce que c'est plutôt au début de la matinée? Voyez. Est-ce que c'est plutôt à l'heure du déjeuner? Ou alors, est-ce que c'est plutôt en fin d'après-midi? Voyez ce que je veux dire? Bah, vous avez le choix, en fait. Hein. 1 sur 3, voilà, exactement. Soit plutôt le matin, genre début de matinée, plutôt la mi-journée, autour du déjeuner, ou alors plutôt la fin d'après-midi. À quelle heure est cette possibilité qui vous est offerte de participer, d'observer le nourrissage des crocodiles à la ferme crocodile? Eh bien, c'est à vous d'appeler au 04 76 46 45 45. C'est Arthur qui vous accueille. Ah bon? C'est vrai? Sérieux? On est le 1er janvier? Est-ce que vous saviez d'ailleurs que le 1er janvier est le premier jour de l'année grâce à l'édit de Roussillon, 9 août 1564? Ouais, c'est fou ça quand même, hein. C'est grâce à notre département. C'est un gars qui s'appelait Charles, qui pouvait pas aller à Lyon parce qu'il y avait un peu la peste. Alors on s'est dit, tiens, on va aller s'intéresser à ce château-là, on va s'y installer. Et puis il a décidé, ouais, il y en a marre, là, ils mettent toujours le début de l'année où il faut pas. Un coup le 1er avril, enfin bon, ça va pas du tout. On va décider que l'année démarrait le 1er janvier. Merci à l'édit de Roussillon. You too, New Year's Day.

0: New Year's Day avec U2.
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0: À gagner le passeport de l'été ici 2026, quelques 27 destinations différentes dans la région avec des entrées gratuites au nombre de deux qui vous sont offertes par ce formidable passeport. Question à laquelle il fallait répondre du côté de la ferme au crocodile. Oui, qui fait partie d'ailleurs de ces sites. On peut assister au nourrissage des crocodiles. Ma question c'était oui, mais c'est à quelle heure? Est-ce que c'est plutôt le matin, genre début de matinée? Plutôt à l'heure du déjeuner? Ou alors plutôt en fin d'après-midi? Nous sommes à Saint-Quentin-sur-Isère avec Hélène. Bonjour Hélène.
4: Bonjour Christian.
0: Ça va?
4: Bah écoutez, ça va très bien.
0: Où sont les garçons?
4: Vraiment, j'ai beaucoup de chance aujourd'hui.
0: Mais oui, oui, je trouve, mais oui, quand même, parce que si vous êtes là, on va imaginer que vous avez la bonne réponse. Alors s'il vous plaît, à quel moment de la journée peut-on assister à ce nourrissage des crocodiles?
4: Eh bien écoutez, ça me paraît logique, en fin d'après-midi.
0: Bon, bah d'accord, vous avez déjà nourri des crocodiles souvent dans votre vie, mais c'est la bonne réponse, très clairement. Vous avez rendez-vous en fait à 18h30 à l'amphithéâtre, et c'est après la fermeture, une fois que les derniers visiteurs de la journée sont partis, et vous profitez vraiment d'un rendez-vous exceptionnel. Hélène, félicitations, vous remportez
4: merci,
0: le
4: Christian.
0: Passeport de l'été, ici 2026. Yes, madame.
4: Je suis ravie, merci beaucoup. C'est un réel plaisir de vous écouter tous les jours.
0: Ah, alors qui plus est. Dis donc, quelle est votre radio locale en Isère?
4: Eh ben, c'est Ici Isère, bien entendu.
0: Non, mais où avais-je la tête?
4: Dès le réveil le matin.
0: Évidemment, à bientôt Hélène, félicitations.
4: À bientôt Christian, merci à toute l'équipe. Merci.
0: Au revoir. Noémie merci, Philippot, merci. L'info d'ici sera sportive.
5: Oui, on parle de France-Paraguay, mais d'un point de vue un peu spécial, puisqu'on a trouvé un Nord-Isérois installé au Paraguay. Vous vous doutez bien qu'il va passer une drôle de soirée, il témoigne dans l'info d'ici.
0: Ça va être extraordinaire. De toute façon, on trouvera quelqu'un de content demain matin. On est d'accord, le 90 secondes avec Arthur Fradin tout de suite.
6: Suite de l'aventure pour les Bleus à la Coupe du Monde de football, l'équipe de France doit éviter de tomber dans le piège paraguayen ce soir en huitième de finale. France-Paraguay, coup d'envoi 23h, match à suivre en direct sur votre radio ici. Après cette nuit, on connaît l'ensemble des qualifiés pour les huitièmes de finale de ce mondial. L'Égypte, la Colombie et l'Argentine décrochent les derniers billets. Barcelone, rampe de lancement du 113e Tour de France aujourd'hui. C'est parti pour 3 semaines de course, des Pyrénées à Paris en passant par Bordeaux, le Périgord et l'Alsace. Au menu de cette première étape, un contre-la-montre par équipe, format pas vu sur le Tour depuis 2019. Le Charles de Gaulle va rentrer en France, annonce Emmanuel Macron. Le porte-avions français déployé au Moyen-Orient depuis un mois et demi repart vers son port d'attache de Toulon. Décision prise à la suite de l'accord signé entre l'Iran et les États-Unis et les négociations de paix bien entamées entre les deux pays. Un premier week-end des vacances d'été est chargé sur les routes. Bison futé, voie rouge dans le sens des départs dans le quart nord-ouest, c'est orange dans le reste du pays, avec un trafic dense vers l'Atlantique sur le pourtour méditerranéen et dans la vallée du Rhône. Et puis deux départements rebasculent en vigilance orange canicule à partir de midi, les Pyrénées-Orientales et l'Hérault.

0: tous deux également placés en vigilance rouge au feu de forêt, tout comme le Gard, le Vaucluse, les Bouches-du-Rhône et l'Aude, où l'incendie qui a parcouru 950 hectares de végétation est désormais fixé.
1: Merci Arthur Fradin pour ce 90 secondes. L'info d'ici, Noémie Philippot. Alors que les Bleus se préparent pour leur huitième de finale contre le Paraguay, eh bien cet Isérois s'attend à une soirée très particulière.
2: Parce qu'il vit au Paraguay, justement. Jean-François Millot est originaire de la Tour du Pin. Cet ancien médecin est installé depuis plusieurs années à Asunción, la capitale de ce pays niché au cœur de l'Amérique du Sud. Le Paraguay compte 7 millions d'habitants seulement, qui vibrent très fort pour la Coupe du Monde de football. Jean-François Millot nous raconte cette ambiance hors norme.
3: C'est juste exceptionnel au Paraguay ce qui se passe. C'est-à-dire qu'après 16 ans d'absence, ils se sont sélectionnés pour la Coupe du Monde. Le Paraguay est un tout petit pays. C'est un pays qui a la rage de vaincre, mais vraiment ancré au plus profond d'elle-même, d'autant que personne ne sait où se situe le Paraguay.
4: Et dans ce pays, le Paraguay, le football est une vraie religion nationale.
3: Ah oui, c'est une religion nationale. Simplement que, l'équipe du Paraguay n'avait plus pu parler d'elle dans le monde depuis 16 ans, je crois, pour la Coupe du Monde. Mais rien qu'à Asunción, il y a la ville qui est la capitale, Asunción, il y a trois grands clubs de football. Les stades sont pleins quand il y a des matchs. Les gens, c'est leur vie.
4: À tel point que lorsque le Paraguay a battu la Mannschaft, l'Allemagne, je crois qu'il y a eu un jour férié décrété.
3: Tout à fait. Le président paraguayen, Santiago Peña, c'est un décret présidentiel, offre un jour férié. Pourquoi ? Parce qu'il sait que tout le monde va faire la fête la nuit. Dans le plus grand respect, mais ce qui s'appelle le plus grand respect, il n'y a pas de beuverie, il n'y a pas de bagarre, il n'y a pas de destruction, c'est ainsi. Et là, pour les huitièmes de finale, c'était une telle, pas surprise, parce qu'ils y croyaient, ils le voulaient, ils veulent affronter les géants. Pour eux, ça leur donne la niaque. Je ne sais pas quel mot employer, mais c'est extraordinaire pour eux. Donc, quel que soit le résultat, affronter la France, c'est un honneur, mais un très, très grand honneur.
4: Et donc, vous diriez que la France a quand même intérêt à se méfier ?
3: Ah elle a plus qu'intérêt à se méfier. C'est les gens qui en veulent. Ils ne lâcheront pas jusqu'à la dernière seconde. Et aujourd'hui, c'est vraiment... ils ont tout le peuple derrière eux. Pour du match, la ville s'arrête. Il n'y a plus un bruit dans la rue, à part les grands écrans géants qui sont installés, mais tout le monde est chez soi, attend la fin du match, et après, c'est la fête dans la rue. C'est incroyable, c'est à voir.
4: Et vous allez regarder comment ce match, ce samedi soir, en famille, à la maison ?
3: Oui, on est tout un groupe en famille, on se réunit, c'est la fête, on boit des bières paraguayennes qui ne sont pas alcoolisées, parce qu'ici au Paraguay, il fait tellement chaud, on va faire un bon asado, l'équivalent d'un barbecue. Puis voilà, puis on va faire la fête tous ensemble.
2: 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L'autre actualité sportive du jour, c'est le départ de la 113e édition du Tour de France à Barcelone pour un format un peu atypique puisque la grande boucle s'ouvre avec un contre-la-montre par équipe. Clément Russo, le cycliste formé à Charvieux-Chavagneux, défendra les couleurs de l'équipe Groupama FDJ United. Et puis dans le journal de 9h, on reviendra sur ce rapport inquiétant de la Chambre régionale des comptes. Elle pointe une gestion défaillante du lac de Monténard sur de nombreux points, y compris sur l'entretien des équipements. La météo pour aujourd'hui, ça repart à la hausse côté température.
1: Alors, absolument, rien à voir avec les soldes pour le coup. Là, nous sommes déjà en vigilance jaune canicule. Je vous avais annoncé cette évolution plutôt vers la mi-journée, mais Météo France prend les devants. Nous voici donc en vigilance jaune canicule dans notre département isérois. Le ciel est dégagé sur l'ensemble de l'Isère, pratiquement toute la journée. Juste un petit cumulus discret qui pourrait se former sur les hauts massifs cet après-midi, alors plutôt vers 2500-3000 mètres d'altitude. Vous noterez que le vent de secteur nord va souffler encore 30-50 km à l'heure en rafale cet après-midi du nord Isère jusqu'au Trièves et Matésine également concernés. Les températures maximales sur l'agglomération grenobloise 33 degrés, du côté du nord Isère Bourgoin-Jallieu 31. Lamure 28 degrés, 19 degrés annoncés à 2000 mètres d'altitude. Et si vous voulez vraiment de la fraîcheur, il vous faudra monter jusqu'à 3000 mètres d'altitude pour retrouver quelques 12 degrés. Oui, je sais, il y a moins d'endroits qui sont à cette latitude-là, mais en Isère, nous en comptons. Température intermédiaire en altitude intermédiaire, par exemple à Saint-Hilaire-du-Touvet, René nous a appelé, René qui a observé 18 degrés Au moment où nous parlons, le soleil est bel et bien présent. Question circulation et réponse. Circulation, cette fin d'après-midi jusqu'à tard dans la soirée, pour tout vous dire, puisque il s'agira évidemment de profiter des animations qui vous sont proposées sur les quais rive droite de l'Isère à Grenoble, qui seront donc fermées à la circulation, avec tout d'abord des animations et des activités proposées à toutes les familles, bien sûr, quel que soit votre âge, mais aussi des activités musicales, avec comme par exemple assister à un concert. Yes, il est probable qu'il y ait quelques klaxons au milieu du concert, qui n'ont rien à voir, mais toutes les œuvres sportives ou culturelles sont évidemment les bienvenues. Vous noterez le rappel de Bison Futé. Oui, ça va, je vais le dire, je vois Bison Futé qui me donne des grands coups de corne. Il faut que vous évitiez l'autoroute A7 entre Lyon et Orange, exactement dans le sens nord-sud, à partir de 9h jusqu'à 16h. Vous allez être visiblement très nombreux à vouloir voir l'équipe de France face au Paraguay, mais plutôt au sud de notre pays.
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1: Oui, on avait dit musique, non? C'est pas ce qu'on avait dit? Si, je pense que si, c'est ce qu'on avait dit, je pense.

0: Bon, ils étaient trois. Non, pas les mousquetaires, les cafés gourmands. À nos souvenirs.
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0: Et Mathieu Montel, absolument, les illustres Isérois, ça va pas du tout, les illustres Iséroiseuses, ça c'est mieux, ok? C'est plus tentant, justement, ça va être un des thèmes développés par Mathieu.
3: Les médias, les réseaux sociaux, les moyens aujourd'hui sont multiples pour connaître une célébrité mondiale, mais fut un temps où l'arc était loin de posséder autant de cordes.
4: En plein dans le milieu.
3: 8 septembre 1886, des cordes, cette fois vocales, retentissent dans la maison de Félix-Philippe Valin, clerc de notaire à Montalieu-Versieux. Cette voix, c'est celle de Joséphine Eugénie, que l'on surnommera plus tard Ninon, et si c'est la première fois qu'on l'entend, ce ne sera certainement pas la dernière. D'ailleurs, la première fois qu'elle l'emploiera en spectacle, ce sera chez nous. En 1909, après un passage au Conservatoire de Lyon, sa première expérience de soliste, c'est à Bourgoin, pas encore jumelée à Jallieu à l'époque.
5: Quelle histoire, ça aussi.
3: Une histoire de maladie, figurez-vous. La première chanteuse de l'Opéra de Lyon tombe malade et Ninon la remplace pour le premier rôle, et c'est un triomphe. Cette réussite, elle poussera son entourage à l'envoyer à Paris pour tenter sa chance, mais les débuts sont difficiles. Ninon s'aguerrit, fait des rencontres, notamment l'un de ses premiers fans, un certain Claude Debussy. Et puis en 1912, c'est le tournant grâce à un deuxième fan de la voix si particulière de Ninon. Elle auditionne à l'Opéra Comique.
6: T'es un comique, toi, tu regardes les Simpsons le soir.
3: Et Albert Carré, le directeur, est séduit. Il l'engage aussitôt. Mais l'idylle ne durera pas. Pierre-Barthélemy Gueusi succède à Albert Carré à la tête de l'Opéra Comique.
6: Ça va trancher, chérie.
3: Il déteste Ninon et lui fait subir des crasses en tout genre. C'est le cauchemar.
7: Personne ne peut être aussi con que ça.
3: Son salut viendra d'un gala. En 1916, elle chante au profit des blessés de guerre. Le destin aura voulu que dans la salle soit présent le directeur du Colonne de Buenos Aires, une salle aussi prestigieuse que la Scala de Milan ou l'Opéra de Paris.
7: Ça, c'est énorme.
3: Et Ninon, elle lui a tapé dans l'oreille au directeur. La chanteuse n'hésite pas. Elle casse son contrat avec Gueusi et s'embarque dans le plus grand voyage de sa vie.
8: Oh, ça fait du bien, ça.
9: C'est bon, ça.
8: C'est bien.
3: Pour la Montalieu-Lande, c'est le début d'un triomphe de 10 ans en Argentine qui lui assure une célébrité mondiale.
10: C'est Darty mon kiki.
3: Ninon Valin est accueillie comme une star en Grèce, en Turquie. Elle donne un récital privé à la Maison Blanche pour le président Roosevelt. La reine-mère d'Angleterre réclame au président Lebrun de l'entendre pour sa venue diplomatique en 1938.
11: Soit on est quelqu'un, soit on est personne.
3: Les tournées s'enchaîneront jusqu'en 1945, date à partir de laquelle Ninon préférera rester dans sa propriété lyonnaise de Millery. Héroïne dans les opéras qu'elle interprète, Ninon Valin le deviendra aussi dans la vraie vie. Pendant l'occupation, elle cachera des juifs et sauvegardera, en la soustrayant aux Allemands, la collection inestimable de François Lang, l'un de ses amis, pianiste et mécène français qui décédera en déportation.
12: C'est des commandos anti-char, des P-51.
13: Ce sont nos anges gardiens.
3: Si sa carrière a fait d'elle une voix incontournable à l'étranger, son héritage dépasse la simple performance. Elle est à l'origine de la création du conservatoire de Montevideo, en Uruguay. Elle a tourné les cinéphonies, les premiers clips de l'histoire. Elle a été l'artiste la plus radiodiffusée dans les années 20 et 30.
14: Enfin, c'est fou! C'est fou!
3: C'est également à Ninon Valin que l'on doit l'éclosion de jeunes talents comme Georges Guettari ou encore un certain Luis Mariano. Mexico. Comme un symbole ou une reconnaissance ultime du destin, Ninon Valin décède le 22 novembre 1961, jour de la Sainte Cécile, patronne des musiciens. La plus grande cantatrice du monde a été pendant longtemps Ninon Valin, une iséroise, illustre iséroise.
0: Les illustres Isérois, vous pouvez les trouver, les retrouver d'ailleurs, hommes et femmes, compétences artistiques ou pourquoi pas plus techniques ou scientifiques, sur le site internet de votre radio ici.fr en page Isère, les illustres Isérois, dit, conté, raconté par Mathieu Montel.
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0: Chris Deberg avec High on Emotion. Et à propos de réveil, dans quelques instants, nous essaierons de passer deux minutes pour nous remettre en forme avec Nordine Attab, exactement le coach.

0: Ok, merci de ce message, Chris Deberg, avec High on Emotion. Bon, dites donc, les vacances, c'était peut-être le meilleur moment pour se remettre en mouvement. Je sais pas ce que vous en pensez, non? Vous hésitez? Écoutez, devinez quoi? On va prendre des bons tuyaux puisque dans 2 minutes pour être en forme, Nordine Attab, coach sportif, nous explique pourquoi ce serait le bon moment.
1: On pense souvent qu'il faut attendre la rentrée, le lundi ou même le mois de janvier pour reprendre une activité physique. Pourtant, les vacances sont probablement l'un des meilleurs moments pour s'y remettre. On a souvent un peu plus de temps, on est moins pris par les contraintes et surtout, on n'a pas besoin de viser tout de suite des séances de sport intensives. On débute tranquillement par de la marche active. Au final, l'idée c'est de profiter d'une balade en vacances, en bord de mer, en montagne ou simplement près de chez vous pour accélérer légèrement le rythme pendant quelques minutes. Allez, on y va. On débute durant 30 secondes, une petite marche à la cool. 3, 2, 1 et là, on accélère un peu le pas. N'hésitez pas à y mettre les bras. Et après 30 secondes, on se détend. Et on remarche à nouveau, tranquillement. Et grâce à ça, vous allez solliciter le système cardiovasculaire et les muscles des jambes. Et vous pouvez effectuer cet exercice durant 10 minutes.
0: Donc inutile d'en faire trop, quoi.
1: Exactement. L'erreur est souvent de vouloir reprendre trop vite. Alors que l'essentiel est d'abord de retrouver le plaisir de bouger. Tiens, on va continuer par un deuxième exercice. Debout, dos à un mur, à peu près à 50 cm du mur. Et à partir de là, vous allez tendre les bras devant vous. Et là, tranquillement, vous allez effectuer un mouvement de rotation du buste vers la droite afin que le bras droit vienne toucher le mur avec la main. Et vous revenez en position. Même chose de l'autre côté, vous effectuez un mouvement de rotation sur la gauche afin que la main gauche vienne toucher le mur. Et plus vous allez être loin du mur, plus la rotation va être importante. Et grâce à ça, vous allez avoir un exercice très sympa de mobilité articulaire et de relâchement musculaire. Et vous pouvez effectuer 3 séries de 20 répétitions. Au final, l'été, c'est une formidable occasion de remettre le corps en mouvement. Allez, à vous de jouer.
0: 2 minutes pour être en forme, chronique proposée par Nordine Attab, coach sportif, à retrouver évidemment sur le site internet de votre radio, ici.fr. Ah bah du coup là on récupère du coup non, c'est logique. Céline Dion avec Dansons. Nouveau

0: célèbre titre signé Céline Dion. Enfin, je devrais dire Jean-Jacques Goldman, pour être très clair avec vous. Le titre « Dansons ». Est-ce que vous iriez dans quelques instants de profiter du talent de Catherine Viguier ? Oui, oui, oui, celui de pouvoir vous raconter ce que les astres vous réservent pour la journée. Ne bougez pas.
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2: Les enfants aimaient toucher les peaux de crocodile. C'est vrai qu'on n'avait jamais vu de crocodile aussi près. C'est vraiment des mastodontes. Hein. J'étais très impressionnée de les voir de si près. Et je ne m'attendais pas à ce que les crocodiles soient si gros. À chaque fois, on en disait « Waouh, t'as vu celui-là, il est énorme !» Et puis on en regardait un autre « Waouh, mais lui aussi !» On les voyait parfois à peine, ils se déplaçaient dans l'eau de manière silencieuse. C'est captivant. Si j'avais su, je serais restée même la journée. J'avais un conseil à donner.
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0: Et votre horoscope, hein, Catherine Viguier, quand même important. J'aimerais savoir, nous aimerions savoir quelle est la tendance pour ce week-end, pour ce samedi.
6: Il fait la part belle à nos émotions. Bélier, ce week-end valorise votre capacité à être réceptif aux autres et à votre univers intérieur. Taureau, agréable samedi, vous faites des miracles avec votre sensibilité, avec votre intelligence, les deux réunis. Gémeaux, une personne ou une situation vous met mal à l'aise, mais vous n'avez pas d'autre choix que d'y faire face. Cancer, excellente journée. Vous trouvez mille satisfactions à vivre et à profiter de l'existence. Lion, cette lune vous invite à parler argent, certes, mais aussi à enrichir votre vie intérieure. Vierge, belle journée grâce aux autres, à une personne que vous aimez ou que vous admirez. Balance, ça ne sera pas forcément votre meilleur jour, mais pour vous organiser et vous soigner, si besoin, si. Scorpion, ce samedi vous va bien, vous êtes artiste, parent, amoureux et ça se passe donc bien. Sagittaire, si vous avez prévu de vous réunir en famille, l'ambiance pourrait être parfois tendue. Capricorne, vous allez avoir envie de voyager, de voir d'autres gens, d'autres paysages. Verseau, vos ressources matérielles sont d'actualité, l'important est que vous soyez prudent. Poisson, vous avez un rôle important à jouer en société et vous verrez, ce sera réussi. Et pour nous tous, on se dit que le temps, c'est précieux, on ne se laisse pas envahir.
0: Ben on va faire ça, dites donc. Si vous voulez réécouter d'ailleurs l'horoscope au quotidien, proposé par Catherine Viguier, il est pour là. Oui, regardez, pour ici, partout, sur votre site internet, ici.fr, l'horoscope de Catherine. D'ailleurs, j'avais quand même une question, Catherine, j'aimerais savoir pourquoi il n'y a pas de signe papillon Voilà, j'aimerais savoir, parce qu'en fait, je vois pas mal de papillons qui sont proposés sur la page Facebook d'ici Isère. Les messages à la pluie et non pas à la pluie, on est quand même d'accord sur ce point. Je vois la très jolie photo de Pascal, qui a dû, je pense, ne pas bouger pendant un petit instant, demander aux papillons de sourire, de manière à ce que ce cliché puisse vous être partagé. Autre solution, trouver un autre animal qui ne figure pas au rang, d'ailleurs, de ceux qui pourraient être cités dans l'horoscope de Catherine Viguier. Je pense à celui-ci, mais il dort. Ah oui, d'accord, c'est Olga qui nous envoie une photo de chat ensommeillé avec le bout de la langue qui dépasse juste là, visiblement. Le chat a eu des informations météo que je vais pouvoir partager avec vous dans quelques instants, c'est-à-dire que très clairement, on est repassé en mode vigilance canicule. Je suis désolé, j'essayais de vous le dire gentiment, très adroitement, mais si vous voulez de la fraîcheur, il y en aura également au nombre des photos proposées sur la page Facebook. Je pense à cette photo de James, là. Oui, là, je peux vous dire, il y a du ciel et de la mer. Et si vous cherchez des nuages, il y en a aussi proposé par Geneviève. Et il y a des tons merveilleusement chaleureux et chauds, ici signés par Marie. Si vous avez des messages à faire passer, si vous avez peut-être des couleurs à transmettre et à partager, c'est très simple. La page Facebook d'ici Isère est là pour vous.
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0: Oui, vous êtes bien sûr ici Isère. C'est la première radio sur l'actualité dans le département. Il est 9h. L'information vous est présentée par Noémie Philippot. Tout d'abord, la gestion du lac de Monténard qui est épinglée par la Chambre régionale des comptes.
7: Alors que les vacances d'été commencent, la Chambre estime dans un rapport que la gestion du troisième site touristique de l'Isère est défaillante. C'est le CIVOM qui s'occupe du lac. Entre 2019 et 2025, la Chambre a scruté en détail le fonctionnement de ce syndicat constitué par les 10 petites communes qui bordent le lac. Julien Balidas.
8: Pour l'instant, rien ne fonctionne correctement. Selon ce rapport, que ce soit la commande publique, la gestion des parkings, des finances, le tout freiné par d'anciennes tensions entre élus des deux rives du lac. Barbara Falk est la présidente de la Chambre régionale des comptes.
9: La gouvernance que nous avons aujourd'hui, elle n'est pas adaptée à la gestion d'un site qui accueille 400 000 personnes. On est sur un site majeur qui a des enjeux de sécurité majeurs, des enjeux de fréquentation majeure et qui est géré par 10 communes qui font en moyenne 300 habitants.
8: Et ça pèse sur l'entretien des équipements, assure Barbara Falk.
9: C'est un gros propriétaire, mais qui ne maintient pas son patrimoine, sauf quand il y a urgence. Et il commence à y avoir urgence partout.
8: Des travaux de maintenance sur les passerelles recommandées en 2023 viennent tout juste d'être faits, lancés par le nouveau président du syndicat, Richard Passeland, le maire de Monténard. Désigné suite aux élections municipales, il assure vouloir remettre en ordre la gestion du lac.
10: On est motivé. C'est le syndicat lui-même qui a été à l'origine de la demande de ce rapport pour faire un état des lieux. Charge à nous, dès 2026, de faire une saison la plus correcte possible et puis avoir une vision dans les années à venir plus performante sur le CIVOM.
8: Un plan d'action est en préparation pour structurer le travail de remise en conformité du syndicat.
7: Et une ébauche de ce plan a été présentée en préfecture hier matin à l'occasion d'une réunion de travail. C'est à lire sur ici.fr. Le randonneur de 18 ans porté disparu dans le massif de Belledonne a été retrouvé mort. Ses proches n'avaient plus de nouvelles depuis une semaine. Il a été découvert par le PGHM sous le pic du Grand Domaine jeudi dernier, sans doute victime d'une chute selon les premiers éléments de l'enquête. En Orisère, un jeune de 18 ans a été roué de coups de couteau, de coups de poing et de pied à l'île d'Abo. Les pompiers ont été appelés vers 1h du matin, place du Triforium la nuit dernière. Gravement blessé, ce jeune homme a été transporté en urgence absolue vers l'hôpital Édouard Herriot de Lyon, le où les agresseurs avaient pris la fuite à l'arrivée des secours.
0: Des jeunes partent à la découverte des métiers de la montagne.
7: À travers l'opération Quartier Montagne, portée par la préfecture de l'Isère et plusieurs associations, ces jeunes viennent de quartiers prioritaires ou sont en reconversion professionnelle. Ils ont été accueillis à Saint-Imier hier par des agents de l'Office National des Forêts. Objectif, découvrir leur mission, les métiers liés à la montagne pour créer peut-être des vocations. Olivier Puteau est chef du service restauration des terrains de montagne à l'ONF en Isère. Il a accompagné ces jeunes sur le terrain.
11: On recrute toujours à l'ONF des profils très variés sur des métiers très variés. Donc nous, voilà, ça nous intéresse de pouvoir parler de nos métiers, de faire qu'ils soient attractifs et le fait qu'il y ait des gens qui ont envie de travailler chez nous, c'est important. On va avoir des métiers qui vont, des ouvriers forestiers qui vont faire les chantiers directement sur place, hein, qui sont des salariés de l'ONF pour certains chantiers, à des gens qui font quasiment de la recherche, voilà, des choses très abouties, qui observent les phénomènes. Donc il y a des métiers très très différents qui correspondent à des profils, des tempéraments différents, des niveaux d'études différents. Donc voilà, il y a beaucoup d'avenir dans ces métiers risques naturels. Et sur la forêt en général, on voit que le changement climatique impacte nos forêts, qu'il faudra certainement arriver à renouveler certaines échéances, voir la forêt autrement, parce qu'on est sur du temps très très long. Donc voilà, c'est vraiment un métier d'avenir sur lequel on se pose plein de questions. On a assez peu de certitudes dans le cadre du changement climatique qui s'accélère.
7: 29 jeunes ont participé à cette journée de découverte.
0: Une nouvelle étape de la Coupe du Monde de football pour les Bleus.
7: Ils affrontent le Paraguay ce soir en 8e de finale à Philadelphie aux États-Unis. La France a écrasé la Suède 3-0 mardi soir. Alors beaucoup de supporters sont confiants, même si le Paraguay, petit pays niché au cœur de l'Amérique du Sud, a éliminé l'Allemagne en 16e de finale. À Bourgoin-Jallieu, les jeunes croisés au City Stade de Champfleury croient à la victoire des Bleus.
12: Bah, franchement, ça va être compliqué parce que le gardien du Paraguay a fait un vrai match contre l'Allemagne. Donc, faudra planter tous les buts, enfin toutes les actions qu'on procure et voilà. Pronostic, je vois 3-1 pour la France.
13: Ah, 4-1 pour la France. France-Paraguay, je pense que ça va être Mbappé quand même. Mbappé va être confiant. Et comme d'hab, Mbappé, Olise. Mais moi, j'aimerais bien Ryan Cherki qui joue un peu plus quand même. Je vois bien Ryan Cherki mettre un but à 85e.
14: France-Paraguay, bah, confiant pour la France. Je pense que ça devrait pas poser trop de problèmes. Je pense à un petit 3-1 pour la France.
15: Moi, je les ai connus grâce à leur victoire face à l'Allemagne. Au tir au penalty. Mais c'est... Je pense que la France, ils vont gagner avec facilité. Parce que sur le plan offensif, on est meilleur. Et je sais qu'on va gagner car je suis confiant. Et j'ai confiance à l'équipe de France.
13: Confiant ? Ouais, confiant. Ça va, faut pas peur le Paraguay.
7: Coup d'envoi à 23h heure française. Vous pourrez vivre le match en direct sur ici.fr et sur la chaîne YouTube de votre radio. Et puis c'est une grande journée de sport puisque le Tour de France commence aujourd'hui. Le départ sera donné en fin d'après-midi à Barcelone en Espagne avec un contre-la-montre par équipe pour cette première étape de la Grande Boucle, 113e édition, qui régalera l'Isère puisque le Tour arrivera et repartira de Voiron fin juillet et deux arrivées sont prévues à l'Alpe d'Huez. La météo pour aujourd'hui, bah c'est toujours du soleil, oui. Des températures plutôt chaudes.
0: Ouais, c'est ça, parce que pour celles et ceux qui se disent « Ouais, il y a bien ceux qui jouent au foot aux États-Unis, il y a ceux qui font du vélo en Espagne, moi aussi je veux faire du sport en Isère. » Alors, on est quand même en vigilance jaune canicule. Vous faites bien comme vous voulez, mais sachez quand même que les températures risquent d'altérer quelque peu vos performances habituelles. Vous noterez que le ciel est chargé, c'est vrai, ici, là-bas, très en altitude, mais honnêtement, pour tout le monde, ça sera dégagé, n'ayez crainte. Il y aura juste quelques cumulus pour la hauteur des hauts massifs, mais très clairement, c'est vraiment Trièves et Matésine qui pourraient être concernés par un vent de secteur nord qui pourrait souffler de 30 à 50 km à l'heure. Alors, ailleurs, soleil pour tout le monde, toute la journée. Le petit cumulus dont je viens de vous parler, vous en inquiétez pas trop parce que c'est vers quoi 2 500-3 000 mètres d'altitude. Donc, c'est chargé, mais pour rire, on est d'accord, hein. Les températures maximales, là, pour le coup, soyez vigilants. À Grenoble, 33 degrés. À Bourgoin, 31 degrés annoncé au moment le plus chaud de la journée, bien sûr. À la Mure, 28 degrés à la Mure, hein, 19 degrés à 2000 mètres et 12 degrés à 3000 mètres d'altitude. Pour ce qui concerne la circulation, on peut élargir le cercle par exemple en prenant en compte, dès à présent d'ailleurs je m'en rends compte sur l'autoroute A7, la Bison Futé me fait remarquer que dans le sens nord-sud entre Lyon et Orange, ça commence déjà à se charger et ce jusque vers 16h. Si vous avez un autre axe à emprunter ou peut-être un autre horaire pour vous déplacer, faites-vous ce petit plaisir. Vous noterez qu'à Grenoble, eh bien, la rive droite de l'Isère, à la hauteur des quais au pied de la Bastille, se confirmait à la circulation en fin d'après-midi, pour de jolies raisons, hein. Animation, activité proposée à toutes et à tous, quel que soit votre âge, suivi d'un concert, au fur et à mesure que la soirée va tranquillement, nous l'espérons, voir les températures baisser, quoique ça pourrait remonter aux alentours de 23h, puisque les matchs, je pense, ou celui qui nous intéresse tout particulièrement, sont donc à suivre également, mais ça vous saurez trouver les établissements qui vous proposeront cette société sportive d'outre-Atlantique.
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0: Fernando, j'ai jamais su s'il était paraguayen ou pas. Enfin bon, je dis ça, je dis rien. C'est Abba, bien sûr. Là, nous sommes d'accord sur ce point avec Monsieur Allende. Mais attendez, il ne faut pas mélanger la Suède, la Norvège. Attention, Scandinavie, oui,

0: ça.
1: Avec Abba, non? Qu'est-ce que vous en avez pensé? Avec Fernando. Ouais, je suis pas super top en prononciation, mais j'essaie de me rattraper.
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1: Ah mais dites donc, voilà un autre accent qui va arriver, Matézine Rock. Ça dites donc, c'est un autre style, c'est avec Thierry que nous allons en parler ce matin. Bonjour Thierry.
4: Bonjour.
1: Alors, bonjour à tous. Racontez-moi, qu'est-ce que c'est que cet événement qui nous viendrait d'ailleurs?
4: C'est de la musique rock sur Pierre Châtel, voilà, avec beaucoup de groupes, hein, car on a quatre groupes, pardon, et puis c'est du rock avec des groupes locaux. Voilà, il y a de quoi manger sur place. Après, avec le beau temps, il y a de quoi se baigner en première partie avant de venir. Voilà, ça commence à 18h. Et puis, on a du snack, on a un peu tout. Mais c'est une grande fête, hein, chaque année. C'est la 8e édition.
1: Alors, ça se passe où?
4: Ça se passe à Pierre-Châtel, oui, mais... la salle des fêtes de Pierre-Châtel.
1: Ah, en même temps, on va trouver, voilà, je pense.
4: Au-dessus de la Fraie, c'est après la Fraie, le lac de la Fraie.
1: D'accord, puis on marquait, oui, Pierre-Châtel, vous avez raison. Normalement, on doit pouvoir finir à pied tranquillement. Hein. Je suis d'accord avec vous, ouais. Pardon. Non, mais je pensais qu'il y a peut-être une installation particulière que vous auriez aimé mettre en avant. Alors, à partir de quelle heure est-ce que vous nous conseillez d'être là, Thierry?
4: Ah bah, à partir de 18h, comme on ouvre les portes à 18h, bon, comme c'est convivial, tout ça, il y a un peu... Il y aura un tatoueur un peu dehors, des sculptures sur bois, enfin il y a un peu de...
1: Ah oui, il y a d'autres trucs. Musique, oui trucs. Mais d'accord, ok. Mmh. Et puis donc, après, si on veut se tatouer le ventre, est-ce qu'il y a... Oui, c'est ça. Est-ce qu'il y a des trucs à grignoter ou à boire?
4: Ah oui, bien sûr. Il y a à boire, à manger, il y a tout ce qu'il faut pour se restaurer. Hein,
1: ah, c'est bien ça. Matézine Rock, c'est la 8e édition. Salle des fêtes de Pierre Châtel. À partir de 18h, vous nous avez dit, mais enfin, si on arrive avant, il y a des gens à voir, il y a des artisans, puis on peut boire un petit canon tranquille. Hein, c'est bien,
4: manger un petit morceau. Et puis, si vous voulez vraiment bien venir plus tôt, il y a les lacs pour se baigner avec la chaleur.
1: Mais bien vu.
4: Ça va très bien. Voilà.
1: Mais alors, je vous conseille de vous baigner avant de boire un canon. Vous m'autorisez, voilà, cette petite remarque, Thierry? Vous m'en voulez pas, hein? Essayez de faire dans l'ordre.
4: Non.
1: On est d'accord. Et c'est gratuit pour les moins de 12 ans, je peux le dire quand même, c'est bien ça.
4: Voilà, exactement, ouais, c'est gratuit pour les moins de 12 ans. Bien
1: et
4: sûr.
1: Alors, ceux qui ont plus de 12 ans?
4: Ceux qui ont plus de 12 ans, c'est 12 euros.
1: Ah oui, c'est un bon moyen mnémotechnique, ça. Gratuit, ouais, pour les moins de 12, les plus 12, c'est 12.
4: Voilà, exactement.
1: Oh, vous allez faire des... Ouais, c'est bien ça, bien vu. Bien vu. Ok, c'est ce soir, Matézine Rock, vous l'avez compris, c'est la 8e édition, faites-vous plaisir. Emmenez votre famille, c'est pour tous les publics, vous diriez, oui?
4: Ah oui, bien sûr, oui, puis il y a de la qualité en musique et tout, c'est vraiment des, oui, vraiment de la qualité. Voilà.
1: Je vous imagine pas dire le contraire, Thierry, très clairement. Bon, faites-vous plaisir, vous jouez pas vous-même, Thierry?
4: Non, si, moi je fais de la musique, mais là, je suis plutôt dans l'organisation, l'organisateur.
1: J'ai bien aimé votre réponse, Thierry. Vous faites de la musique? Non, si. Bon, c'est bien, ça fait deux notes, hein. Il me manque le ré, le fa, le do, mais bon, vous allez vous organiser. Voilà. Hein. Bon, j'arrête de vous taquiner, Thierry, amusez-vous bien.
4: Non, pas de problème.
1: Matézine Rock, c'est la 8e édition, salle des fêtes de Pierre Châtel, des 18h aujourd'hui. Merci à vous, à bientôt.
4: À bientôt et merci à la radio.
1: Au revoir.
4: Au revoir.
1: Nicolas Perrac.

0: Oui, je sais, pareil, je suis d'accord. À mon père. Et mon père, c'était Nicolas Perrac.
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0: Ah, il y en a des événements, hein. Il y en a qui sont organisés ici et d'autres qui sont organisés là. Nous voici à Chimilin. C'est quand même voilà une commune avec plein de i, comme s'ils n'arrêtent pas de sourire et de rire et ils font la fête de l'été avec Stéphanie qui est avec nous. Stéphanie, bonjour.
3: Oui, bonjour à tous. Merci. Isère.
0: Ben non, mais c'est cool. Dites-nous de quoi il s'agit.
3: Alors, aujourd'hui, à partir de 16h à Chimilin, au parc du Cellier, on fait la fête de l'été, donc, qui est organisée par le comité des fêtes et le centre communal d'action sociale. Donc on vous convie à cette fête, dans une ambiance vraiment familiale et conviviale. Il y en aura pour tous les goûts, donc du maquillage pour les enfants aux jeux en bois, château gonflable, il y aura aussi également une démonstration de nos sapeurs-pompiers.
0: Ah. Mais pas, enfin, juste une démonstration. Parce qu'en fait, je suis toujours partagé, comme j'annonce la canicule, vous voyez, l'alerte canicule, oui. La vigilance jaune, je me dis toujours, mais c'est bien qu'ils soient là, c'est cool.
3: Exactement, on a la chance, ils seront présents sur place.
0: Yes.
3: Donc c'est super.
0: Ça, c'est bien.
3: On les remercie, d'accord.
0: Quelle organisation, dites donc.
3: Oui, c'est ça. Et on va diffuser également les deux matchs de foot, donc celui de 19h et de 23h en direct.
0: Wow.
3: Et entre les deux, ouais, et entre les deux, écoutez bien.
0: Ouais.
3: On vous propose donc un concert avec deux groupes, le Stembe et Bad Blaster, qui nous font des reprises internationales et sur le thème du reggae. Et avec tout ça, il y aura barbecue et buvette. Et surtout, n'hésitez pas à venir vous amuser à Chimilin à partir de 16h aujourd'hui.
0: Ah ouais, c'est top, hein. Je vois qu'il y a des crêpes, il y a barbecue, frites, boissons fraîches, il y en a pour tout le monde.
3: Des,
0: hein.
3: Glaces, oh, voilà, des glaces, wow. Il y aura même des fraises pour ceux qui veulent se
0: Mais
3: faire.
0: Mais ça va durer vachement tard, cette fête de l'été. Parce que s'il y a le premier match, virgule, le concert, virgule, le deuxième match, ou alors il y aura des émotions à l'intérieur du dernier match, on est d'accord. Hein. France-Paraguay,
3: oui.
0: 23h, ça va être chaud bouillant. Vous n'êtes pas couché quand même, Stéphanie?
3: Non, c'est ça. On a autorisation jusqu'à 2h du matin. Voilà.
0: Oui, puis il y a les pompiers, tranquille.
3: Voilà, il y a les pompiers pour nous aider. Voilà. Mais on a une super équipe de bénévoles. Ils sont tous géniaux. Ouais, c'est super.
0: Dites donc, j'ai vu qu'il y avait un atelier maquillage. Quelle couleur,
3: oui,
0: principale vous avez prévue?
3: Alors écoutez, il y aura des paillettes, mais je pense qu'aujourd'hui,
0: bleu,
3: vu le thème, ouais, du bleu blanc rouge, je pense. Hein, je pense que le bleu blanc rouge va être beaucoup utilisé.
0: Allez, je trouve donc à bien se tenir, ils ont un temps d'avance. C'est pas mal.
3: Oui, c'est ça, voilà.
0: La fête à Chimilin, vous l'avez compris, ça démarre en quoi? Milieu d'après-midi, vers quoi? 16h, vous,
3: oui,
0: avez dit à peu près,
3: ouais.
0: Et ça vous emmène jusqu'à au début de la journée de demain. Très clairement.
3: Ouais.
0: Oh non, ça va être trop bien. Écoutez, merci beaucoup Stéphanie de vous être organisée pour être avec nous ce matin. Excellente fête de l'été à Chimilin avec une jolie perspective, nous l'espérons, de victoire et de sourire. À bientôt,
3: oui,
0: avec plaisir,
3: super.
0: En tout cas.
3: Merci à Isère. Merci, bonne journée à tous.
0: Au revoir.
3: Au revoir.
0: Le pouvoir des fleurs, c'est cool. Bah tiens, je vais vous les offrir à vous, Stéphanie, ça vous va? Allez, on va partager avec tout le monde, c'est normal, avec Laurent Voulzy.

0: Laurent Voulzy avec le pouvoir des fleurs.
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0: Bon, on a une façon très singulière de voyager dans notre département isérois. Je sais que certains pensent au football, d'autres Atlantique, d'autres au vélo plutôt. C'est

0: Créer cette journée avec justement ce pôle un petit peu sportif ludique. On a des intervenants du secteur qui vont venir avec des poneys, avec des outils, du matériel d'haltérophilie, faire de la démonstration, ouais. Essayer tout ça. Et puis surtout, on a la chance au niveau jeu d'avoir un Mongol, un véritable Mongol qui sait jouer le Shanghai, le tir d'osselet, et qui pourra nous faire des démonstrations, et on pourra même s'y essayer toute la journée.
1: Alors ça, c'est quand même extrêmement surprenant, parce que vous posez quelques petits osselets, mais qui sont à une distance quoi, à peu près 5 mètres, un petit peu plus près, je crois, c'est ça. Hein,
0: ouais,
1: et
0: c'est ça.
1: Ils ont une espèce de rampe de lancement qui ressemblerait à une règle graduée d'une vingtaine de centimètres dans la main, et en fait, ils posent leur osselet à eux pour dégommer les autres qui sont à 5 mètres de distance.
0: Tout à fait.
1: C'est trop.
0: Donc
1: ça.
0: Donc ils sont plusieurs alignés, et puis ils jouent à cela. C'est une technique vraiment particulière pour qu'on puisse essayer nous-mêmes, et c'est quand même pas évident.
1: Ah mais je pense que
0: c'est pas les 5 mètres.
1: Mais je pense que les doigts sont surpris parce qu'on fait ça à la force des doigts en plus, hein.
0: C'est ça, tout à fait.
1: Un peu comme autrefois, on lançait les billes quand elles sont au sol, mais là, il s'agit quand même de faire décoller l'osselet pour qu'il arrive et que vous visiez un autre osselet de la même taille. C'est petit, hein, quand même.
0: C'est petit, et c'est en hauteur, c'est effectivement pas au sol,
1: c'est
0: vraiment
1: ça.
0: En l'air.
1: Bon, dites donc, j'ai vu qu'il y avait buvette et petite restauration, c'est à la mode iséroise ou mongole? Ou les deux.
0: Alors cette fois-ci, on aura quand même plus une tradition française avec des bons granités, qui fait très beau, donc on
1: va
0: rafraîchir tout le monde.
1: Ouais.
0: Et puis une restauration classique française, mais on aura quand même notre vice-présidente qui nous a préparé du thé vert mongol.
1: Donc
0: une petite touche.
1: C'est cool,
0: mongole.
1: C'est cool. Et on pourra
0: essayer.
1: Ouais, dites-moi.
0: Oui. Et à l'intérieur, à l'abri, on aura notre stand des exposants, avec aussi une maison d'édition qui propose des livres et de la carterie mongole, en fait, avec des auteurs mongols.
1: Oh, dis donc, il va falloir apprendre à parler, ou comment est-ce qu'on va se débrouiller là?
0: Alors, on a la chance d'avoir une communauté mongole, et comme vous disiez, notre vice-présidente qui parle français, qui est mariée à un français, et qui pourra nous faire la traduction, parce qu'effectivement, le joueur d'osselet, lui, parle excessif, enfin plutôt mongol.
1: Bah oui, c'est la VO qui arrive, donc il faudra une version sous-titrée, ou en tout cas traduite, ça va être vraiment sympa. Donc il y a des jeux, vous l'avez compris, vous pourrez vous y essayer, il y a du sport, il y a de l'artisanat, il y a de quoi boire un coup, j'ai bien compris, parce qu'avec les températures annoncées, je pense que ce serait raisonnable. Ça démarre dans quoi? Une demi-heure le tout là, parce que c'est aujourd'hui 10h le rendez-vous.
0: Et on espère avoir du monde pour tenter de monter une yourte tous ensemble.
1: Sérieux?
0: Voilà.
1: Voilà. Oui. Ah ouais, ça c'est top comme idée. Ah bah très bien. Et on vous retrouve facilement, bonne famille, c'est facile. Hein.
0: Oui, il faut viser la mairie en fait, et puis en la contournant.
1: Ouais.
0: En la contournant, on trouve l'impasse avec la salle d'animation rurale, l'école, le stade, et voilà, c'est là que nous serons toute la journée.
1: Et ben voilà, il y aura des indices vestimentaires. Si vous cherchez les Mongols, à mon avis, vous allez les repérer assez vite. Fête de l'été franco-mongol, c'est aujourd'hui, ça démarre dans un petit peu, dans une demi-heure pile. Et il y a une conférence également qui est proposée à 18h.
0: Voilà, on partagera ensemble dans nos projets d'accueil d'enfants, ou même peut-être permettre à des gens d'y voyager. C'est notre souhait, de faire découvrir la culture du pays, et pourquoi
1: c'est
0: pas
1: bien.
0: D'y aller aussi.
1: Voilà une jolie découverte à faire du côté de Bonne Famille, une autre culture, d'autres façons de s'amuser, de partager, de vibrer. L'occasion aussi à vous de faire rayonner cette fête de l'été franco-mongole du côté de Bonne Famille. Merci beaucoup Sarah d'avoir été avec nous ce matin.
0: Merci infiniment et très belle journée à tous.
1: Je vous souhaite une bonne yourte. Jamais personne ne vous a dit ça. À bientôt.
0: Au revoir.
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1: C'est pas mal ça, hein. Oui, on en retrouvera d'ailleurs l'Isère en fait dès demain dimanche, entre 9h et 9h30. Musique d'abord, c'est normal, on est d'accord.

0: voulais remercier le programmateur musical d'avoir proposé Charles Doré avec Famille ou pas famille. Mais oui, au moment où on venait de quitter Sarah, depuis Bonne Famille, c'était cohérent. Allez, tout de suite, on va retrouver les bons tuyaux de Florette Schockel.
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2: Si vous vous déplacez en fauteuil roulant ou connaissez quelqu'un de concerné, France Nature Environnement Isère propose un guide de balade accessible aux personnes à mobilité réduite autour de Grenoble. Découvrez ce topo guide qui recense 26 sorties adaptées dans les espaces naturels du département en le téléchargeant sur le site de France Nature Environnement Isère. Et puis si vous êtes aidant au quotidien d'une personne en situation de handicap, Handicap Répit 38 est une plateforme de répit pour vous. Elle propose de vous accueillir à Grenoble ou à Bourgoin-Jallieu. Écoute, conseil, accompagnement administratif, temps de rencontre. Contactez Handicap Répit 38. Et puis c'est les vacances pour tout le monde. La base de loisirs du Bois Français, à Domaine, est labellisée Tourisme et Handicap. Le personnel est sensibilisé, la signalétique est renforcée, des fauteuils roulants amphibies flottants sont disponibles pour la baignade. Une bonne idée de sortie, rafraîchissante et adaptée pour tous.
0: Florette Schockel pour ses bons tuyaux.
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0: François Hardy à présent avec les personnes importantes. Oui, même très importantes. Ensuite, nous retrouverons au nombre de ces personnes un certain Jacques Gine et nous parlerons jardin.

0: VIP, c'était Françoise Hardy. On va retrouver Jacques, évidemment. Nous voici donc avec Jacques Ginet, l'expert jardin d'ici Isère. Bonjour Jacques.
1: Bonjour.
0: Alors c'est l'été et c'est la période où se récoltent les oignons, les échalotes. D'ailleurs, pourquoi maintenant ?
1: Bah, tout simplement parce que c'est le moment où ils sont mûrs et les bulbes mûrs se conservent beaucoup mieux.
0: Pourquoi ?
1: Bah, le bulbe est une invention de la nature pour permettre à des végétaux de passer une saison sèche sans souffrir. Le jeune plant produit des feuilles en fin d'hiver et pendant que le sol est régulièrement arrosé par la pluie, conserve une partie de l'eau tombée dans l'hiver. Voilà. Les feuilles, qui sont des petites usines chimiques, produisent de nombreuses molécules qui vont se stocker dans le bulbe pour le faire grossir. À partir d'un certain moment, le stockage est suffisant pour préparer une floraison pour l'année prochaine, parce que bah, la floraison c'est la vie des plantes, hein, voilà. Et généralement, cela se passe en même temps que la sécheresse arrive. Les plantes vont alors se mettre au repos sous la forme d'un bulbe que le jardinier va s'empresser de récolter pour le consommer plus tard.
0: Il faut donc attendre que les feuilles sèchent.
1: C'est mieux, bien sûr. Mais dans une culture de bulbes qui ne mûrissent pas forcément exactement en même temps, alors on peut hâter ou déclencher leur maturation.
0: Et comment fait-on ?
1: Le principe est d'avertir la plante que la saison de pousse est terminée. Pour y parvenir, on plie les feuilles, comme ça la sève circule moins bien et la plante croit que la saison sèche arrive. Il y a plusieurs techniques, hein. Dans les petits jardins, on noue les feuilles ou on piétine les plantes, c'est simple. Mais en grande surface, en grande culture, en culture commerciale, on passe le rouleau sur la culture pour casser les tiges, mais sans trop les endommager.
0: Et si on ne fait pas cette opération, que se passe-t-il ?
1: Bah, si le sol reste assez humide, il peut arriver que la plante monte à fleur à ce moment-là. Le bulbe va se vider de ses réserves, et c'est pas ce qu'on cherche.
0: Hein. Et quand les arrache-t-on alors ?
1: Assez vite après les avoir roulés, à condition de garder leur feuillage jusqu'à ce qu'ils soient totalement secs. À ce moment, on peut couper les feuilles ou les conserver pour confectionner des tresses, comme l'ail par exemple. C'est plus pratique pour les pendre et pour bien les aérer. Mais attention, les bulbes doivent être mis dans un endroit sec, aéré, et où ils ne gèlent pas trop fort, et même à l'abri du gel, ça serait mieux.
0: C'est bien noté, merci beaucoup Jacques, à demain.
1: À demain.
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0: Oh, je sais que les Français contre le Paraguay, c'est ce soir, c'est à 23h, mais visiblement aux États-Unis, enfin en Amérique, ils en sont encore au breakfast alors.

0: Supertramp avec Breakfast in America. Rien que ça, c'est bien. Qu'est-ce que vous en pensez? Oh, dites donc, vous avez vu que l'été, on va quand même profiter de certaines astuces. Celle de Mamama avec Pierre Nuss, un retour aux solutions vraiment originales et sympathiques, des solutions simples, très efficaces, puisées dans nos placards et la mémoire de nos grands-mères. L'été, d'ailleurs, c'est la période des mariages.
1: Et ils se font de plus en plus loin de la commune de résidence. Ça ressemble très souvent à un départ en long week-end, sans les shorts. Et d'ailleurs, pour ces messieurs, ça implique de trimballer votre costume trois pièces en entier. Et s'il existe des sacs pour les costards, c'est vrai, rien pour la cravate qui, froissée, détruit votre look savamment préparé. Si vous n'avez pas de fer à repasser sous la main, ou si vous craignez de brûler la soie avec une semelle trop chaude, bah oui, c'est délicat, pas de panique. Ma grand-mère alsacienne, ma mamama, vous partage un secret tout simple, efficace et sans aucun risque de faux pli. La bouteille d'eau chaude, elle va vous servir de défroisseur nomade. Remplissez une bouteille, en verre de préférence, c'est pour une meilleure diffusion de la chaleur, avec de l'eau très chaude, mais pas bouillante, on ne sait jamais. Assurez-vous que la bouteille soit parfaitement sèche et bien fermée. Enroulez délicatement votre cravate autour de la paroi de la bouteille, en veillant à ne pas créer de nouveaux plis pendant l'opération. Mettez ensuite la bouteille sur le flanc bien calé, pour qu'elle ne roule pas. Laissez la magie opérer pendant une dizaine de minutes, le temps de se préparer. Pour un mec, d'accord? La chaleur émise par le biais du verre va agir comme un fer à lisser naturel. Contrairement au repassage classique qui peut écraser les fibres de la cravate et lustrer le tissu, ici, la légère tension de l'enroulage, associée à la température constante, permet à la cravate de retrouver sa forme originelle, tout en douceur. C'est une des méthodes des commerciaux en déplacement. Le temps de vous préparer, elle sera prête à être nouée, fraîche et parfaitement lisse. Bon, maintenant, il faut juste encore faire le nœud, ça c'est compliqué, mais bon, là j'ai pas d'astuce. Celle-là, elle est écologique et ça fonctionne même sans électricité, alors merci ma mama.
0: Et oui, les astuces de ma mama à retrouver sur le site internet de votre radio, ici.fr. Ah mais des cadeaux, je sais que vous aimez bien les cadeaux, donc finalement nous sommes très heureux sur votre radio ici de vous les offrir. Nous allons vous offrir des entrées pour que vous puissiez bénéficier, profiter de Préambule, ce festival pour toute la famille dans les bois de Pressin, exactement, avec évidemment de la musique, théâtre, des marionnettes, il y a également des ateliers de cirque, oui, faites-vous plaisir, des spectacles, c'est vraiment pour toute la famille. Ça démarre dimanche jusqu'au 8 juillet et ça a lieu vraiment dans un lieu très très très très original, franchement ça devrait véritablement vous plaire puisque ça a lieu dans une forêt, oui je sais, en plein milieu d'une forêt, ça, je pense que ça va vous plaire avec de la musique, des marionnettes, du théâtre et du cirque et tout ça au milieu de la forêt. Mais alors attention, voilà la question, si vous souhaitez remporter vos entrées pour le festival Préambule à Pressin, je viens de vous dire que ça avait lieu en pleine forêt. Donc ça veut dire qu'il y a des arbres, sous les feuillages desquels évidemment a lieu ce festival, on est d'accord? J'aimerais savoir de quels arbres il s'agit. La forêt en question, est-ce que c'est une forêt de noyers? Est-ce que c'est une forêt de conifères? Est-ce que c'est une forêt de châtaigniers? Exactement, ce festival a lieu en pleine forêt, mais forêt de conifères, forêt de châtaigniers ou forêt de noyers? Vous avez la bonne réponse, vous appelez Arthur, il vous attend au standard ici, 004 76 46 45 45. À toutes les femmes, oui, que nous espérons libérer, et nous ferons tout ce que nous pourrons pour libérer celles qui ne le sont pas, qui subissent quelques jours. Cookie Dingler.

0: Lerme avec Femme libérée. Dites donc, préambule, un coin de nature magnifique, respectueusement aménagé, c'est ça qui est important, des constructions en bois, locales, toilettes sèches évidemment. Hein. C'est un dédale de petits sentiers avec des issues mystérieuses, surprenantes, magiques, hors du temps, avec évidemment encouragement à la curiosité, à la connaissance, au respect évidemment de l'environnement, ça va sans dire. Alors beaucoup de spectacles, d'animations, ça démarre demain jusqu'au 8 juillet du côté de Pressin, ce festival Préambule, des spectacles de musique, de théâtre, de marionnettes, de cirque, il y a des ateliers aussi, hein, des ateliers créatifs, ludiques à découvrir toute la journée, de 10h jusqu'à 18h, je peux vous dire, il y a vraiment de quoi faire, partager, s'amuser, découvrir. Je pense qu'on peut passer un super moment. Des entrées pour ce festival Préambule à remporter, puisque, comme je vous disais tout à l'heure, ça se passe en fait en pleine forêt, c'est vraiment sympa, sous les feuillages des arbres. Mais justement, la question portait sur ces fameux arbres. Alors, s'agit-il d'une forêt de châtaigniers? Qu'est-ce que j'ai dit d'autre? Conifères? Qu'est-ce que j'ai dit d'autre? Noyers? Oui, tout ça était fort logique. On va du côté du Grand Lens retrouver Caroline qui est avec nous. Bonjour Caroline.
1: Bonjour.
0: Bienvenue. Vous avez choisi quoi comme arbre alors du coup pour cette forêt?
1: Forêt de châtaigniers.
0: Oh, putain, aïe aïe aïe. Et, bravo, c'est gagné. Franchement, c'est pas, pourquoi c'était évident? Ça pouvait pas être des noyers, vous pensez? C'était pas possible?
1: Ensuite, ça aurait pu.
0: Ça aurait pu. Ah ouais, bah, vous remercierez monsieur ou madame Hazard, si vous connaissez toute la famille. Voilà une belle idée, vous remportez vos entrées pour le festival Préambule à Pressin. Avec qui y allez-vous, Caroline?
1: Avec ma fille.
0: Ah, très bien, parfait, excellente idée. Elle a quel âge? Comment s'appelle-t-elle?
1: Les grandes, elle a 19 ans, elle s'appelle Louane.
0: Ouais, mais vous allez pouvoir vous faire plaisir, vous amuser. Je pense que c'est une très très bonne destination. En plus, l'avantage que ça a, en plus de l'activité, des découvertes, des jeux, ce que vous allez pouvoir pratiquer, c'est qu'en plus, quand vous êtes en dessous des arbres, le côté canicule de cette délicieuse période, si vous m'autorisez cette remarque, devrait se passer bien mieux, bien plus agréablement. C'est tout ce que je peux vous souhaiter. Aujourd'hui, ça va être bien. Hein. Qu'est-ce que vous allez faire aujourd'hui? Vous avez déjà un programme ou pas encore?
1: Bah oui, on va au spa avec ma fille.
0: Sérieux? Vous êtes hyper organisée, vous, comme maman?
1: Exactement.
0: Oh là là, la reine des mamans, je viens de découvrir ce que c'était qu'une une maman efficace, performante, aimante, disponible. Oh, franchement, bravo. J'espère que votre fille, de temps en temps, fait merci maman. Bon, ça doit arriver, non? Ouais.
1: Ça arrive de temps en temps.
0: Ah. Bon, là, il y a une oreille de votre fille qui vient de siffler, je vous préviens tout de suite. Comme ça, elle est au courant. Mais en tout cas, félicitations à vous. Des entrées pour le festival Préambule qui se déroule à partir de demain jusqu'au 8 juillet à Pressin. Voilà une très très jolie perspective. Oserais-je vous demander, Caroline, quelle est votre radio locale en Isère?
1: Mais c'est ici l'hiver.
0: Ah, bah oui, merci. Merci de me le rappeler. Vous avez été au top. En tout
1: merci,
0: cas, amusez-vous bien toutes les deux. Ça m'a fait plaisir. À bientôt.
1: Merci, bonne journée. Au revoir.
0: Au revoir.
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0: Allez, pour rafraîchir tout le monde, voici Marine. Marine et son titre,

0: Marine avec son titre Escroc.
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0: Et tout à fait, absolument, vous êtes bien sûr ici, Isère, la première radio sur l'actualité dans le département. Il est 10h, l'information avec vous, Noémie Philippot, avec ce jeune de 18 ans, gravement blessé à l'île d'Abo la nuit dernière.
2: Il a reçu plusieurs coups de couteau, des coups de poing et des coups de pied sur tout le corps, selon les pompiers. Ils l'ont pris en charge place du Triforium vers 1h du matin. Son ou ses agresseurs avaient pris la fuite à l'arrivée des secours. Ce jeune homme a été transporté en urgence absolue à l'hôpital Édouard Herriot de Lyon. Une enquête est ouverte. Il était recherché depuis une semaine dans le massif de Belledonne. Le randonneur de 19 ans porté disparu au-dessus d'Almont a été retrouvé mort par le PGHM jeudi sous le pic du Grand Domaine. Ce randonneur a sans doute été victime d'une chute selon les premiers éléments de l'enquête. Après l'accident qui a fait 6 blessés dont 2 graves à Saint-Martin-d'Hères jeudi matin, la mairie tient à apporter des précisions. Un adolescent est soupçonné d'avoir perdu le contrôle d'un véhicule électrique de la ville. Selon la mairie, ce jeune de 16 ans se trouvait côté passager et non au volant puisqu'il n'est pas habilité à conduire ce type de véhicule. Elle rappelle que les causes de l'accident ne sont pas formellement établies pour l'instant. Cet adolescent qui venait d'entrer dans les services de la ville comme agent de la propreté urbaine a été présenté à un officier de police judiciaire pour s'expliquer. Le message n'est pas bon alors que des milliers de touristes vont venir profiter du lac de Monténard cet été. La Chambre régionale des comptes pointe une gestion défaillante du site. Finances, ressources humaines, entretien des équipements. Entre 2019 et 2025, rien n'était dans les clous, estime la Chambre. Le nouveau président du CIVOM, le syndicat qui gère le lac, constitué des 10 petites communes du secteur, assure que le travail pour tout remettre en ordre a commencé. Un plan d'action a été présenté hier matin en préfecture. Et puis, nouvelle étape de la Coupe du Monde de foot pour les Bleus. Ils affrontent le Paraguay ce soir en 8e de finale. Ce sera à Philadelphie, aux États-Unis. A priori, sous une chaleur de plomb. Chez nous, le match sera diffusé en plein air à 23h dans le parc de Nivaux-la-Vermelle, par exemple. Et puis, sinon, vous pouvez le suivre en direct sur ICI Isère, sur ICI.fr. Et puis, c'est à vivre aussi sur la chaîne YouTube de votre radio. La météo, alors chez nous ça chauffe pas autant qu'aux États-Unis pour l'instant, mais ça grimpe.
0: Je pense qu'on fait des efforts, on veut rattraper notre retard, alors, malheureusement évidemment, puisque on est déjà en vigilance jaune canicule aujourd'hui sur le département de l'Isère. C'est vrai qu'il y aura quelques petits cumulus qui vont bourgeonner sur les hauts massifs cet après-midi, au-delà de 2500 mètres d'altitude, mais pas d'orage annoncé. 33 degrés à Grenoble, 31 à Bourgoin-Jallieu, 28 à La Mouillure, ce sont les températures maximales annoncées par Météo France pour notre département. Allez, sans plus tarder, on va retrouver Alain Salomon. On va parcourir l'Isère à vélo. On va prendre la direction de la Chartreuse.
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0: Bonjour, bonjour à tous. Cet été, le vélo est roi en Isère avec l'étape du Tour le 19 juillet et le passage du Tour de France durant 4 jours du 22 au 25 juillet à Voiron, Bordoisan et l'Alpe d'Huez. Des événements que vous vivrez bien évidemment en direct avec Ici Isère, radio partenaire. Mais c'est tout au long de l'année que l'Isère est une terre de vélo et on a eu envie cet été de mettre en lumière quelques beaux itinéraires cyclistes tout en faisant de belles rencontres. Dans quelques minutes, on se retrouvera en Chartreuse, où nous vous proposons aujourd'hui de nous suivre à vélo entre le col de Coux et le col de Porte, en passant par les Entremonts, le col du Cucheron ou encore Saint-Pierre de Chartreuse, l'occasion de découvrir à un autre rythme ce magnifique massif. A tout de suite.
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2: Nous sommes donc aujourd'hui en Chartreuse pour faire du vélo, mais aussi rencontrer celles et ceux qui aiment et qui animent ce massif pas tout à fait comme les autres. J'ai demandé à Anne, une cycliste passionnée, de m'accompagner pour découvrir un itinéraire qui va du col de Cou au col de Porte, mais parfois en s'éloignant de la route principale. Un itinéraire qu'elle a contribué à élaborer, à faire à vélo classique ou à VAE.
3: Voilà, là on est sur un itinéraire qu'on propose effectivement aux vélos voyageurs, donc qui auront le plaisir de parcourir toutes les petites routes du Léman jusqu'à la Méditerranée sur des itinéraires loin des grands axes.
2: Voilà, c'est ça, c'est vraiment le principe de vélo voyageur. On prend son temps, quoi, tout simplement. Attendez, moi je m'arrête deux minutes là. Face à la Chartreuse, on n'est pas véritablement dans le cœur du massif encore, hein.
3: Non, pour le moment on est sur la partie, on va dire, on arrive de la Savoie là et on va rentrer dans le massif petit à petit. Là on est sur le col des Aigons, on est content de faire une première petite pause avant
2: à l'ombre,
3: de continuer.
2: À l'ombre, plus, c'est bienvenu. Et on va être un petit peu en balcon au-dessus du Guévif.
3: Voilà.
2: C'est Guévif qu'on va suivre jusqu'à Saint-Pierre-d'Entremont. Alors, le but, c'est évidemment d'observer les paysages, de rencontrer des gens. Il n'y a pas de mal à s'arrêter.
3: Il n'y a pas de mal à s'arrêter. C'est bien l'intérêt de cet itinéraire. On invite le vélo voyageur à poser son vélo de temps à autre et aller à la rencontre des différents hommes qui construisent et des femmes qui construisent ces territoires.
2: Des produits du terroir aussi.
3: Des produits du terroir, bien sûr. On aura l'occasion d'aller en découvrir.
2: Dans des chartreuses. Bon, évidemment, il y a la liqueur. On va pas en abuser. Et qu'est-ce qu'on fait en Chartreuse? On fait du fromage, non?
3: On fait du fromage, on fait du très très bon fromage.
2: Il y a une laiterie, non, dans le coin?
3: Il y a une laiterie, alors elle n'est pas sur l'itinéraire même, mais un petit détour s'impose.
2: On est donc à la laiterie des Entremonts. Bonjour.
4: Bonjour.
2: C'est vous Raphaël?
4: Oui, c'est moi.
2: Ah, on avait rendez-vous alors pour goûter de ce bon fromage que l'on fabrique ici.
3: Ça fait combien de temps que ça existe, la coopérative ici?
4: Alors la coopérative, c'est les années 30.
2: Ensuite... Vous n'étiez pas là?
4: Non, pas encore. Heureusement. Et ils ont développé une SICA dans les années 2000. Voilà,
2: donc le magasin.
4: Donc c'est une société intérêt collectif agricole. C'est ce qui nous permet en fait de vendre d'autres produits de la coopérative.
2: Et vous avez combien de producteurs, par exemple, pour le lait?
4: Pour le lait de la coopérative, on a une trentaine de producteurs. Donc, on descend jusqu'à Miribel-les-Échelles, à Tignan-Sain. Le ramasseur de lait se promène pas mal.
2: Et quels sont les fromages que vous proposez ici?
4: Alors, on propose 6 fromages, tous différents les uns des autres. Donc, on propose 2 tomes, la tome de Chartreuse. Et on fait une tome qui sera plus affinée. Pour les amateurs de fromage un petit peu plus piquant, c'est la tome de montagne. Donc elle s'affine 3 mois, le double de la tome de Chartreuse, et elle sera beaucoup plus relevée en goût.
2: Uniquement des fromages à base de lait de vache, hein, on est d'accord?
4: Oui, tout du lait de vache et tout du lait cru. Voilà.
2: C'est ça qui est bon,
4: oui.
2: Justement. Qu'est-ce qu'on prend comme fromage alors, Anne?
3: Oh ben, je pense qu'on va en prendre pas qu'un seul, hein, on va en prendre plusieurs.
2: Du vélo en Chartreuse et un bon bout de fromage à savourer au sommet d'un col, après l'effort. En fait, c'est ça la vie. Dans quelques minutes, nous serons du côté de Saint-Philibert d'Entremont pour attaquer la montée vers le fameux col du Cucheron.
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1: On pédale en Chartreuse aujourd'hui, l'occasion de découvrir quelques beaux itinéraires cyclos. On suit, je vous le rappelle, la route qui va du col de Coux au col de Porte en passant par le col du Cucheron. Et avec Anne, nous nous sommes arrêtés à Saint-Philibert d'Entremont, chez Jacques Baumier qui fabrique des meubles, si possible, avec du bois de Chartreuse.
2: Je crois que c'est une reconversion, il est arrivé ici il n'y a pas très longtemps, il va nous l'expliquer.
1: Donc à tous les coups, il est tombé amoureux de la Chartreuse. Toc, toc, toc, monsieur Jacques.
3: Vous m'avez trouvé alors?
1: Bah oui.
3: On est un peu caché, hein.
1: Mais ça vous plaît ça?
3: Ah oui, tout à fait, ouais. On est dans un endroit très tranquille.
1: Ouais. Bah, on est en fait vraiment en plein cœur de la Chartreuse.
3: Au cœur du massif, vraiment au milieu. Il suffit de monter au Colleret au-dessus et vous avez un 360 sur tous les sommets, c'est super.
1: C'est pour ça que vous avez choisi cet endroit?
3: C'est un peu pour ça aussi, oui. D'autant qu'à l'origine, c'était une résidence secondaire. Et donc, voilà, l'endroit nous plaisait particulièrement. Ouais.
1: Et alors, Anne me disait que c'est une reconversion. Vous n'avez pas toujours été menuisier.
3: Oh non, j'ai pas toujours été. Mais je l'ai été il y a très longtemps, puisque à partir de 18 ans, j'étais dans le bâtiment. Et puis après, bah, ça a été le commerce, ça a été l'Internet, ça a été...
1: Les bureaux,
3: la souris. La souris et l'écran.
1: Et là, maintenant, il y a le matériau bois. On est dans votre atelier et... Vous
2: sentez. Ça sent bon, ouais. Ça sent vraiment très bon.
3: Ça sent toujours très bon. Il y a un peu d'épicéa, il y a un peu de frêne, il y a un peu d'érable. Donc chaque essence, ça sent un peu son odeur. Ouais. L'épicéa en particulier, ça dégage un peu, c'est la résine.
1: Et le bois de Chartreuse.
3: Après, je vous dirais que pour la menuiserie, le bois de Chartreuse, c'est devenu un petit peu compliqué. C'est formidable pour faire de la charpente. Mais aujourd'hui, vu le peu de scierie qui reste et la difficulté qu'ils ont à stocker, sécher, choisir, sélectionner des bois, les approvisionnements sont pas simples.
1: Mais vous essayez quand même de travailler ce bois d'ici?
3: Le plus possible, et d'ailleurs j'en stocke et j'en sèche à l'étage de l'atelier. Là.
1: Ouais, vous faites partie d'ailleurs du réseau C'est fait ici, qui regroupe des artisans qui produisent dans le coin.
3: J'en fais d'autant plus partie que je suis fondateur du réseau. Il y a, avec Alexis Benoît, donc il y a quelques années, on a créé ce réseau ensemble avec justement la volonté vraiment de promouvoir au maximum l'artisanat local et l'artisanat local qui travaille le plus possible avec des matières premières locales, bien sûr.
2: Et à quelle échelle alors? C'est pas que en Chartreuse?
3: Non, c'est en région. Région grenobloise au sens large, voilà. Donc les trois vallées, les massifs.
1: Et pour celles et ceux qui, comme nous, viennent faire un peu de vélo, les portes de l'atelier sont ouvertes. Je veux dire, si on veut s'arrêter et dire « Mais qu'est-ce que vous faites de beau ici, monsieur Baumier ?»
3: Elle risque quand même d'être fermée si je ne suis pas là.
1: Et oui, donc,
3: donc si c'est possible, maintenant, beaucoup de gens ont un portable. S'ils peuvent se passer un petit coup de fil avant, c'est préférable.
1: Et cela dit, c'est une belle halte fraîcheur. Je suis bien dans votre atelier.
3: Ah, il y fait bon, oui.
1: C'était l'ancienne grange.
3: En ce moment, oui, là, c'est très enterré. Là, sur trois côtés, on est enterré, donc ça reste bien frais.
1: Mais pourquoi la Chartreuse, Jacques Baumier? Il y avait d'autres endroits pour s'installer, pour travailler le bois?
3: Oui, on avait cherché un peu du côté Vercors à l'origine, et puis en fait, ici, on a trouvé tout à fait autre chose. On a trouvé un territoire où il y a encore vraiment une population active autour des métiers traditionnels, de l'agriculture, de l'élevage plutôt, de l'artisanat, de la filière bois, toute la filière forestière, et une population qui est restée très stable. D'ailleurs, c'est formidable, vous faites le tour des hameaux ici, vous allez voir tous les noms des hameaux, les Gandhi, les Martenant, les Claret, les Rigaud, etc. Ils sont tous là. Ouais. Vous regardez le calendrier des pompiers ou les conseils municipaux, ils sont tous là encore.
2: Ils sont attachés au territoire, vraiment.
3: Voilà, et ça crée quand même, je veux dire, une forme de communauté, une population qui est, voilà, les gens se connaissent, il y a pas mal de solidarité, il y a toujours des petites histoires aussi.
1: Des histoires de clochers, c'est la campagne.
3: Clochers, voilà, mais en même temps, il y a vraiment, il y a vraiment un esprit de communauté qui est vivant, quoi.
1: Jacques Baumier, on vous souhaite bonne continuation. C'est fait ici.fr hein, pour en savoir plus sur votre activité, celle de tous les autres artisans. Et puis nous, allez, Col du Cucheron, en route.
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1: Si vous vous déplacez en fauteuil roulant ou connaissez quelqu'un de concerné, France Nature Environnement Isère propose un guide de balade accessible aux personnes à mobilité réduite autour de Grenoble. Découvrez ce topo guide qui recense 26 sorties adaptées dans les espaces naturels du département en le téléchargeant sur le site de France Nature Environnement Isère. Et puis si vous êtes aidant au quotidien d'une personne en situation de handicap, Handicap Répit 38 est une plateforme de répit pour vous. Elle propose de vous accueillir à Grenoble ou à Bourgoin-Jallieu. Écoute, conseil, accompagnement administratif, temps de rencontre, contactez Handicap Répit 38. Et puis c'est les vacances pour tout le monde. La base de loisirs du Bois Français, à Domaine, est labellisée Tourisme et Handicap. Le personnel est sensibilisé, la signalétique est renforcée, des fauteuils roulants amphibies flottants sont disponibles pour la baignade. Une bonne idée de sortie, rafraîchissante et adaptée pour tous.
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2: Merci d'être avec nous sur Ici Isère. On parcourt aujourd'hui la route qui va du col de Coux au col de Porte. On est en Chartreuse, un itinéraire pour les cyclistes aguerris. Mais quel itinéraire ! Je vous y emmène à vélo en compagnie d'Anne, qui connaît bien ses routes. Et nous voici maintenant au col du Cucheron, à 1140 mètres. Et je ne suis pas mécontent de le voir, ce col.
3: Bah moi non plus, ça fait plaisir. Et je suis surtout très contente qu'on soit parti si tôt, parce que la chaleur arrive. Et...
4: oui.
3: On est content d'être arrivé au col.
4: Bon, en même temps, c'est magnifique, la Chartreuse. De bon matin, il y a encore toute cette palette de vert intense, hein, je trouve, pour ce début d'été. C'est ça qui est incroyable. On sent qu'il y a de l'humidité en Chartreuse. Hein.
3: C'est vrai, c'est magnifique et ça reste frais tout au long de l'été.
4: Bon, reposez les vélos. Anne, je voudrais vous présenter Lionel Lardy, qui est accompagnateur en montagne. Bonjour Lionel.
5: Bonjour, bonjour Anne, bonjour.
4: Je vais donner rendez-vous ici parce que d'abord, une petite pause au col du Cucheron, ça fait pas de mal. Et puis parce que vous faites partie de l'association Cartusiana. Et je m'étais dit, c'est intéressant de parler de la Chartreuse côté sport nature. Il y a le vélo, certes, mais il n'y a pas que ça en Chartreuse. Hein.
5: Oui, il y a beaucoup de choses en Chartreuse, il y a beaucoup de choses. C'est évidemment la randonnée, c'est un grand terrain de jeu, mais c'est aussi un grand terrain de découverte de la nature, des différentes espèces, que ce soit faune, flore. Hein. On pourrait évoquer le bouquetin, on pourrait évoquer aussi des sabots de Vénus, c'est des espèces qui sont assez remarquables, mais il y a plein d'autres choses à découvrir.
4: Oui, alors, petite parenthèse, puisqu'on parle de flore, oui. La vulnéraire des pères chartreux.
5: Oui, ah. La vulnaria, oui, donc c'est une plante qui est endémique, on dit endémique, c'est-à-dire que... on la retrouve essentiellement en Chartreuse, puisque la Chartreuse est un petit isolat, hein, puisque ça, c'est un petit peu comme une île en termes de nature. Et on va la retrouver. Alors elle est utilisée évidemment pour la confection de la Chartreuse, mais aussi pour des liqueurs.
4: Ah, c'est l'une des 130 plantes. Alors.
5: Voilà, l'une des 130 plantes. Il y en a beaucoup.
4: Hein. Bon, la liqueur de vulnéraire, hein, on ne va pas la mettre dans la gourde. Hein.
3: Peut-être pas tout de suite ce soir.
4: Ça ne sera pas arrivé. Ça fait partie des thématiques de sortie nature que vous proposez à Cartusiana, aller à la rencontre justement de cette flore.
5: Oui, exactement, la rencontre de la flore, mais aussi des paysages qu'il y a tout autour, parce que voilà...
4: On disait, c'est encore très vert.
5: Là, on est entouré d'une verdure, c'est exceptionnel, c'est très humide, hein, puisqu'on est sur des versants qui sont directement exposés aux dépressions qui arrivent de l'Atlantique, donc dès qu'il pleut, ça nous tombe dessus. Alors ça reste 2-3 jours, voire plus, mais dès que ça se découvre, c'est magnifique, quoi. On a des paysages superbes, là... Donc là, on est au col du Cucheron. Donc la Chartreuse représente une enfilade de 3 cols. Puisqu'on va avoir le col de Porte, le col du Cucheron et le col du Granier.
4: On va le passer en vélo et assistance électrique, le col de Porte. Ce sera peut-être plus facile, non ?
5: Ouais, ce sera un peu plus facile, je pense.
4: Bon, merci de nous rassurer. Lionel Lardic, la Chartreuse, c'est plus beau le matin, le soir ? La nuit ?
5: Mais j'allais dire à peu près tout le temps. Alors c'est vrai que le plus beau, ça va être le matin à 6h. Il faut se lever tôt pour aller à la rencontre... de ce beau massif.
4: Bon, on va peut-être quand même aller faire un peu de vélo. Là, il y a de la descente jusqu'à Saint-Pierre-de-Chartreuse.
3: Oui,
4: ça devrait aller, je pense.
5: Ça devrait le faire.
4: Merci Lionel.
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0: 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Les amateurs de vélo connaissent bien la trilogie des cols de Chartreuse, col du Granier, col du Cucheron et col de Porte. On parcourt cette route ensemble aujourd'hui avec Anne, qui connaît bien l'itinéraire et qui m'accompagne. Et c'est à Saint-Pierre de Chartreuse qu'on fait escale maintenant, juste à côté de l'entreprise de matériel de trail Red Light. Il y a là un établissement qui s'appelle Oréad Balnéo Restaurant, un concept qu'avait co-créé Christine Janté, avec qui nous avons rendez-vous. Bonjour Christine.
2: Bonjour Anne, bonjour Alain.
0: Bon, on est très heureux de vous retrouver ici parce que je ne vais pas vous le cacher, sans vélo à assistance électrique, la montée au col du Cucheron a été un peu rude. Et quand Anne m'a dit on va s'arrêter à Oréad Balnéo Restaurant, je m'étais dit waouh, du bien-être après l'effort, c'est plutôt pas mal.
2: Voilà, comme on dit, après l'effort, le réconfort.
0: Ouais, c'est pour ça que vous vous êtes installé juste à côté de Red Light, justement.
2: Oui, c'est ça. On a pas mal de trailers après leur sortie qui viennent nous voir pour soit manger, soit grignoter un dessert, refaire le plein d'énergie.
0: Oui, on mange de façon saine hein, ici.
2: Voilà, c'est de façon saine, mais en même temps gourmande.
0: Ah, ça me plaît. Ouais. Et puis alors, je vois sur le mur, c'est écrit bain nordique, sauna, yourte, massage, soins esthétiques.
2: Voilà, pour les sportifs, c'est aussi bien agréable après la sortie de pouvoir récupérer.
0: Et vous savez de quoi vous parlez, Christine, parce que je crois que vous faites pas mal de trail, vous faites un peu de cyclisme aussi.
2: Oui, je suis très sportive et je suis très contente d'habiter à Saint-Pierre de Chartreuse parce que c'est le lieu idéal pour courir. Et puis en loisir, je fais aussi un petit peu de vélo de route en Chartreuse.
0: Est-ce qu'on peut juste aller voir à quoi ça ressemble, l'espace bien-être? Non, ça vous tente, Anne?
3: Ah bah oui, bien sûr.
0: J'en étais sûr. Alors, nous voici devant le sauna.
2: Voilà, alors là, vous avez un magnifique sauna chauffé au bois.
0: Oui.
2: On reste 15 minutes. Après, on va prendre une bonne douche froide ou alors on va tester. L'idéal, c'est de tester le bain d'eau froide à l'extérieur.
0: Vous êtes sûr?
2: Ouais.
0: D'accord. Ah oui, il y a tout un aménagement à l'extérieur.
2: Voilà, superbe. Là, vous avez le bain d'eau froide.
0: Ah oui, c'est la baignoire d'eau froide.
2: Voilà, la baignoire. La vache. On vient se jeter dans l'eau froide. Ou alors, on peut tester.
0: Ouais. Ah, allez-y.
2: Le seau d'eau.
0: Aïe. C'est gelé, votre truc.
2: Voilà. Donc là, c'est génial parce que quand on est en cuisine, on entend les gens qui crient avec l'eau froide. Mais c'est super, là. C'est l'été.
0: Oui. Et ça vous amuse.
2: Et ça nous amuse bien. Et là, on va monter. Vous allez voir, c'est encore plus magique parce que là, on a une superbe vue. Voilà, on va aller se mettre là-haut. Donc là, on a trois autres bains nordiques. Et là, quand vous êtes dans ce bain-là, regardez la magnifique vue qu'on a. Là, vous avez le Grand Son, Charmançon et Chame Chaude juste devant.
3: Ça, c'est vraiment une étape coup de cœur.
0: Ah ouais, et en plus, on peut recharger son vélo électrique ici.
2: Voilà, on peut recharger son vélo, on peut recharger aussi en énergie, prendre un bon petit dessert avant de repartir.
0: Non, enfin, on a le col de porte là qui nous attend.
2: Voilà, col de porte, on va
3: mettre à
0: vélo électrique. Christine Janté, merci beaucoup. On vous sent bien ici à Saint-Pierre-de-Chartreuse. Hein.
2: Ah oui, on a la chance d'avoir un magnifique cadre. Même si vous avez oublié le maillot de bain. On peut prêter des maillots de bain.
0: Ah, bon.
2: Donc, pas de problème.
0: Merci beaucoup, Christine. On vous souhaite un bel été.
2: Merci. Bonne fin de voyage.
3: Au revoir.
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2: L'Isère à vélo, c'est l'une de nos séries de l'été. On termine notre parcours à vélo en Chartreuse en s'arrêtant au col de Porte à 1326 mètres d'altitude. Alors pour tout cycliste, c'est une étape ce col de Porte. Anne et moi, même si on a pris des vélos à assistance électrique, je peux vous dire que ça a été un soulagement d'atteindre enfin ce col depuis Saint-Pierre de Chartreuse. C'est là que nous attend l'un de ceux qui connaît certainement le mieux les environs, comme nous le précise Anne.
3: Il est accompagnateur en montagne, prof de ski de fond, biathlon, voilà, il a un panel d'activités.
4: Il a plus d'une corde à son arc.
3: Exactement.
4: Alors. Christophe Imbert, c'est ça ?
5: Oui, tout à fait.
4: Bonjour Christophe, Anne m'avait parlé de vous, elle m'a dit c'est quelqu'un qui connaît le col de Porte comme sa poche.
5: Comme sa poche, je sais pas, mais on va dire oui, plutôt bien. Donc bienvenue au col de Porte, au pied de Chamchaude, vous voyez, on est plutôt très très bien ici.
4: C'est joli aujourd'hui. Alors ce qui est agréable, on l'a pas dit, c'est qu'on monte globalement à l'ombre.
3: Oui, c'est très très ombragé, on est dans les forêts de Chartreuse ici, donc quelle que soit la température, on est bien.
4: Absolument. Et alors vous êtes moniteur de VTT électrique, ça existe aussi. Hein.
5: Bien sûr, moniteur de VTT et VTT électrique. Puisque
4: et on peut partir d'ici, du col de Porte, faire des randos ?
5: Oui, sans problème, on peut partir faire des randos, des petites balades. Après, le VTT pur et dur reste technique en Chartreuse, mais vous pouvez faire une petite montée au Charmençon et aller vous rafraîchir à l'auberge, ça ouais. C'est juste parfait.
4: Et alors, quand vous dites que c'est technique, il y en a qui vont, par exemple, en direction de Chamchaude, juste au-dessus de nous, en tout cas sur les pentes de ski à VTT classique ?
5: Alors, ça existe, mais ça reste, on va dire, très, très, très, très anecdotique. C'est une pratique, on va dire, un petit peu plus engagé, faut déjà un petit peu plus d'expérience, on va dire.
4: D'accord.
5: Le chemin passe par le pas de tir du col de Porte, en fait.
4: Alors, il y a une certaine fraîcheur, hein. On est quand même à plus de 1300 mètres d'altitude, même en plein été, ce qui est agréable. L'hiver, c'est tout autre chose, et vous connaissez bien ce domaine, Christophe, puisque vous êtes accompagnateur en montagne, moniteur ski de fond et biathlon, on va avoir l'occasion d'en parler.
5: Oui, tout à fait. Alors, pour revenir sur le climat, on a la chance, on a le col de Porte, c'est 1326 mètres d'altitude, et on a un microclimat, clairement, qui nous assure un enneigement exceptionnel pour la proximité de l'agglomération et cette altitude, quoi. On correspond plutôt à un enneigement 1600-1700 sur les autres massifs.
4: D'accord. Et même en plein été, je crois que je vais mettre la petite laine parce qu'on a quand même un peu transpiré à vélo électrique. Ça fait pas tout, hein. C'est pas une moto.
5: Et non, c'est pas une moto. Et justement, le gros avantage, c'est que c'est pas un outil de flemmard. On peut adapter en fonction de ses envies du jour et de sa forme du jour.
4: Bon, nous on est en pleine forme. Et alors, je sais pas, on peut faire du biathlon l'été ou pas ?
5: Et bien sûr, l'avantage du biathlon, c'est que c'est un sport vraiment 4 saisons, accessible à tous. Et une fois qu'on a essayé, c'est de toute façon, c'est que du bonheur et personne ne veut arrêter.
4: C'est accessible à tout le monde.
5: C'est pas l'image que ça a et c'est dommage.
4: Ouais.
5: Ça a une image très élitiste alors que c'est vraiment accessible à tous. À partir de 6 ans ou 7 ans, on fait du biathlon jusqu'à. Il n'y a pas de limite en fait.
4: D'accord, donc le biathlon, c'est votre truc aussi.
5: Et le biathlon, c'est notre truc à l'année en fait. Puisqu'on bosse, il y a différents moyens de pratiquer le biathlon avec de la carabine laser accessible. On travaille beaucoup, beaucoup avec les scolaires. De la carabine au plomb 4,5 pour du séminaire, pour l'initiation. Et vu qu'on a un stade homologué et on a le matériel pour, de la 22 long riff, comme vous voyez à la télé. Aux Jeux Olympiques avec un Martin Fourcade.
4: Bon, il a quand même la carrure d'un biathlète, vous ne trouvez pas ?
3: Oui, oui, oui. Hein.
4: Le vélo, le biathlon, et puis les randos quand même. Moi, j'adore cet endroit, le col de Porte, parce qu'on sent que c'est une étape. Alors, pour nous cyclistes, ça signifie la descente vers Grenoble. Le Tour de France est passé par ici à plusieurs reprises, le Critérium aussi, ne l'oublions pas. Mais qu'est-ce que ça signifie pour vous, Christophe, ce col de Porte ?
5: Et le col de Porte, ça signifie pas mal de choses. Déjà, on est au pied de Chamchaude. C'est quand même le sommet emblématique de la Chartreuse et pas que de la Chartreuse. C'est pas très très haut, mais elle a cette montagne, elle a quelque chose de mythique, quoi.
4: Et elle nous attire. Au sommet, c'est quelque chose hein, aussi.
5: On a une vue qui est juste incroyable. La montagne attire les randonneurs, les trailers, les fondeurs. En ski de rando, c'est le sommet le plus parcouru en Europe. Il y a beaucoup
4: en
5: de
4: Europe.
5: Monde. Oui, en Europe. Ouais, ouais.
4: Ah oui.
5: Quand on travaille au col de Porte toute l'année, je peux vous garantir que les frontales, on les voit le matin, le soir. Les Grenoblois, ils ont la chance d'avoir cette montagne. Ils en profitent, ils ont bien raison.
3: Avec elle un est bon enneigement en plus.
5: Avec un excellent enneigement. À 15-20 minutes de Grenoble, vous avez cette montagne et tout le monde en profite et ils auraient tort de s'en priver.
4: Et bien alors, quand on est en haut, on voit le col de Porte, là où on se trouve en ce moment,
3: oui.
4: On se dit waouh, quand même.
3: J'ai fait tout ça.
4: Oui, c'est un peu ça.
5: Et oui, parce qu'il y a, depuis le col de Porte, il y a un peu plus de 700 mètres de dénivelé et peu de kilomètres, donc oui, c'est raide. On prend le dénivelé rapidement.
2: On est bien d'accord. Ainsi se termine ce reportage en Chartreuse à vélo. Un reportage à retrouver dans son intégralité comme toute notre série L'Isère à vélo en vous rendant sur notre site ici.fr. À suivre sur Ici Isère les infos de 11h. Je vous souhaite de passer un très bon week-end. Soyez prudents sur la route et surtout prenez soin de vous.
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1: C'est aussi des infos pratiques à retrouver sur ici.fr.

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1: Merci d'avoir choisi Ici, Isère. Il est 11h. Et dans l'actualité, Noémie Philippot, une enquête est ouverte après une grave agression à l'île d'Abo.
2: Un jeune de 18 ans a été transporté en urgence absolue vers l'hôpital Édouard Herriot de Lyon la nuit dernière après avoir reçu plusieurs coups de couteau. D'après les pompiers, il a aussi reçu des coups de poing et des coups de pied sur tout le corps. Ils l'ont pris en charge place du Triforium vers 1h du matin. Son ou ses agresseurs étaient en fuite à l'arrivée des secours. On en parle sur ici.fr. Il était recherché depuis une semaine dans le massif de Belledonne. Le randonneur de 19 ans porté disparu au-dessus d'Almont a été retrouvé mort par le PGHM jeudi sous le pic du Grand Doménon. Ce randonneur a sans doute été victime d'une chute selon les premiers éléments de l'enquête. On vient de vivre le mois de juin le plus chaud jamais enregistré en France. Les températures étaient 3,8 degrés au-dessus des normales de saison selon Météo France. Cette canicule intense laisse le pays face à une sécheresse généralisée. Chez nous, tout le nord de l'Isère est d'ailleurs placé en aléa sévère face au risque de feux de forêt et de végétation. Ça a des conséquences. La fête du village de Dolomieux prévue aujourd'hui est annulée aussi parce que la préfecture a interdit les feux d'artifice. Une nouvelle étape de la Coupe du Monde de football pour les Bleus. Ils affrontent le Paraguay ce soir en huitième de finale à Philadelphie aux États-Unis. Coup d'envoi à 23h heure française. Ce sera à suivre sur ici.fr et la chaîne YouTube de votre radio. En Nord-Isère, le match est diffusé en extérieur dans le parc de Nivola-Vermel. Et puis c'est une grande journée de sport puisque le Tour de France commence aujourd'hui. Le départ sera donné en fin d'après-midi à Barcelone en Espagne avec un contre-la-montre par équipe pour cette première étape de la Grande Boucle 113e édition qui régalera l'Isère puisque le Tour arrivera et repartira de Voiron fin juillet et deux arrivées sont prévues à l'Alpe d'Huez. La météo, Michel, ça commence à remonter côté température.
1: Effectivement, il fait encore très chaud. Le ciel est dégagé sur l'ensemble de l'Isère pratiquement toute la journée. Seul un petit cumulus discret se forme sur les hauts massifs cet après-midi vers 2500-3000 mètres. Le vent de nord souffle encore autour de 30 à 50 km heure en rafale cet après-midi, du nord Isère jusqu'au Trièves et Matésine. Les températures maximales, oui, encore élevées. 33 degrés à Grenoble, 31 degrés à Bourgoin-Jallieu, 28 degrés à Lamure et 19 degrés à 2000 mètres. Demain dimanche, ce sera également un soleil de plomb. Et côté circulation, on rappelle évidemment que c'est le départ en vacances. Bison futé, voie orange dans le sens des départs. Évitez l'autoroute A7 entre Lyon et Orange de 12h à 20h. Et si vous êtes témoin d'une difficulté, ayez le réflexe, appelez-nous au 04 76 46 45 45.
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1: Et on poursuit en musique avec Daniel Balavoine, Lipstick Polychrome sur Ici Isère.

0: Balavoine sur Ici Isère.
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0: Bonjour à tous, ravi de vous retrouver. Nous sommes ensemble jusqu'à midi et tout de suite, eh bien, c'est l'émission Jean d'ici, des Isérois, des Isaroises au parcours singulier viennent se raconter, pardon. Gendarme pendant 17 ans, elle a opéré plusieurs virages avant de devenir hypnothérapeute et de créer le Women and Business Club à Bourgoin-Jallieu, un club qui réunit des femmes chefs d'entreprise exclusivement. J'ai le plaisir d'accueillir Nathalie Guinut. Bonjour Nathalie.
3: Bonjour Nathalie.
0: Alors vous êtes venue nous raconter votre parcours, vous nous parlez de cette synergie entre femmes qui leur permet de concrétiser leurs projets et pour délivrer un message d'espoir pour les femmes atteintes d'un cancer. Vous avez vaincu un cancer qui a paradoxalement permis de rebondir autant sur le plan personnel que professionnel. Racontez-nous.
3: Oui, vous avez parfaitement raison, Michel. Il y a un peu plus de 3 ans, j'ai 39 ans, on me diagnostique un cancer du sein triple négatif. Là, c'est un peu la douche froide, voire même c'est un monde qui s'effondre. Je ne bois pas, je ne fume pas, je fais du sport, je mange correctement. Et là, c'est vraiment oui, une catastrophe. J'ai 2 enfants en bas âge et là, c'est vraiment mon monde qui s'effondre.
0: Et pourtant, vous ne vous laissez pas abattre, ça n'est pas dans votre tempérament. Alors, qu'est-ce qui se passe? Qu'est-ce qui fait que vous avez réussi à vaincre ce cancer et qui vous a permis, d'opérer un grand virage?
3: Plusieurs choses. J'imagine que c'est déjà la force qu'on peut avoir à l'intérieur de soi. J'ai 2 enfants, un mari. Eux m'ont accompagnée comme jamais à donner de l'énergie, à aller de l'avant. J'ai été grandement soutenue et... À côté de ça, mon oncologue au centre Léon Bérard m'a mis sur la voie de l'émotionnel, du choc émotionnel qui pouvait parfois expliquer une maladie. Alors ça justifiait pas le cancer, mais il m'a mis la voie sur l'émotion. Et au même moment, je découvre un hypnothérapeute qui m'accompagne sur le cancer, la gestion en tout cas émotionnelle qui peut y avoir à côté du cancer. Et là, en 1 ou 2 séances, je prends rapidement conscience d'un mécanisme qui a géré ma vie professionnelle, en tout cas une bonne partie de ma vie professionnelle, un blocage émotionnel. Et là, rapidement, tout se délie. Je découvre finalement qui je suis à 40 ans. Et je pense que le licenciement dans l'entreprise dans laquelle j'étais lors de mon cancer a été là aussi l'élément déclencheur qui a fait que... J'ai ressenti une force incroyable où plus rien ne m'arrêtait.
0: Oui.
3: Plus rien ne m'arrêtait. Et maintenant, c'était le temps de croquer de la vie, de profiter de cette vie et de réaliser n'importe quel projet qui pouvait se présenter à moi.
0: Alors, le premier projet, c'est hypnothérapeute, puisque vous êtes devenue hypnothérapeute, Nathalie Guinut.
3: Oui, c'est ça. C'est exactement ça. J'ai une longue carrière, c'est-à-dire que j'étais pas destinée à ça d'ailleurs. Loin d'être destinée à ce métier-là. J'étais très, très cartésienne. J'ai été gendarme pendant plus de 17 ans, ensuite responsable d'un service lutte anti-fraude dans une assurance. Et en fait, j'ai toujours eu des formations en lien avec le bien-être, avec la santé mentale. Et d'ailleurs, on disait de moi que je n'étais pas un patron comme les autres. Je faisais attention au bien-être de mes collaborateurs. Et finalement, comme s'il me manquait juste une pièce à mon puzzle, l'hypnothérapie, j'ai été formée pendant 1 an. J'ai découvert un monde que l'on pense assez ésotérique, si je puis dire. Mais en fait, pas du tout. C'est très palpable. Et là, je découvre ce milieu-là. C'est accompagner la personne dans des blocages qui peuvent être traumatiques ou alors juste ponctuels, à comprendre le pourquoi du comment, d'où ça provient, et ensuite lui donner des outils très concrets, grâce au coaching notamment, pour qu'elle avance, qu'elle se mette en mouvement vers la transformation.
0: Alors, et je précise que votre cancer est vaincu. C'est important d'insister sur ce point, grâce aussi à tout ce travail que vous avez fait. Et puis, ça n'est pas terminé, puisque je le disais, vous avez créé il y a un peu moins d'un an le Women Business Club à Bourgoin-Jallieu, une belle aventure exclusivement féminine où la sororité est un véritable carburant. Vous restez avec nous, Nathalie. On en parle d'ici quelques minutes sur Ici Isère.
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0: Dans Roussel, mais lui va venir. Et oui, il va être en concert au Musée Lac le 11 juillet et également en concert aux Belles Journées de Bourgoin-Jallieu le 4 septembre. Et nous poursuivons, nous retrouvons Jean d'ici avec notre invitée Nathalie Guinut. Alors, je rappelle, après avoir été gendarme pendant 17 ans, aujourd'hui vous êtes hypnothérapeute et vous avez créé le Women and Business Club à Bourgoin-Jallieu. Un club exclusivement féminin, composé à ce jour d'une quarantaine d'adhérentes. Alors pourquoi cette association et votre objectif ?
1: Oui, voilà, j'ai créé en septembre dernier le Women and Business Club. L'objectif de ce club, c'est le constat que j'ai réalisé lorsque je me suis lancée dans l'entrepreneuriat. Je me suis lancée dans l'entrepreneuriat, j'étais convaincue d'une chose, c'est que j'étais formée, experte dans mon domaine et que j'allais pouvoir changer la vie de milliers de personnes.
0: Rien que ça.
1: Je n'attendais que moi. mais profondément, je savais que mon expérience passée, ma vie, ce combat contre le cancer qui m'a donné une force incroyable, je pouvais transmettre cette énergie et des outils pour accompagner les gens et concrètement, je savais que voilà, l'entrepreneuriat était fait pour moi, j'allais pouvoir travailler comme je le souhaitais, etc., etc. Et en fait, très rapidement, je me suis rendu compte de la réalité de la vie d'entrepreneur, à savoir qu'il y a bon nombre de personnes qui sont expertes comme moi dans leur métier, qui ont des idées incroyables, qui peuvent transformer la vie des gens et peuvent vraiment apporter des solutions à des personnes là. Et on est seul. Et ça, ce constat-là, c'est le constat qu'on fait bon nombre de femmes qui se sont lancées dans l'entrepreneuriat. Elles sont toutes incroyables, elles ont toutes des solutions à des problèmes et elles peuvent transformer des vies. Et là, eh ben, on se rend compte qu'il faut faire X métiers en plus que de son propre métier.
0: Alors, comment fonctionne cette association, Nathalie Guinut ?
1: Donc, cette association, elle fonctionne sans abonnement. C'est une cotisation annuelle de 50 euros. Et ensuite, c'est la liberté de venir ou de ne pas venir. Là, c'est pareil. J'ai fait plusieurs réseaux d'entrepreneurs avec des abonnements et je me sentais obligée de venir. Quand bien même, eh ben, le business prime, j'ai raté bon nombre d'occasions, d'ateliers, etc. de par le business. Alors là, c'est tout l'inverse. C'est une cotisation annuelle, pas d'abonnement. Et ensuite, c'est un peu à la carte. Venez si vous avez envie de venir. Il y a un déjeuner, vous payez votre déjeuner. Il y a un temps en visioconférence d'une heure où là, chaque entrepreneur peut venir pour poser son problème. Je fais appel à l'intelligence collective et chacune, de par son expérience, repart avec une solution. Ensuite, c'est un atelier business. L'atelier business, c'est 2 heures d'atelier animé par un professionnel de la thématique, que de la thématique business. C'est 25 euros l'atelier. Et ensuite, ce sont des temps forts parce qu'un club, c'est assez fermé. L'objectif du Women and Business Club et du bureau, enfin, je ne suis pas seule à la tête de cette association. J'ai 5 personnes qui sont avec moi. Et ben, c'est de rendre visible les entrepreneurs au travers d'événements. Nous avons eu le 13 juin dernier un premier festival au château de Frontonat. 45 prestataires étaient présentes, ouverts au grand public. Eh bien oui, le club, le Women and Business Club, c'est peu de contraintes et une visibilité maximum au grand public.
0: Voilà, et je pense qu'il y a une bonne ambiance entre femmes.
1: Disons qu'effectivement, il y a une bonne ambiance parce que c'est de la co-construction. Chaque femme qui est dans ce réseau est consciente de toutes les problématiques qu'elle peut rencontrer au quotidien. Et on peut allier business, co-construction, on peut allier aussi tout ça avec bonne humeur et des bons échanges.
0: Merci infiniment Nathalie Guinut et bel été.
1: Merci au revoir. Pour cette opportunité.
0: Merci Nathalie.
1: Merci beaucoup.
0: Au revoir.
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0: Merci d'avoir choisi ici Isère. Soyez prudents sur la route. Hein. Bison futé voie orange sur la 7 entre Lyon et Orange entre 12h et 20h. À suivre l'apéro des chefs avec des petites idées, des petites astuces pour accompagner vos apéros. Mais pour l'heure, c'est Alain Chamfort, le temps qui court sur ici Isère.

0: Le temps qui court, Alain Chamfort, vous restez bien avec nous. Une petite idée d'astuce pour prendre l'apéro, ce sera juste après David Bowie sur Ici Isère.
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0: David Bowie, Let's Dance sur ICI Isère. Allez, vous êtes prêts pour l'apéro? Ah bah oui, 11h26. Alors comment donner un peu de peps et d'originalité à vos apéros? Eh bien chaque jour, un chef nous livre ses astuces. Aujourd'hui, on retrouve Kevin, l'ancien gérant de la crêperie Le Cabaret à Grenoble. Il est interrogé par Nabila Bellec. Alors Kevin, c'est un habitué des émissions cuisine sur ICI Isère. Et là, il commence par un petit sablé.
1: Un petit sablé parmesan, c'est très simple, c'est 60, 100, 120. 60 de parmesan, 100 de beurre mou et 120 de farine. Vous mélangez le tout, vous étalez entre deux feuilles de papier sulfurisé, au frais ou au congélateur. Vous pouvez le garder tant que vous n'en avez pas besoin, vous ne l'utilisez pas. Et une fois que vous en avez besoin, vous l'emporte-piécez ou vous le découpez au couteau. Au four, une dizaine ou une quinzaine de minutes à 160 degrés selon votre four. Mmh. Et après, vous pouvez l'agrémenter avant cuisson, si vous le souhaitez, de graines de sésame.
2: On peut le manger donc seul ou peut-être accompagné.

0: Bouga de chèvre. On va travailler 300 grammes de chèvre frais avec un petit peu de crème, 50 grammes de crème. On va y ajouter des poivrons en dés ou de la tomate.
1: Voilà.
0: Ce sera pas pour vous. Je vous inviterai pas. Tant pis pour vous. Une cuillère à café de pignons grillés, 4 abricots secs que vous aurez coupés en tout petits dés, une cuillère à café de miel parce que ça a quand même du nougat, et après du sel à convenance. Vous mélangez tout ça, vous le travaillez à la fourchette ou au fouet ou à la spatule. Et après, bon appétit et bon apéro.
2: Ah bah oui, un bel apéro. Et merci à Kevin, ancien gérant du cabaret à Grenoble. Il était au micro de Nabila Bellec qui, à mon avis, s'est empressé de réaliser la recette sans poiron. Vous l'avez noté. Vous restez avec nous, on va découvrir un beau bouquin jeunesse, une idée de livre jeunesse pour les enfants à partir de 12 ans. Et puis tout de suite, c'est Native, si la vie demande ça. Avant, des petites infos pratiques aussi sur Ici Isère.

0: de Monza Native sur Ici Isère et tout de suite les bons plans de Florette Stockel sur Ici Isère.
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0: Isère propose un guide de balade accessible aux personnes à mobilité réduite autour de Grenoble. 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Et puis si vous êtes aidant au quotidien d'une personne en situation de handicap, Handicap Répit 38 est une plateforme de répit pour vous. Elle propose de vous accueillir à Grenoble ou à Bourgoin-Jallieu. Écoute, conseils, accompagnement administratif, temps de rencontre, contactez Handicap Répit 38. Et puis c'est les vacances pour tout le monde. La base de loisirs du Bois Français, à Domaine, est labellisée Tourisme et Handicap. Le personnel est sensibilisé, la signalétique est renforcée, des fauteuils roulants amphibies flottants sont disponibles pour la baignade. Une bonne idée de sortie, rafraîchissante et adaptée pour tous.
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3: Allez, belle journée sur ici Isère. On vous rappelle qu'en raison du départ de vacances, évitez l'autoroute A7 entre Lyon et Orange à partir de midi, entre midi et 20h. Et vous restez avec nous. Vous allez pouvoir tenter de gagner un beau guide pour des randonnées en Chartreuse. Et puis, on va découvrir un beau bouquin pour les jeunes lecteurs à partir de 12 ans. Mais pour l'heure, c'est Marc Lavoine sur ici Isère.

0: Qu'est-ce que t'es belle, Marc Lavoine et Catherine Ringer sur Ici Isère. Allez, c'est le moment de partager un coup de cœur jeunesse aujourd'hui. On plonge au cœur d'un monde imaginaire effrayant. Le titre de cet ouvrage, c'est Helter Skelter de Philippe Leschermeyer. Un roman vraiment palpitant, alors à la fois par le suspense hein, qui s'y déploie jusqu'à la fin, et également par le propos, la vitalité de la jeunesse. Et à travers le personnage de Sauterelle, à des milliers de kilomètres de foyer et des familles d'accueil où elle a grandi, elle survit à l'apocalypse avec sa meute de chiens dans un mobilhome délabré, tout en disputant des matchs de foot où son talent va être repéré et elle va affronter toutes sortes de dangers. Helter Skelter, c'est aussi le titre d'une chanson des Beatles, mais pas seulement, Philippe Leschermeyer.
1: Le monde d'Helter Skelter est un monde bouleversé, comme vous l'avez dit. Alors Helter Skelter, au-delà d'être une chanson des Beatles,
0: oui,
1: c'est une attraction foraine en Angleterre, assez ancienne, qui retourne les gens, qui leur met la tête à l'envers en quelque sorte. Sauf que dans mon livre, c'est le monde qui se retrouve la tête à l'envers et des millions de personnes se retrouvent propulsées à d'autres endroits, des lieux où ils ont grandi. Et tout ceci va entraîner, comme vous l'avez dit, une série de catastrophes. Et on se retrouve dans un monde un peu post-apocalyptique où les gens sont amenés à survivre. Et c'est le cas de cette jeune fille qui, elle, a été arrachée à un destin qui était celui de devenir une footballeuse professionnel. À un moment, comme on est quand même dans un futur assez proche, un moment où le foot était devenu mixte d'ailleurs, et le moment où, pour lequel elle avait travaillé toute sa vie va lui être arraché par Helter Skelter. Et c'est comme ça qu'elle va reconstruire sa vie, et c'est pour ça qu'on la découvre avec tous ces chiens errants qui ont perdu leur propriétaire, qui eux aussi ont été arrachés de leur monde. Et elle essaye de se reconstruire tout en continuant à taper un peu dans le ballon, et peu à peu elle va être repérée effectivement pour son talent. Et c'est le début d'un long road trip, hein, puisqu'elle va traverser tous les États-Unis. Elle va essayer de redonner du sens à un monde qui a complètement perdu ses repères et redonner un sens à sa vie.
0: Ces personnes qui ont survécu à la catastrophe, on les appelle les déplacés, qui sont sous la coupe de gens peu scrupuleux. On pense aux migrants d'aujourd'hui et plutôt à un miroir assez fidèle de notre société, un miroir grossissant.
1: Oui, alors clairement, on est dans une dystopie d'un monde finalement assez proche d'une autre. Hein, et donc, un certain nombre d'aspects qui me paraissent un peu monstrueux ou exagérés, eh ben, en fait, ils sont complètement vérifiés, ils se mettent en place aujourd'hui. Il faut quand même imaginer que ce roman, Helter Skelter, il n'est pas aussi sombre qu'il n'y paraît. Hein.
0: J'allais vous le dire, effectivement, c'est un roman sur la résilience, la vitalité de la jeunesse, l'amitié, l'amour, et finalement, vous êtes optimiste, Philippe Leschermeyer.
1: Oui, on peut aussi se dire que dans un monde comme celui d'Helter Skelter, un monde à l'envers, un monde bouleversé, ben, on peut aussi essayer de donner du sens à nos vies. C'est un roman qui part dans beaucoup de directions et qui peut dérouter dans un premier abord. Mais ce qui est important aussi de savoir, c'est que j'ai voulu construire, et ça c'est quelque chose qui est propre à mon écriture, un roman avec beaucoup de suspense, mais en même temps de la poésie. Et donc c'est cet équilibre que j'essaie toujours de trouver, pas juste de l'action et du suspense, mais aussi des passages contemplatifs ou introspectifs qui vont nous permettre d'être au plus près du corps et des sentiments de Sauterelle, de ce personnage, pour qui j'ai une grande affection.
0: Oui, on le remarque. Philippe Leschermeyer à propos de Helter Skelter, un roman publié chez Flammarion Jeunesse, à lire dès 12 ans et sans limite d'âge, je vous garantis. Et puis ne vous laissez pas impressionner par les 384 pages, elles s'avalent d'un trait. 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
0: Allez, on poursuit en musique avec Lola Young Messi sur Ici Isère. Avant d'avoir les coups de cœur d'Élise Queneau-Audister qui va nous faire découvrir un nouveau lieu à Grenoble.

0: Merci Lola Young sur Ici 10h. Et nous accueillons Annick qui nous appelle de Saint-Égrève. Bonjour Annick.
1: Bonjour.
0: Ça va?
1: Oui.
0: Bon. Ma chère Annick, vous jouez pour ce beau guide, hein, les plus beaux parcours rando trail running en Chartreuse, offert par Ici 10h et Destination Chartreuse. Alors la question était la suivante, combien de parcours propose ce guide, ma chère Annick? 31 ou 41?
1: Eh bien, je pensais 31.
0: Ah, eh bien, vous pensez mal.
1: Ah bon, ben.
0: Eh ouais, c'était 41. Je suis désolée, Annick. Désolée.
1: C'est pas grave.
0: Bon, vous rejouerez parce que je vois que vous êtes une jeune retraitée et que vous allez justement vous mettre à la randonnée. Alors n'hésitez pas, on le refera gagner, il n'y a pas de souci. Merci, Annick.
1: De rien. Bonne
0: Merci.
1: Journée à vous.
0: Bonne journée. Au revoir, Annick.
1: Au revoir.
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0: Et on poursuit en musique, bah, l'amour à la plage, oui, ça s'impose, c'est Niagara sur Ici 10h.

0: Retour à la place avec Niagara sur Ici Isère.
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0: Bienvenue chez vous. Et on retrouve les coups de cœur d'Élise Quenot-Audister, guide conférencière, je vais y arriver, à l'Office de tourisme de Grenoble. Elle nous fait découvrir un nouveau lieu à Grenoble, précisément au micro de Christian Rouget.
2: Nous voici donc avec Élise Quenot-Audister de l'Office du tourisme Grenoble-Alpes. Bonjour Élise.
3: Bonjour Christian, bonjour à tous.
2: Ah bien, ce petit carnet d'adresses.
3: Et oui, on commence l'été avec un petit coup de cœur à ma façon. Je ne sais pas si vous avez entendu parler du café Bloom.
2: C'est au centre de la ville.
3: C'est au milieu du monde, au centre de l'univers. C'est exactement ça.
2: C'est le nombril de Grenoble.
3: C'est un petit nombril en plus, parce que c'est très mignon, vous allez voir.
2: C'est installé où?
3: C'est dans la rue de la Poste, donc c'est vraiment au centre-centre de Grenoble, et c'est une nouvelle adresse qui clairement va faire parler d'elle.
2: La déco?
3: Alors la déco, elle est soignée, l'esprit est chaleureux, moi j'aime bien parce que c'est coloré tout en étant sobre, on n'est pas non plus dans l'arc-en-ciel, et c'est un lieu qui est pensé pour prendre son temps, un véritable petit coin de douceur en plein cœur de la ville.
2: Alors je vois bien la chaleur de la couleur, et est-ce que je peux avoir une fraîcheur de l'ambiance en ces temps estivaux?
3: C'est clair qu'on a chaud, donc l'idéal c'est de trouver des lieux où on peut se rafraîchir, où on peut déjeuner, petit déjeuner.
2: Ah.
3: Voilà, vous avez le choix, en plus c'est Tyrène aux commandes, qui fait des petits plats de chef qui sont frais, bons, sains et locaux.
2: Mmh.
3: Ça, c'est parfait pour le matin ou pour le midi. Petit conseil, prenez ces scones, ils sont excellents.
2: Ah.
3: Voilà.
2: Et à boire?
3: Et à boire, eh bien, c'est Charles aux commandes cette fois-ci, c'est le fils d'Irène. Et lui, sa spécialité, c'est les mélanges étranges. Alors, sur la carte...
2: À lire, c'est bizarre, c'est ça?
3: Je vous connais, Christian, vous allez me dire, mais qu'est-ce que c'est que ça?
2: Un exemple, allez.
3: Ah, un latte... Matcha pastèque.
2: Oh là, c'est blanc et vert ça.
3: C'est ça. Ou alors un jus de fruits frais avec de la pomme, du gingembre, du citron. Bref, il aime bien les mélanges, Charles, mais il est très bon. Parce que même quand sur la carte ça paraît étrange, eh bien ça se boit très bien. C'est frais et c'est délicieux.
2: Donc bon Charles, bon mélange.
3: Exactement.
2: J'ai bien compris. C'est ouvert tout le temps ou pas tout le temps, pas tous les jours, tout le temps?
3: Presque. C'est ouvert le lundi de 13h à 17h et du mardi au samedi de 8h30 à 18h et le dimanche, il se repose.
2: Ah, c'est bien, donc c'est ouvert aujourd'hui.
3: Exactement.
2: Parfait ça. Merci beaucoup Élise.
3: Avec plaisir.
2: À demain.
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0: Belle journée sur Ici Isère, vous restez bien avec nous. Bientôt les infos de midi, nous allons revenir sur la gestion défaillante du lac de Monténard. Mais pour l'heure, allô maman, bobo, et c'est Alain Souchon sur Ici Isère.

0: Allô maman Bobo, c'est Alain Souchon sur ICI Isère. Vous restez bien avec nous. Tout de suite les infos de midi. Après les infos de midi, vous allez retrouver Willy Rovelli qui vient déjeuner chez vous. Il va être question des bagarres que suscite l'achat des climatiseurs. Oui, climatiseurs, c'est bien ça. Qu'est-ce que ça dit de notre société? C'est ce qu'il débattra avec Frédéric Boublil, consultant commerce et consommation. Et il recevra également Léa Fettre, écrivaine publique. Elle écrit pour les autres, hein, des lettres d'amour, de deuil et d'amitié.
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0: Merci d'avoir choisi ICI Isère, il est midi. Et dans l'actualité, Noémie Philippot, ça ne tourne pas rond au lac de Monténard.
2: Alors que les vacances d'été commencent, la Chambre régionale des comptes pointe une gestion défaillante du lac de Monténard qui attire plus de 400 000 visiteurs chaque année. Gestion des parkings, des finances, des ressources humaines, mais aussi entretien du matériel comme le bateau touristique. Entre 2019 et 2025, rien n'était dans les clous d'après le rapport de la Chambre publié hier. Un rapport demandé par le CIVOM lui-même, le syndicat regroupant les 10 communes du lac, qui assure la gestion du site. Pour faire le point, explique son nouveau président Richard Passeland, le maire de Monténard.
3: On est quelque part un peu victime du succès. La création des passerelles, il y a quelques années, a fait exploser la fréquentation. On a plus de 400 000 visiteurs par an. Et effectivement, nos structures, est-ce qu'elle est encore adaptée? C'est une question qu'il faut se poser et il faut rester ouvert à cette question. Il y a une volonté forte de travailler ensemble et de remettre le CIVOM dans la bonne direction. La sécurité du lac est un point très important. L'organisation, la gouvernance, les statuts du CIVOM, c'est un deuxième axe sur lequel il faut travailler. Et puis, à terme, également, avoir une vision sur nos investissements, sur la gestion, etc. Une vision plus claire, plus long terme. On a beaucoup de pistes de travail et on attendait effectivement ce rapport de la Cour des comptes pour saisir cette opportunité de remise en conformité du CIVOM.
2: Un plan d'action pour structurer tout ce travail est en cours d'élaboration. L'ébauche a été présentée en réunion de travail à la préfecture de l'Isère hier matin. On en parle sur ici.fr. Les pompiers ont découvert un homme de 45 ans décédé alors qu'ils intervenaient sur l'incendie d'une maison à Lamure un peu avant 7h ce matin. Cette maison abritait plusieurs logements. Deux familles ont été mises à l'abri par leurs proches. Un jeune de 18 ans gravement blessé à l'île d'Abo la nuit dernière. Il a reçu plusieurs coups de couteau selon les pompiers. Ils l'ont pris en charge place du Triforium vers 1h du matin. Son ou ses agresseurs avaient pris la fuite à l'arrivée des secours. Ce jeune homme a été transporté en urgence absolue à l'hôpital Édouard Herriot de Lyon. Une enquête est ouverte.
0: C'est bel et bien terminé pour le groupe AVEC.
2: Le tribunal de commerce de Bobigny a prononcé la liquidation judiciaire du groupe. Son plan de redressement a été rejeté. AVEC était propriétaire notamment de la clinique mutualiste à Grenoble. La liquidation, c'est une étape de plus dans un dossier au long cours, mais ça n'inquiète pas les syndicats. Selon Force Ouvrière, la reprise de la clinique avance et devrait aboutir dans les 4 mois à venir. Elle demande une loi intégrale contre les violences sexuelles, notamment à l'égard des enfants après le viol et le meurtre de Liana dans le Gers. Les associations féministes et de défense des enfants appellent à une grande marche citoyenne dans toute la France aujourd'hui. À Grenoble, après les rassemblements du lundi devant le tribunal, le collectif enfantiste organise un rassemblement à 17h devant le commissariat de police.
0: C'est parti, le Tour de France s'élance de Barcelone aujourd'hui.
2: Départ donné depuis l'Espagne, première étape atypique avec un contre-la-montre par équipe. Cet après-midi, 19 km, 184 coureurs vont s'élancer pour cette 113e édition de la Grande Boucle qui passera chez nous en Isère dans la dernière semaine avec notamment 2 arrivées à l'Alpe d'Huez qui s'annoncent dantesques. Dans le peloton, il y a Clément Rousseau, le cycliste formé à Charvieux-Chavagneux qui va défendre les couleurs de l'équipe Groupama FDJ United. Il va notamment aider son coéquipier, le champion de France, Romain Grégoire.
4: C'est mon 5e Tour de France, mais je le prends comme si c'était mon premier. C'est vrai que c'est tellement, il y a tellement un engouement et c'est tellement une belle course. Et bon, on se prépare aussi pas toute l'année pour cette course, qu'il y a quand même d'autres belles courses et toutes les courses sont belles à faire et toutes les victoires sont bonnes à prendre, on va dire. Mais je pars comme si c'était le premier et plein de motivation. C'est quand même la plus grande course du monde, donc forcément très motivé, avec pas mal d'ambition, je pense plus collectif que personnel pour ma part, parce que je serai là pour plus pour le collectif, mais plein de motivation, plein d'excitation, et on espère amener au moins une victoire. C'est plus que voilà, on va faire ce qu'on sait faire et essayer de tout soigner pour gagner une belle étape.
2: Le Tour de France à vivre, évidemment, sur ICI Isère pendant 3 semaines. Et puis aux États-Unis, les Bleus se préparent pour leur 8e de finale contre le Paraguay ce soir pour la Coupe du Monde. La France a certes éliminé la Suède 3-0 mardi soir, mais le Paraguay est quant à lui sorti l'Allemagne en 16e de finale. Ce sera à 23h en direct sur ICI, ICI.fr et la chaîne YouTube de votre radio. La météo, on remonte un peu en température aujourd'hui, Michel.
0: Oui, effectivement, et ça n'est pas terminé. Le temps est sec, ensoleillé et très chaud. Ciel dégagé sur l'ensemble de l'Isère pratiquement toute la journée. Seul un petit cumulus discret se forme sur les hauts massifs cet après-midi vers 2500-3000 mètres. Le vent de nord souffle encore aux alentours de 30 à 50 km/h en rafale cet après-midi du nord Isère jusqu'au Trièves Matésine. Les températures maximales 33 degrés à Grenoble, 31 degrés à Bourgoin-Jallieu, 28 degrés à la Mur, 19 degrés à 2000 mètres et demain dimanche, le soleil sera de plomb toute la journée également. Et tout de suite, eh bien, on retrouve Willy Rovelli qui vient déjeuner chez vous.
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8: Bonjour, merci d'avoir choisi votre radio ici. C'est Willy vient déjeuner chez vous, numéro 1067. Oui, ça filoche, mes amis. Très heureux d'être avec vous en direct jusqu'à 13h cet été. Cette émission ne prend pas de vacances. J'ai décidé de rester sur le pont pour vous et pour l'argent. Mais je resterai pour vous à vos côtés, quoi qu'il arrive et quoi que vous fassiez. Si vous partez vous reposer un peu à la mer, à la montagne, à la campagne, je suis là. Si vous ne partez pas, je suis là aussi. Bref, ici, on est toujours ensemble. Alors voici donc vos 55 minutes, pas comme les autres, comme le reste de l'année. L'actu, les tendances du moment, les rencontres, la musique, les cadeaux. Alors notez bien les dossiers du jour, mes amis. Dans un instant, on va revenir sur ces bagarres dans des magasins Lidl pour des climatiseurs ou des ventilateurs. Est-ce que l'enseigne ne l'a pas fait exprès? Est-ce que jouer sur la peur, sur l'inquiétude des gens face à la multiplication des coups de chaleur, est-ce que ça, c'est pas un peu limite de faire ça? Et qu'est-ce que ça dit de nous quand on est capable de pousser une vieille dame pour lui arracher son ventilateur qu'elle venait de prendre dans un rayon? Eh bien, on en parle dans une minute. Et à 12h30, le boom de la pistache. Là aussi, face au dérèglement climatique, entre autres, des agriculteurs ont décidé d'arrêter avec la monoculture, de se diversifier. Et certains ont donc opté pour la plantation de pistachiers. Alors, pourquoi ce petit fruit à coque commence à avoir la cote? Eh bien, on en parle dans 20 minutes. Et bien sûr, on ne change pas une formule qui gagne. On fait cette émission tous ensemble. Alors, notez bien ce numéro de téléphone. Je vais vous le rabâcher à peu près 2500 fois tout cet été. 0810 055 056 0810 055 056. C'est la libre antenne de l'été. Appelez-moi pour discuter de ce que vous voulez. Vous passez à tout instant à l'antenne. Vous pouvez réagir donc sur ces histoires de bagarres là pour des ventilateurs, des clims. Peut-être que vous y étiez, peut-être que vous avez vu, peut-être voilà. Dites-nous ce que vous en pensez. Si vous voulez réagir sur toute autre chose, tiens, ce soir il y a du foot. Il paraît que l'équipe de France à Paraguay. France-Paraguay ce soir à 23h. Bah, venez nous donner un petit peu vos pronos parce que moi j'y connais rien du tout en foot. Vous en pensez quoi? Est-ce qu'on va gagner? Oui, combien? Machin. 0810 055 056. Venez faire de la radio avec moi. Et lorsque vous passez à l'antenne, vous repartirez avec votre sélection pour gagner une carte carburant d'une valeur de 200 euros. 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On a tout dit? Oui, alors zou, jingle!
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8: Allez, ouvrons notre premier dossier. Bonjour Frédéric Boublil.
9: Bonjour Willy.
8: Bienvenue ici, mon cher Frédéric. Alors, vous êtes consultant commerce et consultation. Alors d'abord, tiens, pour qu'on comprenne bien, Frédéric, est-ce que vous voulez déjà bien nous dire en deux mots là ce qui s'est passé cette semaine chez les anciennes Lidl là? Il s'est passé quoi exactement? Donc, il y a eu des bagarres, pourquoi?
9: Ouais. Oui, bah alors, Lidl, en général, il aime faire des opérations commerciales avec des prix cassés sur des produits extrêmement sensibles, des produits que les gens attendent.
0: Ouais.
9: Donc là, son opération commerciale, elle portait sur le produit le plus impliquant, le plus important pour les consommateurs, qui était le climatiseur.
0: Et voilà.
9: Il a fait une opération où il a annoncé qu'il avait 200 000 appareils, mais il a dit qu'il avait, il a pas dit qu'il avait 200.
8: Oui, qu'il y avait. Ah, vous êtes parti, Frédéric? Et il est parti. Frédéric est parti. Il est allé faire un petit tour. Ah, ça y est, Frédéric est revenu. Ça a coupé un tout petit peu, Frédéric. Donc, vous nous disiez qu'effectivement, donc, Lidl a organisé cette opération en disant qu'il y aurait 200 000 climatiseurs. Et là, ça s'arrêtait là. Mais 200 000, quoi exactement?
9: Voilà. Mais il n'y a pas que des climatiseurs. Il y a des climatiseurs, il y a des ventilateurs, il y a des rafraîchisseurs d'air. Donc,
8: C'est pas la même chose.
9: Veulent entendre. Voilà, ils entendent ce qu'ils veulent entendre.
8: Ouais,
9: donc, ils ont entendu 200 000, ils ont entendu climatiseurs. Donc, ils se sont dit, il y en a plein, c'est pour moi.
8: Voilà.
9: Donc, c'est un petit abus de promotion.
8: Ouais.
9: On verra si ce qu'ils ont fait est parfaitement légal ou pas. Moi, je suis pas à même de juger de ça.
8: Mais vous dites qu'il y a eu un petit peu d'abus. C'est-à-dire que effectivement, il y en a par exemple qui ont parlé de stratégie cynique.
9: Alors non, c'est pas du tout leur intérêt, en tout cas, de créer autant de frustration. Quand vous avez une vingtaine ou une trentaine de ventilateurs dans un point de vente et que vous avez 150 clients qui viennent en chercher. Vous avez 120 personnes mécontentes. Et les 120 mécontents, qu'est-ce qu'ils vont faire quand ils vont rentrer et qu'ils sont fumasses? Ils vont poster sur les réseaux sociaux que la pub est mensongère et ils se diront, la prochaine opération de Lidl, je vais me méfier. Donc, l'impact, il est plutôt défavorable pour Lidl, en fait. Il a créé plus de clients mécontents que de clients contents.
8: Oui, mais...
9: D'ailleurs, si vous allez sur leur page Facebook, curieusement, ils ont enlevé l'opération. Quand vous regardez le fil Facebook de leur page, il n'y a plus du tout de mention de climatiseur. Ouais. Vous avez les claquettes, vous avez les produits de bricolage, mais la climatisation, on ne la voit plus.
8: Il y aura peut-être des bagarres pour les claquettes, on ne sait pas. Mais là, par exemple, les Français qui avaient dévalisé quelques jours avant Darty, Boulanger, la Fnac, justement, pour des clims, etc. Lidl, ils se doutaient bien que ça serait un succès.
9: Bah, il se doutait que c'était un succès. Après, il faut faire attention sur les répercussions. Quand vous avez 1500 magasins et que vous avez, je sais pas moi, peut-être une centaine où ça se passe mal, c'est-à-dire qu'il y en a 1400 où ça s'est pas mal passé. Il y a juste de la frustration, mais il n'y a pas forcément des émeutes.
8: Ouais.
9: Donc le côté brutal, il a été matérialisé probablement dans un certain nombre de points de vente.
8: Ouais.
9: Mais ce qui ne veut pas dire qu'il n'y ait pas des mécontents partout. Les mécontents, vous les avez dans les 1500 points de vente du magasin. Donc
8: oui,
9: pour moi, l'opération n'est pas une opération positive. Elle crée de l'insatisfaction.
8: Voilà. Mais d'autant plus que c'est pas la première fois que ça se produit. Ils avaient fait la même chose avec Mr Cook, là, je crois, un appareil de cuisine.
9: Ouais.
8: Voilà. Et est-ce que vous pouvez nous dire, par exemple, pourquoi est-ce que dans certains magasins il y avait que deux clims, dans d'autres il y en avait zéro, dans d'autres il y en avait 10? C'est quoi, ça se passe comment quand on organise ce genre d'opération?
9: Alors, Lidl a une logistique extrêmement bien organisée, c'est-à-dire qu'ils ont des entrepôts qui permettent d'approvisionner les magasins en fonction du besoin. Après, qu'il y en ait eu 2 ou 10 ou 30, franchement, j'ai pas l'information et les personnes qui en parlent ne l'ont pas non plus. Parce que peut-être que quand ils arrivent, ils ont vu 2 climatiseurs, mais que juste avant, il y en avait 18 de vendus, on ne sait pas. Mais de toute façon, si on fait un calcul, moi je me suis amusé à faire un calcul sur les 200 000 produits. Admettons que sur les 200 000 produits, il y ait 30 000 climatiseurs. 30 000 climatiseurs, parce qu'après, ils vendent des ventilateurs et des refroidisseurs d'air. Bah, sur les 30 000, vous avez 1500 magasins. Vous faites la division, ça veut dire que vous avez 20 climatiseurs par magasin. C'est mathématique. Et même s'il y en avait 60 000, ça veut dire que vous seriez à 40 ventilateurs par magasin. On est très, très loin de l'attente des clients, puisque là, à chaque fois, on avait plusieurs centaines de personnes qui venaient pour le climatiseur.
8: C'est ça.
9: Donc, vous avez 4 à 5 fois plus de clients mécontents que de clients qui ont trouvé le climatiseur.
8: Voilà. Eh bien, peut-être qu'ils auraient pu, encore une fois, comme ça s'était déjà produit dans le passé, voilà, des petites bagarres pour des produits très attendus, peut-être qu'ils auraient pu organiser, je sais pas, une vente sur Internet et puis dire aux gens, vous venez retirer à tel moment. Vous voyez, peut-être que... Ce que je veux dire par là, c'est que, bien sûr que Lidl n'est pas content que ça se bastonne, c'est pas du tout ce que je dis, mais est-ce que... Voilà, vous nous dites non, quoi qu'il arrive, c'est pas un bon buzz.
9: Ah bah non, mais allez sur les réseaux sociaux, allez sur Facebook, vous verrez les commentaires, vous faites la liste des commentaires. Maintenant, sur toutes les promotions de Lidl, vous avez des clients qui expliquent que la pub est mensongère, que c'est pas vrai, que c'est de l'arnaque. Mettez-vous à la place des personnes qui viennent, qui sont frustrées de repartir sans rien, avec, après avoir eu l'espoir de trouver le produit qui était le produit presque vital pour eux. Ouais. Bah, forcément qu'après, vous n'avez plus envie d'acheter vos fruits et légumes chez, dans ce magasin. Vous dites, non, mais j'ai plus confiance. Ouais. Le commerce, c'est la confiance. Donc, vous devez créer un lien avec les clients.
8: Ouais.
9: Et c'est très important. Les enseignes qui se développent aujourd'hui, qui progressent, c'est les enseignes qui travaillent vraiment cette relation client. Mmh. Donc, la première démission du commerçant, c'est déjà d'avoir les produits.
8: Ouais.
9: Si vous n'avez pas les produits, vous n'avez pas de relation.
8: Ça démarre mal.
9: Donc, voilà, vous êtes au premier niveau, le niveau de base. Ouais. Le contrat de base, vous ne le remplissez pas.
8: Ouais. Bon. Et puis, on pense évidemment aux employés qui étaient aux premières lignes là, et qui se sont pris parfois des coûts un petit peu perdus pour ça. Évidemment, on pense aussi à eux. Bon, merci beaucoup, mon cher Frédéric Boublil, d'être passé nous voir, consultant commerce et consultation. Tiens, appelez-nous, parce que maintenant, c'est vous que je veux entendre. C'est la libre antenne du week-end. 0810 055 056. Appelez-moi, tiens, dites-moi ce que vous en pensez de ce genre de bagarre, de débordement. Parce qu'apparemment, l'opération, là, elle a eu lieu dans d'autres pays d'Europe avec les magasins Lidl, comme par exemple en Espagne, en Italie, en Angleterre. Et il n'y a pas eu de baston comme ça. Donc, dites-moi ce que vous en pensez un petit peu. Peut-être que vous y étiez. Et puis, je voudrais aussi vous entendre sur le foot ce soir. La France qui rencontre le Paraguay. Qu'est-ce que vous en pensez? Est-ce qu'on va gagner ou pas gagner? Et puis, on va te gagner de combien? Ou de 1-0, 2-0, 3-1-0, 0-810, 0-55, 0-56. Appelez-moi, on en parle dans un instant. Mais d'abord, voici Florent Pagny avec Bienvenue chez moi. Bah voilà, bienvenue ici.

0: toujours, tu sais quoi, toujours, vous serez toujours bienvenue chez vous ici. C'était évidemment Florent Pagny.
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0: Allez, on ouvre officiellement la libre antenne de cette émission tout cet été. On est en direct, hein. Je ne vous abandonne pas, je suis avec vous, tout contre vous. Comment va ma Geneviève?
3: Très bien, bonjour Willy.
0: Ça va mon petit bichon?
3: Comment vas-tu?
0: Toi, tu vas bien Geneviève, tu nous appelles d'où déjà?
3: Alors, je suis, on est de Wittenheim, mais on est sur la route pour partir en vacances une semaine.
0: Oh, tu vas où déjà? Tu pars où là?
3: Au lac de Der.
0: Oh là là, avec monsieur, c'est monsieur qui conduit?
3: C'est monsieur qui conduit, et puis il y a le petit quatre pattes qui est à l'arrière.
0: Le petit quatre pattes à l'arrière. Précise bien pour les gens qui ne comprennent pas que tu parles bien d'un animal. Hein.
3: C'est un cavalier, voilà. King Charles.
0: Oh là là, dis donc, très bien. Hein. Bon, bah très bien. Donc, une petite semaine pour se reposer, voilà. Tranquille, voilà.
3: Tranquille.
0: Voilà, ça fait du bien. C'est bien que vous partiez maintenant, là. Il n'y a pas trop de monde sur la route?
3: Non, pour le moment, ça va.
0: Bon. Très
3: pour
0: bien.
3: Le moment, ça va.
0: Très bien, ma Geneviève. Je crois que tu voulais réagir sur les
3: oui.
0: Petites batailles là, qu'il y a eu pour les climatiseurs, c'est ça?
3: Effectivement, ça a été catastrophique. J'ai mon homme qui est cycliste et qui est parti en randonnée avec les copains. Et
0: ouais.
3: Ils sont passés juste à côté du Lidl. Donc, nous, on habite Wittenheim et Kingersheim, c'est vraiment la ville accolée à la
0: ouais.
3: nôtre. Et on est séparés de ce fameux Lidl.
0: Ouais.
3: Il s'est arrêté. Il y avait une quarantaine de policiers devant le Lidl. Et apparemment, donc, les clients étaient là depuis 7 heures du matin.
0: Ouais, ouais, ouais.
3: Et je trouve ça inadmissible que le magasin Lidl n'ait même pas pris les devants en disant, on
0: en a que deux, voilà.
3: On les fait rentrer au compte-gouttes.
0: Ouais.
3: Ben non, ils sont tous rentrés.
0: Ouais.
3: J'ai regardé dans la foulée vers midi les vidéos qui circulaient déjà de notre magasin. Ça a été catastrophique.
0: Bah ouais.
3: Ils se tapaient dessus. Ils s'arrachaient les ventilos et les climatiseurs. Ça a été catastrophique.
0: Bah, je trouve que
3: en plus rentrés dans l'arrière, dans le stock.
0: Mmh. Ah oui, carrément, ils sont carrément allés. Je trouve que ça en dit quand même long sur le comportement, sur la violence comme ça qu'on a entre nous, parce que quand on en vient à se frapper pour ça. Et puis, je pense qu'effectivement, Lidl a un peu merdouillé. Après, bon, voilà, je vais pas jeter l'opprobre sur eux, mais c'est vrai que je pense qu'effectivement, au niveau de la com, c'était pas ouf. Les employés qui étaient là devant, bon, c'était pas bien non plus. Et puis, effectivement, et nous, quoi, qu'est-ce que ça dit de nous de se taper pour des clims ou des ventilos quand même?
3: C'est honteux.
0: On se dit,
3: l'être humain est vraiment compliqué.
0: Voilà.
3: Hein,
0: et oui, ma Geneviève. Alors, attends, du coup, tu nous as dit que ton mari faisait du vélo, c'est ça?
3: C'est ça.
0: Ah là là. Alors, comment sont ses mollets?
3: Très dur.
0: Toi, tu aimes bien les hommes aux mollets durs, ma Geneviève. Hein. C'est ce qu'on m'a dit déjà.
3: N'est-ce pas, hein?
0: On m'a dit bien dur au niveau du mollet.
3: Et en plus, Willy, je vais t'avouer quelque chose. On ne m'appelle jamais Geneviève.
0: Ah, on t'appelle comment?
3: On m'appelle par Chippy.
0: Chippy, eh ben voilà. tu vois, Chippy, j'étais sûre que t'étais comme ça, ma Chippy.
3: Ah, tu savais.
0: Ah, je le savais.
3: Tout,
0: ah, ben ça s'entend vite. Bon, ben je t'embrasse fort, ma Chippy. Tu prends bien soin de toi,
3: Willy.
0: Tu embrasses ton mari aussi.
3: Toi aussi,
0: vous êtes bien prudent sur la route, hein, d'accord?
3: Merci
0: pour tout, merci d'être passé nous voir. Tu nous rappelles quand tu veux et passer de belles vacances. Et ben voilà, vous faites comme Chippy. Appelez-moi quand vous voulez, 0810 055 056. J'ai oublié de signaler à ma Chippy qu'elle repart évidemment avec sa sélection pour la carte carburant d'une valeur de 200 €. Le tirage au sort, c'est demain. Allez, dans un instant, je vais vous présenter un invité pas banal, parce que j'aime cet été aussi vous présenter des invités pas banaux. Mais d'abord, on va écouter Gauvin Serres avec 4 enfants plus loin. À tout de suite, mes amis.

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0: Allez, comme promis, place à la personne pas banale du samedi. Bonjour Léa Fêtre.
2: Bonjour.
0: Bienvenue ici, ma chère Léa. Alors, vous exercez un métier original, vraiment. Vous faites quoi dans la vie ?
2: Alors, je suis écrivaine publique spécialiste du courrier sentimental.
0: Voilà, écrivaine de l'intimité. Voilà,
2: c'est ça.
0: C'est-à-dire que vous occupez des gens qui n'arrivent pas à mettre par écrit leurs émotions.
2: Oui, ceux qui n'arrivent pas à retranscrire leurs sentiments, ou celles et ceux qui ont besoin de prendre de la hauteur ou de la distance sur les situations qu'elles traversent.
0: Ouais. On vous demande d'écrire quoi, par exemple ?
2: Alors, à ce jour, j'ai écrit plus de 7000 lettres.
0: Oh là là.
2: Donc, ça va de la lettre de déclaration à la lettre d'amour, de rupture, de reconquête, de gratitude, des lettres à soi-même aussi.
0: D'accord. Des lettres de rupture. Donc, je vais vous envoyer un petit, je vous appelle après, d'accord?
2: Et oui, j'ai des lettres de rupture.
0: Et des lettres aussi, donc, administratives aussi, pour, j'allais dire, plus
2: fort.
0: Non, pas de choses formelles.
2: Non,
0: c'est
2: vraiment uniquement le
0: ouais,
2: sentiment.
0: Voilà. Il y a 1200, je crois que vous êtes à peu près 1200 écrivains publics, quelque chose comme ça en France, dont une majorité de femmes. Pourquoi, à votre avis? Vous êtes plus sensible que les hommes?
2: Honnêtement, j'en sais trop rien. Je pense que chaque être humain est doté de certaines qualités.
0: Alors,
2: j'ai longtemps pensé que mon empathie était une grosse tare, et puis finalement, j'en ai fait mon atout. Mais je ne sais pas si les hommes sont tous dépourvus d'empathie. J'espère pas.
0: Mais en tout cas, vous, votre qualité à vous pour être écrivaine et publique, c'est ça, c'est l'empathie.
2: Oui, pour le sentiment en tout cas, dans l'administratif, bien sûr, oui, l'empathie, c'est alors, le gros de mon travail, c'est de me mettre à la place de l'autre.
0: Ouais.
2: Ensuite, une fois que j'ai vraiment compris la demande, les mots viennent tout seuls.
0: Ouais. Et donc, ça se passe comment alors? On vous appelle et puis on vous dit voilà, Léa, j'ai besoin de.
2: Non.
0: Ça se passe comment?
2: Non, tout se fait via l'écran maintenant.
0: Ouais.
2: Je ne prends plus du tout d'appel parce que justement, comme je suis trop empathique, je me retrouve à pleurer avec les gens.
0: Ah là là.
2: Enfin, c'est trop compliqué pour moi d'entendre les situations bouleversantes de certaines personnes. Et donc, tout se fait via un écran. Et ça permet aussi aux gens de faire un premier travail, puisqu'ils vont écrire leur situation, ce qu'ils veulent véhiculer, les sentiments, le ton, etc. Donc, moi, ça me permet aussi déjà de voir un petit peu la plume de la personne et de voir et d'éviter aussi, parce qu'au téléphone on a tendance à se répéter beaucoup, et là c'est un travail de précision et de concision que je demande en fait aux clients de faire, et ensuite une fois que j'ai ça, alors ça varie de 2 pages Word jusqu'à parfois j'ai 25 pages Word.
0: Ah ouais,
2: enfin c'est ça peut être dense.
0: Ouais.
2: et moi voilà le

0: prendre de la hauteur, soit avoir vraiment quelqu'un qui a de l'expérience de ce côté-là.
1: Bon, et alors ça coûte combien de faire appel à vous à peu près, Léa? C'est quoi les...
0: C'est 70 euros une lettre.
1: 70 euros la lettre, voilà, pour que Léa mette au clair.
0: Et je fais aussi les discours.
1: Ah, elle fait aussi des discours. Ah là là, très bien. Eh ben super. Donc Léa Fettre, écrivaine de l'intimité, écrivaine publique et créatrice donc du site parlerdamour.fr. Voilà, je suppose c'est que c'est là qu'on peut entrer en contact avec vous.
0: Ouais, sur mon Instagram notamment, Instagram parlerdamour.fr.
1: Voilà, parlerdamour tout attaché, hein, parlerdamour.fr. Merci infiniment Léa d'être passée nous voir.
0: Merci beaucoup.
1: Et puis je vous rappellerai, j'ai quelques lettres à vous dicter. À plus tard, merci beaucoup. Allez, si vous aimez les pubs, elles sont là. Si vous aimez les infos pratiques près de chez vous, elles sont là aussi. À très vite.
2: Ah, la pépa, juste après ça. Oui.
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1: Allez, partons gaiement vers la deuxième demi-heure de votre grand talk show du week-end en direct partout en France. Ici, l'été, c'est pas fermé. Dans un instant, on va évoquer le succès de la pistache. Pourquoi ce fruit à coque, à la cote, mon pote? La réponse dans 5 minutes. Et bien sûr, on fait cette émission ensemble. Vous faites partie de ce programme plus que jamais. Là, on est tous réunis. Alors, appelez-moi 0810 055 056. Vous faites tous partie de ce programme. C'est la libre antenne du week-end. Venez faire de la radio avec moi. 0810 055 056. Réagissez sur tout ce qu'on parle. On a parlé par exemple tout à l'heure là, des batailles pour les climatiseurs, la clim. On va parler de la pistache. Dites-moi ce que vous faites si vous partez en vacances, si vous restez à la maison. Qu'est-ce que vous faites de beau ce week-end? Donnez-moi vos pronostics, tiens, pour les matchs de foot. Dylan, mon Dylan, au standard. Combien tu... C'est quoi ton pronostic pour le foot ce soir? Ils s'en foutent. 3-0. 3-0. 3-0 pour Dylan. Mamroussillon à la technique. Combien le match ce soir? 1-0. Oh là là, elle est sérieuse, Mamroussillon. 1-0. Et mon filoche à la réalisation? Match nul. 1-1. Très bien. Très bien. Alors, moi, j'y connais rien en foot. Rien. Je vais faire comme Dylan. 3-0. Allez hop. 3-0, mon Dylan. Alors, 3, Mamroussillon, 4. Attends, j'additionne vos trucs. 3, 4, allez, 5-0. 5-0 pour la France. J'y connais rien du tout. Alors, dites-moi pourquoi ce soir on va gagner. Dites-moi pour qu'on ait les meilleurs. 0810 055 056. Appelez-moi, je vous attends et vous repartez avec votre sélection pour gagner une carte carburant. Allez, au teint, allez, d'une valeur de 200 euros. Mais d'abord, si vous n'avez pas suivi l'actu, pas de panique. L'actu vous suit. Il est temps pour moi de mettre les points sur les i.
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1: Et on commence avec la canicule. Les écoliers à Paris, avant avec le périscolaire, ils avaient chaud qu'aux fesses. Maintenant, avec la canicule, ils ont chaud partout. Le gouvernement relance le numéro

0: super canicule, le 0800 06 66 66. Un numéro fichtrement bien choisi, hein, parce que dedans, il y a 666, le chiffre du diable. Et dehors, ça a bien la couleur de l'enfer. Bagarre dans des supermarchés Lidl et Action pour des climatiseurs et des ventilateurs. Les comportements des gens sont finalement, eux aussi, vraiment low cost. Quand on y pense, se foutre sur la gueule pour des ventilos à 3 euros, c'est un super plan marketing. Plus les gens se battent, plus ils ont chaud. Et plus ils ont chaud, plus ils achètent des ventilos. Bravo, bien dit. Les gens se battent chez Action pour des ventilateurs avec la canicule. Sébastien Lecornu, lui, son enseigne, c'est plutôt Inaction. Une masseuse dénonce Patrick Bruel qui lui aurait dit « J'aimerais que tu mettes vraiment ton coude dans l'arrêt de mes fesses ». On savait que Bruel faisait de l'huile d'olive. On sait maintenant qu'il faut aussi de l'huile de coude. Connaissant le gars, de l'huile d'olive extra vierge, hein, évidemment. Hein. Carnet blanc, il y a tout pile un an, Jean-Luc Lahaye, 72 ans, se mariait avec une jeune femme de 42 ans. Et oui, Lahaye est devenu gérontophile. Une belle histoire, hein, puisque Jean-Luc Lahaye a épousé son amour de jeunesse. Hein. Il l'a connue lorsqu'il avait 42 ans et elle 12 ans. Départ en vacances, le président de la SNCF, Jean Castex, précise que la SNCF ne peut pas garantir que tout va marcher très bien à 100%. Bon, en même temps, est-ce qu'une fois déjà, tout a marché très bien à 100% à la SNCF? Le chanteur policier, toujours habillé en policier, Victor Willis du groupe Les Village People, est mort à 74 ans. Une nouvelle pas très gay. Les autres membres du groupe porteront un slip en cuir noir en signe de deuil. Encore un village victime de désertification. Tefal lance une filière de recyclage de ses ustensiles. Les Français pourront rapporter leur poids usagé à la poste. Et vu qu'à la poste, c'est toujours long pour se faire servir, on aura même l'occasion de faire sauter les crêpes. Enfin, le saviez-vous, en Chine, il existe un métier de renifleur de paix. En France, le seul qui exerce ce métier, c'est Éric Ciotti. Allez, heureusement, dans 180 jours, c'est fini 2025. Voilà mes amis, bon c'était un récap, hein. un bref récap de ce qui s'est passé cette semaine dans l'actu. Allez maintenant mes amis, on arrête tout, quoi que vous fassiez, arrêtez tout, stop. Si vous n'avez pas le moral, si vous avez un petit coup de mou, moi j'ai la solution. Quand je vous dis à vous, vous allez tous vous lever là, tous, et me faire palabapapala, et ça ira beaucoup mieux. Tiens regarde, là ça va pas, t'as le coup de mou là, t'as le bambou là, tu vois.
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0: Et voilà, et ça va beaucoup mieux. Eh oui, tu vois, on est la seule radio au monde, tu passes un jingle et tout va mieux. Eh ? Voilà, c'est ça la magie de votre radio ici. Allez, appelez-moi 0810 055 056, c'est la libre antenne de votre week-end. Dans un instant, on parle de ce que vous voulez, alors appelez-moi, pam, pam, pitié. 0810 055 056, réagissez sur ces histoires de bagarre avec la clim. Donnez-moi vos pronostics pour le match. Moi, j'y connais rien du tout. Alors dites-moi ce soir pourquoi on va gagner. Et voici le groupe téléphone. À tout de suite, mes amis.

0: groupe téléphone, bien sûr, et un autre monde.
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0: On va faire un petit coucou à Cathy. Ça va, ma Cathy? Ça va, ma Cathy?
3: Oui, ça va bien.
0: Tu es là, ma Cathy. Comment vas-tu, ma Cathy?
3: Génial, génial. Bon, un peu chaud parce que c'est lourd. On est en marraine sur des
0: chutes.
3: C'est un peu lourd. On pègue, comme on dit.
0: On pègue. Tu es où? Tu es où exactement? Dans quelle ville?
3: Saint-Chinian.
0: C'est à côté de...
3: C'est entre Puisserguier et Saint-Pons.
0: Ah bah très bien, on voit moins. Mais en tout cas, c'est beau. En tout cas, c'est dans le sud. On a compris que c'était dans le sud.
3: Voilà, c'est dans le sud.
0: Tu voulais nous donner un petit prono, c'est ça, pour le match de soir, Cathy?
3: Ouais,
0: alors
3: c'est
0: vas-y.
3: Ça. Donc moi, je dirais 2-0.
0: 2-0 pour la France, on est d'accord. Voilà.
3: Deux points pour la France.
0: Voilà. Et alors, tu regardes là depuis le début la compétition ou bof?
3: Alors, je ne suis pas trop télé.
0: Ouais.
3: Du coup, j'écoute plutôt à la radio.
0: Ouais, c'est bien, très bien. Donc,
3: et en plus, je trouve que c'est mieux expliqué. Enfin, je ne sais pas, je préfère la radio.
0: Bah ouais, c'est très bien, parce que comme ça, tu peux imaginer des choses. Voilà, tu comprends les choses et puis tu te fais aussi tes petits trucs dans ta petite tête. Moi, je trouve ça très, très bien, Cathy. Eh bien, écoute, oui, super. Qu'est-ce que tu as prévu de beau cet après-midi, là?
3: Je prends ma chienne, je descends à la rivière.
0: Voilà, tranquillement, et on va pas se prendre la tête.
3: Les chaleurs qu'il fait, c'est bon. Quand on peut, on y va.
0: Bravo, ma Cathy, tu prends bien soin de toi, hein. Tu fais attention, ok? Je t'embrasse
3: pas
0: fort.
3: Souci.
0: Merci beaucoup d'être passé nous voir.
3: Moi aussi, et merci à toute l'équipe, et je vous embrasse à tous.
0: Ciao, ciao. Là, on a eu un rayon de soleil incroyable qui est arrivé. Merci, ma Cathy. Tu repars évidemment avec ta sélection pour la carte carburant d'une valeur de 200 euros.
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0: On n'a que des auditeurs sympas. Bon, là, on était dans le sud de la France, on va y rester. On va ouvrir notre nouveau dossier. Bonjour, Olivier Gossa.
4: Oui, bonjour.
0: Bienvenue ici, mon cher Olivier. Alors, vous êtes agriculteur en Provence. Alors, vous êtes où exactement, vous?
4: Alors, nous, du coup, on est sur le plateau de Valensole. Ouais. On a une exploitation qui faisait essentiellement de la plante à parfum.
0: Ouais.
4: C'est de... Mais là, du coup...
0: Voilà. Alors, attendez, juste pour qu'on comprenne bien. Donc, vous êtes lavandiculteur, c'est ça, hein, vous produisez de la lavande. Voilà.
4: Exactement.
0: Et puis, pour diverses raisons, vous avez dû vous diversifier. Et vous êtes diversifié pourquoi, mon cher Olivier? Qu'est-ce qui s'est passé pour que vous diversifiez?
4: Du coup, en 2019, on a traversé, on y est toujours dedans, une crise du lavandin due à plusieurs facteurs, qui nous a fait énormément chuter le prix de vente de l'huile essentielle. Et du coup, les trésoreries ont un peu flambé. Et on s'est dit, c'est plus possible. Donc, il faut impérativement qu'on se diversifie. Voilà. Donc,
0: c'est-à-dire
4: on a pensé à de l'arbo.
0: Voilà, c'est-à-dire que la célèbre lavande de pistache, la lavande de Provence, pardon, qu'on connaît tous et qu'on aime tous, ne vous faisait plus vivre, quoi.
4: Ah ben non, mais clairement, clairement depuis 2019, on n'arrive plus à gagner d'argent avec la lavande, c'est clair. Hein. Mis à part maintenant, on a développé aussi depuis 3 ans la vente directe. On en vend un petit peu en vente directe, mais ça. Ça suffit pas, quoi.
0: Bon, et donc, je viens de le dire, mais vous êtes diversifié, entre autres, en faisant donc de la pistache. Pourquoi la pistache,
4: exactement,
0: Olivier?
4: Pourquoi la pistache? Donc, il y avait plusieurs raisons. Donc, en gros, c'était soit la pistache, soit l'amande. On est installé à côté d'une grosse exploitation qui fait déjà beaucoup d'amandes.
0: Ouais.
4: Donc, pour nous, c'était, on voulait faire encore autre chose. Ensuite, ça a été un petit peu pareil, le prix de vente. Il a fallu regarder le prix de vente. Ouais. Alors, on voulait pas faire de la pistache snacking.
0: Oui.
4: On voulait pas se retrouver directement sur le marché, sur le marché mondial, quoi. Ouais. On voulait pas être face à l'Espagne ou face à la Californie et avoir encore des prix à 10 euros le kilo et puis à être pris à la gorge. Donc, on a dit, on va partir sur une pistache premium.
0: Ouais.
4: Donc, on a mis de la pistache verte mondiale.
0: Voilà. Et parce que moi, j'ai entendu déjà qu'effectivement, dans le sud de la France, on allait faire ou on faisait de plus en plus de pistaches. L'or vert, on l'appelle même carrément.
4: Exactement, c'est l'or vert.
0: Pourquoi alors là-bas? Pourquoi chez vous? Parce que c'est les températures s'y prêtent, c'est plus facile à...
4: Ouais, c'est... Déjà, apparemment, le terroir ici prêterait pas mal ouais. au niveau des analyses de terrain. Et puis secondement, c'est l'ensoleillement et les heures de chaleur en fait.
0: Ah oui, d'accord.
4: Qui sont très importantes
0: ouais.
4: pour la pistache qu'elles viennent à maturité.
0: Voilà, c'est ça. Donc là, pour l'instant, vous les avez plantées, mais vous les avez pas encore eu les pistaches, non ? C'est ça. Hein, il faut combien d'années pour entre le moment où on plante et le moment où on les a ?
4: Pour parler d'une vraie récolte,
0: ouais.
4: il faut 6 ans.
0: 6 ans.
4: Donc nous, on les a plantés en 2023.
0: Ouais.
4: 6 ans. Donc voilà. Nous, les premiers sont plantés en 2023. Là, cette année, on va en avoir un petit saladier pour faire l'apéro entre collègues.
0: Voilà, un petit saladier Ben & Nuts pour démarrer. Mais voilà, pour l'instant, vous en avez un petit peu. Et vous pensez que voilà, c'est vraiment là-dessus que vous irez plus, j'allais dire, de la pistache que de la lavande. La lavande, c'est pas fichu-fichu quand même.
4: Non, bien sûr que ouais. non. La lavande, c'est pas fichu-fichu voilà. parce que nous, c'est quand même ancestral.
0: Ah bah ouais.
4: Donc non, c'est pas fichu-fichu, mais il fallait impérativement ne pas avoir tous les œufs dans le même panier.
0: C'est
4: quoi.
0: Ça. Voilà, c'est ça. Donc merci Olivier Gossat, lavandiculteur en Provence, donc qui se lance dans la production de pistachiers, voilà, parce qu'il faut se diversifier, parce que malheureusement la lavande avec la concurrence, avec les parasites, avec la sécheresse, etc. Il y a eu de mauvaises années, donc Olivier est obligé de se diversifier. Merci infiniment d'être passé nous voir, mon cher Olivier. Et puis bah j'espère qu'on va prendre l'apéro très vite chez vous pour manger vos très bonnes pistaches. J'adore ça en plus moi. Dans un instant, mes amis, c'est vous que je veux entendre au téléphone encore 0810. Ah mais je vous lâche pas hein, de tout l'été. Hein. Ah mes petits cocos. Ah si l'autre il va nous foutre la paix pendant 2 mois. Raté. Je serai là tous les week-ends en direct et je veux que tu m'appelles 0810 055 056. Mais d'abord, on va écouter Sia.

0: 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À mon avis, le titre, c'était Give me love. Et c'était Sia, bien évidemment, la chanteuse. Allez, restez avec nous dans un instant. La belle initiative de cette émission. On terminera, comme d'habitude, avec une bonne initiative, une belle action. Juste après ça.
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0: De retour ici, c'est Willy vient déjeuner chez vous. On déjeune tous ensemble, vous le savez, le samedi et le dimanche en direct, tout l'été. Hein, on est là ensemble, je ne vous abandonnerai jamais. Franchement, si vous pensez quoi, que j'allais partir pendant 2 mois me dorer la pilule? Mais non, je ne suis pas comme ça, vous savez. C'est vrai, je nage évidemment dans l'opulence, mais c'est pas une raison. Je reste avec vous tout l'été parce que j'ai envie. Voilà, j'adore faire de la radio avec vous. Et puis le monde ne s'arrête pas, tout le monde part pas en vacances, donc on continue à discuter ensemble d'actu, de tendance du moment et de bonnes actions, comme on va le faire tout de suite avec notre nouvel invité. Il arrive, parce que si vous partez cet été en vacances dans certains campings, entre autres, vous risquez de voir un logo qui s'appelle AIDMA, A-I-D-M-A. De quoi s'agit-il? On en parle avec notre invité qui est là, David Da Silva. Bonjour David.
8: Bonjour Willy.
0: Bienvenue ici mon cher David. Vous êtes Merci. Donc sapeur-pompier professionnel et avec l'un C'est de ça. Vos collègues, pompier lui aussi, donc vous avez créé AIDMA, A-I-D-M-A. De quoi s'agit-il? Alors, pour ceux qui sont fidèles de l'émission, vous étiez déjà passé dans l'émission il y a quelques semaines, mais je voulais absolument vous avoir parce que là, on va rentrer pendant les vacances, donc ça va être très important. Alors, l'AIDMA, de quoi s'agit-il? C'est normal, mon cher.
8: C'est très gentil de votre part. Alors, AIDMA, en fait, c'est une application qui va permettre à n'importe quel utilisateur d'être guidé en temps réel et en vidéo pour reproduire immédiatement les bons gestes de secours, ouais. Et ça sans aucune connaissance préalable.
0: Voilà.
8: On s'est rendu compte avec Nicolas que sur intervention, lorsqu'on arrivait, il y avait très peu de personnes qui agissaient avant l'arrivée des pompiers parce qu'ils avaient peur de mal faire, parce qu'ils ne savaient pas tout simplement faire les gestes. Donc on s'est posé la question comment on pouvait améliorer les choses et on a créé cette application.
0: Voilà. Donc, par exemple, je sais pas, je vois, il y a une personne qui a eu un malaise dans la rue, par exemple. Voilà, je ne sais pas quoi faire. Alors, il se passe quoi? Je fais quoi alors, concrètement?
8: Eh ben, en fait, il suffit tout simplement. On a créé des cinétiques. Ce sont des plaques que vous pouvez acheter et apposer dans tous les lieux stratégique d'une ville, d'un camping avec qui on travaille, ou d'un établissement, peu importe.
0: Un commerçant, par exemple, peut le faire.
8: Voilà. Un commerçant, oui, tout à fait. On a déjà des commerçants qui l'ont déjà installé. Eh bien, il suffit de passer son téléphone devant cette plaque. Et comme un paiement sans contact, ça vous déverrouille l'application pour 1h30. Ouais. Et après, il suffit simplement de vous laisser guider par l'application. Vous avez, si on reprend l'exemple que vous avez cité, vous avez l'onglet malaise et vous allez avoir toute la conduite à tenir jusqu'à l'appel au secours qui est intégré.
0: C'est trop bien.
8: Je dirais, la surveillance, vous allez pouvoir, le temps que les pompiers arrivent, parce qu'il y a quand même un délai incompressible jusqu'à l'arrivée des secours, eh bien, on l'a pris en compte et vous allez pouvoir
0: c'est trop bien.
8: Interagir avec la victime jusqu'à l'arrivée.
0: Je vous l'avais déjà dit l'autre jour que c'était une trop bonne idée, et pour ça que je voulais absolument que vous reveniez. Donc vraiment, je vois cette plaque, je scanne avec mon téléphone, j'accède très rapidement à des vidéos qui correspondent donc à la situation d'urgence. Ça peut être quoi, par exemple, comme situation d'urgence? Vous avez prévu quoi?
8: Alors, on a pris toutes les situations d'urgence que vous allez retrouver dans le premier niveau de secourisme qui est enseigné au grand public. Donc, ça passe par l'hémorragie, l'inconscience, l'arrêt cardiaque, les traumatismes, plaies, brûlures,
0: tout ce
8: que vous allez pouvoir trouver.
0: Voilà, des malaises, des étouffements, des traumatismes divers. Voilà, donc ça, donc quelqu'un a un malaise, quelque chose, tac, je scanne grâce à ces petites plaques AIDMA, A-I-D-M-A. Et c'est pour ça que là, il faut vraiment que tout le monde joue le jeu, que plein de commerçants jouent le jeu, que plein
8: C'est complètement l'idée. Alors là, pour vous dire, depuis notre dernière entrevue, on a validé le partenariat avec la Fédération nationale de l'hôtellerie de plein air.
0: Ah, bravo.
8: Donc, on va partir sur 3 années pour équiper, parce qu'il faut un petit peu de temps quand même, les 4300 campings qui sont sous l'égide de la Fédération.
0: Formidable.
8: Et maintenant, eh bien évidemment, on essaye de déployer notre système pour que ça existe dans les entreprises, dans les commerces, dans les
0: collectivités. Mais ça, il faut qu'il y en ait partout. C'est une idée formidable. Franchement, il faut qu'il y en ait partout. Parce que vous l'avez dit, en préparant un petit peu, là, en 2025, 85% des Français ne se sentent pas capables d'agir face à une situation d'urgence. Moi, je fais partie de ces 85%-là, quoi.
8: Mais beaucoup font partie, même les gens qui sont déjà formés, font partie de ces 85%, et pour aller un petit peu plus loin dans notre démarche, on va dans 15 jours lancer une campagne participative pour amener une V2 en fait à notre système, pour intégrer des nouvelles fonctionnalités, mais surtout pour permettre de créer un système qui va vous faire sous forme de jeu et de mise en situation, qui va permettre de faire un suivi des compétences et que chacun puisse se former tout au long de l'année, comme je dirais un pompier qui s'entraîne quotidiennement ou un pilote de ligne qui s'entraîne aussi toute l'année, et ben vous aurez la possibilité de faire ça. Donc on a vraiment créer un écosystème complet pour tout ça.
0: Écoutez, là, je sais qu'il y a plein de commerçants qui nous écoutent. Je le sais très bien. J'ai plein d'auditeurs, plein d'auditrices qui sont des commerçants, qui peuvent avoir des structures à droite, à gauche. Si je veux avoir ma plaque AIDMA, je fais quoi ?
8: Eh ben, il suffit d'aller sur le site aidma.fr. Vous avez un onglet de contact. Vous nous envoyez tout simplement un message et on vous répond en 24 heures. Voilà. Et on prépare les plaques. On discute
0: avec vous.
8: C'est trop bien.
0: C'est trop bien. C'est exceptionnel comme idée. Donc, AIDMA. A-I-D-M-A. D'accord ? Voilà. Et je vous soutiens, David. S'il y a besoin de repasser une troisième fois, tu repasses. Hein. Maintenant, on est potes, mon David. Donc, si tu as besoin.
8: Quand on aura la V2 et la campagne participative qui sera lancée, avec grand plaisir.
0: Eh ben, tu reviens et puis on en reparlera de nouveau, parce que franchement, c'est une très très belle idée. Merci infiniment.
8: Merci
0: donc David
8: beaucoup.
0: Da Silva, sapeur-pompier, créateur donc AIDMA, A-I-D-M-A, l'application citoyenne et technologique qui sauve des vies. Donc vous là qui nous écoutez, si vous avez des magasins, des hôtels, des campings, des trucs, vous pouvez apposer là ce truc là qui va sauver des vies, cette plaque AIDMA. Donc vous allez donc sur le site d'AIDMA, A-I-D-M-A. Ah, merci beaucoup.
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0: Allez, avant de partir, comme d'habitude, on finit l'émission avec l'un ou l'une d'entre vous. Et c'est Annie qui est là. Ça va, Annie ?
2: Très bien.
0: Ah, très bien. Au revoir, Annie. Annie, elle répond bref, c'est bref. Ça va, Annie ? Très bien. Tu nous appelles d'où, Annie ?
2: De Creuse.
0: De Creuse, très bien, dans la Creuse. Qu'est-ce que tu as fait de beau depuis que tu t'es levée ce matin, Annie ?
2: Oh là, plein de choses. Déjà, je me suis occupée de mes bestioles. Parce que j'ai deux chiens. Deux chats.
0: Oula.
2: Et
0: Il y a un mari dans tout ça ou pas ?
2: Non, c'est pas de mari.
0: Bon, tant mieux.
2: Il y a des intérimaires, des maris intérimaires.
0: Ah, il y a des maris de passage que tu abandonnes une fois l'été arrivé. J'ai bien compris, Mania. Mais tu gardes tes animaux, c'est l'essentiel. Ça, c'est bien.
2: J'ai des petites hirondelles.
0: Ah, des hirondelles aussi. Oh, bah, dis donc, hein. Dis donc, quelle histoire. Ah ouais. Tu as une vraie ménagerie, hein, ma chère Annie. Hein. Et là, cet après-midi, quoi de prévu ? Quoi de prévu, là ?
2: Ah ben cet après-midi, je vais à la bibliothèque de Guéret.
0: Ah, très bien, la bibliothèque de Guéret.
2: Parce qu'il y a une braderie de livres et de CD.
0: Très bien, en plus elle doit être climatisée, donc c'est très bien, tu vas être très bien là-bas. Merci d'être passé nous faire un petit coucou, Annie. Merci beaucoup, hein. Je suis contente de t'avoir entendu. Tu prends soin de toi. Je sais pas si tu pars en vacances, mais en tout cas, t'as pas besoin, parce que là où tu habites, c'est très beau. Guéret, y a pas besoin d'aller ailleurs.
2: Ben,
0: je t'embrasse fort, tu repars avec... Tu repars avec ta sélection pour la carte carburant d'une valeur de 200 €. Le tirage, ça sera demain. Voilà, mes amis, c'est fini. Alors, je suis tout seul à dire la barbe, mais je le dis, c'est fini la barbe.
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0: Merci mes amis, merci à toute l'équipe. Passez une belle journée ici et pas ailleurs. Tout de suite, c'est Ma France Week-end version économie, puisqu'il est tout pile 13h. À demain, Annie.
9: Bonjour à toutes et tous, bienvenue dans Ma France Week-end. Le samedi, vous le savez, hein, toute l'équipe de Paris City des économies est mobilisée pour votre pouvoir d'achat. Alors dans 5 minutes, on va s'intéresser aux voitures électriques. Combien ça coûte? Où en est le marché de l'occasion? Est-ce vraiment rentable? On va tout vous dire, mais d'abord l'actu de ce samedi. Bonjour Benjamin Mathieu.
10: Bonjour Valère, bonjour à tous. Le retour des grosses chaleurs pour ce premier week-end de juillet. On attend jusque 37 à 38 degrés sur le Languedoc-Roussillon. Après la dernière canicule, les sols sont particulièrement secs. Le risque d'incendie est donc très élevé. 6 départements du pourtour méditerranéen sont classés en vigilance rouge. C'est le cas notamment des Pyrénées-Orientales. Morgane Guillaumard, vous revenez de Canet-en-Roussillon, où des curieux sont venus constater les dégâts de l'incendie qui a provoqué en fin de semaine dernière, cette semaine, l'évacuation de 1700 personnes. Et c'est un spectacle de désolation qui s'offre à eux.
11: Oui, ils sont moins nombreux que d'habitude à bronzer sur cette plage située à côté du lieu de l'incendie. Marie, par exemple, elle, c'est une habituée. Et après avoir vu les images à la télé, elle est venue constater d'elle-même, de ses propres yeux, les dégâts.
12: J'ai été traumatisée, ouais. J'ai vu ce désastre, les entrepôts de chez Katana, le camping du Brasilia. Je constate qu'il y a quand même des cendres qui sont encore sur le sable, quelques débris de cendres et une petite odeur qui persiste. C'est une odeur de brûlé, impressionnante.
11: Et pour tous ceux qui viennent régulièrement ici, comme Marie, c'est un sentiment de tristesse, de désolation qui ressort, avec une pensée évidemment pour les salariés des entreprises sinistrées, ceux du constructeur de catamaran Katana, mais aussi ceux du camping Le Brasilia, l'un des campings les plus touchés. Quelques curieux en voiture ou à vélo s'arrêtent pour prendre une photo de ces carcasses de voitures et de ces mobil-homes complètement calcinés, en espérant que cet établissement, le camping Le Brasilia, une institution ici, pourra se remettre de cette épreuve.
10: Morgane Guillaumard. Déjà 663 km de bouchons sur les routes de France selon Bison Futé. Le trafic est donc classé rouge dans le sens des départs aujourd'hui en Ile-de-France, en Bretagne et en Normandie, orange sur le reste du pays. Beaucoup de circulation donc, mais aussi beaucoup de contrôle sur l'autoroute de vos vacances. Théo Metton-Rigimbaud pour ICI Picardie a suivi une brigade de gendarmerie. Accrochez vos ceintures.
13: C'est bon. Allez, quand ça part quoi.
14: Les deux motards interceptent un Hollandais contrôlé à plus de 160 km/h. Il est ramené à la barrière de péage.
15: Permet de conduire, s'il vous plaît, la carte grise du véhicule.
14: Et en plus de la vitesse.
16: Cannabis, shit.
15: Cannabis, yesterday.
16: Yesterday.
14: L'homme est positif au stupéfiant, infraction qui conduit en garde à vue.
16: Allez, come with me in the office, please.
14: C'est au tour de ce Français.
17: Pour le gendarmerie, je vous demande de couper entièrement le moteur. S'il vous plaît, me présenter le permis de conduire et la carte grise.
18: Vous avez été contrôlé à la vitesse de 165 km/h pour 130.
14: Dans sa 206 grise, l'homme reconnaît l'infraction.
18: Vous êtes verbalisé pour la vitesse. Donc là, l'excès de vitesse à 165, vous allez avoir 2 points en moins sur le permis. Donc il vous en restera 3.
14: Et il devra payer en plus une amende de 90 euros. Effectuer ses contrôles, notamment lors des grands départs en vacances, est une nécessité pour le capitaine Boussen, chef adjoint des gendarmes de l'autoroute de la Somme.
19: L'accidentalité est en augmentation depuis le début de l'année 2026. Nous, on n'est pas forcément visible. Hein. On se met en poste de contrôle avec des militaires en tenue banalisée, de telle sorte de vraiment réprimer les infractions graves.
15: Je vais vous remettre en circulation, d'accord ? Bonne fin de journée. Merci, au revoir.
10: Fans de sport, c'est votre week-end. Aujourd'hui, il y a beaucoup d'actualités sport, avec notamment le premier match ce matin du 15 de France. Les rugbymen français à 2 doigts de l'exploit face aux All Blacks lors du premier match du championnat des nations. Une nouvelle compétition, défaite 34-32 sur le fil. Le départ du 113e Tour de France en fin d'après-midi, c'est à Barcelone avec la première étape. Un contre-la-montre par équipe. 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Ça commence d'ailleurs à 13h30. Et puis ce soir, bien sûr, le 8e de finale des Bleus face au Paraguay à 23h. Si le match n'est pas décalé en raison d'une chaleur caniculaire en ce moment aux États-Unis, une compétition à des horaires tardifs, ce qui n'arrange pas les cyclistes français du peloton du Tour. Entre le repos et la compétition, difficile de trancher, tenir un beau.
20: La passion foot a ses limites pour Jordan Jégat, dixième du dernier Tour de France, qui déclare forfait pour le huitième de finale.
21: La Coupe du Monde, j'essaye de suivre, mais là, c'est à quelle heure le match ?
22: 23h.
21: Ah oui, non, trop tard pour moi. Je travaille.
20: Un match à 23h, un horaire tardif pour des cyclistes français qui penseront d'abord à récupérer du contre-la-montre par équipe du jour, mais difficile de résister, même à l'heure du dodo, pour Mathis Louvel, qui espère être bercé par les exploits de Kylian Mbappé et ses coéquipiers.
23: J'écoute un peu la radio avant de m'endormir, et puis je m'endors avec la radio, et je me réveille le matin en regardant le résumé du match, mais ouais, j'essaie quand même de suivre.
20: Benjamin Thomas et Hugo Page, les deux coureurs français de l'équipe Cofidis, suivront eux aussi le début de la rencontre dans leur chambre d'hôtel. Benjamin Thomas sous le charme de cette équipe de France.
24: Ouais, ça fait plaisir l'équipe de France. Il y a pas de, enfin oui, il y a des joueurs qui sont exceptionnels, mais personne ne se croit au-dessus des autres. Et ce qui est beau à voir, c'est le collectif. Ça respire le foot, quoi. Moi, mon pronostic, qui gagne.
20: Et Benjamin Thomas qui compte vraiment sur les Bleus pour valider son pronostic, parce que dans cette équipe Cofidis, composée de cyclistes français, belges, espagnols, ça se chambre. La Coupe du Monde de foot est au cœur des discussions au petit déjeuner.
10: Voilà, le tour c'est sûr ici, et le match des Bleus c'est aussi sûr ici, à suivre en direct depuis Philadelphie avec Nicolas Pironnet à 23h donc.
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10: Et c'est Ma France week-end à 13h05 avec Valère Coërard. Bonjour.
9: Bonjour à toutes et tous, bienvenue dans votre magazine Ma France, par ici les économies. Vous connaissez notre objectif chaque semaine, vous redonner du pouvoir d'achat. Et aujourd'hui, on va s'intéresser aux voitures électriques. Combien ça coûte? Où en est le marché de l'occasion? Est-ce vraiment rentable? On va tout vous dire avec notre invité. Bonjour Julien Azoura.
25: Bonjour Valère.
9: Vous êtes rédacteur en chef du magazine Automoto et je vous propose pour commencer de répondre à cette première question d'une auditrice.
26: Bonjour, je m'appelle Ambre, j'habite Tourcoing. J'ai un ami qui souhaite utiliser une nouvelle voiture avec peu de kilomètres électriques. Je me demandais quelle est la meilleure solution, la moins chère. Faut-il mieux louer ou acheter d'occasion? Merci, bonne journée.
9: Eh bien merci Ambre pour ce message et Julien Azoura vous répond.
25: Alors bonjour Ambre, si la question c'est qu'est-ce qui est moins cher, je dirais que le moins cher c'est quand même l'achat. La location, il y a toujours un surcoût. Après, ça peut rassurer la location quand on n'a pas l'habitude d'une voiture électrique, parce que ça évite les désagréments comme les pannes, etc. ou même l'entretien.
9: Très bien, au moins ça a le mérite d'être clair. Julien Azoura, je vous le disais, vous êtes rédacteur en chef du magazine Automoto. Donc dans cette émission, on va essayer d'aider toutes celles et ceux qui ont ou qui envisagent d'acquérir une voiture électrique. Il y a plusieurs sujets, d'abord où l'acheter, comment l'entretenir. On verra bien sûr la question de la charge, la batterie qui pose souvent question, voire qui nous angoisse toutes et tous. Mais on va commencer par la base. Alors est-ce que c'est le bon moment pour en acheter une d'un point de vue des tendances du marché ?
25: Oui, c'est le bon moment. D'ailleurs, il y a beaucoup de recherches en ce moment sur les voitures électriques, que ce soit en neuf ou en occasion. Alors, tout le monde n'a pas encore acheté une voiture électrique, mais on a vu que là, sur le premier semestre 2026, il y avait quasiment 30% des achats de voitures neuves qui sont sur des voitures électriques.
9: Donc, c'est beaucoup.
25: Il y a un vrai intérêt. Je pense que c'est bien aidé aussi par la situation au Moyen-Orient, qui font que les prix des carburants sont absolument délirants aujourd'hui. Donc, il y a pas mal de gens qui se disent, tiens, si j'économise un petit peu d'argent avec une voiture électrique, et ça peut être effectivement une solution.
9: Est-ce qu'une voiture électrique, justement, par rapport à un véhicule thermique, là, vous parliez du carburant, mais de manière globale, est-ce que c'est vraiment plus rentable?
25: Oui, ça peut être plus rentable, mais vous vous souvenez, à l'époque, on parlait du diesel qui était plus cher à l'achat et qu'on rentabilisait en roulant beaucoup. Au final, il y avait finalement assez peu de gens qui rentabilisaient leur diesel. Sur électrique, ça va être un petit peu pareil. Il faut quand même pas mal rouler pour rentabiliser parce qu'il y a toujours un surcoût à l'achat. Une voiture électrique, c'est quand même globalement plus cher qu'une voiture thermique équivalente. Voilà, il y a des petites clés, par exemple, recharger chez soi, ça coûte quand même moins cher. Parfois, il y a des gens qui peuvent recharger gratuitement à leur travail. Là, effectivement, on va rentabiliser un petit peu plus vite.
9: On parle aussi de l'entretien, on va y revenir, mais globalement, sur le budget entretien, moi, j'ai souvent lu, entendu, et puis on me l'a confirmé plusieurs fois, mais j'aimerais bien avoir votre position là-dessus, que ça coûtait quand même moins cher. Finalement, on est sur une motorisation plus simple.
25: Oui, il y a moins de pièces en fait. Oui. Déjà, je vous dis, il y a pas d'embrayage, il y a pas d'huile, donc il y a pas de vidange. Et puis il y a aussi un point très important, c'est que il y a beaucoup de régénération du moteur qui permet de recharger la voiture. Et ça soulage les freins. Donc on n'utilise quasiment plus les freins. Donc moins de plaquettes, moins de disques à changer, ça fait quand même pas mal d'économies.
9: Bon, là, vous parlez de la recharge et de la batterie. On va y venir. Julien, est-ce que vous êtes capable de me dire combien de kilomètres il faut faire à peu près par an pour que ça devienne rentable une voiture électrique?
25: Alors comme je vous disais, ça va dépendre de comment vous rechargez, mais on va dire pour une utilisation normale, il faut quand même pas mal rouler. On va dire, on rentabilise la voiture électrique entre 60 000 et 80 000 kilomètres. Donc c'est-à-dire si vous gardez votre voiture 5 ans, faut rouler ça quand va. Même. Voilà, faut rouler. La moyenne à peu près nationale, c'est autour des 15 000 kilomètres par an. Faut rouler un petit peu plus pour rentabiliser. Après, si vous changez de voiture tous les 2-3 ans, peut-être qu'il vaut mieux envisager de la LOA ou

0: la LLD.
1: Vous parliez de la recharge à la maison, c'est ce qui serait le plus économique, mais combien ça coûte en fait de faire un plein d'électrique? Ouais.
2: Non mais il y a beaucoup de gens qui se posent la question parce que c'est assez difficile de répondre à cette et question concrètement parce que on recharge déjà rarement sa voiture quand elle est vide, on va pas toujours à 100% et les prix sont jamais les mêmes. Mais on peut donner déjà des tendances, on va dire qu'à la maison, ça coûte environ entre 15 et 20 centimes du kilowattheure. Si on va dire qu'on prend une recharge moyenne de 50 kilowattheure, on peut estimer que ça va coûter autour des 10 euros, entre 7 et 10 euros. Mais pour comparer, c'est mieux de parler de coûts aux 100 km. Et en recharge à la maison, on estime que en moyenne, hein, il y en a qui vont payer plus, d'autres qui vont payer moins, mais qu'on est entre 3 et 4 euros des 100 km. Ça permet de pouvoir comparer assez facilement avec le prix de l'essence. Voilà, si vous payez par exemple 2 euros le prix du diesel en ce moment.
1: On fait du 7 litres au 100 qui est la moyenne, je crois.
2: Entre 6 et 7 litres pour une voiture moderne. Ouais. Ça va vous coûter entre 12 et 14 euros pour 100 km en essence en ce moment avec le prix de l'essence actuel.
1: Donc en électrique, on est 3-4 fois moins cher, quoi.
2: On est quand même pas mal moins cher.
1: Ah oui, c'est vraiment, vraiment intéressant.
2: Mais attention, si on recharge pas chez soi, les prix sont pas les mêmes.
1: J'allais y venir justement, par exemple sur l'autoroute, parce qu'il y a la question des longs trajets. Recharger sur l'autoroute, j'imagine, c'est beaucoup plus cher que recharger à la maison.
2: Ouais, c'est beaucoup plus cher. Mais c'est des charges plus rapides. L'intérêt, c'est de pouvoir s'arrêter 15-20 minutes et repartir assez rapidement. Donc c'est, on va dire, une autre technologie. Mais là, on estime entre 60 et 70 centimes du kilowattheure, parfois un petit peu moins, ça peut arriver un petit peu plus. Ça dépend des opérateurs, ça dépend de votre abonnement, si vous en avez un. Et là, on estime le coût aux 100 km autour des 10-11 euros. Et là, finalement,
1: intéressant.
2: On rejoint quasiment le prix de l'essence.
1: Et puis, on voit beaucoup de recharge en libre-service dans les villes taille moyenne, grande, même des petites villes parfois. Est-ce que ça vaut le coup ou est-ce que c'est cher?
2: Bah là, vous coupez la poire en deux. En gros, c'est autour des 35 centimes par kilowattheure.
1: D'accord. Bon, très bien, c'est noté. Est-ce qu'on peut acheter aujourd'hui une voiture électrique d'occasion, les yeux fermés, ou c'est comme pour la thermique, il y a des points de vigilance?
2: Faut jamais acheter une voiture d'occasion les yeux fermés, quelle que soit sa motorisation. Non, après, vous disiez en préambule que la batterie peut être une source de crispation. Mmh. Je suis d'accord, effectivement. Après, il y a beaucoup d'idées reçues sur la batterie. Voilà, on dit que voilà, ça va vous coûter très cher tout de suite. Effectivement, si on doit la remplacer, c'est ça coûte excessivement cher. On parle entre 5000 euros pour une petite voiture jusqu'à 20 000 euros pour une voiture haut de gamme.
1: Donc
2: avec
1: on ne veut absolument
2: batterie.
1: Pas la remplacer.
2: On ne veut pas la remplacer. Après, finalement, je veux pas dire que ça n'arrive jamais, malheureusement ça arrive, mais c'est pas si souvent qu'on croit. Et il y a beaucoup de voitures électriques aujourd'hui qui arrivent au bout de leur cycle de vie, qui ont plus de 200 000 km et la plupart n'ont jamais changé leur batterie.
1: Comment on fait pour savoir si la batterie elle est en bon état ou pas, si j'achète une voiture électrique à un particulier au-delà du kilométrage?
2: Il faut faire vérifier la batterie avant de l'acheter, d'occasion bien sûr, neuf c'est pas la peine. Il faut la demander au vendeur, c'est ce qui est le plus simple, c'est un document que moi en tout cas j'exigerais personnellement.
1: D'accord.
2: Qui prouve l'état de santé de la batterie. Quand la batterie, vous l'achetez, elle est neuve, elle est à 100%. On estime qu'en dessous de 75-70%, la batterie est quasiment morte. Et vous pouvez demander soit au concessionnaire qui a fait l'entretien du véhicule que vous achetez, soit n'importe quel centre auto. Aujourd'hui, ils sont beaucoup à le faire, Noroto, Décra.
1: Okay.
2: Vous y allez, enfin, en tout cas, le vendeur y va, vous pouvez même y aller avec lui. Et ils vont vous faire, c'est pas très cher, ça doit coûter une cinquantaine d'euros.
1: Donc, ça, on demande en fait au vendeur, on dit, moi, je veux bien acheter la voiture, mais je veux certifier que l'état de la batterie, il est correct et que j'ai encore du temps devant moi. C'est ça qu'on fait.
2: Faut pas se gêner. Je pense qu'il n'y a pas un vendeur qui comprendrait pas qu'un client demande l'état de santé de la batterie.
1: C'est la seule chose à vérifier. Enfin, en particulier sur l'électrique, c'est ce point-là qui est important, c'est l'état de la batterie, parce qu'on peut vraiment avoir des problèmes si on l'achète d'occasion derrière. On est d'accord là-dessus?
2: On va dire que c'est la chose en plus à vérifier par rapport à un véhicule thermique.
1: On est bien d'accord. Est-ce qu'une voiture électrique coûte moins cher à assurer qu'une voiture thermique?
2: Alors c'est une idée reçue, ça a été le cas en fait, pour tout vous dire, au début de la mobilité électrique, ça pouvait être moins cher, parce qu'en fait les assureurs partaient du principe qu'un conducteur de voiture électrique, eh ben, il va pratiquer l'éco-conduite, c'est quelqu'un qui va avoir une démarche environnementale, il ne va pas rouler comme un dingue. Mais avec les années, ça a un petit peu évolué, parce que vous l'avez dit vous-même, la batterie c'est super cher, et quand il y a un carton avec une voiture électrique, s'il faut remplacer la batterie, là les assureurs ils font un petit peu la tronche. Donc les prix ont bien rattrapé le thermique et parfois peuvent même dépasser le prix du thermique sur les assurances.
1: Et si on veut acheter une voiture électrique d'occasion aujourd'hui, on est sur un marché qui est intéressant, il commence à y avoir du volume et donc des affaires possibles?
2: Oui, c'est intéressant. Déjà, comme je le disais, on est à la fin d'un cycle de vie de voiture, donc il y a quand même des voitures électriques depuis maintenant, on va dire, une petite dizaine d'années. Donc, on peut trouver, par exemple, des Renault Zoé qui étaient parmi les pionnières, qui ont plutôt bien vieilli. Donc, ça, c'est vraiment pas cher. On en a moins de 10 000 euros avec pas énormément de kilomètres. Et puis, on a, on va en parler tout à l'heure, je crois, mais le leasing social qui a commencé il y a 3 ans, et qui arrive au bout pour certains.

0: Donc ceux qui avaient pris une location sur 3 ans, les voitures, elles vont revenir dans le réseau là en ce moment, et ça va permettre à beaucoup de gens de faire des bonnes affaires sur l'occasion.
1: Ouais. Bon, c'est génial parce que Julien fait mes teasings, vous annoncez un peu ce qui arrive, comme ça les gens restent avec nous.
0: Mais c'est sûr qu'on va parler du...
1: Évidemment c'est qu'on sûr. Va parler du leasing social, et on va tout vous dire parce qu'il ouvre bientôt, c'est le 16 juillet de mémoire, et on va vous donner le mode d'emploi. Avant ça, Julien Azoura, cette question, est-ce que les voitures électriques décotent plus vite que les voitures thermiques?
0: Oui, il y a plusieurs explications en fait. Déjà, il y a une dette technologique qui va arriver plus vite. Je m'explique, les constructeurs travaillent beaucoup sur la voiture électrique aujourd'hui pour la rendre plus autonome, notamment, et pour qu'elle se recharge plus vite. Et ça va vite. Ça va vite. Donc une voiture qui a 5 ans, elle va avoir moins d'autonomie, elle va se recharger moins vite, ça c'est très important. Et forcément, quand on parle d'autonomie et de recharge, c'est des sujets qui sont capitaux pour l'achat d'une voiture électrique. Donc les véhicules plus anciens vont être moins performants là-dessus, ça c'est le premier point. Le deuxième point, c'est que les voitures électriques, on les achète souvent avec des bonus, et que ces bonus-là sont fluctuants. Donc ça veut dire que si demain il y a un nouveau bonus qui va être de 10 000 euros par exemple, ça va complètement perturber le marché de l'occasion. Ça c'est le deuxième point. Et puis le troisième point, comme vous dites, il y a encore des gens qui sont réticents à acheter des voitures électriques d'occasion. Donc forcément, il y a peut-être un petit peu moins d'attractivité, même si c'est de moins en moins vrai, ce qui va faire baisser aussi les prix, donc une plus forte décote.
1: Il y a des modèles coup de cœur chez l'électrique qui sont plus résistants que d'autres, selon vous, selon peut-être la rédaction aussi d'Automoto.
0: Résistant, honnêtement, c'est dur à dire parce que les voitures, elles ont un cycle de vie tellement long aujourd'hui que c'est difficile d'imaginer. Après, nous, on a eu un coup de cœur à la rédaction récemment sur la nouvelle Renault Twingo qui propose un prix assez bas. Alors, elle a une petite batterie, une toute petite autonomie, mais c'est pas mal. Ça a permis de démocratiser un petit peu la mobilité électrique avec une voiture qui, en plus, est plutôt sympa.
1: En quelques mots, les aides actuelles. Donc, le leasing social, on va en parler dans une minute. Mais sinon, est-ce qu'il y a d'autres aides pour acheter une voiture électrique?
0: Oui, vous vous souvenez, il y avait le fameux bonus écologique. Il s'appelle plus comme ça maintenant. Ça s'appelle la prime coup de pouce, qui va concerner tous les acheteurs de voitures électriques, si tant est que le modèle ne dépasse pas 47 000 euros, si je dis pas de bêtises, et qui va aussi être adaptable en fonction des revenus de la personne qui va acheter. Donc ça commence autour des 3 000 euros jusqu'à 4 000 euros, et on peut avoir un bonus supplémentaire de 2 000 euros pour les véhicules qui sont assemblés en Europe et qui disposent d'une batterie d'origine européenne.
1: Bon voilà. Et puis il y a le leasing social, donc une offre de voiture électrique en LOA, en LLD, avec des prix quand même très agressifs. Bonjour Anne-Sophie Alsif.
2: Bonjour.
1: Vous êtes chef économiste au sein du cabinet de conseil BDO France. Une nouvelle édition du leasing social va démarrer, c'est le 16 juillet prochain. Comment ça va marcher?
2: Alors ça va marcher, donc vous allez pouvoir avoir accès à ce dispositif en fonction de votre revenu. Donc c'est un régime fiscal aux alentours donc de 17 000 euros, et donc vous allez avoir des aides en fonction du type de véhicule acheté. Et si vous achetez en effet un véhicule européen, vous allez avoir des aides encore plus importantes qui peuvent aller jusqu'à 6 000 euros.
1: Et donc vraiment la condition principale d'accès, c'est le revenu de référence en fait.
2: Tout à fait.
1: On va pouvoir faire de bonnes affaires.
2: Tout à fait. Ce qui est extraordinaire et qui est une vraie opportunité, notamment pour l'automobile européenne face à la concurrence étrangère, c'est qu'on a énormément de modèles depuis quelques années avec des performances qui s'approchent de la concurrence étrangère. On l'a dit, une baisse des prix très importante sur l'électrique. Aujourd'hui, l'électrique n'est plus réservé à quelques-uns, mais c'est vraiment démocratisé et c'est quasiment au même prix d'achat que les voitures thermiques. Donc on voit qu'on a vraiment un énorme effet sur le prix. Bien évidemment, ensuite, à l'utilisation, le coût est beaucoup plus faible. On l'a vu avec la crise énergétique, c'est beaucoup plus intéressant financièrement d'avoir aujourd'hui une voiture électrique. Et puis, troisième élément, souvent on parle de l'autonomie. Là aussi, l'autonomie, il y a des efforts et des innovations qui sont extraordinaires. Donc maintenant, on a des voitures européennes qui sont à 500 km d'autonomie, quand on sait que le trajet quotidien des Français est plutôt à moins de 50 km.
1: Anne-Sophie, il y a deux dispositifs en fait dans le leasing social. On peut faire de la LLD, donc de la location longue durée, ou de la LOA, de la location avec option d'achat. Vous pouvez nous expliquer comment ça fonctionne ?
2: Le premier cas, donc, c'est la location de longue durée. Donc, vous n'êtes pas propriétaire de votre véhicule et donc, à la fin de cette location, vous pouvez changer pour un autre véhicule. Comme c'est vrai qu'on est dans une situation où il y a une forte rupture technologique, ça peut être assez intéressant. L'autre élément, c'est qu'en effet, vous avez le véhicule et à la fin, vous pouvez l'acheter en devenir propriétaire. C'est vrai qu'au vu aujourd'hui des innovations, beaucoup de Français, on l'a vu lors des précédentes éditions, sont plus penchés vers l'option 1. Mais voilà, cela dépend
1: d'accord.
2: de...
1: location longue durée.
2: Ce que vous voulez faire avec le véhicule après.
1: Et juste pour donner une idée à celles et ceux qui nous écoutent en quelques secondes, quand vous dites c'est vraiment très intéressant au niveau des prix, ce oui. leasing social, ça veut dire quoi?
2: Ça veut dire que concrètement, grâce à ce leasing social, vous avez le même prix que les voitures thermiques, parce que pendant très longtemps, on disait ouais. l'électrique, c'est beaucoup plus cher que le thermique. Là, avec ça, ce n'est plus le cas, hein, avec bien sûr les aides, tout ce qu'on a dit. Et deux, surtout à l'utilisation, le coût est beaucoup moins important que si vous êtes aujourd'hui à l'essence.
1: On va payer combien par mois à peu près?
2: Alors bien évidemment, ça dépend de votre utilisation, si vous êtes un grand...
1: Oui, non, mais je veux dire, pour la location, c'est quoi le budget mensuel environ?
2: Alors, ça dépend quel type de véhicule ouais. vous utilisez. Là, pour avoir des conditions, c'est plutôt une voiture qui reste petite. Donc, vous pouvez avoir des leasings qui sont autour de 200 euros par mois. Donc, on voit que c'est okay. des conditions qui sont très attractives. Et d'ailleurs, les précédentes éditions avaient eu beaucoup de succès, notamment grâce à ça. En tout cas, aujourd'hui, il n'y a plus de différence financière entre le thermique et l'électrique. Et l'électrique est vraiment abordable.
1: Et on peut donc, d'ailleurs, réserver dès maintenant. Hein. Ça se passe chez les concessionnaires directement. Merci beaucoup, Anne-Sophie Alsy. Vous êtes chef économiste au sein du cabinet de conseil BDO France. Merci pour votre participation.
2: Merci à vous.
1: Dans un instant, on va recevoir Julien Aubry de la chaîne YouTube. Simplement, Julien, il est expert en mobilité électrique.

0: Zazie avec Zen sur votre radio locale ici.
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0: En version magazine, le thème aujourd'hui, la voiture électrique, avec notre invité Julien Azoura, rédacteur en chef du magazine Automoto. Et un autre Julien nous rejoint, Julien Aubry, bonjour.
3: Bonjour.
0: Pour votre chaîne YouTube hein, qui nous a bien plu, ça s'appelle simplement Julien, vous êtes expert en mobilité électrique. Vous faites pas mal de comparatifs sur l'autonomie des véhicules notamment. Est-ce que la façon de conduire une électrique est importante à ce sujet sur l'autonomie?
3: Oui, c'est un peu important. Je fais beaucoup de tests sur 1000 km, donc je fais des départs en vacances en voiture électrique sur ma chaîne YouTube. Effectivement, la façon de conduire joue un petit peu un rôle sur l'autonomie. Donc là déjà, si on accélère fort, évidemment, on va consommer un petit peu plus. Mais c'est surtout la vitesse qui va avoir un impact assez significatif. Si on veut préserver son autonomie, mieux vaut rouler à 110 qu'à 130. Mais après, moi, je roule quand même très souvent à 130 km/h avec la majorité des voitures électriques modernes. Ça fait pas d'immense différence non plus. On arrive quand même plus rapidement à destination en roulant à 130 qu'à 110 km/h.
0: Avec les différentes ruptures technologiques qu'on voit se succéder sur la question de ces voitures électriques, notamment l'autonomie des batteries, vous voyez vraiment une différence? Ça bouge vite, ça évolue dans le bon sens?
3: Ouais, ça évolue quand même assez vite. Quand j'ai commencé ma chaîne YouTube, moi, en 2021, c'est vrai que je galérais un petit peu niveau recharge, niveau autonomie. Et maintenant, avec la plupart des voitures que je teste pour ma chaîne, j'ai plus de soucis, plus aucun problème. Il y a des bornes presque partout maintenant, sur les aires de service, les aires de repos aussi. Et puis, l'autonomie des voitures a tendance à augmenter. Donc, on arrive avec des gros packs batteries, des grosses autonomies. Ça m'arrive même de m'arrêter sans charger parce que la voiture a trop d'autonomie par rapport à moi, quoi. Donc, c'est vrai que c'est assez dingue. Et les longs trajets, si on choisit une bonne voiture, se font maintenant sans aucune difficulté.
0: Alors d'ailleurs, si on part en vacances et qu'on a une voiture électrique, bien sûr, vous allez me dire ça dépend du modèle. Mais enfin, quand même, quelles sont les bonnes pratiques pour faire des trajets qui sont plus longs que d'habitude?
3: Alors, les bonnes pratiques, c'est déjà de charger, si on a la possibilité, de jusqu'à 100% de batterie à domicile, si on peut. Comme ça, on peut partir batterie pleine, hein, évidemment. Et puis ensuite, c'est de s'arrêter. Enfin, chaque fois qu'on a envie de s'arrêter, par exemple, si on veut prendre un café, passer aux toilettes, s'arrêter, par exemple, avec les enfants, on peut en profiter pour recharger la voiture. Ça, comme ça, on charge, entre guillemets, en temps masqué. Donc, on n'attend pas sur la voiture. Ensuite, un peu planifier son itinéraire en avance quand même, oui, pour savoir où il y a des bornes, malgré le fait qu'on est à peu près partout. En planifiant un peu en avance, on peut trouver des bornes un peu moins chères, un peu mieux situées, voire plus rapides. Et puis, sinon, se laisser guider aussi par son système de navigation, par les panneaux sur autoroute si on choisit l'autoroute. Et puis, tout se passe bien normalement. J'ai pas eu de problème ces dernières années en voiture électrique. Au début, c'était compliqué. Maintenant, c'est devenu beaucoup plus facile.
0: Je crois que c'est vraiment en train de se démocratiser. Et puis, on peut le constater notamment en allant voir votre chaîne YouTube. Donc, simplement, Julien, merci beaucoup. Julien Aubry.
3: Merci beaucoup à vous.
0: Je le rappelle, vous êtes expert en mobilité électrique. Alors, on retrouve notre Julien du début. Julien Azoura, vous êtes rédacteur en chef du magazine Automoto. Avant de nous quitter, un petit quiz, le vrai-faux, pour finir avec les idées claires sur ce thème de la voiture électrique. Première question, une voiture électrique coûte toujours plus cher à l'achat qu'une voiture thermique, vrai ou faux?
4: Alors aujourd'hui, c'est vrai, à modèle équivalent, on va être plus cher sur l'électrique que sur le thermique.
0: Mais vous nous l'avez dit, par contre, après, le tarif du carburant au kilomètre, l'entretien, tout ça, c'est là qu'on va y gagner. Combien de kilomètres pour que ce soit rentable? 80 000 environ, vous m'avez dit?
4: On rentabilise la voiture entre 60 et 80 km, encore une fois, selon le mode de recharge.
0: Vrai ou faux, une batterie de voiture électrique se remplace forcément au bout de quelques années?
4: Oui, mais ça peut être au bout de 200 000 km et je pense pas qu'il y ait beaucoup de gens qui aient emmené un moteur thermique jusqu'à beaucoup plus sans avoir des gros frais dessus. Donc c'est finalement assez similaire.
0: Recharger sa voiture à la maison coûte généralement moins cher qu'ailleurs, vrai ou faux?
4: Oui, c'est vrai, surtout si on dispose d'un abonnement et d'une borne qu'on a fait installer chez soi.
0: Il est désormais possible d'acheter une voiture électrique d'occasion en toute confiance, à condition bien sûr de vérifier certains points, vrai ou faux?
4: Oui, on peut acheter une voiture électrique d'occasion comme on achète une voiture thermique d'occasion.
0: Mais par contre, on demande quelque chose sur la batterie, je voulais vous le rappeler.
4: Voilà, effectivement, le SOH, donc State of Health en anglais, c'est un document qui permet d'attester l'état de santé de la batterie.
0: Vrai ou faux, les fortes chaleurs et les grands froids peuvent réduire temporairement l'autonomie d'une voiture électrique?
4: Oui, c'est vrai, la batterie va être un petit peu plus sollicitée, on va utiliser le chauffage ou la clim, ce qui peut avoir une incidence sur l'autonomie.
0: Et puis dernière question, vrai ou faux, les bornes de recharge sont toutes au même prix, quel que soit l'opérateur, vrai ou faux?
4: Non, et d'ailleurs c'est un vrai problème, il y a un problème de transparence des prix, parce que quand on recharge souvent, on n'a pas les prix indiqués sur la borne, et puis les prix varient d'une station à l'autre, ça serait pas mal que ça soit un petit peu plus réglementé, ça rassurerait je pense les automobilistes.
0: On est d'accord. Julien Azoura, merci.

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2: Et bonjour à toutes, bonjour à tous, en direct de Barcelone, théâtre du grand départ de ce Tour de France 2026 Barcelone, qui accueille donc la 113e édition. Bonjour Bruno Blanza.
3: Bonjour à tous.
2: On va suivre avec vous le Tour 2026. On est à Barcelone, on est en Catalogne, c'est la première fois que le Tour part de Barcelone. On est habitué au grand départ à l'étranger, mais là c'est la première fois pour Barcelone, avec une certaine ferveur qu'on a ressentie ces derniers jours, Bruno.
3: Elle met du temps un petit peu à monter. Ce que l'on a beaucoup remarqué au-delà des maillots de coureurs cyclistes sont les maillots d'équipe de football, équipe nationale en pleine Coupe du Monde, ou des maillots du Football Club de Barcelone. C'est le club local que l'on connaît, champion d'Espagne en titre. Et c'est vrai que cette ferveur, on espère la sentir un petit peu plus aujourd'hui. C'est aussi une terre de vélo, Barcelone, mais il y a aussi beaucoup d'étrangers, hein. Il y a 4 millions de Français qui viennent chaque année ici dans cette Catalogne, dans cette ville de Catalogne.
2: Et notamment qui est dans le peloton, Dorian Godon, le coureur de l'équipe Ineos, qui a habité 8 ans à Gérone. Écoutez-le.
4: Pour l'instant, c'est plutôt cool. C'est une belle ville pour commencer. Quand j'ai vu le parcours Barcelone, j'ai voulu vraiment, depuis un an, je l'ai dans la tête. Donc les gens adorent le vélo, ils pratiquent de plus en plus, un peu comme partout. Mais entre Gérone et Barcelone, c'est vraiment les gens, ils adorent faire du sport, ils sont toujours à l'extérieur. Et le cadre s'y prête, entre la mer et la montagne et tout, là c'est top.
2: Et on y est, entre la mer et la montagne, depuis cette colline de Montjuïc, qui va être le théâtre de l'arrivée d'aujourd'hui du contre-la-montre par équipe. Et puis demain, on reviendra aussi à Montjuïc pour l'arrivée de la deuxième étape. Là, on partira en peloton depuis Tarragone. On est ici tout près du stade olympique qui accueille les JO de 92.
3: Ah oui, Marie-Josée Pérec.
2: Bon souvenir de Marie-Josée Pérec, effectivement. Médaillée d'or sur le 400 mètres. Mais là, on parle de vélo et on se retrouve dans une demi-heure.
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5: 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Découvrez ce topo guide qui recense 26 sorties adaptées dans les espaces naturels du département en le téléchargeant sur le site de France Nature Environnement Isère. Et puis si vous êtes aidant au quotidien d'une personne en situation de handicap, Handicap Répit 38 est une plateforme de répit pour vous. Elle propose de vous accueillir à Grenoble ou à Bourgoin-Jallieu. Écoute, conseils, accompagnement administratif, temps de rencontre, contactez Handicap Répit 38. Et puis c'est les vacances pour tout le monde. La base de loisirs du Bois Français, à Domaine, est labellisée Tourisme et Handicap. Le personnel est sensibilisé, la signalétique est renforcée, des fauteuils roulants amphibies flottants sont disponibles pour la baignade. Une bonne idée de sortie, rafraîchissante et adaptée pour tous.
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0: C'était Diana Ross. Soyez les bienvenus à l'écoute de votre radio locale ici. Quel beau samedi, on passe tous ensemble, rythmés par vos chansons préférées, les activités en famille, les lessives et les valises qui sont en train d'être remplies, les vacances qui viennent peut-être de commencer et qu'on vous souhaite évidemment excellentes. On pense aussi bien sûr à toutes celles et ceux qui travaillent en ce moment. C'est Sophie Nolvaux avec vous pour une nouvelle demi-heure qui démarre avec un cri du cœur signé Jérémy Frérot. Voici Frérot.
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0: Auxerrois.
1: Les médias, les réseaux sociaux, les moyens aujourd'hui sont multiples pour connaître une célébrité mondiale, mais fut un temps où l'arc était loin de posséder autant de cordes.
2: En plein dans le mille.
1: 8 septembre 1886, des cordes, cette fois vocales, retentissent dans la maison de Félix-Philippe Valin, clerc de notaire à Montalieu-Versieux. Cette voix, c'est celle de Joséphine Eugénie, que l'on surnommera plus tard Ninon, et si c'est la première fois qu'on l'entend, ce ne sera certainement pas la dernière. D'ailleurs, la première fois qu'elle l'emploiera en spectacle, ce sera chez nous. En 1909, après un passage au Conservatoire de Lyon, sa première expérience de soliste, c'est à Bourgoin, pas encore jumelée à Jallieu à l'époque.
3: Quelle histoire, ça aussi.
1: Une histoire de maladie, figurez-vous. La première chanteuse de l'Opéra de Lyon tombe malade, et Ninon la remplace pour le premier rôle, et c'est un triomphe. Cette réussite, elle poussera son entourage à l'envoyer à Paris pour tenter sa chance, mais les débuts sont difficiles. Ninon s'aguerrit, fait des rencontres, notamment l'un de ses premiers fans, un certain Claude Debussy. Et puis en 1912, c'est le tournant grâce à un deuxième fan de la voix si particulière de Ninon. Elle auditionne à l'Opéra Comique.
4: T'es un comique, toi, tu regardes les Simpsons le soir.
1: Et Albert Carré, le directeur, est séduit. Il l'engage aussitôt. Mais l'idylle ne durera pas. Pierre-Barthélemy Gueusi succède à Albert Carré à la tête de l'Opéra Comique.
5: Ça va trancher, chérie.
1: Il déteste Ninon et lui fait subir des crasses en tout genre. C'est le cauchemar.
6: Personne ne peut être aussi con que ça.
1: Son salut viendra d'un gala. En 1916, elle chante au profit des blessés de guerre. Le destin aura voulu que dans la salle soit présent le directeur du Colonne de Buenos. Une salle aussi prestigieuse que la Scala de Milan ou l'Opéra de Paris.
7: Ça, c'est énorme.
1: Et Ninon, elle lui a tapé dans l'oreille au directeur. La chanteuse n'hésite pas. Elle casse son contrat avec Gueusi et s'embarque dans le plus grand voyage de sa vie.
8: Oh, ça fait du bien, ça.
9: C'est bon, ça.
8: C'est ouais. Bien.
1: Pour la Montalieu-Lande, c'est le début d'un triomphe de 10 ans en Argentine qui lui assure une célébrité mondiale.
10: C'est Darty mon kiki.
1: Ninon Valin est accueillie comme une star en Grèce, en Turquie. Elle donne un récital privé à la Maison Blanche pour le président Roosevelt. La reine mère d'Angleterre réclame au président Lebrun de l'entendre pour sa venue diplomatique en 1938.
11: Soit on est quelqu'un, soit on est personne.
1: Les tournées s'enchaîneront jusqu'en 1945, date à partir de laquelle Ninon préférera rester dans sa propriété lyonnaise de Millerie. Héroïne dans les opéras qu'elle interprète, Ninon Valin le deviendra aussi dans la vraie vie. Pendant l'occupation, elle cachera des juifs et sauvegardera, en la soustrayant aux Allemands, la collection inestimable de François Lang, l'un de ses amis, pianiste et mécène français qui décédera en déportation.
12: C'est des commandos anti-chars, des P-51.
13: Ce sont nos anges gardiens.
1: Si sa carrière a fait d'elle une voix incontournable à l'étranger, son héritage dépasse la simple performance. Elle est à l'origine de la création du conservatoire de Montevideo, en Uruguay. Elle a tourné les cinéphonies, les premiers clips de l'histoire. Elle a été l'artiste la plus radiodiffusée dans les années 20. Et 30.
14: Enfin, c'est fou.
1: C'est également à Ninon Valin que l'on doit l'éclosion de jeunes talents comme Georges Guettari ou encore un certain Luis Mariano. Mexico. Comme un symbole ou une reconnaissance ultime du destin, Ninon Valin décède le 22 novembre 1961, jour de la Sainte Cécile, patronne des musiciens. La plus grande cantatrice du monde a été pendant longtemps Ninon Valin, une iséroise, illustre iséroise.
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0: ne sait pas si elle voit la vie en rose, mais c'est la couleur qu'elle a choisie pour son nom de scène, Pink, avec All Out of Fight sur votre radio ici. Dans un court instant, Nino Ferrer nous emmène pour une jolie escapade dans le sud. Je vous souhaite un excellent samedi 4 juillet à notre écoute.
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1: 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Toute l'info en France et dans le monde en 90 secondes avec Benjamin Mathieu.
2: Le sud de la France en alerte maximale aux incendies. 6 départements du pourtour méditerranéen sont classés en rouge pour un risque très élevé. 14 autres sont en orange. Dans la Drôme, le feu qui a débuté dans la nuit de jeudi à vendredi a dit dans un massif difficile d'accès, n'est toujours pas maîtrisé. Les flammes ont déjà parcouru 115 hectares. Par ailleurs, Météo France place 2 départements en vigilance orange canicule à partir de ce midi. Il s'agit des Pyrénées-Orientales et de l'Hérault. Soyez donc très vigilants. Un week-end de départ en vacances avec 663 km de bouchons sur les routes selon Bison Futé qui voit rouge dans le sens des départs en Île-de-France, en Bretagne et en Normandie. C'est orange sur le reste du pays. Au sud de Bordeaux, des centaines de personnes ont formé une chaîne humaine à Bernos-Bollac en Gironde pour protester contre le projet de ligne à grande vitesse LGV entre Bordeaux, Toulouse et Dax. Les travaux doivent débuter en octobre. Des rassemblements dans toute la France, notamment à Rennes et Toulouse, aujourd'hui contre les violences sexuelles à l'appel d'associations féministes et de défense des enfants. Après le drame de la petite Liana, les manifestants demandent une loi cadre intégrale pour mieux protéger les mineurs. Des rendez-vous de sport immanquables aujourd'hui avec déjà le départ du 113e Tour de France, c'est à 17h à Barcelone. On est parti pour 3 semaines de vélo et puis à 23h à Philadelphie, le 8e de finale de la France à la Coupe du Monde face au Paraguay. Les Bleus qui vont devoir faire sans Aurélien Tchouaméni, le milieu de terrain qui est forfait pour cause de blessure.
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3: Et justement, on y est à Barcelone, colline de Montjuïc, où arrivera tout à l'heure la première étape de cette 113e édition. Bruno Blanza, on a quelques chiffres à donner sur cette édition du Tour. 12, par exemple, si je vous dis 12.
4: Thomas, c'est le nombre de kilomètres, si on met bout à bout, pare-choc contre pare-choc, les 180 véhicules de la caravane, c'est énorme, dont les véhicules de votre radio ici, bien que sûr. Vous retrouverez. Il y a quand même 10 à 12 millions de spectateurs qui seront sur le bord de la route pendant ce Tour de France. Si je vous dis, Thomas Coignac, 19.
3: 19, c'est un âge. C'est l'âge de Paul Sexas. On va beaucoup vous en parler de Paul Sexas, puisque c'est le plus jeune coureur du Tour de France depuis 1937. 30, un autre chiffre, Bruno.
4: Le nombre de Français, alors je n'ai pas envie de chanter la Marseillaise, mais c'est du jamais vu, malheureusement, depuis 1968. Jamais aussi peu sont les Belges. Un de plus, 31 coureurs belges.
3: Ouais, et puis on va parcourir ensemble 3321 kilomètres jusqu'aux Champs-Élysées.
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6: Les couleurs du ciel en Isère, il fait très chaud. Le ciel est dégagé sur l'ensemble de l'Isère. Seul un petit cumulus discret se forme sur les hauts massifs vers 2500-3000 mètres. Le vent de nord souffle encore aux alentours de 30 à 50 km heure en rafale du nord Isère jusqu'au Trièves Matésine. Les températures maximales, 33 degrés à Grenoble, 31 à Bourgoin-Jallieu, 28 degrés à Lamur et 19 à 2000 mètres. Demain dimanche, le soleil sera de plomb toute la journée.
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0: L'un des premiers et plus grands succès des Maroon 5 en 2002, on écoutait This Love. On entame une nouvelle heure tous ensemble et je vous remercie de m'accueillir chez vous comme chaque week-end. C'est Sophie Nolvaux sur votre radio ici et où que vous soyez cet été, on est ravis de démarrer ce mois de juillet à vos côtés. Dans le prochain quart d'heure, des infos utiles à côté de chez vous, sans oublier vos trois chansons françaises à la suite.
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0: Avec Alain Chamfort, Amel Bent et Jean-Jacques Goldman.
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écoutez votre radio locale ici avec Alain Chamfort et la fièvre dans le sang. C'est le grand jour, premier coup de pédale pour le Tour de France aujourd'hui depuis Barcelone. Et justement, il est l'heure d'en prendre des nouvelles en direct.

0: arriver au col du Markstein par une piste cyclable créée spécialement pour l'occasion. Et puis le week-end d'après, festival dans les Alpes.
1: Hein, peut-être le bouquet final, on sera à deux jours de l'arrivée, on monte une première fois l'Alpe d'Huez, la mythique ascension, les 21 lacets. Et puis le lendemain, c'est rebelote par le col de Sarène, 13 km de montée pour un col hors catégorie. Et là, on sera à la veille de l'arrivée à Paris sur les Champs-Élysées. En fait, les organisateurs ont tout simplement voulu maintenir le suspense jusqu'au bout. Écoutez Christian Prudhomme, le patron du Tour de France.
2: Non, je change rien. Le Tour a vraiment été conçu crescendo. Un très fort week-end de départ à Barcelone avec Montjuïc, encore une fois, pour avoir les favoris du Tour épaule contre épaule. Ça, c'est sûr, et ça va se produire, sans aucun doute. Après, on a des Pyrénées qui sont adoucies par rapport aux Alpes qui ont été durcies. Il n'y a aucun doute là-dessus. Le maillot jaune du Tour à 48 heures de l'arrivée finale, ou même au matin, enfin, la veille de l'arrivée finale, même avec 3 minutes d'avance, ne pourra pas dire j'ai gagné, tant l'étape sera dure derrière. Maintenant, voilà, confirmant, il prendra peut-être encore plus d'avance, je n'en sais rien. Mais en tout cas, il ne faudra pas un coup de moins bien sur cette étape-là, ça c'est sûr.
0: Et on va vous faire vivre tout ça pendant 3 semaines, et vous allez en prendre l'habitude sur votre radio ici. On se retrouve toutes les demi-heures à partir de 13h30. On vous donne donc rendez-vous à 15h depuis Barcelone.
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4: L'info près de chez vous, à Gémans, Partir en Lit s'adresse aux enfants à partir de 3 ans, mardi 7 juillet de 10h à 10h45 au parc Gémans. L'entrée est libre et sans inscription. À Saint-Martin-d'Air, des animations pour tous les âges cet été avec le village itinérant. Il s'installe chaque semaine dans un secteur des maisons de quartier. Au programme, ateliers créatifs, initiation sportive, espace fraîcheur et jeux d'eau. Et en fin de journée, spectacle ciné plein air. Du 6 au 10 juillet, il s'installera secteur Gabriel Péri, du 15 au 17 juillet secteur Romain Roland, du 20 au 24 juillet secteur Paul Bert, Paul Éluard, du 27 juillet au 31 juillet secteur Henri Vallon et du 24 au 28 août secteur Karl Marx. À Mélan, la piscine début clos passe aux horaires d'été du lundi au dimanche de 10h30 à 20h, excepté le jeudi, ce sera de 11h30 à 21h.
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0: écoutez ici, c'était LP avec Lost on You. 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Allez, bientôt 15h et toute l'info en français dans le monde en 90 secondes. Mais avant, on va écouter Daniel Balavoine, Shakira et Burna Boy, mais aussi Bernard Lavillier.
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2: Un pic à 663 km de bouchons sur les routes de France à la mi-journée, avec ce premier week-end de départ en juillet, un chiffre habituel pour Bison Futé qui voit rouge dans le sens des départs en Ile-de-France, en Bretagne et en Normandie. C'est orange sur le reste du pays. Une grande vigilance aux incendies ce week-end, notamment dans le sud. Les Pyrénées-Orientales, l'Aude, l'Hérault, le Gard, le Vaucluse et les Bouches-du-Rhône sont classés en vigilance rouge sur le littoral de Nouvelle-Aquitaine. C'est aussi un week-end à risque maximal pour les baïnes, ces courants puissants qui peuvent emporter un nageurs au large. Tous les départements du littoral néo-aquitain sont concernés par cette alerte. Les Pyrénées-Atlantiques, les Landes, la Gironde et la Charente-Maritime. En sport, un très gros samedi avec le premier match ce matin du 15 de France. Les rugbymen français à deux doigts de créer l'exploit face aux All Blacks lors du premier match du championnat des nations. Défaite 34-32 sur le fil face à la Nouvelle-Zélande dans cette nouvelle compétition. Qui pour succéder à Tadej Pogacar, peut-être le Slovène lui-même ou bien le Danois Jonas Vingegaard, à moins que la pépite du cyclisme français Paul Sexas ne crée la surprise. Les premières réponses à 17h avec le départ du 113e Tour de France. C'est à Barcelone et c'est évidemment à vivre sur ICI, la radio partenaire du Tour pendant 3 semaines. On se retrouve toutes les demi-heures. Et puis un remake de France 98. Les Bleus affrontent en 8e de finale le Paraguay ce soir. Un match de Coupe du Monde à Philadelphie sous une chaleur accablante. Un adversaire très défensif et bagarreur. Le match est à suivre sur ICI à partir de 23h.
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3: Et chaleur accablante aussi à Barcelone. À 2h du départ, il fait 35 degrés. Bruno Blanza, comment le Tour va gérer la chaleur cette année?
4: Alors, il n'y a pas forcément d'inquiétude du côté des organisateurs. Les coureurs sont préparés, surentraînés par rapport à la chaleur. Ils peuvent courir sur les étapes avec des glaçons qu'ils glissent par exemple dans des collants pour se les mettre sur la nuque. Tout cela est autour d'un protocole, hein. Il faut vraiment faire attention à un chiffre. On regarde la température, l'humidité, le vent, le rayonnement du soleil pour savoir si on peut raccourcir ou pas les étapes. Écoutez, Thierry Gouvenou sur l'avenir du Tour de France. Il n'aura pas lieu, par exemple, au mois de décembre ou au mois de janvier.
5: Il y a quelques années, je vous aurais dit, non, il faut faire le Tour de France au mois de mai, sauf qu'on a vu que déjà qu'au mois de mai, il y avait déjà de la canicule, il y en a eu en mois de juin, il y en aura peut-être au mois de juillet. Donc c'est quand même difficile de penser qu'on va faire le Tour de France en décembre, hein. Après, voilà, ça fait déjà plusieurs années, à chaque grand départ, on nous annonce l'apocalypse, et puis ça a fait les 3 dernières années, on n'a pas eu de grosse chaleur. Donc il faut quand même garder un peu la tête froide.
3: Voilà, ça c'est pour l'avenir, et on va essayer de garder la tête froide pendant tout le tour, et on se retrouve aussi dans une demi-heure depuis Barcelone.
1: 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Les couleurs du ciel en Isère, il fait très chaud, le ciel est dégagé sur l'ensemble de l'Isère. Seul un petit cumulus discret se forme sur les hauts massifs vers 2500-3000 mètres. Le vent de nord souffle encore aux alentours de 30 à 50 km heure en rafale, du nord Isère jusqu'au Trièves Matésine. Les températures maximales, 33 degrés à Grenoble, 31 à Bourgoin-Jallieu, 28 degrés à Lamure et 19 à 2000 mètres demain dimanche. Le soleil sera de plomb toute la journée.
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0: On profite de l'été et on savoure chaque instant sur votre radio ici avec Sergio Mendes et Brazil 66. On écoutait Maskenada. Sophie Nolveau pour vous accompagner ce samedi après-midi. Dans le prochain quart d'heure, ne ratez pas les conseils utiles près de chez vous. Et puis si vous aimez chanter en allant faire les courses ou dans le salon à la maison, eh bien je vous propose dans les trois chansons françaises à la suite.
1: On se souviendra.
0: Le nouveau duo Pascal Obispo et Francis Cabrel, mais aussi Julien Clerc.
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0: Bienvenue si vous nous rejoignez à l'instant sur votre radio ici, et bonne route. C'était Les Innocents avec un homme extraordinaire. En parlant de route, on prend tout de suite celle du Tour de France et de la première étape depuis Barcelone.
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3: Et c'est dans une heure et demie, maintenant, le départ de Barcelone. Les 184 coureurs sont prêts. Il y en a un dont on va beaucoup vous parler.
4: Eh oui!
3: Pendant trois semaines.
4: On espère, en tous les cas.
3: La pépite française, Paul Sexas, extrêmement jeune, hein, Paul Sexas, 19 ans et 283 jours, très exactement le plus jeune coureur au départ du Tour depuis 1937. Et c'est peut-être parce qu'il est si jeune que ce qu'il dit, c'est qu'il se met pas trop la pression. Écoutez-le.
5: Je pense que je prends ça comme, on va dire, n'importe quelle course, forcément avec le maximum de sérieux et d'attention. Et voilà, je suis prêt à forcément ce petit extra du fait que ce soit

0: le Haut-Savoyard, l'un des équipiers de Paul Seixas.
1: Il va falloir qu'on reste aussi dans notre bulle pendant ces trois semaines. Il y a du monde au départ, il y a des gens qui nous attendent à l'hôtel, il y a des gens partout. Il faut qu'on reste focus sur notre course. Et voilà, Paul et l'équipe, on va donner le meilleur. On verra bien. En tout cas, c'est ce qu'on a envie de faire. C'est des belles choses, quoi.
2: Ah, beaucoup de pression sur les coureurs de l'équipe Décathlon CMA CGM.
0: Dossard 51.
2: Dossard
0: Anisée.
2: Mythique dans l'histoire.
0: Hino a gagné son premier Tour de France avec le 51.
2: Hino, c'est le dernier Français à avoir gagné un Tour. C'était en 1985. On en reparle des autres Français dans une demi-heure sur la route du Tour.
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4: Si vous vous déplacez en fauteuil roulant ou connaissez quelqu'un de concerné, France Nature Environnement Isère propose un guide de balade accessible aux personnes à mobilité réduite autour de Grenoble. Découvrez ce topo guide qui recense 26 sorties adaptées dans les espaces naturels du département en le téléchargeant sur le site de France Nature Environnement Isère. Et puis si vous êtes aidant au quotidien d'une personne en situation de handicap, Handicap Répit 38 est une plateforme de répit pour vous. Elle propose de vous accueillir à Grenoble ou à Bourgoin-Jallieu. Écoute, conseils, accompagnement administratif, temps de rencontre. Contactez Handicap Répit 38. Et puis c'est les vacances pour tout le monde. La base de loisirs du Bois Français à Domaine est labellisée Tourisme et Handicap. Le personnel est sensibilisé, la signalétique est renforcée, des fauteuils roulants amphibies flottants sont disponibles pour la baignade. Une bonne idée de sortie rafraîchissante et adaptée pour tous.
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0: Flashback sur l'année 86 avec Gold et Laissez-nous chanter. D'ailleurs, c'est un titre qui illustre bien notre attachement à la chanson française et aux années 80. 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Avant 16h et l'info en France et dans le monde en 90 secondes, je vous ai calé dans la playlist Desireless, Charles Doré et Elton John. Bel après-midi sous le soleil de votre radio locale ici.
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2: Plus de 200 pompiers toujours mobilisés sur l'incendie de Die dans la Drôme. Le feu qui a pris dans la nuit de jeudi à vendredi n'est toujours pas maîtrisé. Les flammes ont parcouru 115 hectares de végétation sur un terrain difficile d'accès. Avec le retour des fortes chaleurs, les sols sont particulièrement secs et les risques d'incendie sont donc très élevés. 6 départements du pourtour méditerranéen sont classés en vigilance rouge ce week-end. 663 km de bouchons sur les routes en milieu de journée selon Bison Futé. Le trafic qui est classé rouge dans le sens des départs en Ile-de-France, en Bretagne et en Normandie, c'est orange sur le reste du pays. Des rassemblements dans toute la France, notamment à Rennes, Toulouse ou Paris, contre les violences sexuelles à l'appel d'associations féministes et de défense des enfants. Après le drame de la petite Liana, les manifestants réclament une justice dotée de moyens pour protéger les victimes. 94% de classements de plaintes pour viol sont classés sans suite. Une grosse tuile pour l'équipe de France avant son 8e de finale de Coupe du Monde face au Paraguay. Le milieu de terrain Aurélien Tchouaméni est forfait en raison d'une blessure à la cuisse. Le match qui se déroule à Philadelphie à 23h sous une très forte chaleur pourrait être perturbé par les orages. Et puis par contre, c'est un temps radieux et chaud en Espagne, à Barcelone, pour le très attendu départ du 113e Tour de France avec un plateau prestigieux et de nombreux Français en grande forme. On vous fait vivre tous les jours la course et les à côté sur Ici, radio partenaire évidemment de la Grande Boucle et ici.fr.
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3: En direct de Barcelone, à quelques heures, une heure désormais du grand départ, ce contre-la-montre par équipe d'une petite vingtaine de kilomètres. On a parlé de Paul Sexas et des ambitions des Français. On n'oublie pas Kevin Vauquelin, le Normand, candidat au maillot jaune dès ce soir, ou le grimpeur sudiste Lenny Martinez, le classement général également avec Jordan Jegat de la Total Energy, dixième l'an dernier. Les Français qui voudront surtout essayer de gagner une étape au moins, mais c'est de plus en plus difficile à entendre Quentin Paché. Sixième Tour de France pour le coureur de la Groupama FDJ.
4: Tous les coureurs qui gagnent sur le Tour sont des grands champions. Le temps où il y avait des étapes de transition avec des coureurs moins cotés entre guillemets, qui gagnaient pas forcément le reste de l'année des grosses courses et qui gagnaient des étapes, et il est un peu révolu. Ça a tellement d'impact à l'heure actuelle de porter un maillot ou de gagner une étape sur le Tour que c'est réservé à une certaine élite, quoi, on va dire. Donc ça relève de l'exceptionnel.
3: Et on verra tout cela, pourquoi pas, dès ce soir avec ce contre-la-montre par équipe. Rendez-vous dans une demi-heure.
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2: Et votre météo avec du soleil et le retour des fortes chaleurs. Il fera entre 33 et 36 degrés sur le sud-est, parfois même jusqu'à 38 sur le Languedoc-Roussillon. Des Pays de la Loire au centre, à l'Île-de-France et au centre-est du pays, le mercure affiche de 31 à 33 degrés. Ailleurs, température plus estivale, comprise entre 28 et 31 en général, et même plus frais, 20 à 26 près de la Manche. Demain, il fera beau et les températures grimpent encore d'un cran, avec 31 à Paris et 38 à Montpellier.

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0: C'était Bruno Mars sur votre radio ici.
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0: Bonjour, soyez tous les bienvenus, je suis tellement heureux d'être avec vous. On va passer ce samedi après-midi ensemble. Au programme, nous allons suivre, bien sûr, le Tour de France. Aujourd'hui, c'est la première étape qui se déroule en Espagne, à Barcelone. On fait un point Tour de France à 16h30 avec nos journalistes sur place, car ici, c'est la radio officielle du Tour. Pour nous joindre également, vous pouvez nous appeler, il y a un numéro à mettre dans vos favoris, 0810 055 056. Allez-vous, tiens, regarder le match des Bleus ce soir à 23h. Tiens, ça m'intéresse. Votre avis m'intéresse, j'attends vos pronostics également. Vous pouvez nous appeler, nous faire un petit coucou, 0810 055 056. Dans quelques minutes, les infos pratiques près de chez vous. Et pour rythmer tout ça, de la musique, on va écouter le groupe Police, mais juste avant un classique, Renault avec Marche à l'ombre. Très bon conseil en ce temps estival, en marche à l'ombre, allez.
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0: C'était le groupe Police sur votre radio ici. Merci d'être avec nous. Vous pouvez nous appeler, tiens, 0810 055 056. Allez-vous regarder le match ou suivre le match ce soir à 23h? Ou alors, non, c'est trop tard, ça ne m'intéresse pas. Appelez-nous, on papote ensemble dans un instant. 0810 055 056. On revient juste après les infos pratiques près de chez vous. Merci d'être avec nous sur votre radio ici.
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0: 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Il est l'heure du bain, les amis. Chronique proposée par Louise Lempire. Elle décrypte la mer et les océans avec les scientifiques d'Océanopolis Acta Brest. Et aujourd'hui, Louise Lempire se pose cette question.
4: Pourquoi la mer est sèche ?
5: Elle n'est pas sèche. Elle est tout simplement partie, mais elle va revenir. C'est ce qu'on appelle les marées.
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5: Louise Lempire. La marée, c'est quand la mer monte et descend. On dit marée haute ou pleine mer quand la mer est à son niveau maximum. Et on dit marée basse ou basse mer quand elle est à son niveau le plus bas, quand toi, tu as l'impression qu'elle est partie. Mais les heures de marée, ça change tous les jours. Si tu vas deux jours de suite sur la même plage, au même endroit, l'heure de la marée haute ne sera pas la même. Et pour comprendre comment ça fonctionne, il faut partir sur la Lune. La Lune, le Soleil et la Terre qui tournent toutes seules sur elles-mêmes, ce sont les trois éléments qui fabriquent les marées. Mais c'est la Lune qui est la plus proche de la Terre, alors forcément, c'est elle qui a le plus de force. C'est ce que les scientifiques appellent l'attraction universelle. La Terre fait un tour sur elle-même en 24 heures, en une seule journée. La Lune, elle, pour faire le tour de la Terre, elle met un peu plus de temps puisqu'elle met 27 jours. Et quand la Lune se déplace, elle attire l'eau de la mer à elle. C'est un peu comme si en passant tout proche de la mer, la Lune essayait de boire toute l'eau. Alors c'est marée haute, elle l'aspire. Et quand elle s'éloigne, elle en recrache l'eau et là c'est marée basse.
4: Mais pourquoi il y a deux marées hautes par jour ?
5: Ça, c'est une question de force. C'est ce qu'on appelle la force centrifuge, comme dans l'essoreuse à salade de la cuisine. Quand elle tourne, l'essoreuse, toute la salade se plaque sur les côtés. Sur la Terre, c'est pareil. Quand l'eau est haute d'un côté de la planète, l'attraction de la Lune, sa force, la fait se soulever aussi de l'autre côté du monde. Et comme la Terre tourne, tu seras, toi, de l'autre côté du monde dans 12 heures et tu profiteras à nouveau de la marée haute.
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0: On retrouve Louise Lempire demain même heure pour l'heure du bain. C'est votre rendez-vous de l'été. À suivre sur votre radio Ici, Céline Dion. Mais avant, on écoute Yves Simon avec Diabolomante. Très bonne idée, tiens, un petit Diabolomante pour se rafraîchir. Ça va faire du bien à tout le monde. Bel après-midi à l'écoute de votre radio Ici.
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0: C'était la voix de Céline Dion avec Bonjour, pardon, merci sur votre radio. Ici, à suivre le Tour de France avec un point sur cette première étape en direct de Barcelone. Ici, c'est la radio officielle du Tour. Nous allons rire également avec Fred Ballard et l'humour en tube. Fred va tenter de répondre à cette question. Le GPS est-il vraiment le meilleur ami de nos vacances? Réponse dans quelques minutes. Et de la musique dans un instant, on écoute Nick Kershaw. Merci d'être avec nous sur votre radio. Il est 16h25.
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0: écoutez Nicket Show sur votre radio. Ici et maintenant, on passe en mode Tour de France. Première étape aujourd'hui en Espagne, à Barcelone. Que faut-il retenir? Point complet avec Thomas Coignac et Bruno Blanza. Ils sont sur place car ici, c'est la radio officielle du Tour. Tout de suite, les infos.
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3: Et bienvenue si vous nous rejoignez en Espagne depuis les hauteurs de Barcelone, Montjuïc, avec effectivement ce contre-la-montre par équipe. D'ici une demi-heure, la première formation à s'élancer. Et le grand favori de cette édition, 113e édition du Tour de France, c'est Tadej Pogacar. Il vient de remporter les deux dernières. Et effectivement, on l'attend au tournant parce qu'il pourrait entrer un peu plus dans l'histoire, le Slovène de 27 ans. Il pourrait rejoindre Anquetil, Merckx, Hino Indurain avec 5 Tours de France à son actif. Tadej Pogacar, c'est un ogre, hein, vous le savez, presque toutes les courses auxquelles il participe, il les remporte, capable de faire des raids en solo de 60-70 km. Il a probablement un adversaire de taille, c'est Jonas Vingegaard, le Danois, qui a déjà remporté le Tour de France. Écoutez-le, Tadej Pogacar, justement par rapport à l'adversité au plateau présent sur cette 113e édition.
4: Ce n'est pas le seul à pouvoir se rapprocher de moi. Je pense qu'il y a plusieurs gars cette année qui peuvent viser la victoire. Bien sûr, la compétition avec Jonas est spectaculaire. Cela nous a tous deux tirés vers le haut. Et j'espère que cela continuera encore quelques temps. Je n'ai que 16 jours de course dans les jambes, c'est vrai, mais des kilomètres d'entraînement, et cela compte aussi. En tout cas, je suis prêt.
3: Ouais, les mots

0: Pogacar. Le Tour de France, c'est dans une demi-heure de nouveau avec le début de cette première étape sur l'antenne d'ici.
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2: L'info près de chez vous, à Gémant, Partir en Lice s'adresse aux enfants à partir de 3 ans, mardi 7 juillet, de 10h à 10h45 au parc Gémant. L'entrée est libre et sans inscription. À Saint-Martin-d'Hère, des animations pour tous les âges cet été avec le village itinérant. Il s'installe chaque semaine dans un secteur des maisons de quartier. Au programme, ateliers créatifs, initiation sportive, espace fraîcheur et jeux d'eau. Et en fin de journée, spectacle ciné plein air. Du 6 au 10 juillet, il s'installera secteur Gabriel Péri, du 15 au 17 juillet secteur Romain Roland, du 20 au 24 juillet secteur Paul Bert, Paul Éluard, du 27 juillet au 31 juillet secteur Henri Vallon et du 24 au 28 août secteur Karl Marx. À Mélan, la piscine des Buclos passe aux horaires d'été du lundi au dimanche de 10h30 à 20h, excepté le jeudi, ce sera de 11h30 à 21h.

0: La voix de Vita pour vous accompagner en ce samedi après-midi avec Promets-moi sur votre radio ici.
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0: Il est l'heure de rire avec l'humour en tube. Aujourd'hui, Fred Ballard va tenter de répondre à cette question. Le GPS est-il vraiment le meilleur ami de nos vacances? Excellente question, Fred. Bien, on se laisse guider.
2: Pourquoi dans les GPS, ils ne font pas des niveaux? Par exemple, niveau 1, ils ne te diraient pas juste tourner à droite, t'es perdu. Non, ils te diraient tourner à droite, pas celle-là qui est juste à droite, celle légèrement sur ta gauche, vas-y.
3: Oui, c'est vrai que le niveau débutant en GPS, ça serait pas mal. Hein. Ça éviterait de faire trois fois le tour d'un rond-point pour comprendre que la troisième sortie, c'était en face, en fait. Mais bon, ça reste une machine qui s'adapte au territoire. Une option très appréciée par Gad Elmaleh.
2: Sincèrement, le GPS marocain, c'est une folie, je te jure. C'est incroyable. Déjà, la voix, c'est un homme qui te demande des nouvelles de toute ta famille dès que tu mets le contact. Ta mère, ça va? Ton père, ça va? Eh ouais, l'alhamdoulilah, c'est génial. Le guidage, il est surprenant. Le gars m'a carrément dit cette grande phrase que je n'oublierai jamais. Dans 200 mètres, préparez-vous à continuer tout droit.
3: Alors c'est vrai que parfois on se croirait dans la saison 1 de Dora l'exploratrice, mais bon, une fois qu'on a compris que le GPS nous prenait pour des gros débilos, on peut passer tout un trajet à pleurer de rire, surtout si on change la voix et l'accent du monsieur du GPS. C'est ce qu'Anthony Cavana a prévu de faire pour coller à ses racines.
4: Et bien sûr, le GPS que je vais acheter pour moi, le GPS antillais.
3: D'un autre côté, il n'a pas tort, hein, le GPS antillais. Le trajet domicile-travail, on oublie pendant les vacances. Préparez-vous à continuer tout droit vers la plage. D'accord, et à vous marrer tout court. Les doigts de pied en éventail.
0: Oh bah oui, ça me convient. Merci Fred Ballard, l'humour en tube. De retour demain à la même heure avec des humoristes. Voilà, on va rire tout l'été grâce à Fred. Bel après-midi à l'écoute de votre radio ici. Tout de suite, George Michael.
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1: 16h45, c'était George Michael sur votre radio ici.
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3: Quel plaisir de passer ce samedi en direct avec vous. Vous pouvez nous appeler maintenant, tiens, 0810 055 056. Allez-vous regarder le match ce soir, le match des Bleus, ou alors non, je suis plus vélo, le Tour de France, pourquoi pas. Vous avez la parole, 0810 055 056, bel après-midi.

0: Self-Control avec Laura Branigan sur votre radio ici. Merci d'être avec nous. Il est 16h50. Vous soyez tous les bienvenus. Ici, vous avez la parole. Si vous voulez passer à l'antenne, nous faire un petit coucou, eh bien, vous pouvez. Voilà, on est en mode tranquille, en mode été. 0810 055 056. Tiens, je sais pas, allez-vous regarder le match de l'équipe de France ce soir? Oui, non, vos pronostics? Avez-vous regardé le Tour de France? Qu'avez-vous pensé de cette première étape? Voilà, on passe un moment ensemble. Voilà, en détente. Vous avez la parole dans quelques minutes. 0810 055 056. Dans un instant, on écoute Gaëtan Roussel avec Tout s'en va, mais vous, vous restez ici sur votre radio.
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0: Gaëtan Roussel sur votre radio. Ici, on passe l'été ensemble. Tiens, il y a Frédéric qui nous a appelé. Bonjour Frédéric.
1: Bonjour.
0: Bonjour, vous nous appelez d'où Frédéric?
1: Moi, j'appelle du Bas-Rhin, de l'Alsace. Mais bon, là, je suis en Moselle en ce moment.
0: En Moselle?
1: Oui.
0: Vous êtes en route pour où? Pour aller où?
1: Pour aller acheter du matériel de pêche. On va aller à la pêche.
0: Ah, vous êtes un pêcheur. Frédéric est un pêcheur.
1: Oui.
0: Est-ce que vous êtes fan de foot? Voilà. Est-ce que vous allez regarder le match ce soir?
1: Ah ben oui, je vais voir. Ben ça, c'est sûr que je vais voir le match. Quoi.
0: Ouais, 23h, par contre, c'est tard, 23h, non? Non, ça va pour vous?
1: Écoutez, on est le week-end, on est samedi soir. Hein, donc,
0: oui, on allonge l'apéro, avec modération, bien évidemment. Votre pronostic pour ce soir?
1: Ben écoutez, moi, je vais partir sur un 3-1 pour nos bleus.
0: 3-1 pour les bleus, eh bien, pas mal. Kylian Mbappé, buteur?
1: Je pense qu'il a pour l'instant, maintenant il a un peu assez marqué, il faudrait un peu laisser marquer.
0: Il faut laisser les autres, vous avez raison. Allez, au vestiaire, Kylian. Et bien sûr, vous pouvez suivre le match en direct sur votre radio ici à partir de 23h. Et nous avons le pronostic de Frédéric, 3-1 pour les Bleus. Donc allez les Bleus! Et tout de suite, allez, Chico et les Gypsies sur votre radio ici. Oh, yeah, yeah.

0: C'était Chico et les Gypsy sur votre radio ici.
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0: Merci d'avoir choisi ici votre radio de proximité, les 17h. 17h les infos, avec vous Benjamin Mathieu.
2: Et c'est parti pour 3 semaines de paysages magnifiques et de compétitions cyclistes de très haut niveau. La plus belle course cycliste au monde et la plus dure aussi. Le Tour de France débute dans 5 minutes. Et c'est évidemment à suivre sur ICI, radio officielle du Tour. La première étape, un contre-la-montre par équipe à Barcelone. Et on en salive d'avance, Thomas Coignac.
3: Oui, ça c'est sûr, et puis les coureurs aussi, ça fait plusieurs jours qu'ils sont à Barcelone, ils attendent ce grand départ contre la montre par équipe, donc c'est assez rare sur le Tour. Le dernier c'était il y a 7 ans, le principe, les équipes partent les unes après les autres, toutes les 5 minutes, en dernier à 18h55, ce sera l'équipe UAE, celle du grand favori Tadej Pogacar, le Slovène qui peut, qui veut remporter son 5e Tour de France cette année. On va suivre aussi bien sûr la pépite française Paul Sexas, 19 ans, c'est le plus jeune coureur au départ de cette grande boucle et pourtant, il fait déjà partie des favoris. Son équipe Decathlon CMA-CGM partira à 18h30. Il y a seulement 19,6 km à parcourir aujourd'hui dans les rues de Barcelone, devant la Sagrada Familia notamment. Et c'est pas plat parce qu'il faut monter pour arriver sur la ligne d'arrivée là devant nous, la colline de Montjuïc. Mais il n'y aura pas de très très gros écarts sur une distance assez faible. On saura vers 19h20 environ qui sera le premier maillot jaune de ce Tour de France, la 116e édition.
2: Merci Thomas Coignac, et c'est évidemment tout ça à suivre sur ICI. Entre les risques d'orage et la chaleur écrasante, les Bleus affrontent ce soir le Paraguay en 8e de finale de la Coupe du Monde de football. Le match est à suivre à 23h en théorie, car il y a un risque élevé que le match soit retardé à cause de la météo. Les risques d'orage, donc, nous annonce la FIFA il y a quelques secondes. De très fortes chaleurs également en France, 6 départements du pourtour méditerranéen classés en vigilance rouge aux incendies ce week-end. 7 départements du sud de la France qui vont passer en vigilance orange canicule demain. On attend des températures comprises entre 35 et 37 degrés, voire 40 degrés en Ardèche, dans l'Aude, dans la Drôme, le Gard, l'Hérault, les Pyrénées-Orientales et le Vaucluse. Je vous parlais des incendies. Plus de 200 pompiers sont mobilisés sur un incendie dans la Drôme, près de Die. Le feu a pris dans la nuit de jeudi à vendredi et il n'est toujours pas maîtrisé. Les flammes ont parcouru 115 hectares de végétation sur un terrain qui est difficile d'accès. On nous signale également un autre incendie en cours le long de l'A9 vers Roquefort-du-Gard. Dans le Gard, l'autoroute qui est fermée à la circulation dans les deux sens entre Orange et Romoulin, des autorités qui conseillent aux automobilistes de prendre un itinéraire de contournement. Une marche blanche à Carcassonne dans l'Aude, plusieurs centaines de personnes réunies en hommage à Louis, cet adolescent de 17 ans passé à tabac sur le site d'un chantier de Narbonne lors d'un guet-apens. Et puis plusieurs milliers de personnes également rassemblées à peu près dans toute la France, notamment à Paris, mais dans 80 autres villes de France, pour manifester contre les violences sexistes et sexuelles faites aux femmes, notamment après la mort de la petite Liana.
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2: Votre météo, je vous le disais, un temps estival sur l'ensemble du pays avec soleil généreux, des températures en forte hausse, la barre des 30 degrés qui va être de nouveau atteinte sur les trois quarts du pays, à l'exception de la Manche et des frontières du Nord. Il fera un petit peu plus frais. Ce soir, les températures vont être chaudes. Elles seront comprises entre 25 et 30 degrés à 21h. La nuit sera tropicale. Demain, c'est à peu près pareil, sauf que la chaleur sera encore plus chaude. Avec un nouvel épisode caniculaire, on aura jusque 37 degrés à Montpellier.

0: C'était Full Sentimental avec la voix d'Alain Souchon sur votre radio ici.
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0: Je suis là pour vous. Merci d'avoir choisi ICI, votre radio proche de vous. On passe ce samedi après-midi ensemble en direct. Vous pouvez à tout moment nous appeler, envoyer aussi des messages sur WhatsApp. C'est moderne, 0810 055 056. Car ICI, vous avez la parole, c'est votre radio. Dans un instant, les infos pratiques de votre région et à suivre également les astuces de ma mama. Une astuce notamment pour défroisser sa cravate sans faire à repasser. Ça, c'est étonnant. Et c'est sur votre radio ICI. On écoute maintenant Florent Pagny avec cette magnifique chanson, la dernière chanson du monde.
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1: Et ça, c'est le titre avec la magnifique voix de Florent Pagny pour vous accompagner à 17h12 sur votre radio ici. Tout l'été, découvrez les astuces de ma mama avec Pyrnus. Un retour aux solutions simples et efficaces, puisées dans nos placards et la mémoire de nos grands-mères. Oui, c'est vrai, c'est ça qui va nous donner Pyrnus. Ce sont des petites astuces de grand-mère, ça on adore sur votre radio. L'été, Pierre, c'est la période des mariages.
2: Et ils se font de plus en plus loin de la commune de résidence. Ça ressemble très souvent à un départ en long week-end, sans les shorts. Et d'ailleurs, pour ces messieurs, ça implique de trimballer votre costume trois pièces en entier. Et s'il existe des sacs pour les costards, c'est vrai, rien. Rien pour la cravate qui, froissée, détruit votre look savamment préparé. Si vous n'avez pas de fer à repasser sous la main, ou si vous craignez de brûler la soie avec une semelle trop chaude, bah oui, c'est délicat, pas de panique. Ma grand-mère alsacienne, ma mamama, vous partage un secret tout simple, efficace et sans aucun risque de faux pli. La bouteille d'eau chaude, elle va vous servir de défroisseur nomade. Remplissez une bouteille, en verre de préférence, c'est pour une meilleure diffusion de la chaleur, avec de l'eau très chaude, mais pas bouillante, on ne sait jamais. Assurez-vous que la bouteille soit parfaitement sèche et bien fermée. Enroulez délicatement votre cravate autour de la paroi de la bouteille, en veillant à ne pas créer de nouveaux plis pendant l'opération. Mettez ensuite la bouteille sur le flanc bien calé, pour qu'elle ne roule pas. Laissez la magie opérer pendant une dizaine de minutes, le temps de se préparer. Pour un mec, d'accord? La chaleur émise par le biais du verre va agir comme un fer à lisser naturel. Contrairement au repassage classique qui peut écraser les fibres de la cravate et lustrer le tissu, ici, la légère tension de l'enroulage, associée à la température constante, permet à la cravate de retrouver sa forme originelle, tout en douceur. C'est une des méthodes des commerciaux en déplacement. Le temps de vous préparer, elle sera prête à être nouée, fraîche et parfaitement lisse. Bon, maintenant, il faut juste encore faire le nœud, ça c'est compliqué, mais bon, là j'ai pas d'astuce. Celle-là, elle est écologique et ça fonctionne même sans électricité. Allez. Alors, merci ma mama.
1: Ah bah c'est bien, bah oui, merci ma mama. De retour demain avec une autre astuce. Tiens, comment prévoir l'arrosage de nos plantes quand on part en vacances? Ça, c'est une bonne question. Eh bien, la réponse, c'est demain. Merci d'avoir choisi ici votre radio de proximité. Il est 17h14.
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1: On passe l'après-midi ensemble, c'est un bonheur d'être avec vous en direct au programme Info Local, bonne humeur et de la musique. La bande-son de votre été, elle est ici et pas ailleurs. Dans un instant, on écoute le groupe Native, mais tout de suite, c'est Blondie. Il est 17h15, merci d'être avec nous sur votre radio de proximité.

0: David demande ça avec le groupe Native sur votre radio ici à 17h22. On passe l'après-midi ensemble en direct. 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Dans un instant, à suivre les infos pratiques près de chez vous. Mais avant, on écoute Billy Joel et Vanessa Paradis avec les épines du cœur. Bel été sur votre radio ici.
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0: C'était Billy Joel sur votre radio ici à 17h30. Dans quelques minutes, on retrouve Perrine Clément avec les objets indispensables. Vous savez qu'on doit mettre dans notre valise quand on part en vacances. Ça nous explique tout dans quelques minutes. Mais en attendant, ce sont les infos pratiques près de chez vous.
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2: Si vous vous déplacez en fauteuil roulant ou connaissez quelqu'un de concerné, France Nature Environnement Isère propose un guide de balade accessible aux personnes à mobilité réduite autour de Grenoble. Découvrez ce topo guide qui recense 26 sorties adaptées dans les espaces naturels du département en le téléchargeant sur le site de France Nature Environnement Isère. Et puis si vous êtes aidant au quotidien d'une personne en situation de handicap, Handicap Répit 38 est une plateforme de répit pour vous. Elle propose de vous accueillir à Grenoble ou à Bourgoin-Jallieu. Écoute, conseil, accompagnement administratif, temps de rencontre. Contactez Handicap Répit 38. Et puis c'est les vacances pour tout le monde. La base de loisirs du Bois Français, à Domaine, est labellisée Tourisme et Handicap. Le personnel est sensibilisé, la signalétique est renforcée, des fauteuils roulants amphibies flottants sont disponibles pour la baignade. Une bonne idée de sortie, rafraîchissante et adaptée pour tous.
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0: Soyez tous les bienvenus sur votre radio ici, c'est un plaisir d'être avec vous en direct, ici à enclencher son mode été, on s'occupe de tout, on se détend en musique, avec entre autres Benjamin Biolay, avec, oh là là, ça c'est le son de votre été, ça c'est la bande son de votre été, avec Benjamin Biolay, écran total, bah cette saison, allez écran total pour tout le monde, pour éviter les coups de soleil, bien sûr.

0: part jusqu'au bout. On adore Benjamin Biolay avec Écran Total sur votre radio, ici.
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0: Tout de suite, on retrouve Perrine Clément avec Dans ma valise. Quel objet indispensable devons-nous mettre dans notre valise pour les vacances? La réponse tout de suite avec Perrine.
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0: Et on retrouve, bien sûr, Perrine Clément demain avec un autre objet à glisser dans notre valise de vacances. La suite en musique, Kenji Girac en duo avec Vianney, mais tout de suite, un classique avec Tracy Chapman. Bel été sur votre radio Ici, 17h37.

0: C'était Kenji Girac avec Vianney, avec la chanson Le Feu sur votre radio ici. Merci d'être avec nous, 17h43, on est à la cool, on est en mode été. Bon samedi, le Tour de France, eh bien ça y est, c'est parti. Première étape aujourd'hui, c'est un contre-la-montre hein, en Espagne à Barcelone. On fait le point de cette étape, de cette première étape dans les infos de 18h dans quelques minutes. Et bien sûr, on vous fait vivre le Tour de France tout l'été, car ici, c'est la radio officielle du Tour. Et toutes les infos aussi sur notre site internet, hein, ici.fr. Et tout de suite, c'est des infos pratiques près de chez vous.
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0: Marie Cooper, Tarr.
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2: Quel plaisir de vous accompagner en direct. Tout de suite, on retrouve Stéphane Bern. Avec lui, on va voyager au temps où une rivalité de presse va donner naissance à la plus grande course cycliste du monde. Ça me dit quelque
3: chose. 1903, pour sauver un quotidien menacé, des journalistes imaginent l'impensable. Faire traverser tout un pays à des hommes à bicyclette. À la fin du 19e siècle, le sport est dominé par un quotidien tout puissant, le vélo. Son directeur, Pierre Giffard, soutient publiquement le capitaine Dreyfus. Mauvais calcul, les grands industriels du vélo et de l'automobile, majoritairement anti-Dreyfusards, claquent la porte. Ils financent un journal rival, l'Auto-Vélo, confié à Henri Desgranges. La guerre de l'info est lancée, bientôt elle ne se gagnera plus à la plume, mais à la pédale. Papier vert contre papier jaune.
4: Bégon jaune, bégon vert.
3: Deux journaux, deux camps. Mais coup dur. En 1903, la justice interdit au nouveau quotidien d'utiliser le mot vélo dans son nom. C'est ballot pour un magazine qui parle de vélo. L'auto-vélo devient simplement l'auto. Et les ventes chutent. Alors, il faut frapper fort. Autour d'un déjeuner, un jeune journaliste, Géo Lefebvre, lance une idée folle. Et si on faisait le tour de la France à vélo ? Cela relancerait les ventes et montrerait que le journal L'Auto est bien le quotidien du vélo. La course est annoncée au mois de janvier. En juillet 1903, depuis un café de Montgeron, quelques coureurs s'élancent sans casque ni assistance. Et ici, pas de vélo électrique. Un coup de pédale est un vrai coup de pédale.
5: Dans la vie, faut pédaler.
3: Les routes sont mauvaises, les étapes interminables, les nuits quasi inexistantes. On casse, on répare, on triche parfois.
6: Je suis allé.
3: La France découvre les forçats de la route. Le Tour de France est né.
6: Les Tours de France.
3: Chaque été depuis, la France s'arrête encore au bord des routes. Preuve qu'un jour de 1903, on n'a pas seulement inventé une course, mais bien une grande histoire populaire racontée à la force du mollet.
2: 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Merci Stéphane Bern pour ce voyage dans le temps. On le retrouve bien évidemment demain. La suite en musique, c'est tout de suite avec Nicolas Perrac. Belle fin d'après-midi à l'écoute de votre meilleure radio du monde. Oui, c'est la meilleure radio du monde.

0: C'était la voix de Nicolas Perrac avec Je pars sur votre radio ici. Alors ne partez pas parce que ça m'arrange pas. Restez à l'écoute dans les prochaines minutes. Michel Berger et Freddy Mercury.
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0: C'était Michel Berger avec Il n'y a pas de honte. Eh ben non, il n'y a pas de honte. Là, écoutez votre radio ici. Ah non.
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0: Merci d'être ici sur votre radio de proximité, les 18h. 18h, les infos avec Benjamin Mathieu.
2: La carte postale est magnifique dans les rues de Barcelone, mais désormais c'est place au sport. La première étape du Tour de France et les premiers coups de pédale dans les rues espagnoles avec un contrôle à montre par équipe. La course qui est à suivre tous les jours sur ICI, votre radio qui est partenaire de la Grande Boucle et sur ICI.fr. Thomas Coignac, vous êtes sur place, on fait un point avec vous sur la course.
3: Eh ben, on va commencer par se réjouir, Benjamin, avec une équipe française en tête pour l'instant dans ce contre-la-montre par équipe. Ce sont les Groupama FDJ emmenés par Romain Grégoire, le Bisontin, qui a franchi la ligne en premier pour son équipe. Lui qui a été champion de France la semaine dernière, sacré champion de France, qui peut porter le maillot bleu-blanc-rouge pendant 3 semaines. Alors, c'est très provisoire, hein. Il reste encore les meilleures équipes, évidemment, à s'élancer, les UAE de Tadej Pogacar, les Visma Lease Bike de Jonas Vingegaard et les Décathlon AG2R de Paul Sexas, la pépite du cyclisme français. 19,6 km, on vous le rappelle, pour ce contre-la-montre par équipe, entre le port de Barcelone et la colline de Montjuïc. On est près ici du stade olympique de 1992, théâtre des exploits de Marie-Josée Pérec, vous vous en rappelez certainement. Le tout sous la chaleur, 35 degrés à l'ombre ici à Barcelone. On a vu des coureurs, Mathieu Van Der Poel notamment, sucer des bâtons de glace avant de partir. Il faudra qu'ils en aient en réserve de la glace, les coureurs du Tour. La canicule, faudra faire avec pendant 3 semaines.
2: Merci Thomas, on vous retrouve comme tous les soirs pendant le Tour à 18h30 pour le journal du Tour avec Gilles Damingui. Si vous aviez prévu de regarder le 8e de finale de la Coupe du Monde entre la France et le Paraguay, programmé initialement à 23h, il va probablement falloir vous armer de patience. Il existe un risque élevé que le match soit retardé à cause de la météo, annonce la FIFA. La ville de Philadelphie où se tient le match devrait subir des orages importants en raison des fortes chaleurs. Forte chaleur également en France avec un 3e épisode caniculaire qui débute ce week-end, principalement dans le sud. L'Ardèche, l'Aude, la Drôme, le Gard, l'Hérault, les Pyrénées-Orientales et le Vaucluse sont placés en vigilance orange canicule pour la journée de demain. On attend des températures assez chaudes, entre 35 et 37, voire parfois 40 degrés. Des fortes chaleurs qui assèchent les sols et donc il y a un grand risque d'incendie. Dans le Gard, 60 hectares ont déjà été détruits par le feu à hauteur de Rochefort-du-Gard. Un incendie qui s'est déclaré sur un poids lourd qui circulait sur l'autoroute A9 et qui s'est ensuite propagé à la végétation. À cause du vent, l'autoroute A9 est fermée à la circulation dans les deux sens entre Orange et Remoulin. 7 départements du Sud sont également placés en vigilance rouge demain pour un risque très élevé au feu de forêt. Le premier cas français atteint du virus Ebola est guéri. Ce médecin humanitaire qui exerçait en République démocratique du Congo a pu regagner son domicile. Et puis c'est la réouverture des sites de baignade dans la Seine à Paris, héritage des Jeux Olympiques de Paris 2024. Pour le premier été l'année dernière, 100 000 baigneurs avaient piqué une tête dans les 3 sites qui sont ouverts, je vous le rappelle, gratuitement.
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2: Un ciel dégagé sur l'ensemble du pays ce soir pour votre météo. Il va faire chaud par contre, avec des températures comprises entre 25 et 30 degrés à 21h. Demain matin, temps calme, peu nuageux au nord, ensoleillé au sud, de la douceur, 15 à 18 au nord, jusqu'à 24 déjà sur le pourtour méditerranéen. Et donc l'après-midi, c'est le début d'une nouvelle canicule, les 30 degrés qui vont être dépassés un peu partout. Sauf sur le nord, la Manche, les frontières belges et allemandes. Ailleurs, il fera 31 à Paris, 35 en Nouvelle-Aquitaine et voire 37 à Montpellier.
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0: Bienvenue à tous, merci d'avoir choisi ici votre radio proche de vous. C'est un véritable plaisir de vous accompagner en direct. Si vous souhaitez réagir, eh bien, bien sûr, vous pouvez nous appeler pour papoter au 0810 055 056. Vous pouvez aussi nous envoyer des messages WhatsApp au même numéro, 0810 055 056. Au programme de cette demi-heure, des infos pratiques de votre région, le journal du Tour de France est à 18h30. Résumé complet de cette première étape, car ici, c'est la radio officielle du Tour. Et je peux vous le dire, officiellement, ça sent bon les vacances. Ah bah oui, quand le Tour de France démarre, ça sent les vacances. Et oui, et ça sent aussi les vacances avec Madonna, avec Holiday. Bel été à l'écoute de votre radio. Ici, il est 18h05.

0: C'était Holiday avec Madonna sur votre radio ici.
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0: Soyez les bienvenus sur votre radio ici. On passe ce samedi ensemble en direct. On est bien, c'est l'été. Dans un instant, on retrouve Benoît Prospero avec le monde du vivant. Il va nous emmener mais dans le désert, tiens, notre Benoît Prospero. Mais avant, on écoute alors Manon Lisa. Alors écoutez-moi, elle va nous raconter l'histoire d'un petit pêcheur. Et c'est maintenant.

0: C'était Manon Lisa avec la chanson Le Petit Pêcheur. Et maintenant, eh bien, on retrouve le grand Benoît Prospero. Le monde merveilleux du vivant ouvre ses portes avec trois choses à savoir sur le désert, qui en réalité n'est pas si désert que ça, Benoît.
1: Ben oui, c'est le bruit du vent. Bonjour à toutes et tous. Vous pensez que le désert, c'est désert? Eh bien, détrompez-vous. Le vivant a pris le temps d'apprendre. Au programme danse, rétention et détoxification. Et donc, première chose à savoir, dans le désert vit Meroles Anquietae, un lézard qui danse. Et vous savez pourquoi il danse? Eh bien, simplement parce que, comme nous, quand il marche sur le sable brûlant, il a chaud aux pieds. Et donc, concrètement, si on dit qu'il danse, c'est parce qu'il soulève à tour de rôle une ou plusieurs de ses pattes, de manière à les maintenir le plus souvent possible à l'écart du sable. Il lui arrive aussi même, vous savez, de se poser sur le ventre pour soulever ses quatre pattes ensemble. C'est bon? Vous avez l'image?
2: Ou alors,
1: s'enfouir temporairement très vite grâce à ses orteils bordés de petites écailles dentelées, véritables scrappeurs industriels. Vous seriez capable, vous, de vous enfouir dans le sable comme ça?
0: Bah, peut-être avec une pelle, oui, mais disons que ça risque de prendre du temps, Benoît.
1: Nous sommes bien d'accord.
2: Bah oui.
1: Puis je vous imagine avec la pelle en plus.
2: Bref, en parlant de
1: temps, deuxième chose à savoir sur le désert. Ici, dans cet espace qui a l'air si vide, vivent depuis très longtemps des plantes peu ordinaires. Mais comment elles survivent? Eh bien, grâce à des mécanismes de rétention de l'humidité absolument uniques. C'est-à-dire minuscules pores, les stomates qui s'ouvrent la nuit, ou voies de photosynthèse plus économiques en eau, cactus ou agave par exemple. Et puis, la plupart de ces plantes sont des succulentes, c'est-à-dire qu'elles ont la capacité de stocker de l'eau dans leurs tiges ou leurs feuilles et sont recouvertes de cire, ce qui limite l'évapotranspiration.
0: Et ce serait pratique ça pour nous, Benoît ?
1: Oui, eh bien, en attendant l'été, pensez à bien vous hydrater, et ce, régulièrement. Et donc, troisième chose à savoir, sachez aussi que dans les déserts les plus arides du monde, on trouve aussi les oryx. Ce sont des antilopes herbivores qui raffolent des euphorbes. Pourquoi je vous parle de ça? Parce que ces plantes sont extrêmement toxiques. Alors comment elles font? Eh bien, elles s'adaptent encore une fois. Elles ont en fait un mécanisme de détoxification qui leur permet de se régaler sans aucun danger. Par la barbe phosphorescente du Yeti quantique, le monde vivant est merveilleux. Immense merci au brillant Bruno David, ancien président du Muséum National d'Histoire Naturelle, qui préface le très beau livre « Le Grand Atlas des déserts », c'est publié aux éditions Glénat.
0: Et grâce à qui nous savons désormais que le désert n'est pas désert du tout. Merci Benoît Prospero, on le retrouve bien sûr en podcast sur le site ici. Restez à l'écoute, dans un instant on écoute Village People avec également Alain Chamfort avec Déchaîne-moi. Belle fin de journée sur votre radio ici.
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0: Blessed, c'était le groupe Village People sur votre radio ici. Et nous avons appris cette semaine la mort de Victor Willis. C'était le policier du groupe. À suivre sur votre radio, les infos pratiques près de chez vous, le journal du Tour de France à 18h30 avec un résumé complet de cette première étape. Et pour la musique, on va se laisser porter par les voix de Phil Collins et Zao de Sayazan. Belle fin d'après-midi.
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0: Merci d'avoir choisi votre radio. Ici, c'était Phil Collins. 18h30, il est l'heure de retrouver le journal du Tour. Résumé complet de cette première journée avec Gilda Mingui.
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2: C'est parti pour la 113e édition du Tour de France. La première étape à Barcelone, en Espagne, contre la montre par équipe, pour débuter une première depuis 1971. On retrouve sur place nos envoyés spéciaux Thomas Coignac, Bruno Blanza. Thomas, une 18e équipe ne va pas tarder à s'élancer et on va bien sûr la suivre de très très près.
3: Ah bah oui, évidemment, c'est l'équipe Decathlon CMA CGM qui, ça y est, s'élance sur ce parcours, ce contre-la-montre par équipe de presque 20 km dans les rues de Barcelone. Pourquoi on va la suivre, cette équipe Decathlon CMA CGM? Évidemment, parce que c'est l'équipe de Paul Sexas, la nouvelle star du cyclisme français, le seul à avoir pu rivaliser avec Tadej Pogacar, l'immense favori au printemps, notamment sur Liège-Bastogne-Liège. Il a même pas 20 ans. Paul Sexas, c'est le plus jeune coureur de l'histoire du Tour depuis 1937 et il fait déjà partie des favoris avec son équipe. Alors sur ce contre-la-montre par équipe, pas parmi les favoris, l'équipe Decathlon CMA CGM, pas sûr que Paul Sexas soit en jaune ce soir, mais en tout cas il aura une vraie carte à jouer pendant ces trois prochaines semaines. On va énormément vous parler de lui. L'équipe Decathlon est partie, ça y est, sur ce contre-la-montre par équipe.
2: C'est parti pour l'équipe française. On suit également ce qui est l'un des favoris de ce contre-la-montre par équipe. C'est un Français, c'est Kevin Vauclin qui s'était illustré il y a deux ans sur ce Tour de France et l'an dernier également meilleur Français de l'équipe Net Company Ineos. La formation britannique qui, elle, est sur le point d'en terminer sur la fin du parcours.
3: Ouais, et puis là, gros coup de théâtre parce qu'il vient de crever Kevin Vauclin, alors que l'équipe Net Company Ineos était lancée vers le meilleur temps. Elle était en tête de tous les intermédiaires. Et puis là, c'était il y a quelques secondes, Gilda, pendant que l'équipe Decathlon s'est lancée. Et bien Kevin Vauclin, le 7e du Tour de France de l'an dernier, le meilleur Français de cette édition 2025, a crevé probablement la fin de ses rêves de maillot jaune ce soir. Lui qui faisait partie des favoris, parce qu'évidemment c'est un contre-la-montre par équipe, donc ses coéquipiers vont marquer un petit temps de latence, le temps de l'attendre, le temps de changer de vélo. Mais vu que les écarts seront très réduits à l'arrivée, ça va se jouer à une poignée de secondes. Et bien le temps que vous changiez de roue ou que vous changiez de vélo, et bien ça s'annonce évidemment très compliqué pour Kevin Vauclin, qui ne sera donc pas maillot jaune ce soir, malheureusement, oui, pour le Normand.
2: Et pourtant il en rêvait de ce maillot jaune, le coureur de Bayeux. Actuellement sur ce parcours de 19 600 km, c'est l'équipe de Mathieu Van Der Poel, l'équipe Alpecin Première Tech, qui a le meilleur temps en 22 minutes et 26 secondes sur ce parcours qui est plat sur l'essentiel du tracé. Mais il y a ces quatre derniers kilomètres avec deux difficultés, la côte de Montjuïc et la côte du stade olympique de Barcelone. Un effort harassant, violent pour le coureur morbihanais de l'équipe Total Energy, Jordan Jégat.
4: Violent d'une vingtaine de minutes. Avec la chaleur, c'était pas évident, mais c'est un beau travail collectif, donc je suis content. C'est moi qui conclue le travail, mais c'est un bon travail collectif. Ouais, après, comme je l'ai dit, comme ça se voit, c'est violent.
2: Voilà, le souffle coupé pour Jordan Jégat qui en a terminé dans cet effort violent. Bruno Blanza, vous vous trouvez, vous, sur la ligne d'arrivée à Barcelone. Ce contre-la-montre de 19 km tracé dans les rues de Barcelone, ses monuments, ses avenues, c'est une véritable carte postale de cette ville qui est la plus visitée d'Espagne.
5: Oui, avec quasiment 20 millions.

0: Royaume-Uni, juste à côté, avec ces formidables coureurs qui, pour certains, et notamment quelques Français, ne s'arrêtent absolument pas. Ils filent vers leur bus tellement l'effort a été compliqué aussi pour eux.
1: Merci Bruno, on va refaire un point sur la course dans quelques instants, mais les grands rendez-vous de sport s'enchaînent aujourd'hui. Dans la nuit, il y aura le 8e de finale de l'équipe de France de football, bien sûr, dans cette Coupe du Monde que nous suivons également sur ICI. C'est à Philadelphie, ce match contre le Paraguay. Alors, les coureurs du Tour de France vont-ils suivre le match des Bleus cette nuit? C'est vrai que l'heure du coup d'envoi ne facilite pas les choses, Anthony Rimbaud.
2: La passion foot a ses limites pour Jordan Jégat, 10e du dernier Tour de France, qui déclare forfait pour le 8e de finale.
3: La Coupe du Monde, j'essaye de suivre, mais là, c'est à quelle heure le match?
4: 23h.
3: Ah oui, non, trop tard pour moi. Je travaille.
2: Un match à 23h, un horaire tardif pour des cyclistes français qui penseront d'abord à récupérer du contre-la-montre par équipe du jour, mais difficile de résister, même à l'heure du dodo, pour Mathis Louvel, qui espère être bercé par les exploits de Kylian Mbappé et ses coéquipiers.
5: J'écoute un peu la radio avant de m'endormir, et puis je m'endors avec la radio, et je me réveille le matin en regardant le résumé du match, mais ouais, j'essaie quand même de suivre.
2: Benjamin Thomas et Hugo Page, les deux coureurs français de l'équipe Cofidis, suivront eux aussi le début de la rencontre dans leur chambre d'hôtel. Benjamin Thomas sous le charme de cette équipe de France.
6: Ouais, fait plaisir l'équipe de France. Il y a pas de, enfin oui, il y a des joueurs qui sont exceptionnels, mais personne ne se croit au-dessus des autres. Et ce qui est beau à voir, c'est le collectif. Ça respire le foot, quoi. Moi, mon pronostic, c'est qui gagne.
2: Et Benjamin Thomas qui compte vraiment sur les Bleus pour valider son pronostic, parce que dans cette équipe Cofidis, composée de cyclistes français, belges et espagnols, ça se chambre. La Coupe du Monde de foot est au cœur des discussions au petit déjeuner.
1: France-Paraguay, coup d'envoi prévu à 23h, mais le coup d'envoi pourrait être retardé. Un risque élevé, dit la FIFA, en raison des conditions météo. On refait un point sur cette première étape du Tour de France contre la montre par équipe à Barcelone dans le journal de 19h.
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8: L'info près de chez vous, à Gémant, Partir en Lice s'adresse aux enfants à partir de 3 ans, mardi 7 juillet de 10h à 10h45 au parc Gémant. L'entrée est libre et sans inscription. À Saint-Martin-d'Hères, des animations pour tous les âges cet été avec le village itinérant. Il s'installe chaque semaine dans un secteur des maisons de quartier. Au programme, ateliers créatifs, initiation sportive, espace fraîcheur et jeux d'eau. Et en fin de journée, spectacle ciné plein air. Du 6 au 10 juillet, il s'installera secteur Gabriel Péri, du 15 au 17 juillet secteur Romain Roland, du 20 au 24 juillet secteur Paul Bert, Paul Éluard, du 27 juillet au 31 juillet secteur Henri Vallon et du 24 au 28 août secteur Karl Marx. À Mélan, la piscine des Buclos passe aux horaires d'été du lundi au dimanche de 10h30 à 20h, excepté le jeudi, ce sera de 11h30 à 21h.
9: 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Muriel Jourdan, avec ses tendances, peut-on se déconnecter totalement de son smartphone pendant les vacances? Eh bien, réponse avec Muriel. Dans un instant, tout de suite, c'est Jean-Jacques Goldman.

0: Man avec Patois sur votre radio ici, il est 18h40.
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0: C'est moi, chaque jour, Muriel Jourdan décrypte une tendance qui raconte notre monde, notre société. Aujourd'hui, on se penche sur notre capacité ou non à déconnecter du portable en vacances.
2: Oui, la détox numérique, c'est un truc dont vous allez forcément entendre parler. La période des grandes vacances d'été étant propice à ça. Se libérer l'esprit, même pour un court week-end, pas si simple. Surtout si votre cerveau ressemble à ça. En France, près de 3 salariés sur 4 continuent de consulter leurs mails et de répondre à leurs appels téléphoniques en vacances. Même avec des tongs, on reste tendu comme un string. C'est dur de se déconnecter, hein, mesdames?
3: Ah, on se force. Moi, je me force à me déconnecter. De tout, du portable, du travail, de tout décrocher.
2: Ok, alors dans la rue, je suis allée vous demander votre durée idéale de vacances.
3: Pour vraiment déconnecter, je dirais quand même déjà une semaine. 7 jours.
4: Moins d'une semaine, on n'a pas le temps de déconnecter. Minimum une semaine pour commencer à déconnecter.
5: Oui, grand minimum une semaine. Idéalement, 6 mois.
4: 6 mois dans l'idéal pour vraiment pouvoir se reposer.
2: 6 mois, bah ouais, ça me semble une bonne durée. Mais ça ne s'appelle plus des vacances, hein, mais un congé sans solde.
0: Et justement, Muriel, sur cette durée idéale pour décompresser, les avis divergent.
2: Ouais, et d'ailleurs, je dois mener ma petite enquête. J'appelle Lisa Le Tessier, psychologue en thérapie cognitive et comportementale. Je lui demande quelle est la durée de congé idéale pour vraiment se reposer.
6: Alors pour moi, la durée idéale pour vraiment déconnecter en vacances est de 10 jours. Pourquoi 10 jours? Parce que tout simplement, on va déjà mettre environ 3-4 jours pour pouvoir passer du mode du cortex préfrontal au mode du cerveau par défaut. Et ce petit spleen de 3-4 jours est dû en fait à ce changement de mode de votre cerveau. On peut constater qu'au bout de 3-4 jours, on a souvent un coup de spleen, on a un gros coup de fatigue.
2: Un coup de pompe, un bouton de fièvre, un mari qu'on supporte plus et qu'on a envie de... Oh, bah c'est pas parce qu'il porte un Marcel ou un slip de bain trop petit hein, qu'on s'engueule. Non, vous vous engueulez à cause de votre cerveau qui supporte mal de sortir tout à coup du mode travail. C'est pas votre faute, bon sang, c'est physiologique. Qu'est-ce qu'on doit faire alors?
6: Je préconise ce qu'on appelle un sas de décélération progressive, c'est-à-dire ne pas enchaîner à fond les ballons jusqu'à la dernière heure avant le départ, mais les 2 jours qui précèdent votre départ en vacances, ou en tout cas le moment des vacances, de simplement ralentir petit à petit, parce que sinon votre cerveau va passer de 100% à 20% d'un coup, et ça il aime pas beaucoup, quitte à prendre 2 jours supplémentaires de, on va dire, fausses vacances, où on va poser 2 jours de plus.
2: Hey, vous savez ce qu'il vous reste à faire, hein. Allez hop, on appelle le patron pour poser 2 jours de plus. Pas sûr que ça passe. Ouais. Vous me raconterez.
0: Ah, il va pas être content là. C'est tendance, Muriel Jourdan, sur votre radio ici, à réécouter en podcast sur votre site ici.fr. Nous, on reste connectés ensemble et en direct. Dans quelques minutes, les coulisses télé de Patrice Gascoigne. Mais tout de suite, on écoute Oria avec Soirée Mondaine. Belle fin d'après-midi sur votre radio ici.

0: soirée mondaine avec Coria sur votre radio. Ici, il est 18h46, soyez les bienvenus si vous nous rejoignez. Dans quelques minutes, on retrouve Patrice Gascoin. Il va nous emmener sur le Fort Boyard. Votre jeu de l'été est de retour ce soir sur France 2 avec plein de nouveautés. Voilà, son invité, c'est Cyril Ferraud. Dans quelques instants, voilà, on va connaître un peu toutes les nouveautés de Fort Boyard. On en parle juste après ça.
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3: Et oui, c'est ce soir que vous allez découvrir le nouveau visage de votre jeu d'aventure préféré, celui qui succède à Olivier Mine. Je veux parler bien sûr de Cyril Ferraud. Le fait de le voir présenter Fort Boyard aujourd'hui sonne comme une évidence. Imaginez, il est tombé amoureux de l'émission quand c'était Patrice Lafont qui présentait le jeu. Cyril Ferraud n'a alors que 5 ans. Adolescent, il écrit à la production pour leur proposer de nouvelles aventures, de nouvelles épreuves dans Fort Boyard. Repéré par la production, à 18 ans, il fait son premier stage sur le fort. Devenu un homme de télévision reconnu, il participe 5 fois au jeu en tant que candidat. Il finit par en devenir un des personnages, le fameux Cyril Gosbeau. Et enfin, été 2026, dernier étage de la fusée, il en devient l'animateur. Mais malgré tout ce parcours, a-t-il envisagé, ne serait-ce qu'une seconde, de décliner cette proposition de France Télévisions de reprendre Fort Boyard? Cyril Ferraud.
5: Figurez-vous qu'il y a eu une vraie réflexion dans tous les sens. C'est-à-dire, vous savez, on dit souvent qu'il ne faut pas rencontrer ses idoles. Quand vous le rencontrez, vous pouvez être déçu, vous pouvez le trouver moins beau qu'en vrai, trouver qu'il chante moins juste que ce que vous imaginiez, etc. Donc c'est pour ça que je me suis vraiment posé la question. J'ai eu ces dernières années l'occasion de relever des défis incroyables. Le lancement de 100% Logique, c'était génial. Le lancement de The Floor, qui sont devenus aujourd'hui voilà des rendez-vous phares du samedi soir. La reprise de Tout le monde veut prendre sa place le midi. Pareil, c'était un gros défi. Là, Fort Boyard, c'est un défi dans mon cœur qui est très particulier.
4: Bienvenue dans cet endroit exceptionnel. Que la force soit avec toi.
3: Voilà, à partir de ce soir et pour tous vos samedis de l'été, Fort Boyard entre dans une nouvelle ère avec son Cyril Ferraud. Et je peux vous le dire, malgré toute son expérience d'animateur télé, il était un petit peu tendu le premier jour du tournage. Et puis il a réalisé ce qu'il était en train de faire, en train de vivre. Et il a décidé de prendre du plaisir aux commandes de Fort Boyard. Et ça se voit, la preuve dès 20h50 ce soir sur France 2. À demain pour aller toujours plus haut, toujours plus fort, vers de nouvelles coulisses télé.
2: On a hâte de retrouver Fort Boyard avec un personnage aussi qu'on aime. On va retrouver le cuisinier Willy Rovelli qui vous accompagne également tout l'été entre midi et 13h ici sur votre radio ici chaque week-end. Allez, place à la musique avec Electric Light Orchestra, la bande-son de votre été. Elle est ici.

0: c'est beau, c'était Electric Light Orchestra sur votre radio ici. Ici, c'est votre radio, vous avez la parole. Tiens, je veux du monde. Avant 19h, appelez-nous 0810 055 056. On vous prend à l'antenne, Yanis au standard vous attend. Tiens, qu'est-ce que vous allez faire ce soir-là? Il est bientôt 19h, peut-être vous préparez le barbecue, vous allez peut-être vous préparer aussi pour le match, vous regardez le Tour de France. Appelez-nous, vous êtes ici, chez vous, 0810 055 056.
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0: Eh bien, merci d'être ici à 18h56. Bienvenue, Régis. Allô?
6: Alors, oui,
0: raccrochez. Ah non, jamais. Ou alors on rappelle quand c'est comme ça. On est poli, Régis. Ouais. Ça va, Régis?
6: Moi aussi. Écoutez, ça va très bien. Je suis à Rouen.
0: D'accord.
6: En Seine-Maritime.
0: Très bien, ben, je connais très bien la Seine-Maritime. J'ai grandi à côté de Rouen, entre Rouen et Dieppe.
6: Ah d'accord.
0: Voilà, okay. On s'en fiche. Bon alors Régis, qu'est-ce que vous faites de beau là ce soir?
6: Bah, écoutez, je suis en retraite.
0: Oui.
6: Je vais aller manger une moule frite au bouillon à Rouen.
0: D'accord, ouais, très bon programme.
6: Et après je vais rentrer, je vais rentrer pour 22h30
0: pour
6: regarder le match.
0: Un pronostic très vite.
6: Je dis 2-1 pour la France.
0: 2-1, c'est parti. Merci Régis, merci de nous avoir appelés, merci pour votre fidélité. Ne bougez pas, dans un instant les infos de 19h, mais avant place la musique avec Clara Luciani.

0: C'était Clara Luciani avec La Grenade sur votre radio ICI.
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0: Merci d'avoir choisi votre radio ICI, les 19h. Il est 19h, tout de suite les infos avec Benjamin Mathieu.
2: Encore 4 heures à patienter avant le 8e de finale de Coupe du Monde entre la France et le Paraguay. Le match doit débuter à 17h, heure locale aux États-Unis. Julien Froment, vous êtes au Lincoln Financial Field de Philadelphie. Bonsoir.
3: Bonsoir.
2: On se demande si on ne va pas finalement suivre ce match en plein milieu de la nuit en France, car le match est classé à risque en raison des orages.
3: Écoutez, pour le moment, à l'heure où on se parle, le coup d'envoi est toujours prévu à 17h heure locale, 23h heure française. Mais il est vrai que compte tenu des conditions climatiques extrêmes, eh bien, la FIFA a alerté sur le fait qu'il y avait des risques que, eh bien, la rencontre connaisse du retard, comme ce fut le cas lors du match de poule face à l'Irak. On le rappelle, hein, il y a eu 2h30 d'interruption à cause des orages. Aujourd'hui, deux possibilités, soit les fortes chaleurs. Actuellement, il fait plus de 34 degrés ressentis, quasiment 40 degrés au stade où je me trouve, et il y a aussi un risque d'orage dans l'après-midi. Donc voilà les deux raisons qui pourraient pousser à ce que le match soit un petit peu retardé. Mais pour le moment, eh bien, la partie aura bien lieu à 17h et 23h pour vous en France.
2: Merci beaucoup Julien Froment. On croise les doigts. Vous étiez avec les moyens techniques de Virginie Lorda. Un match qui est à suivre sur ICI en direct avec Nicolas Perronnet pour les commentaires. De Philadelphie, on part à Belfort. Se tient le festival des Eurockéennes, 4 jours de concert en plein milieu du mondial. Alors, on se pose la question, comment suivre les artistes programmés et l'équipe de France en même temps? Yann Bertrand, vous suivez le festival pour ICI, bonsoir.
4: Bonsoir.
2: Eh bien, ça sera possible de faire les deux en même temps. Un écran va retransmettre le match pendant les concerts.
4: Exactement, et le festival a l'habitude, hein, puisqu'il se tient souvent en période de Coupe du Monde. La dernière, celle où les Bleus avaient triomphé en 2018, les Eurockéennes avaient passé le 8e de finale entre la France et l'Uruguay. Et ce soir, il faudra choisir entre, sur la grande scène, le groupe culte britannique Pulp, et sur la Green Room, la deuxième scène, un écran géant avec les demi-temps retransmises en direct. Ça fait quand même une capacité de 10 000 festivaliers. C'est donc une très grande fan zone pour des spectateurs qui sont venus avec leur maillot. Aujourd'hui, ils commencent à arriver sur le site où les concerts ont commencé. Tout le monde est très très chaud, et il faut savoir que en cas de retard, ça va poser des problèmes, puisque le groupe Enhancer, qui est censé se produire juste après à 1h du matin, a accepté d'offrir sa place au match, parce que eux-mêmes veulent regarder ce match-là en bons supporters. Mais il ne faudrait pas que des orages viennent tout gâter.
2: Et ben, on
4: tout
2: croise
4: gâter
2: les doigts.
4: Pour une fois, ça ne sera pas à Belfort, mais à
2: Philadelphie. On croise les doigts également. Merci beaucoup Yann Bertrand, je vous souhaite une excellente soirée aux The Rock. Un troisième épisode caniculaire débute demain, principalement dans le sud, l'Ardèche, l'Aude, la Drôme, le Gard, l'Hérault, les Pyrénées-Orientales et le Vaucluse sont placés en vigilance orange canicule. On attend des températures comprises entre 35 et 37, avec des pointes jusqu'à 40 degrés. Le sud de la France placé également en alerte rouge aux incendies. 7 départements sont placés en vigilance pour un risque très élevé aux feux de forêt. 2 d'ailleurs sont en cours. L'un dans la Drôme a 10 ou 200 pompiers luttent toujours pour circonscrire un incendie qui a débuté dans la nuit de jeudi à vendredi. Un autre dans le Gard qui s'est déclaré le long de l'A9. Un poids lourd qui s'est enflammé et qui s'est propagé à la végétation. L'autoroute A9 est fermée à la circulation dans les deux sens entre Orange et Remoulins. Plusieurs milliers de personnes rassemblées ce samedi après-midi dans toute la France contre les violences sexistes et sexuelles faites aux femmes et aux enfants. Après le scandale de la mort de la petite Liana, ils réclament une loi intégrale de protection et une justice dotée de moyens pour protéger les victimes. Le patron du géant mondial du luxe LVMH, Bernard Arnault, soumis à un redressement fiscal record de 22,5 millions d'euros. Le milliardaire, l'une des premières fortunes mondiales, va déposer un recours devant le Conseil des

0: d'État pour contester cette décision. Et puis c'est l'autre événement sportif de la journée, bien évidemment, vous l'entendez sur notre antenne depuis le début d'après-midi, le départ de 3 semaines de folie avec la 113e édition du Tour de France, le Tour et ses paysages de cartes postales qui s'offrent une escalade barcelonaise aujourd'hui et demain, mais place à la course désormais. Thomas Coignac, vous êtes en direct avec nous, les équipes des principaux favoris sont toutes parties dans ce contre-la-montre. Oui.
1: Exactement, la dernière c'était celle du tenant du titre, du grand favori Tadej Pogacar, l'équipe UAE Team Emirates, les équipes qui se sont succédées de 5 minutes en 5 minutes depuis 17h05. Tadej Pogacar sur le parcours donc comme son grand rival, le Danois Jonas Vingegaard, avec son équipe Visma Lisebike. Notre Français Paul Sexas, notre petite pépite, lui en a terminé, son équipe Decathlon CMA CGM se classe pour l'instant 3ème à 31 secondes des leaders, l'équipe Net Company Ineos. Pas de chance pour Kevin Vauclin qui fait partie de cette équipe. Vous vous dites peut-être c'est lui qui va être maillot jaune. Non, il a crevé. Donc pour l'instant, c'est son coéquipier Philippe Ogana qui est maillot jaune virtuel. On connaîtra le résultat définitif dans un petit quart d'heure.
0: Merci Thomas Coignac en direct de Barcelone avec les moyens techniques de Benjamin Troncin. La grande boucle qui est à suivre avec nos reporters et toutes nos équipes sur place sur ICI, la radio officielle du Tour de France.
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3: Les couleurs du ciel en Isère, il fait très chaud. Le ciel est dégagé sur l'ensemble de l'Isère. Seul un petit cumulus discret se forme sur les hauts massifs vers 2500-3000 mètres. Le vent de nord souffle encore aux alentours de 30 à 50 km heure en rafale du nord Isère jusqu'au Trièves Matésine. Les températures maximales 33 degrés à Grenoble, 31 à Bourgoin-Jallieu, 28 degrés à Lamur et 19 à 2000 mètres demain dimanche. Le soleil sera de plomb toute la journée.
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0: Sandra in the Heat of the Night.
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0: En français, dans la chaleur de la nuit. Mais In the Heat of the Night, c'est aussi un roman américain de John Ball, un film américain de 1967 avec Sidney Poitier, mais aussi une série télé diffusée dans les années 90, mais aussi le titre d'un album de Pat Benatar, un single du groupe Imagination sorti en 82. J'en peux plus. Tout ça pour vous rappeler que c'est aussi le tube de la chanteuse Sandra en 85. J'aime bien les précisions, mais c'était peut-être un petit peu long. Allez, je suis plus court. Tout de suite, tout de suite, tout de suite, Toto, Rosanna.
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0: Sunlight des Tropiques. Son dernier album L'amour dans ses mains est sorti il y a quelques semaines et vous pouvez découvrir ses nouvelles chansons sur scène. Cet été, Gilbert sera en concert le 12 juillet à Mansignac en Dordogne, le 14 juillet à Salomines dans le Pas-de-Calais. Et vous écoutez 100% années 80 jusqu'à 20h. On continue en balade, en musique. Francis Cabrel arrive, Animal, juste après ça.
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2: Si vous vous déplacez en fauteuil roulant ou connaissez quelqu'un de concerné, France Nature Environnement Isère propose un guide de balade accessible aux personnes à mobilité réduite autour de Grenoble. Découvrez ce topo guide qui recense 26 sorties adaptées dans les espaces naturels du département en le téléchargeant sur le site de France Nature Environnement Isère. Et puis si vous êtes aidant au quotidien d'une personne en situation de handicap, Handicap Répit 38 est une plateforme de répit pour vous. Elle propose de vous accueillir à Grenoble ou à Bourgoin-Jallieu. Écoute, conseil, accompagnement administratif, temps de rencontre, contactez Handicap Répit 38. Et puis c'est les vacances pour tout le monde. La base de loisirs du Bois Français, à Domaine, est labellisée Tourisme et Handicap. Le personnel est sensibilisé, la signalétique est renforcée, des fauteuils roulants amphibies flottants sont disponibles pour la baignade. Une bonne idée de sortie, rafraîchissante et adaptée pour tous.
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0: été un des grands succès de l'année 80. Quelques repères pour se souvenir de 1980. Tiens, l'arrivée au pouvoir de Ronald Reagan aux États-Unis, de Margaret Thatcher au Royaume-Uni, mais aussi l'assassinat de John Lennon en 80, bien sûr, et le concert de Bob Marley au Bourget, Coluche qui annonce sa candidature à l'élection présidentielle à 80. C'est aussi la naissance d'Evangeli et de Renan Luce. Bon, après cette petite révision en mode histoire de France, on revient à la musique, place à Images, le cœur en exil.
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0: Softcell, c'était Tainted Love. Un des grands succès des années 80. Hein. Si vous en voulez encore à n'importe quel moment de la journée, je vous rappelle que 100% années 80, c'est aussi la web radio sur l'application ICI ou sur ICI.fr. Et dans un instant, place à la playlist Les Choix musicaux de l'invité d'Émilie Mazoyer. Ça, c'est à 20h. Mais avant cela, on reste dans les années 80 avec, entre autres, France Gall, Ella Ella. Ça arrive juste après ça.
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2: Salut à toutes, salut à tous. Tout l'été, Décibel vous propose une sélection de ses meilleurs moments. Ce soir, on passe une heure avec la légende Jean-Louis Aubert. C'est lui qui choisit toutes les chansons.
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2: Un artiste qui branche la guitare, attrape le micro, enchaîne les tubes. Ouais, c'est bon, tout y est. Et surtout Jean-Louis Aubert qui partage avec vous pendant une heure sur votre radio ici ses chansons préférées. Jean-Louis, même le week-end, mais quel kiff d'être avec vous. Bonjour.
4: Ah bah, c'est le kiff. Et dites donc, votre son, il est drôlement bon dans le casque, là, dans le studio.
2: On a des belles voix. Hein.
4: Ah, c'est magnifique, mais surtout la musique. Ah, je redécouvre mon album, là.
2: Ah, mais oui, pas fini. qui n'était pas fini, qui n'était pas encore fini, qui est toujours pas fini, qui est en
4: toujours
2: tournée.
4: Toujours pas fini.
2: C'est bien, ça. C'est comme le Never Ending Tour
4: exactement,
2: de Bob Dylan. Là, c'est le Never Ending Album.
4: Mais le tour s'appelle pas fini tour aussi, ouais, alors méfiance. Hein.
2: Ça pourrait durer des années.
4: Vous êtes pas sorti de l'Aubert.
2: Moi, je propose qu'on arrête l'émission. Parce que là, franchement, on fera pas mieux comme van. On n'est pas sorti de l'Aubert, les enfants. Jean-Louis, merci d'être là avec donc toutes ces chansons. Alors, ce que j'aime, c'est que, évidemment, s'il fallait vous décrire en un mot, on dirait, bah oui, Jean-Louis Aubert, il est rocker depuis les premiers tubes de téléphone. Jusqu'à son dernier album, pas fini.
5: Je fais ce que je dis et je dis ce que je fais. Du rock'n'roll.
2: Il fait du rock'n'roll, il aime le rock'n'roll. Donc l'heure qui vient, normalement, est rock'n'roll. Sauf que.
4: Mais pas que.
2: Ouais, c'est ça, il faut voir la définition du rock'n'roll.

0: Barbara aussi, c'est du rock'n'roll.
1: Ah bah bien sûr, bien sûr. Gainsbourg aussi, et Rimbaud aussi.
0: Et Rimbaud aussi.
1: Mais aussi un très bon menuisier, c'est du rock'n'roll. Oh,
0: j'aime bien cette définition très large du rock'n'roll.
1: Oui, oui, c'est de l'artisanat avec beaucoup de sincérité, si on peut, et surtout faire ce qu'on aime. Et ça, je regrette pas, parce que même mes premières chansons, il y en a plein que j'aime encore, où je découvre même des choses à l'intérieur des textes, parce que des fois, il y a de l'inconscient dans les textes, et ça peut vous accompagner toute la vie comme un copain, et changer de sens en fonction de votre âge.
0: C'est beau, ça, psychanalyser ses propres textes et se dire « Ah, mais peut-être qu'à l'époque, je pensais ça. »
1: Ben, c'est-à-dire qu'il y a beaucoup de choses qui m'échappent. Quand on met de l'intelligence, une autre intelligence peut le démonter, mais quand il y a de l'inconscient, et il faut le laisser filer. Quelquefois, ça m'est arrivé de revenir sur des choses que je voulais pas dire parce qu'elles étaient trop simples. Mais en fait, je suis un fan de Lennon et il y a beaucoup d'inconscient, un peu de surréalisme et tout ça, ce qui fait que les chansons prennent un sens différent en fonction de leur fréquentations avec elles.
0: Avec votre playlist, vos chansons, Jean-Louis Aubert, on va passer une heure ensemble, une heure donc éclectique, sachez-le.
1: Enfin, ma playlist pourrait durer 10 heures, parce
0: oui.
1: que...
0: Oui, bah, c'était dur d'en choisir une 10 heures.
1: Non, là, j'ai fait un petit brouillon, et puis mon manager, il me l'a piqué lors de... Moi, je vous aurais mis un peu de forêt, de Beethoven. Non, mais il y a tellement la musique, j'adore, donc... Ouais. Et puis, il y a des cycles, je reviens tous les 4 ans sur les mêmes Beatles, c'est parce que c'est mes Mozart à moi, quoi, mais franchement, il y a plein de choses qui me plaisent, mais des choses très modernes, des choses très classiques.
0: Là, c'est très beau, la première chanson qu'on va écouter ensemble, et donc c'est rock'n'roll, puisque vous le dites dans la chanson rock'n'roll, c'est Barbara, c'est ma plus belle histoire d'amour. Vous avez un rapport particulier avec cette chanson ?
1: Ben, j'aimerais pouvoir chanter ça un jour, enfin, ou ce genre de chanson, parce que c'est un peu comme les 50 ans avec vous, là, de la U Arena, c'est... quand les gens me disent merci, j'ai envie de me dire merci, mais c'est moi qui vous remercie.
0: Et c'est dans les mots et dans la voix de Barbara. Jean-Louis Aubert est l'invité de Décibel. On déguste ses chansons préférées jusqu'à 21h.

0: écouter religieusement avec mon casque Barbara, ma plus belle histoire d'amour.
1: Magnifique en plus.
0: Ça fait beaucoup, beaucoup de choses. Au-delà de la force des paroles, je trouve que le fait que ce soit acoustique, qu'on l'entende respirer comme ça, elle est vraiment dans le creux de notre oreille. C'est pas anodin. Vous aussi, quand vous faites de l'acoustique, vous savez très bien faire, vous y allez pas pour rien.
1: C'est le plus simple et le plus vrai, et des fois le plus compliqué aussi.
0: Casse-gueule!
1: Ah oui, ça, on est tout nu.
0: On est à poil, vous avez fait toute une tournée comme ça.
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0: Le Polo Tour, là, c'est enregistré au Zénith de Paris en 2021. Et en fait, c'est marrant parce que dans votre sélection de chansons, il y en a une autre qui est acoustique et qui sort beaucoup de la discographie de son interprète principal qui faisait pas beaucoup ça. C'est Bob Marley, c'est Redemption Song. C'est sa chanson la plus dépouillée.
1: Ah ben, j'adore aussi, ouais.
0: Titre de 80, pourquoi vous avez choisi cette chanson, Jean-Louis ?
1: Ben, je la chante souvent, puis il y a un peu... J'adore le texte, mais ce coup de la rédemption, c'est un peu ce que nous donne la musique, quel que soit notre état, gay, triste, déraciné, affamé. On prend un instrument et il va le traduire en quelque chose de beau. D'ailleurs, c'est souvent dans les pays les plus pauvres que la musique est la meilleure. Assez curieusement, autour du feu, avec une pauvre guitare, un instrument à trois cordes. Ça, c'est assez magique. Et donc, voilà, Redemption Song, c'est... je chantais aussi avec Yannick Noah, qui aimait beaucoup cette chanson.
0: Ouais.
1: Je trouve que là, on entend bien que Marley sait faire des chansons autres que ce qu'on appelle, comme moi vous disiez, rock'n'roll. Ben lui, on veut reggae. Mais pas forcément. Surtout chansons, poètes, mystiques. Et souvent dans les chansons, quand il y a un déracinement, et il peut être un appel à l'amour, un appel à un pays perdu, qui peut être l'enfance, et quelquefois un appel à ce qu'on appelle Dieu, ou tout ça. Quand il y a ces trois choses réunies dans une chanson et qu'on ne sait pas à qui la personne s'adresse, en général, elle est super réussie. C'est une super chanson d'amour.
0: Redemption Song, choisie pour vous, Bande de Vénards, par Jean-Louis Aubert. Vous écoutez.

0: Il la connaît par cœur. Faut qu'on parte en road trip ensemble, Jean-Louis Aubert. J'ai trop envie de chanter dans la bagnole avec vous.
1: Ah ouais, on peut la chanter en harmonie, mais ça a dû être enregistré dans sa chambre d'hôtel à Londres quand il est. Oh.
0: C'est dingue, hein. On entend et les c'est... doigts là sur les cordes.
1: Oui, oui,
0: on
1: et puis
0: tout.
1: Il frotte doucement avec son pouce. Ouais. C'est pas. Il y a rien de. Il y a rien de fait pour. Ouais. C'est. Mais aussi, ce qui est très beau, c'est qu'il dit "Want you help to sing". Et donc il réunit.
0: Aider à chanter, aider-nous
1: ouais,
0: à chanter.
1: Ouais. On le chante tous ensemble, en fait. Et il est tout seul, mais. Il veut réunir. Et ça, c'est super beau.
0: Trop beau. Vous écoutez ici, on est bien ce soir. Hein.
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0: Et invité, c'est pas n'importe qui, mes amis. C'est Jean-Louis Aubert.
1: Mais si, c'est n'importe qui.
0: Ah non, mais je suis trop contente, moi, d'avoir ces chansons-là avec vous et de vous entendre parler de musique, la musique des autres. On a démarré avec Barbara et Bob Marley. Donc, on était sur quelque chose comme ça de très acoustique, très intense. Là, c'est très intense aussi, mais pour le coup, c'est plus électronique. C'est Zao de Sagazan. Elle est très, très, très singulière, cette artiste. Elle a débarqué avec un truc que moi, j'avais jamais entendu. C'est de la musique pour danser, mais qui raconte des trucs.
1: Oui, alors, il y a deux, trois chansons qui sont pas de la musique pour danser, qui pourraient être du Barbara, d'ailleurs.
0: Ah ouais, d'ailleurs, vous la comparez à Barbara.
1: Ah ben moi j'ai invité Barbara en studio et puis je lui ai montré, elle avait jamais vu d'ordi et puis chez elle, elle était à quatre pattes en train de couper des cassettes avec un ciseau et de les recoller. Donc je lui montre l'ordi et je dis je vais l'impressionner là quand même. Elle dit ah ouais, c'est bien. Alors ce bruit là, tu pourrais le mettre là maintenant? Et là, tout de suite, elle est attaquée en...
0: Et, c'est drôle.
1: Et Zao est comme ça, et j'étais la voir en concert il y a une dizaine de jours à l'Olympia, c'était son dernier concert, et c'était fantastique, quoi. Et cette chanson, Symphonie des éclairs, est absolument magique, parce qu'il n'y a pas un mot à retirer, et elle raconte vraiment bien son état d'esprit d'enfant, et aussi comment elle a fait pour transgresser ça, enfin pas le transgresser, s'en servir plutôt.
0: Oui, c'est ça, le dépasser en fait, transcender un complexe d'enfance.
1: Mais quelquefois des choses un peu difficiles donnent des bonnes choses, et ça c'est assez dur à comprendre dans la vie, mais il faut le savoir, parce que quand un chemin n'est pas possible, il vous avertit que c'est pas possible.
0: Ouais. Et... c'est un peu la mécanique de l'album pas fini. Enfin, par exemple, il y a pas mal de chansons qui évoquent, l'opération à cœur ouvert que vous avez eue, etc. Et...
1: Ah, j'en parle dans l'album, je suis pas perçu, dis donc.
0: Et il me regarde avec une malice dans l'œil, genre « Démerde-toi, l'animatrice, avec ce que je viens de te dire ». Oui, je pense que vous en parlez, en creux, tout du moins.
1: Merveille, bah oui, mais cette opération m'a amené sur un rocher au bord de la mer.
0: Voilà.
1: Donc, oui, mais ça, quel destin de folie, quoi. Comment, pourquoi quelque chose qui peut paraître difficile m'amène vers un petit paradis. C'est vraiment, faut que je sois béni des dieux, s'ils existent. Enfin, certainement, ils sont plusieurs. Ou alors, pas du tout. Ou alors, faut être une bonne antenne.
0: C'est ça, et capter un tout. Ou en tout cas, vous avez capté le talent et la beauté de la chanson de Zao de Sagazan, la symphonie des éclairs choisie pour vous par Jean-Louis Aubert.

0: Merci Jean-Louis.
1: C'est magnifique, hein.
0: C'est beau.
1: Alors là, avec votre casque, j'entends en plus cet arrangement électro qui est finalement beaucoup plus présent, mais quand on l'entend sur son téléphone ou à la radio, on en entend, et c'est vraiment très très fin. Comme manière de traiter, ils auraient pu envoyer le bois, mais non, ça reste
0: c'est
1: derrière,
0: délicat,
1: et voilà, et ça met en valeur la voix, et la chanson est formidable quand même.
0: La symphonie des éclairs à eau de Sagazan, elle fait partie donc de ses chansons préférées de Jean-Louis Aubert. Oui. Il continue à les partager avec nous sur Ici jusqu'à 21h. 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
1: Mon invité Jean-Louis Aubert, en tournée toute la fin d'année 2025. Comment ça s'annonce le carnet de bal de l'année 2026, Jean-Louis? Parce que je suis sûre que vous avez déjà 1000 trucs de prévus. Ou vous vous laissez un peu de vacances.
2: J'ai plein de chansons à finir.
1: Je voulais faire
2: la suite de l'album pour Noël qui s'appellerait Toujours pas fini.
1: Toujours pas fini. Alors, première édition, pas fini. Deuxième, pas encore fini. Et troisième, toujours pas fini.
2: Bon, je crois que j'aurai pas le temps de mixer tout ça, donc je vais voir. Et puis j'ai déjà des envies pour la suite, mais je suis infernal, quoi. Je pourrais me laisser tranquille de temps en temps.
1: Ouais, un peu de vacances, quoi. Ouais. En même temps, pour nous, c'est génial. Hein.
2: Oui, enfin, en même temps, en vacances, qu'est-ce que je fais? Je prends ma guitare et j'écris des chansons parce que j'aime bien ça, quoi, en fait.
1: Alors, avec cette liste de chansons, on se balade dans ce que vous aimez musicalement, mais on se balade aussi dans les époques. Dans les années 90, vous vous souvenez où vous étiez, vous? Oh là là, on écoutait peut-être Nirvana et on écoutait...
2: Vous étiez pas né, vous, déjà.
1: J'étais tellement née, je fumais des clopes dans la cour du collège.
2: Oh non, c'est pas possible.
1: Bien sûr, Jean-Louis.
2: Non,
1: j'allais au baby-foot et au flipper sécher les cours de maths, quoi.
2: Vous avez un chirurgien esthétique, alors.
1: Bien sûr, bien sûr. Oh là là, c'est parfait. Moi, j'écoutais Jean-Louis Aubert, l'album H, ah, mais emblématique des 90s.

0: coup de maître, cet album H, quand même, c'est quelque chose. C'est dingue, c'est dingue. Enfin, vous avez un souvenir de cette époque-là, le début des années 90?
1: Je plongeais avec les dauphins à cette époque. Ouais. Oui. Je caressais les requins aussi.
0: Parce que les dauphins sont des rois.
1: Tout à fait. Et un petit jeu de mots d'ailleurs, hein, si on le sait.
0: Ah bon? Dans les paroles de Temps à Nouveau?
1: Non, dauphins sont des rois.
0: Ah oui, les dauphins, c'est les fils des rois.
1: Ouais, ouais, c'est ça.
0: Bah, je ne l'avais pas à l'époque.
1: Et en fait.
0: Merci.
1: Ça venait d'un bouquin qui s'appelle Le cinquième rêve, ouais. Qui dit que les pierres ont rêvé d'être plantes, les plantes ont rêvé d'être animaux, les animaux ont rêvé d'être dauphins, et le dauphin, il a rêvé d'être homme. Et il faudrait qu'on arrive à définir quel était son rêve pour essayer de le réussir. Et c'est Maya, hein, c'est une histoire très très ancestrale des Mayas.
0: Il y a beaucoup de vos chansons qui sont inspirées par des lectures?
1: Beaucoup.
0: Comment vous faites? Vous faites des lectures du coup un peu actives, où vous notez des choses, ou bien c'est ce qui vous en reste après?
1: Quand des phrases me marquent, oui, peut-être, ou
0: ouais.
1: Voilà, ou des. En général, c'est un petit détail. Ouais. Mais il peut être des lectures, ça peut être une phrase dans la rue, ou un truc écrit dans un café. En fait, c'est comme je disais à Houellebecq, c'est une culture qui est comme la neige de printemps. C'est-à-dire, très étendue et très peu profonde.
0: On reparlera de Houellebecq tout à l'heure, parce que vous avez fait un album où vous chantez ces chansons qui est vraiment incroyable.
1: Mais depuis tout petit, je lis tout. Ouais. Les notices, les machins, tout ça. Houellebecq lit beaucoup de notices aussi. C'est une manière de définir les choses par un autre angle.
0: Ouais. Oui, moins poétique pour le coup.
1: Oui, justement, et ça détruit un peu le monde du plaire, quoi. Vous parlez d'une Mercedes ou d'une Ferrari, par son arbre à cames, c'est moins marrant.
0: C'est vrai.
1: Ça déshabille la bagnole. Et aussi, ouais. Peut-être l'envie du monsieur qui l'a conduit.
0: Intéressant. Mais revenons aux 90s, s'il vous plaît. Il y avait donc cet album H. Il y avait moi qui fumais des clopes dans la cour du collège.
1: Arbre à cam.
0: Et il y avait R.E.M. R.E.M. Ah ouais. Losing My Religion, c'est sorti. Alors j'imagine au moment où vous prépariez vous l'album H, puisque H est sorti en 92 et Losing My Religion c'est 91. Ouais. Donc c'est un peu le même moment. Pourquoi elle est là cette chanson Losing My Religion?
1: Ben c'était un chef-d'œuvre et aussi un peu comme le Zao de Zagazan, un chef-d'œuvre qui sortait des clous totalement, ouais. Qui était un peu avec un son creux très acoustique. Et puis je crois que j'aimais bien. Pas longtemps après, j'ai fait une chanson qui disait « Je crois en tout, je crois en rien », et qui est un peu comme ça, embrassante, et qui en fait, je crois dans les croyances des autres. Je ouais. pense qu'elle leur donne quelquefois beaucoup de force et des fois beaucoup de bêtises. Et cette chanson, ben, elle est un peu plus amoureuse, mais elle est très forte. Et du coup, j'ai été voir Rem au Grand Rex, je me souviens, à l'époque. J'adorais ce groupe.
0: On l'aime aussi beaucoup, il nous manque d'ailleurs. Je sais pas s'ils ont annoncé officiellement qu'ils arrêtaient.
1: Ils ont annoncé qu'ils arrêtaient.
0: Ouais, on entend parler de Michael Stipe de temps en temps.
1: Peut-être ils vont
0: chanter. Ce serait bien.
1: Peut-être un petit insu.
0: Un petit insu, version R.E.M. Ce serait pas mal. Losing My Religion, ça c'est vraiment un marqueur de l'année 91. Chanson incroyable choisie pour vous par Jean-Louis Aubert. Vous écoutez ici.

0: On écoute jusqu'à la fin le petit... Comment ça s'appelle?
1: La mandoline.
0: C'est la mandoline. C'est la mandoline. Oh là là. Eh, Jean-Louis, merci. Hein. Oh là
1: ça
0: là.
1: Fait plaisir à réécouter.
0: Bah oui.
1: Ça rappelle un peu le Nirvana acoustique aussi qui allait chercher.
0: Le Unplugged à New York.
1: Ouais.
0: C'est vrai que c'était ça. Et. Alors, comment vous l'écoutez-vous, la musique? Parce que là, je vois que vous êtes content d'être en studio avec un casque, un gros casque sur les oreilles.
1: C'est rare que je sois
0: pour écouter
1: comme
0: les
1: ça.
0: Détails.

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1: Et n'essayez pas de piéger Jean-Louis Aubert en lui posant la question con habituelle. Alors Jean-Louis, plutôt Stones ou Beatles? Il a décidé depuis longtemps de ne pas choisir, parce que dans cette liste, il y a une chanson des Beatles, une chanson des Stones.
2: Oui. Mais on met en manque, quoi. On aurait pu mettre du Nirvana, par exemple. C'est magnifique aussi.
1: Oui, je sais.
2: C'est un vrai génie.
1: C'est frustrant, les petites listes.
2: Ça n'existe pas, quoi. La chanson préférée, c'est la musique dans ma vie qui est ma chanson préférée.
1: Mais c'est bien parce que je me rends compte que ça vous apporte beaucoup de joie, parce que là, pour le coup, c'est que des chansons que vous connaissez, que vous avez déjà écoutées 1 million de fois. Oui. Et pourtant, écoutez, vous chantez, vous tapez dans les mains, vous êtes bien, quoi.
2: Oui, ça vous procure de la joie. À travers vos oreilles et peut-être à travers les oreilles des gens qui nous écoutent aussi. Tu vois, je me dis, tiens, c'est marrant. Et puis en plus, 90, moi, ça me paraît être hier, mais en disant, il y en a qui n'étaient pas nés à cette époque.
1: Sale jeune, on vous aime, bisous. Alors, Stones ou Beatles? Alors, on va se les enchaîner, évidemment. Pour les Beatles, vous avez choisi I Am the Walrus, donc c'est une chanson de Lennon.
2: Ouais, j'aurais pu en mettre d'autres aussi.
1: Ouais.
2: Sa mini-symphonie, là, Happiness is a Warm Gun.
1: Ouais.
2: Je comprends pas comment un groupe aussi fameux et qui a l'air aussi propre peut faire une mini-symphonie très sucrée avec le mec qui dit il faut que je me refasse une piqûre, là je sens que je redescends au milieu de la chanson. Quoi.
1: C'est bizarre. Hein,
2: hein, c'était vraiment très révolutionnaire. Et Lennon avait ce côté un peu là. Donc avec Vianney, on s'engueule toujours parce que lui, il est McCartney. Alors moi, j'adore McCartney. C'est un petit Mozart. Mais Lennon, il y a de l'enfance, il y a de l'inconscient. Et on ne sait pas d'où ça sort quelquefois. Et c'est dur à démonter. J'aime bien quand mon intelligence n'arrive pas à comprendre comment la personne a fait pour accoucher de ça. Si je comprends ce qu'elle a voulu faire, qui elle essaye de toucher, ce qu'elle a voulu dire, si elle essaye d'être intelligente ou commerciale ou tout ça, ça m'intéresse moins. Quand je comprends pas, ça me fascine.
1: Et moi, je la comprends pas, cette chanson, mais je l'aime profondément.
2: I'm the Walrus, c'est magnifique aussi.
1: C'est fou. Et c'est incompréhensible.
2: Et c'est Molina, était le nom de mon premier groupe, et ça venait de cette chanson, pas du groupe avec Richard.

0: cette chanson.
1: Ouais, c'est...
0: Aujourd'hui...
1: C'est de l'art moderne. Hein,
0: qui oserait sortir ça aujourd'hui, Jean-Louis Aubert, franchement.
1: Je sais pas. Tu te rends compte, il est assis sur un cornflake.
0: Oui, mais les paroles, c'est un bazar. Alors oui, il y a un gars assis sur un cornflake. En fait, il y a un cochon qui sourit.
1: Oui, bien sûr. Il y a un policier qui vient le chercher, tout ça. Et en fait, tu vois, il le dit au milieu, il dit « Je suis l'homme œuf ».
0: Ouais.
1: Et je suis le sorcier. Je pense que c'est
0: ouais.
1: Le sorcier. Et en fait, c'est ça, quoi. Est-ce que tu sais, de la poule ou de l'œuf, qu'est-ce qui est arrivé en premier?
0: Qu'est-ce qu'on en pense? On peut régler ça ce soir sur ici.
1: Ben, je peux te le régler en une minute.
0: Allez, vas-y.
1: Eh ben, c'est l'idée de la poule.
0: Vous voyez, ouais, vous c'est posez quand même des ça. Questions. Demandez à Jean-Louis Aubert. Bon sang.
1: Et lui, c'est The Eggman, tu vois. C'est
0: The Eggman.
1: Ça, il dit des choses. En même temps, c'est très dense.
0: Ah, mais il y a beaucoup de choses dans les paroles.
1: Il y a beaucoup de.
0: Il y a une prêtresse pornographique aussi.
1: Oui, oui, oui.
0: Et puis, il y a ce coucou coutou.
1: Tu dis qu'il baisse son pantalon, en plus, oui. La prêtresse.
0: Il se passe plein de choses.
1: Non, mais vraiment, le groupe bien rangé avec les petites cravates et tout ça, quand même, ils ont bien fait la révolution.
0: Hein. Ils étaient bien déjantés.
1: Ils nous ont claqué la tête. Hein.
0: C'est vrai. Ça vous a fait quoi, vous? Vous pensez les Beatles? Ça vous a fait oser?
1: Ah oui, et puis je me souviens, j'étais au patronage quand j'étais petit, j'étais louveteau, tu vois.
0: Oh.
1: On m'appelait Mowgli. J'étais le plus petit.
0: Le petit Mowgli.
1: Et il y avait une affiche du film qui était Magical Mystery Tour.
0: Ouais.
1: Et je regardais le bus. Je regardais les gens sur l'affiche et je me dis, ça ressemble pas aux autocars qu'on prend quand on va en colonie de vacances. J'ai l'impression qu'ils nous parlent d'un voyage dans la tête. Mais j'avais 11 ans.
0: Eh bien, c'est dément, ça, d'avoir pigé ça en
1: ben voyant. Oui, mais quand tu vois le bus avec les fleurs, avec des gars qui...
0: Les arcs-en-ciel et tout.
1: Tu te dis, en fait, qu'ils veulent nous emmener quelque part. Et c'est marrant de le comprendre très jeune. Donc, c'était très subversif, je pense.
0: Les Beatles, hein, qui étaient pourtant, classés comme les bons garçons de l'affaire. Mmh. En face, on met donc les Bad Boys.
1: Les Stones, c'était les presque Stones. Bons garçons aussi. Hein.
0: Ouais.
1: Ah, c'était un autre truc, plus blues, plus...
0: En tout cas, c'est les Stones de la même période là qu'on écoute.
1: Oui,
0: c'est là, on est 68. Walrus, on était 67.
1: Alors, Jumpin' Jack Flash, c'est parce que c'est simplement le premier 45 tours que j'ai volé au Monoprix. Voilà.
0: Oh.
1: Ah oui, mais faut pas le dire, quoi.
0: Non, surtout pas.
1: Surtout pas. Même maintenant, il y en a plus des 45 tours à voler.
0: Non. Par contre, il reste plein de Monoprix. Donc finalement, dans l'histoire, Monoprix.
1: Alors c'était peut-être prise unique.
0: Voilà. Mais et alors vous l'avez volé, mais vous vous souvenez comment? Vous vous souvenez de la scène? Parce que ça fout la trouille, on a les jetons de se faire attraper, non?
1: J'ai mis sous mon manteau, j'ai couru, quoi, parce que c'était...
0: Oh et c'était Jumpin' Jack Flash.
1: Ouais, Jumpin' Jack Flash et Communication Breakdown de Led Zeppelin.
0: Ah bah on l'a tout à l'heure aussi.
1: Bah tu vois.
0: Voilà. Ça valait le coup de prendre
1: j'ai
0: le
1: volé,
0: risque.
1: Mais je le rends bien quand même.
0: Évidemment. Puis ça valait le coup.
1: Ah oui.
0: Quitte à piquer un truc, ah bah piquer ça. Jumpin' Jack Flash, les Stones.

0: Louis Aubert, parce qu'il a écouté Jumpin' Jack Flash, donc comme d'hab depuis le début de l'émission, vraiment à fond avec le casque sur les oreilles et tout. Est-ce que vous croyez pas qu'à la fin, là, sur la outro, il y a un petit coup de cornemuse? Moi, j'entends de la cornemuse.
1: Ouais, alors je crois que c'est de l'orgue. Ouais,
0: ah,
1: ouais,
0: c'est
1: mais
0: de l'orgue.
1: Et puis il y a cette guitare aiguë, mais ça fait plusieurs fois. Enfin, dans les chansons, j'aperçois qu'il y a toujours une particularité dans ces enregistrements. Et celui-là, une particularité, c'est que ils avaient fait une maquette dans une cuisine. Et en fait, ils ont jamais réussi à faire mieux. Donc, ils ont repris cette maquette et rejoué par-dessus en studio.
0: Ah.
1: Et ce drôle de son qu'on entend, qui est un petit peu, on sait pas d'où ça vient et quels instruments jouent. On sent que la batterie a été rejouée, la basse par-dessus, la voix. Et en fait, ils ont jamais, et sur scène, quand on les voit chez Jumpin' Jack Flash, ça a jamais ce son-là. Qui a un groove extraordinaire entre basse et batterie. C'est vraiment très, très, c'est très, très dansant. J'adore cette chanson, mais j'en étais fou quand j'étais môme.
0: Quand vous avez rencontré les Stones, alors, dans la vraie vie, c'était pas décevant? Parce que quand on est petit et qu'on rêve comme ça de ces artistes, parfois la réalité, c'est un peu moins bien.
1: Non, c'était pas décevant, c'était un peu traverser un rêve.
0: Ouais.
1: Et puis, ils étaient fidèles à leur réputation à un certain niveau.
0: Vous avez brunché, quoi. C'est ça.
1: Oui, mais il y avait un truc curieux, c'est qu'ils étaient installés dans ma rue, on vivait une petite communauté près de la maison de la radio d'ailleurs, et pas loin d'ici du tout, et on venait tous les soirs voir l'émission de Jean-Louis Foulquier à France Inter, qui était à minuit, et c'est là la première fois qu'on a joué de notre vie, c'était dans cette émission. Hein. Enfin bref, mais donc Keith Richards et Ron Wood sont installés à 3 numéros dans la rue, donc un soir j'ai été sonné à leur porte.
0: Et vous avez été bien reçu.
1: Et j'ai été reçu. Et assez longtemps. Mais j'ai dit à Keith Richards, j'ai dit, si vous voulez, à côté, on a des guitares, donc si des fois vous ennuyez, vous avez envie de bouffer. Il s'est retourné vers moi, il m'a dit, I'm Keith Richards and I've got a lot of a guitar. Et j'ai dit, bon, bah, je ferme ma gueule.
0: Donc il faut rencontrer ses idoles, ne serait-ce que pour ça.
1: Ben oui, mais de toute façon, il faut traverser ses rêves. Même, on n'est pas déçu, mais ça fait ça de moins à faire.
0: Bien dit.
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0: Allez, pour ces 10 dernières minutes avec Jean-Louis Aubert, on va passer en mode Charles Aznavour. Oui, dans les années 70.
1: Ouais.
0: 72 exactement, Aznavour qui chante comme ils disent.
1: Ouais, je trouve que cette chanson est d'un modernisme et d'une délicatesse en même temps. Et je l'ai chantée devant lui. Et après, il m'a écrit plusieurs lettres. Et j'étais très touché.
0: C'est indiscret de vous demander ce qu'il vous a écrit, Aznavour?
1: Bah, il me racontait, il me disait que j'avais bien chanté cette chanson parce que j'avais pas fait des faits et que j'avais chanté comme si c'était moi. Et en plus, parce que je m'étais demandé est-ce que je me maquille et tout ça.
0: Ouais.
1: Non, en fait, je suis revenu. Mon père était à l'hôpital, donc je lui chantais à l'hôpital et je trouvais les paroles remarquables. Par exemple, la rue Sarrazade, moi j'entendais toujours Saint-Lazare. Et en fait, non, c'est rue Sarrazade. Puis une fois, je suis tombé sur cette rue, puis elle est toute petite. Je lui dis, mais pourquoi t'as mis rue Sarrazade? Il m'a dit, parce que je cherchais une rime avec chatte. Et j'ai fait tout le truc de Paris pour trouver, et avec une rue qui se terminait en hâte.
0: C'est la rue Sarrazade.
1: Et puis il m'a dit, avec Francky, on s'en faisait des belles. Alors, et puis on faisait un cocktail, tu vois, avec ci et ça. J'ai dit, mais c'est qui Francky? C'est Francky Goes to Hollywood. Non, mais non, c'était Frank Sinatra.
0: Ah oui.
1: Toi, tu me croyais, toi.
0: Bah oui. Mais moi, je bois les paroles de Jean-Louis Aubert. Il me dit que Charles Aznavour s'arsouille avec Francky Goes to Hollywood. Moi, j'y crois.
1: C'est lui qui m'a dit cette très belle phrase.
0: Ouais.
1: Sur le métier, quoi. Il m'a dit, tu vas toujours essayer de faire mieux, de pas mourir culturellement. Chaque victoire remportée sur ton passé le rendra plus fort. Et il m'a dit, maintenant, je peux plus chanter qu'une ou deux chansons de mon dernier disque. Et en plus, tout le monde s'en fout. Et parce que j'ai trop de chansons que les gens veulent entendre, moi, quand même. Concerts.
0: Allez, celle-là, on a envie de l'entendre, surtout qu'elle est choisie pour vous, avec le cœur, vous l'avez compris, par Jean-Louis Aubert.
1: Ah, magnifique.
0: Comme ils disent, Charles Aznavour.

0: Et c'était pas évident de chanter ça quand on était un chanteur à succès, d'autant plus hétérosexuel, en 1972.
1: Non, mais puis la précision et la délicatesse.
0: Ouais.
1: Il y a pas de surexposition, il y a pas d'intelligence. Je crois qu'il a aimé des gens comme ça et il les décrit super bien. Enfin, moi je trouve. Ah peut-être oui. C'est absolument désarmant. Alors tu vois, on parle de rock, ben ça c'est super rock quoi. Il y a pas grand monde qui, pas maintenant évidemment, ça paraîtrait très bizarre, mais
0: non, mais c'est même punk de faire un truc pareil.
1: Incroyable. Ouais. Les gens ils regardaient ça, ils disaient mais pourquoi? Et en plus, vraiment, il essaye. Il joue l'acceptation à une époque où ça posait quand même encore problème.
0: On est bien d'accord. Bon, moi, il y a un truc qu'il faut que j'accepte, Jean-Louis. C'est que l'émission, elle est finie.
1: Non, c'est pas possible parce que j'ai préparé 10 chansons et je voulais en faire 20, en fait.
0: Je sais. Et puis, on n'a même pas pu passer les 10 parce qu'on a été bavards. Mais donc, Jean-Louis Aubert vous recommande Les Zombies, She's Not There, ouais. Daft Punk, Instant Crush.
1: J'adore.
0: Led Zeppelin, Communication Breakdown, qu'il a aussi volé au Monoprix.
1: Non, de Prise Unique.
0: Prise Unique. Et Tame Impala, The Less I Know, The Better.
1: Ah, j'adore Tame Impala. Ouais. C'était une grande influence.
0: Bah, faut revenir.
1: Bah, je reviendrai ici.
0: Ici et nulle part ailleurs. Jean-Louis, on le dit.
1: Merci beaucoup en tout cas.
0: Ben, merci.
1: Je reprendrai bien volontiers. Puis si vous avez du temps libre, je peux venir tout seul dans le studio écouter des chansons.
0: Ah ben il y a pas de problème.
1: J'adore le son qu'il y a ici.
0: Ah ben on vous met un petit canap, un petit clic-clac et voilà. Faites venir Keith Richards. Hein. Il est toujours au bout de la rue, on ne sait pas. Et puis je vous recommande la tournée de Jean-Louis Aubert, les amis, ce pas fini tour qui fait tous les zéniths de France et de Navarre à l'automne 2025 et la Défense Arena, la plus grande salle fermée d'Europe, Jean-Louis,
1: ouais.
0: Pour le 13 décembre 2025.
1: Arrête, tu me fous la trouille.
0: Ok, je me tais. Merci. Bisous, merci.
1: Bisous. Merci beaucoup à vous.
0: Là, on a une autre dose de rock pour la soirée. Quel kiff! Merci Jean-Louis Aubert. Merci à vous de nous avoir écoutés. Et pour les vénards qui vont au festival Pause Guitare, Jean-Louis Aubert sera tête d'affiche la semaine prochaine.
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0: Je sens que vous avez envie que je vous donne l'heure pile. Ça tombe bien, j'ai ça en stock. 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
2: Bonsoir à tous, bienvenue sur votre radio locale ICI. Ça y est, on y est, ça fait 4 ans qu'on attend ça. Le 8e de finale de la Coupe du Monde des Français. Un premier quart de finale, pas quart de finale, 8e de finale a été joué juste avant entre le Canada et le Maroc. C'est le Maroc qui est ressorti vainqueur avec 3-0. Et ce sera donc le Maroc qui affrontera soit la France, soit le Paraguay en quart de finale de cette Coupe du Monde. On va évidemment vous préparer à tout ça, mais d'abord on va éliminer le Paraguay, ça nous arrangerait, on serait bien contents. Autour de la table avec moi en studio ce soir, notre ancienne joueuse et consultante, Charlotte Lorgeret. Salut Chaki Chacha. Salut. Non, Chachakira. J'ai bugué.
3: Salut Pia, salut à tous.
2: Voilà, pour ceux qui débarquent maintenant seulement, et si vous n'avez pas écouté les matchs précédents avec nous, vous avez loupé des trucs de fou, mais en plus Charlotte avait fait une danse sur Waka Waka de Shakira, et depuis on l'appelle Chachakira. Ça lui va vraiment très très bien, n'est-ce pas?
3: Très très bien. Je suis ravie d'avoir ce surnom là.
2: C'est parfait pour toi. Et si on gagne la Coupe du Monde, je pense qu'il va falloir refaire une petite danse.
3: Ah mais complètement. Et là je fais du début à la fin la choré, vraiment.
2: Ok, trop bien. Et tu sais quoi, on la fera avec toi.
3: Okay.
2: Je bosse la choré. En face de toi Charlotte, notre jeune Lucas Vérac. Voilà, le jeune. Il est à la place de Bruno Salomon.
4: Exactement.
2: Qui était là sur les matchs précédents. Lucas, tu as une mission ce soir. Est-ce que tu peux nous expliquer?
4: Exactement. Salut Pia, salut Charlotte, salut à tous. Alors si vous nous écoutez actuellement à la radio, où on vous attend aussi sur notre live YouTube, sur la chaîne ICI, ICI. Venez nous regarder, discuter avec nous, commenter le match, participer à des sondages en rapport avec ce Paraguay-France, en bref, faire partie de l'émission. On mettra en avant vos messages tout au long de la soirée, alors n'hésitez pas à participer dans le chat ou sur WhatsApp au 0810 055 056.
2: Voilà, ça veut dire que vous nous écoutez à la radio parce que c'est votre habitude d'écouter la radio, d'écouter les matchs à la radio. Vous pouvez aussi nous voir nos têtes sur YouTube et du coup nous envoyer des blagues. C'est ce qu'on préfère. On veut des blagues, on veut aussi savoir où vous nous écoutez, Lucas.
4: Et on a déjà un premier message de la part de Claude. Oui, premier message de la part de Claude. J'espère que vous allez tous bien et que tous les auditeurs vont bien. Place au match ce soir face à la Grinta paraguayenne. Ça va être un match. Après, il va falloir que nos protégés soient forts mentalement, car ce sont des joueurs qui ont de l'envie. Qui ont de l'envie dès le début du match jusqu'au coup de sifflet final. Allez nos bleus.
2: Ouais, c'est vrai que le Paraguay c'est pas une équipe très facile à jouer. On va évidemment vous expliquer tout ça. Et on va tout de suite partir du côté de Philadelphie sous la canicule, retrouver notre Nicolas Perronnet qui va commenter le match. Et Nico il le sait hein, on l'accueille toujours avec une musique en lien avec la ville depuis laquelle il travaille. Donc c'est Philadelphie. Aujourd'hui on s'écoute du James Taylor.
5: We are sailing to Philadelphia.
2: C'est trop beau. Ah j'adore. Salut Nicolas Perronnet.
6: Salut les amis, c'est magnifique. Vous auriez pu être les Roots aussi, vous savez le groupe de hip-hop de Philadelphie, parce qu'en fait ils vont être sur la pelouse d'ici quelques minutes.
2: C'est vrai?
6: Ouais, il y a une cérémonie, vous savez, on est le 4 juillet. The Force, Good Force, voilà ce qu'on dit partout ici dans les travées du stade. C'est la fête nationale américaine. En plus, c'est les 250 ans de la déclaration d'indépendance des États-Unis qui a été signée ici dans la ville de Benjamin Franklin. Donc, voilà, vous imaginez évidemment le contexte. Et il y aura les Roots tout à l'heure sur la pelouse. Et il y aura aussi les Roots tout à l'heure sur l'avenue principale de Philadelphie, qui est un petit peu les Champs-Élysées ici. Il y aura Christina Aguilera aussi, enfin bref, c'est une grosse soirée au-delà de ce France-Paraguay. Et d'ailleurs il y a toute une cérémonie autour des 250 ans qui va commencer ici dans quelques minutes. On annonce du lourd sous la canicule, effectivement. Franchement c'est dur hein.
2: Ah ouais, à ce point-là Nico?
6: Oui, c'est dur. Après on est prévenu, donc ça c'est bien. Et on est à l'ombre, nous, là, pour l'instant, dans la bonne tribune, en fait. Tout le stade est au soleil, sauf notre tribune où est installée la tribune de presse. Et c'est compliqué. On est à 36, 37 degrés, beaucoup plus en ressenti, parce que c'est une espèce de chaleur très humide, très, très désagréable. Et on sait que ça va être compliqué. Les joueurs, ils le savent aussi. D'ailleurs, ils n'en ont pas fait vraiment un sujet, hein, les joueurs de l'équipe de France, ni Didier Deschamps. Ils ont un petit peu évacué la question hier, mais évidemment que ça va être un élément. Et pour le public, là franchement le stade il est pas encore beaucoup rempli parce que tout le monde traîne un petit peu dans les coursives, c'est plein soleil, il n'y a pas de toit dans ce stade. On s'en a bien rendu compte face à l'Irak avec les soucis par rapport aux orages. Donc ça se remplit doucement, sans doute au dernier moment, mais pensez pour les spectateurs, parce que franchement ça cogne. Conditions évidemment très compliqué pour ce match face au Paraguay.
2: Charlotte, est-ce que toi t'as déjà joué sous cette chaleur? C'est quoi le nombre de degrés?
3: C'est
2: juste
3: 40,
2: Nico,
3: non, c'est ce que...
2: là c'est du 40 ressenti.
6: Non, bah ressenti oui, au moins quoi, au soleil ça c'est sûr, mais là on est sur du 37 degrés à l'ombre pour le coup d'envoi, ce qui franchement est beaucoup mieux qu'hier et beaucoup mieux qu'avant-hier où on était au-delà de 40 degrés et franchement c'était mais horrible. Là il fait hyper chaud, pour nous c'est intenable, mais pour les joueurs de l'équipe de France là, qui sont en train de terminer leur réchauffement, honnêtement je pense que ça va aller. Vous savez qu'il y a eu tout un débat sur est-ce qu'on va reculer lors du coup d'envoi ou non. Finalement il n'en a jamais vraiment été question. On va surveiller les orages aussi, mais bonne nouvelle, on est plutôt sur une tendance à l'amélioration et au pas de risque d'orage. Donc voilà, on va jouer à 23h heure française comme prévu ce match qui devrait a priori, on va toucher du bois, pas être interrompu, mais voilà, c'est quand même hyper chaud quoi.
2: Donc Charlotte, du coup, jouer sous cette chaleur, ça change quoi techniquement, physiquement, même mentalement?
3: Tout, parce qu'en fait, si physiquement t'es pas bon, techniquement, tactiquement, c'est pas la même chose, tu réfléchis pas de la même manière, t'es déshydraté tout de suite. Donc là, faudrait faire je sais pas combien de pauses fraîcheur pour le coup, les garçons. Mais après, ils ont été préparés avec La Fontaine, ils ont été mis dans des dispositions comme ça. Pendant toute la préparation, quand ils sont arrivés aux États-Unis, pareil, cette préparation, c'est pour anticiper tout ça. Donc le corps est déjà un peu habitué, mais c'est vrai que c'est très très dur. Donc j'ai pas envie de dire qu'il faudra gérer tous les efforts, mais à un moment donné, s'il faut temporiser parce qu'on a fait 2-3 rushs d'affilée et que la touche, essayer de gratter quelques secondes de temps en temps. Mais attention, les Paraguayens sont vraiment plus habitués à cette chaleur, ce genre de chaleur que les Français.
2: Alors en France, ça commence à aller mieux depuis quelques jours, même si la canicule va peut-être revenir. On va retrouver Emma Sarango, qui est journaliste au service des sports de Radio France, qui elle est à Paris sur la place de la Bastille. Salut Emma.

0: leurs deux potentiels futurs adversaires, donc entre la France et le Paraguay. C'est vrai qu'ici, place de la Bastille, j'ai croisé pas mal de supporters franco-marocains. Donc pour qui c'est un dilemme, est-ce qu'on préfère jouer le Paraguay parce que clairement, bon, on estime qu'on aurait plus de chances, ou est-ce qu'on préfère jouer la France parce qu'on est français aussi et qu'on serait content évidemment si la France allait loin. Voilà, donc beaucoup me disaient on sera gagnant quoi qu'il arrive s'il y a un quart de finale France-Maroc jeudi prochain. Et c'est vrai que c'est une affiche qui fait rêver pas mal de monde, hein, ce remake de la demi-finale de 2022 qui s'était terminée en faveur de la France avec une victoire 2-0. Donc évidemment il y a beaucoup d'intérêt pour ce deuxième match de la soirée de la part des supporters marocains. Et puis ça charrie un petit peu, hein. Je croisais tout à l'heure un supporter marocain avec son maillot rouge qui croisait des Français, des supporters en bleu qui se rendaient dans les bars pour regarder les matchs. Ils disaient allez la France, on vous attend, ça va le faire, un peu volontairement, un petit peu toison, ouais. Pour dire nous on l'a fait, maintenant c'est à vous.
1: Ouais,
0: mais il y a évidemment une très bonne ambiance entre tous ces supporters. Donc en tout cas il y a un petit peu moins de rouge désormais maintenant que la nuit tombe sur cette place de la Bastille, un petit peu plus de bleu et de l'impatience, de l'effervescence, parce que à cette heure-là, évidemment, on est samedi soir, évidemment, on n'est plus en canicule, donc c'est plus respirable, mais on sent quand même une excitation qui est tout autre, qui est liée quand même à ce huitième de finale, et tous les écrans sont allumés, sortis en terrasse pour suivre ce match dans un petit quart d'heure maintenant, c'est ça ?
1: Ouais, dans 22 minutes exactement, Emma, on a tous hâte que ça commence, parce que déjà, on espère que ça va passer, mais surtout, on a hâte de voir le football que va proposer l'équipe de France. Merci beaucoup, Emma Sarango, on te retrouvera plus tard dans la soirée, et on va partir du côté de ici Belfort-Montbéliard, puisque Elian Malric est pour nous aux Eurockéennes de Belfort. Alors là, je ne sais pas si on crève de chaud aux Eurockéennes. Salut Elian !
2: Salut à tous, comment allez-vous, ça va ?
1: Oui, Elian, j'entends ta voix et je me dis que t'as dû chanter fort, non, à certains concerts.
2: Non, c'est qu'il y a beaucoup de poussière ici déplacée par les festivaliers entre chaque scène. Donc oui, forcément, la voix s'en retrouve un peu affectée. Alors oui, ici, ambiance chaude, bon, en tout cas, pas en termes de température, mais en termes de musical, ça a résonné toute la journée. Mais autant vous le dire, ce soir, il y a Pulp qui est prévu sur la grande scène, il y a aussi Moziman un peu plus tard. Et pourtant, les grands artistes attendus ce soir, c'est Mbappé et Olysée. Oui,
1: bah oui,
2: parce
1: mais
2: que
1: bien sûr.
2: Le match est diffusé dans la Green Room, qui est la deuxième plus grande scène du festival. Une scène couverte, donc à l'abri des intempéries. Il a fallu demander au groupe suivant, Enhancer, un groupe de néo-métal français, de bien vouloir décaler le début de son concert pour pouvoir diffuser le match en entier. Alors justement, c'est un peu l'inconnu, même pour vous finalement, parce que si on venait à déplacer, à reporter le début du match, bon ça il n'en est pas question, mais si on venait à l'interrompre, ouais. Si on venait à aller en prolongation, eh ben le festival débrancherait la prise, tout simplement. Le match serait coupé à la fin et les festivaliers devraient aller ailleurs que sur cette scène qui peut accueillir pas mal de gens, mais peut-être pas les 130 000, 150 000 festivaliers supporters potentiels de la France ce soir. Donc bon voilà, on espère ne pas en arriver là. En tout cas, pour le décorum, on voit pas mal de festivaliers avec des t-shirts de la France qui ont pris la place des t-shirts de groupe et même de la place des t-shirts du FC Sochaux Montbéliard ici en terre sochalienne.
1: Ah, carrément.
2: C'est quand même assez rare pour le souligner. Oui, là il y a énormément de gens, il y a une personne sur trois qui est toute de bleu vêtue au moins. Donc on voit aussi énormément de flocage Olysée et Mbappé. Voilà, je vous le rappelle, voilà, c'est vraiment les deux grandes stars attendues ce soir aux Eurockéennes de Belfort.
1: Merci beaucoup Elian Malric d'ici Belfort-Montbéliard. On reviendra évidemment aussi vers toi dans la soirée pour savoir comment ça se passe aux Eurockéennes, ce match des Bleus. On va retourner du côté de Philadelphie avec toi Nicolas Perronnet. Donc tu as très chaud, mais néanmoins tu vas devoir nous donner la compo quand même de l'équipe de France et de l'équipe paraguayenne pour ce huitième de finale de Coupe du Monde, Nico.
3: Un absent du côté de l'équipe de France, mais on savait depuis l'entraînement d'hier, alors que l'hymne américain entonné par Idina Menzel, qui est une chanteuse américaine évidemment, résonne derrière moi, vous l'entendez. Aurélien Tchouaméni qui est légèrement gêné, on va dire, à la cuisse, donc pas de prise de risque. Il va regarder ce match depuis le banc de touche. Il est remplacé par Manu Koné au milieu de terrain. Ce sera le seul changement par rapport à la Suède, avec donc Mike Maignan dans les buts, Saliba ou pas Mécano en charnière centrale.

0: Koundé à droite, Digne à gauche de la défense. Koné qui sera donc associé à Adrien Rabiot au milieu de terrain. Et puis les quatre devant, comme face à la Suède. Michael Olise pour mener le jeu des Bleus. Kylian Mbappé en pointe à droite, Ousmane Dembélé. Et sur la gauche, Bradley Barcola qui, comme Kylian Mbappé, a été buteur face à la Suède. On s'en souvient. Voilà pour le 11 finalement, sans grande surprise, concocté par Didier Deschamps.
1: Alors Charlotte, ce 11, est-ce qu'il te convient? Est-ce que Manu Koné à la place de Tchouaméni, ça te paraît être le choix logique? Lucas Digne à gauche, est-ce que tout va bien?
2: Oui, tout va bien. Après, on connaît hein, Didier Deschamps, il n'aime pas forcément changer une équipe qui gagne. Là, effectivement, c'est un peu le coup dur du côté de Aurélien Tchouaméni, parce que sinon, il aurait été titulaire sans souci. Mais non, très équilibré, cohérente comme face à la Suède. Donc Manu Koné, très heureuse de le voir. On espère que Aurélien Tchouaméni, c'est pas trop grave.
1: Évidemment. Et Manu Koné, qui est plus offensif qu'Aurélien Tchouaméni, ça peut aussi être une arme intéressante face à un Paraguay qui potentiellement peut jouer regroupé derrière.
2: Exactement. C'est pour ça que Adrien Rabiot, c'est à lui de prendre un peu les rênes, de dire à Manu Koné de temps en temps qu'il va être forcément, qu'il va se projeter énormément, qu'il va être très proche de Michael Olise pour lui aider à gratter des ballons et lui donner des ballons. Donc ça va être à Adrien Rabiot de vraiment prendre les clés de ce milieu de terrain, un peu trouver cet équilibre aussi. Rappeler notamment Bradley Barcola, parce qu'attention, en phase de transition, les Paraguayens, ils vont montrer un football assez rugueux, beaucoup de fautes, beaucoup de duels, beaucoup d'intensité, mais c'est sûr qu'il y aura un bloc bas.
1: Alors justement, après on ira voir Lucas qui nous dira, il y a beaucoup de messages déjà hein, sur le chat de la chaîne YouTube ici. Vous êtes nombreux à nous avoir rejoints, plus nombreux que sur les matchs précédents, donc ça nous fait super plaisir.
3: Fait super plaisir.
1: Plus nombreux à cette heure-là, après ça ne fait que monter jusqu'à la fin de la soirée. Et alors là, le summum, c'est si jamais il y a une interruption de match où là on devient complètement déglingue et c'est trop bien. Nico, est-ce que tu peux nous donner d'abord la compo paraguayenne et nous parler un peu de l'état d'esprit très particulier, tactique et vraiment mental de cette équipe paraguayenne?
0: Ah bah c'est l'équipe sud-américaine qui se bat avec ses armes par excellence. Moi j'ai eu la chance de faire le Paraguay-Allemagne, donc les Paraguayens qui ont sorti les Allemands au tour précédent au tir au but, et ça s'est vraiment illustré. C'était du côté de Boston avec cette espèce de grinta, de solidarité, notamment derrière. Défensivement c'était assez fort déjà, parce que ça met des coups, c'est physique, et puis surtout ça lâche rien quoi. On sent vraiment dans cette espèce d'état d'esprit qui colle à cette équipe, quand une action défensive est bien réussie, quand il y a un tacle bien senti dans la surface, ils célèbrent ça comme début, ils se galvanisent entre eux. Enfin, c'est vraiment ce qui caractérise cette équipe. Alors on sait que c'est une équipe défensive, ils ont eu une action contre les Allemands, ils l'ont mis au fond, et puis le reste du temps ils ont résisté. Alors certes c'était pas terrible du tout du côté de l'Allemagne, et on a largement de quoi aller le fissurer ce mur paraguayen, mais jusqu'à maintenant ils ont joué à 4 derrière, et là ils vont jouer à 5 derrière, donc ça va être encore pire pour les Bleus, pour tenter d'aller déstabiliser tout ça. On a un gardien qui joue comme certains des joueurs hein, du côté de l'Argentine. Alors ce que vous entendez derrière moi, c'est le feu d'artifice évidemment, et les couleurs bleu, blanc, rouge qui ne sont pas celles de la France mais celles des États-Unis. On est toujours dans la cérémonie des 250 ans hein, de la déclaration de l'indépendance ici à Philadelphie. Plusieurs joueurs qui jouent en Argentine, je vous le disais, c'est le cas du gardien, il s'appelle Orlando Gil, qui joue à Almagro. Et puis alors les 5 défenseurs seront ce soir de gauche à droite Junior Alonso qui joue dans le championnat brésilien, Omar Alderete à Sunderland, Gustavo Gomez qui est un petit peu l'âme justement hein, de cette grinta paraguayenne, qui est le capitaine, qui joue également au Brésil à Palmeiras, Gustavo Velasquez, un des rares joueurs de l'effectif à jouer dans le championnat national paraguayen, Juan José Cáceres sur le côté droit de la défense. Voilà pour les 5 défenseurs. Le milieu, DJ Gomez, le deuxième Gomez de cette équipe qui joue à Brighton en première ligne, André Kubas qui évolue à Vancouver. Et puis devant, c'est vrai qu'on parle beaucoup de la défense quand on évoque le Paraguay, mais il y a de la qualité avec celui qu'on connaît le plus quand on connaît la Ligue 1 évidemment, puisqu'il évolue du côté du Racing Club de Strasbourg. C'est Julio Enciso qui avait été justement le buteur face à l'Allemagne. Et puis sur sa gauche, Mathias Galarzac, un super joueur hein, il joue à Atlanta, il est prêté par River Plate, un club argentin, mais c'est un très bon joueur qui peut faire mal en transition, tout comme du côté droit Miguel Almiron, qui a un petit peu plus d'expérience que lui et qui joue également en MLS, le championnat américain à Atlanta. Donc voilà, très clairement sur le papier, l'équipe de France est largement au-dessus, mais il va falloir faire avec cette solidarité, cet état d'esprit paraguayen.
1: Voilà, il faut savoir que cet état d'esprit paraguayen, il porte un nom hein, carrément. C'est C'est une philosophie, ça s'appelle la Garra Guarani.
2: Oh, et
1: t'as vu, il y a deux airs, j'ai bien.
3: Il a été travaillé. Hein.
1: J'ai bien souligné les deux airs. Non, mais voilà, c'est carrément une philosophie dit qui s'appuie sur l'histoire du Paraguay. C'est assez impressionnant et c'est vraiment ce qu'on peut appeler, par exemple, dans le foot italien, la Grinta. Mais en plus vraiment lié aux, voilà, aux origines même ethniques du Paraguay, et puisque les Guarani évidemment c'est les Indiens originaires du Paraguay, donc c'est vraiment quelque chose de culturel qui est, on va les voir jouer ensemble, il y a zéro doute qu'ils vont jouer collectivement. Lucas, sur les réseaux sociaux, qu'est-ce que ça dit sur ce match contre le Paraguay?
3: Oui, Pia, et on le rappelle, vous nous écoutez à la radio, mais vous pouvez aussi nous voir sur notre chaîne YouTube, ici, ICI, c'est très facile. On a déjà pas mal de messages, merci à tous d'être présents. On a Kevin Volvo, toujours aussi jolie l'équipe et magnifique le studio en décoration comme chaque fois.
1: Ah, on a tout donné.
3: C'est important de le dire.
1: Plus on avance dans la compète, plus il y a des trucs à coller.
2: On est là depuis 4 heures en fait.
3: Personne ne peut nous contredire, à chaque match, le studio est de plus en plus beau.
1: Oh, ouais. C'est vrai. On met de plus en plus de trucs, c'est n'importe quoi. On a tué 3 rouleaux de scotch en 2 semaines. Voilà.
3: On a Samaël Frangin, ramenez-nous la coupe à la maison, allez les bleus, allez. Et aussi sur WhatsApp, parce que je le rappelle, vous pouvez aussi nous écrire sur WhatsApp au 0810 055 056, un message de Betty qui nous dit allez les bleus, pronostic 3-1.
1: Parce que si c'était un message de Messi, il n'aurait pas dit allez les bleus.
3: Je pense pas. Non,
1: ça m'étonnerait. Nico Perronet, on va t'envoyer un petit shoot de fraîcheur, puisque figure-toi qu'on va. Voilà, ben je sais que t'en as besoin. On va partir à Quimper avec ici Brésil, à Quimper dans un bar avec Laura Bléret. Salut Laura.
4: Bonjour.
1: Alors comment ça se passe à Quimper? Est-ce qu'il y a de l'ambiance? Est-ce que les gens sont au taquet avant ce match?
4: Oui, je suis au tout nouveau bar des sports de Quimper. C'est sa première Coupe du Monde. Et ne disamplie pas depuis le début de la compétition. Je suis avec Polo, un concarnois qui suit le foot depuis toujours. Et toi, tu crois une victoire française, mais assez serrée, c'est ça?
5: Exactement. Pour moi, vu la composition paraguayenne, ça sera 2-1. Un bloc bas avec la composition 5-4-1. Ça risque d'être compliqué. J'espère qu'on va se prendre un but rapidement. Mais si on se le prend, on finira par gagner 2-1.
4: Toi, tu m'as dit, c'est un scénario, tu vois ça un peu comme un PSG-Arsenal, quoi.
5: Exactement, je pense que ça peut être un scénario similaire avec une contre-attaque rapide, opportunité rapide et puis après une défense à 11.
4: Un scénario digne d'une finale, donc ça promet.
1: Ouais, ça promet pas beaucoup d'écart de but non plus, hein, mais bon, le Paraguay, ils perdent très très rarement avec plus d'un but d'écart. Sur les deux dernières années, ils ont fait 24 matchs et seulement deux fois ils ont perdu avec deux buts d'écart. Donc voilà, c'est du 1-0. Après, ils n'avaient peut-être pas oublié Mbappé face à eux. Merci beaucoup Laura Bléret. Passe une bonne soirée à Quimper. On reviendra évidemment te voir au bar des sports. Merci à ICI Brésil d'avoir permis à Laura d'être avec nous. Lucas, je vois des gens qui nous écrivent depuis Douala, Douala au Cameroun, depuis plein d'endroits. Il y a vraiment du monde, c'est trop cool.
3: Il y a vraiment beaucoup de monde, oui.
1: Et il y a quelqu'un qui me demande, Alassane, qui me demande de quel joueur je porte le maillot. Je me retourne, vous pouvez lire derrière.
3: Tout foot. Numéro 24.
1: Tout foot. C'est la FFF qui organise un concours sur le foot féminin. Juste, Charlotte, tu as joué à Quimper.
2: J'ai joué à Quimper. Et oui, il y a un club de foot à Quimper. C'était avec les garçons à l'époque quand je jouais en mixité. Et voilà, j'ai fait un an avec les garçons à Quimper. Ouais, c'est sympa.
1: Trop bien. On a aussi, tout à l'heure, on est parti aux Eurocaennes de Belfort avec Elian Malric, qui est donc aux Eurocaennes pour ICI Belfort-Montbéliard. Et Elian, il est avec un supporter, Elian.
6: Oui, bonsoir, tout à fait. Je suis au niveau de la scène, à l'endroit où le match va être diffusé. Je suis avec Loïc. Bonsoir Loïc.
7: Bonsoir.
6: Alors, c'est quoi un petit peu ton pronostic pour le match de ce soir?
7: Moi, je pense qu'avec l'attaque tonitruante qu'on a, on va régler vite le problème. Il va y avoir 3-0 mi-temps et 5 à fin de match. On va quand même avoir une lacune défensive.
6: Là, en même temps, il y a des concerts et tout. Et pour toi, les concerts, là, on fait une pause. On se concentre vraiment sur le match, sur ce France-Paraguay.
7: On a la chance avec les Eurocaennes. Tous les deux ans, il y a une compétition du foot. Ils mettent tout le temps le match, ils diffusent tout le temps. C'est agréable, on va profiter du match et on passera au concert après.
6: Tu penses que tout le monde va rentrer là-dedans? Parce que là, il n'y a pas énormément de place. Donc tu penses que tous les fans de la France vont vraiment rentrer là dans sous ce chapiteau?
7: Non, bien sûr, ils ne vont pas tous rentrer ici. Mais heureusement, les Eurocaennes se sont bien organisés. Il y a au moins 5 stands Coca et une grande scène qui diffuse. C'est agréable. Maintenant, les Eurocaennes, offrez-moi la place de l'année prochaine, je vous suce. Là.
6: Bref. Voilà, bref. Ici, voilà, vous sentez la motivation est forte ici pour France-Paraguay. En tout cas, le match va bientôt commencer, va être diffusé sur cette scène. Voilà,
1: donc et l'ambiance est rock'n'roll. C'est normal. Ouais, c'est normal. C'est les Eurocaines.
6: Très très rock'n'roll. Oui, c'est très cohérent finalement. Voilà. Bon, je vais vous laisser parce que j'entends les premiers hymnes qui vont résonner ici sous cette green room des Eurocaines.
1: Merci beaucoup, Elian Malric, d'ici Belfort Montbéliard. Nous, on retrouve évidemment Nicolas Perronnet à Philadelphie. Nico, les joueurs sont dans le couloir. Ils vont entrer sur le terrain.
0: Oui, les dernières petites minutes, si on peut appeler ça, de fraîcheur, ou en tout cas, peut-être sentent-ils un petit peu de climatisation des coursives du stade, parce qu'à l'intérieur du stade, les espaces sont climatisés. Dès que vous sortez, bah, en fait, vous prenez un four, vous mettez un sèche-cheveux devant, et puis c'est un petit peu voilà, le sentiment qu'on peut avoir. Alors Londres est en train de gagner quand même la pelouse, mètre par mètre, ou en tout cas centimètre par centimètre. Là, on voit déjà tout le côté, on va dire... gauche, enfin ça dépendra de quel côté la France attaquera, vous me direz, mais en tout cas une bande vraiment qui est à l'ombre, alors que ça y est, derrière Kylian Mbappé, eh bien les Français vont entrer dans cette arène de Philadelphie qu'ils connaissent, où ils ont vécu une mi-temps de deux heures, où il s'est passé forcément des choses dont ils se souviendront toute leur vie, avec cette interruption de match due aux orages face à l'Irak. On espère que cette fois-ci il n'y en aura pas, et on espère surtout que le billet pour les quarts de finale sera décroché facilement par le capitaine de l'équipe de France et ses coéquipiers. On a le capitaine paraguayen également, on en parlait tout à l'heure, Gustavo Gomez, qui va faire entrer ses troupes, alors qu'on déploie, on en a désormais bien l'habitude, les deux immenses drapeaux de part et d'autre. Le drapeau bleu-blanc-rouge de l'équipe de France sera sur la droite et le paraguayen à gauche, parce que c'est un Paraguay-France aujourd'hui, non pas un France-Paraguay. Et on parlait de Kylian Mbappé tout à l'heure pendant l'échauffement, il y a une image qui en dit long sur la détermination de cette équipe de France à aller très loin, à aller la décrocher, cette troisième étoile. On voyait tous les titulaires s'échauffer, et il n'a pas arrêté de leur parler, mais alors avec une détermination assez incroyable. On pouvait quasiment lire sur ses lèvres, vraiment il les a galvanisés sous le cagnard. C'était assez impressionnant de voir Kylian Mbappé prendre son rôle de capitaine comme ça à bras le corps. Alors on sait que c'est souvent le cas, mais là ça a été vraiment de manière assez spectaculaire, comme si il savait qu'il fallait peut-être monter le curseur aujourd'hui en termes de motivation, de détermination face à cette équipe du Paraguay qui pourrait se transformer en véritable piège.
1: Et justement, Charlotte, je voulais te poser la question. Kylian Mbappé, il a été énormément critiqué ces dernières années pour plein de raisons, mais depuis le début de la Coupe du Monde, est-ce que c'est pas juste le capitaine parfait?
2: Ah oui, et maintenant on le voit de plus en plus communiquer avec ses partenaires, parce que déjà lui il se sent bien, il se sent encore plus légitime, parce qu'on dit oui, c'est un capitaine technique, c'est un capitaine sur le terrain, pas forcément en dehors. Et là vraiment il a l'attitude parfaite, donc il se sent bien sur le terrain, il fait de belles performances, donc il a toute cette énergie qu'il a envie de transmettre à ses partenaires. C'est le patron, il essaye d'être le patron sur le terrain, il l'est, et il essaye d'être encore plus le patron en dehors du terrain.
1: Alors que les joueurs sont en train de rentrer sur le terrain, Lucas, tu as lancé un sondage sur le chat de la chaîne YouTube ici.
3: Exactement, Pia, je le rappelle, sur la chaîne YouTube ici, vous pouvez nous parler, et aussi sur WhatsApp au 0810 055 056. J'ai demandé, est-ce que vous êtes confiant avant ce match? Et écoutez bien, 84% des gens, des sondés, ont répondu oui.
1: Ah bah ça promet, hein. Nico, t'as confiance toi? Nous ici, oui, hein.
0: Oui, alors moi j'ai confiance, je pense que ça peut être dur à partir du moment où on va marquer, je pense qu'on va marquer, tout va être peut-être une question de patience. Je pense vraiment qu'on va réussir à aller marquer grâce à la qualité. Je pense que si on arrive à marquer le premier but, c'est plié, quoi. Voilà. Donc combien de temps ça va durer? On a vu contre les Allemands, ils ont vraiment réussi à les faire buter, à rentrer dans les têtes, mais les Allemands avaient vraiment une telle pauvreté, je trouve, technique et même tactique dans l'approche de ce match, que je ne vois pas tomber dans ce piège, quoi. Voilà. Donc à nous de nous rendre ce match facile. L'inconnu, ça va être les conditions, la chaleur, l'adaptation à ce contexte. Mais je nous vois mal tomber quand même face au Paraguay. Et ici, alors je sais que c'est le cas aussi en France, mais franchement, dès qu'on croise des supporters, même de loin, qui ont rien à voir avec la France et qu'on leur dit qu'on est français, tout le monde nous parle, des suiveurs, les gens lambda dans les ascenseurs, tout le monde nous dit mais c'est pas possible, vous êtes le champion du monde, vous marchez sur l'eau. Cette équipe, elle impressionne de plus en plus, tour après tour. On espère que ce sera le cas encore une fois ici, alors que les hymnes vont débuter et que l'hymne du Paraguay, ça y est, résonne ici à Philadelphie.

0: c'est comment l'état d'esprit paraguayen, tu disais déjà?
1: Oui, bah, ça se voit un peu sur les hymnes. Ah,
0: légèrement. Hein.
1: Ils ont
0: chanté
1: fait...
0: à gorge déployée.
1: Ouais, vraiment, c'était impressionnant, quoi, avec évidemment les bras autour des épaules les uns des autres. Et vraiment, on chante fort au Paraguay.
0: Allez, on va voir si on peut rivaliser avec la Marseillaise. Mais oui.
1: Ouh là là, il y a des Français dans le stade.

0: Ça, c'est un bel hymne. Avec un Kylian Mbappé qui avait limite le sourire en chantant. Il a l'air au taquet, Kylian.
1: Ah ouais, ouais, non, mais il est sa Coupe du Monde. Il est clairement dans sa Coupe du Monde et que dans sa Coupe du Monde. Il porte cette équipe de France, on le sait, hein, 3 doublés en 4 matchs. Il a qu'une envie, c'est d'aller rattraper son retard sur Léo Messi en termes de stats personnels aussi, parce qu'il n'est plus qu'à 2 buts désormais, même si ça cavale quand même devant avec l'Argentin du record historique de Léo Messi. Il a envie d'aller chercher cette Coupe du Monde. On se rappelle de ce visage au Qatar après la finale contre l'Argentine, quand il passe à côté de la Coupe du Monde. On pourrait mettre une légende. Je reviens dans 4 ans et je la chopperai. Il est vraiment dans cet état d'esprit là et c'est vrai, moi je suis complètement d'accord avec vous. Il est irréprochable dans tous les secteurs du jeu, que ce soit évidemment sur la pelouse, mais aussi en termes d'état d'esprit, de tout ce qu'on peut voir, de ce qu'il peut dégager. Lui qui en a fait quand même en club des erreurs de com, on le sait, mais là il est vraiment entièrement dans sa quête, dans sa mission. Et c'est vrai qu'il avait le sourire comme si c'était un plaisir d'être là sous 38 degrés, et c'en est un pour lui en 8e de finale de la Coupe du Monde face à cette équipe du Paraguay qui pourrait être hyper pénible à jouer. Mais voilà, l'équipe de France est sûre de sa force, elle se rassemble là devant le banc pour la petite photo de famille.
0: Et tu sais Nico, actuelle. Lucas sur le chat de la chaîne YouTube sur ICI, la chaîne YouTube qui s'appelle ICI ICI, il a lancé un sondage justement sur quel joueur les supporters attendaient le plus ce soir. Et
2: 45% c'est Kylian Mbappé, le capitaine. Voilà.
0: C'est incroyable, hein, parce que c'était vraiment pas le cas avant le début de la Coupe du Monde, Charlotte. Franchement.
3: Mais je peux vous dire que ceux qui l'ont critiqué, et bon nombre ils étaient aujourd'hui.
0: Moi j'en fais partie, clairement, je l'assume complètement. Mais il a changé beaucoup de choses aussi dans sa façon de se comporter.
3: Oui, mais au final, en fait, il est tellement exposé que la critique est extrêmement facile, et qu'il a eu des problèmes de com. Vraiment, ses attitudes n'étaient pas bonnes. Moi, c'était plus en termes d'attitude qu'on l'attendait. Et
0: exactement.
3: Là, en fait, tout est
0: là,
3: parfait.
0: Il est irréprochable.
3: Parce qu'il y a aussi techniquement, mais il est efficace et que son équipe roule aussi.
0: Et il est si bien entouré. Et Nicolas, en regardant l'hymne, pendant que les deux capitaines sont en train de faire le toss, je me disais, en fait, cette équipe-là, cet effectif-là de l'équipe de France, on a confiance en eux. C'est-à-dire qu'on se dit, quoi qu'il arrive, on sait qu'ils vont donner le meilleur d'eux-mêmes et qu'ils vont le faire ensemble. Et ça n'a pas toujours été comme ça, quand même, Nico.
1: Elle dégage une telle confiance. Après, elle vient aussi avec les résultats, cette confiance, parce qu'on est à 13 buts en 4 matchs, meilleure attaque de la Coupe du Monde. Que ça déroule de cette manière-là, forcément, il ne peut y avoir que de la confiance. Didier Deschamps, c'était pas lors du dernier match, mais c'était juste après la Norvège, il avait dit, lancé aux journalistes, un peu provocateur, en disant, allez-y, trouvez-en des problèmes, parce que c'est presque trop facile. Et il n'y en a pas. Il n'y en a pas de problème autour de cette équipe de France. Il n'y a rien. C'est pour l'instant une Coupe du Monde, mais vraiment sans nuage, sans rien du tout. Donc on a même l'impression qu'effectivement, si l'équipe de France malheureusement arrive à être menée, ce qui peut être le cas, comme par exemple l'Allemagne a été menée face au Paraguay en 16e de finale, elle trouverait les ressources. Moi si l'équipe de France est menée à la 70e, je serais pas inquiet, en fait, parce que il y aura du Michael Olise sur la pelouse, il y aura du Mbappé, il y aura du Dembélé, il y aura du Barcola, peut-être du Désiré Doué à ce moment-là, on sait pas. Et il y a comme une espèce de confiance dans ces joueurs-là, à ne pas paniquer, à prendre la mesure de l'événement et à aller même renverser une situation. Alors on l'a pas connu encore, donc on verra. Mais je les vois vraiment pas céder sous un quelconque poids émotionnel. On verra si ça se présente encore face au Paraguay. Sachant que aussi, petit bémol à tout ça, il n'y a quand même pas eu encore, on est en 8e de finale, d'énormes oppositions face à cette équipe.
0: Oui, mais attends, Charlotte, on était quand même censé être dans le groupe de la mort en poule. Tout le monde disait qu'on avait le pire groupe. Donc
3: mais parce que finalement, en fait, le Sénégal, les premiers matchs sont toujours un peu bizarres. La Norvège n'a pas joué le jeu.
0: C'est ça.
3: Et puis l'Irak, c'est l'Irak. Mais attention, moi, ce que je me méfie, c'est si on prend un rouge assez rapidement. C'est juste le scénario qui me fait un peu peur.
0: Rouge ou blessure, Nico, ça commence, ça y est.
1: Ouais, ce sont les Français qui vont donner le coup d'envoi, les Français qui ont retrouvé leur maillot tout bleu. Et d'ailleurs, leurs shorts et leurs bas sont bleus également. Voilà pour la tenue inédite. Alors, pas en ce qui concerne les maillots, on l'a déjà vu, hein, ce maillot first de l'équipe de France. Et les Français qui vont attaquer de droite à gauche sur votre écran imaginaire avec Michael Olise qui va, une fois que le compte à rebours que vous entendez derrière moi soit arrivé à son terme, et bien donner le coup d'envoi et sans doute mettre ce ballon en touche. 3, 2, 1, kick-off, c'est parti pour l'équipe de France. Et Michael Olise qui va aller chercher la touche là-bas sur le côté gauche pour aller mettre la pression directement sur la droite donc de la défense paraguayenne avec une première touche qui va devoir être négociée par Juan José Cáceres, joueur du Dynamo Moscou. On voit tous les joueurs bleus là eh bien aller jouer le deuxième ballon et le premier pressing. Il va être récupéré le ballon derrière. Oh attention, il faut y aller Mike Maignan pour sauver ce ballon mal assuré de la part d'Upamecano derrière. Ça va aller, pas de souci. En revanche, ça permet aux Paraguayens eh bien, de remonter tous en bloc parce qu'ils ont bien vu qu'il y avait peut-être un coup à jouer dès ces premières secondes. On s'en sort bien là, dans le petit jeu à 3 malgré cette petite imprécision pour donner le tempo. La deuxième passe de Upamecano est bien assurée, celle-ci pour Jules Koundé. Et vu qu'on s'est déséquilibré déjà côté paraguayen, il a du champ Jules Koundé. Il va trouver Ousmane Dembélé sur le côté droit. Et déjà la première petite chaleur, c'est le cas de le dire, dans la surface de réparation paraguayenne avec ce petit jeu là à 2-3 en une touche de balle censé trouver Kylian Mbappé. C'est quand même dégagé malgré tout par Omar Alderete, l'un des défenseurs de cette équipe paraguayenne. Allez, première attaque placée pour les Bleus avec Michael Olise. On va aller chercher dans l'ombre du terrain là-bas sur le côté gauche le relais de Bradley Barcola dans un schéma de jeu qu'on va sans doute voir beaucoup ce soir, c'est-à-dire une ligne de 5, hein, vraiment 5 défenseurs derrière quasiment une deuxième ligne de 4, et puis simplement Julio Enciso qui est seul en pointe pour aller jouer les transitions. Le voilà justement à proximité de Julio Enciso, les Bleus qui tentent de négocier. Ouais, c'est mal assuré là cette petite passe en relais de Kylian Mbappé, mais derrière on va récupérer très rapidement les ballons avec Olise là qui s'est battu et bien battu, et le ballon restera bleu dans ses premières minutes. Allez, encore cette attaque placée, William Saliba pour la mettre en place dans le rang central. Adrien Rabiot avec Manu Koné, un petit ballon par-dessus d'Adrien Rabiot, c'est compliqué. Bon, voilà, on a le schéma de jeu, hein. Je sais pas si vous serez d'accord avec moi, mais on voit vraiment cette organisation défensive paraguayenne. Alors c'est vrai qu'on dit beaucoup, oui, il y a ça dans cette équipe du Paraguay, il y a cette grinta, il y a cet état d'esprit dont on a parlé tout à l'heure, mais en fait toutes les équipes qui jouent contre les Bleus mettent le bus, hein, aujourd'hui il y a pas d'autre choix, je crois.
0: De toute façon, quoi qu'il arrive, elle perd. Charlotte, qu'est-ce que tu
3: non mais c'était ce que tu vois. Alors moi je me suis dit, si presque comme ça les Paraguayens, bah c'est tout bénef, hein, pour les Bleus, parce qu'ils étaient déjà très très bas cette ligne défensive, donc là on voit qu'ils mettent le bus maintenant, mais si de temps en temps ils pressent là, il peut avoir des coups pour les Bleus.
1: Donc des espaces, ouais, je pense que c'était vraiment sur la première passe d'Upamecano qui a été mal assurée, qui a obligé Mike Maignan à sortir un peu de sa surface de réparation. Ils se sont dit allez, on y va, mais voilà, je sais pas s'ils vont aller quand même chercher les Bleus
0: il laisse le ballon dans les pieds d'Olise, ouais. et il le laisse jouer, hein, pour l'instant.
1: Ouais, exactement, avec Upamecano justement là-bas pour Michael Olise qui est sur la droite, qui va aller peut-être provoquer. Il y a eu l'appel de Jules Koundé, c'était pas possible là, face aux deux Paraguayens, donc on va repartir derrière avec Manu Koné. Olise encore un petit peu arrêté, mais il va aller déclencher, voilà, avec le crochet et le centre-pied droit pour la tête de Kylian Mbappé, bien pris. C'était Adrien Rabiot, pardon, qui vient d'appeler, le voilà à la récupération du ballon. Le ballon est perdu par les Paraguayens. C'est là, ouais, que les Bleus sont bien en ce début de match, parce que le contre-pressing est très bon et on laisse pas du tout sortir les Paraguayens quand ils en ont la possibilité. Quand ils récupèrent un ballon derrière, il y a vraiment 2-3 joueurs tricolores sur le porteur du ballon et on récupère les ballons plutôt facilement, même si là devant, et bien on est allé chercher Julio Enciso, et les Paraguayens vont pouvoir remonter pour la première fois du match leur bloc après 4 minutes de jeu, parce qu'il a été bien couvert Enciso, et c'est le seul, hein, qui va vraiment maintenant faire des appels. Je vous dis, hein, contre l'Allemagne, vraiment c'était une occasion, un but, donc faut pas les voir non plus trop construire le jeu, même si là ils mettent la touche longue dans la surface de réparation et qu'ils se soient un petit peu projetés. Enciso qui réclame le ballon mais qui est pas servi par Galarza. Ça va permettre à Mike Maignan de le récupérer assez facilement et aux Bleus de faire bien redescendre tous les Paraguayens là, qui vont retourner dans leur zone de 30-40 mètres. Et William Saliba tranquille pour remonter ce ballon à proximité de la ligne médiane.
0: Charlotte Lorgerec, comment tu trouves l'attitude des Bleus là, physiquement, depuis le début du match?
3: Bonne, parce que on essaye de retrouver un peu comme ce match contre la Suède, où pas mal de combinaisons. On voit Kylian Mbappé un peu bougé, Michael Olise aussi. Et face à un bloc comme ça, et surtout à une défense à 5, il faut absolument trouver de la largeur. Donc là, on voit souvent Ousmane Dembélé coller la ligne et Bradley Barcola. C'est hyper important que vraiment on utilise cette largeur. Mais comme à l'image de l'Espagne-Autriche, où les Espagnols, ils étaient très forts dès la perte de balle, essayer de gratter ses ballons. L'équipe de France aussi, ils sont très forts dans ce domaine-là.
0: Et on voit Nico, Manu Koné qui joue tantôt sur la ligne défensive, tantôt sur la ligne d'attaque, tantôt au milieu, il est partout.
1: Ouais, il touche beaucoup de ballons, c'est vrai. Michael Olise aussi, mais ça, c'est pas une surprise pour Michael Olise.
0: Il est plus circonscrit un petit peu le milieu droit pour l'instant, ouais. Michael Olise dans la zone.
1: Ouais, il va même des fois carrément prendre la place d'Ousmane Dembélé, mais voilà, on essaie d'étirer, effectivement, comme le dit Charlotte, ce bloc. Il faut essayer de passer sur les côtés, donc essayer de leur donner un petit peu le tournis aussi en termes de rotation. Bah, là, il est plein axe, là, Michael Olise. Et justement, il va retourner, être attiré, effectivement, vers ce côté droit là-bas encore. Avec Ousmane Dembélé, le petit jeu à deux. Ousmane Dembélé qui a tenté par-dessus de retrouver Michael Olise, mais c'est dégagé par la défense par Guyane une nouvelle fois. Michael Olise, on sait, 5 passes décisives. On parle beaucoup des stats de Kylian Mbappé, mais 5 passes décisives, on a que trop peu rappelé qu'il est à une passe décisive seulement en 8e de finale, d'égaler le record de Pelé et Kylian Mbappé, là justement, qui régale au milieu de terrain. Voilà, ça va être le premier corner pour l'équipe de France. Une passe décisive, ouais, de Pelé. Hein. C'est hallucinant, le début de Coupe du Monde de Michael Olise, qui est à 41 km parcouru en 4 matchs. Ça aussi, c'est un record pour un joueur dans la Coupe du Monde. C'est un monstre physique, on le souligne pas assez aussi. Et Michael Olise qui va aller dans la surface de réparation, peut-être à la récupération ou à la deuxième poteau là-bas, ce corner qui a été tiré par Ousmane Dembélé de la gauche vers la droite et qui donnera rien. Et Jules Koundé qui il s'est battu, il pensait que cette touche soit la paraguayenne, il n'a pas réussi à la sauver, mais en fait non, elle est bien bleue et elle est rendue à l'équipe de France. C'est reparti toujours dans les 30 mètres pour les bleus avec Manu Koné, Lucadine, tous les joueurs sont dans ces 30-40 mètres, William Saliba compris, qui a le ballon désormais avec Upamecano et derrière Manu Koné. Ouais, Manu Koné qui arrive à se dégager aux 20 mètres, qui arrive à trouver Jules Koundé sur sa droite. Il y avait faute sur Manu Koné, il va rester au sol, mais l'arbitre a laissé jouer. Il y a un contact, ouais, juste à la limite de la surface de réparation. Manu Koné qui reste au sol, attention parce que non, ça va aller, il se relève. Ouais, ça va aller pour Manu Koné. C'est un coup à la gorge apparemment.
3: Ouais, il a pris un bloc.
1: Il a pris
3: un bloc de Alderete.
1: Ouais, il a montré à l'arbitre.
3: La surface, ouais.
1: Ouais. Allez, c'est reparti. Il est de nouveau dans le cœur du jeu. Manu Koné et les Paraguayens qui souffrent, mais pour l'instant ne sont pas mis en danger avec ce dégagement qui cette fois-ci va directement en touche et Lucadine sur son côté gauche pour la remettre derrière. William Saliba, Manu Koné, ça va mieux, pas de soucis, en possession du ballon avec Jules Koundé. Cherche la solution, hein. Vraiment là, on le voit dans les attitudes. On a vu ce schéma de là.
0: Excuse-moi Nico, mais juste on a vu des matchs de l'équipe de France depuis le début de la compétition où ils mettaient du temps à commencer, oui, à vraiment vouloir attaquer. Là, on sent qu'ils n'ont pas envie de perdre de temps, ils veulent marquer très vite, Charlotte. Oui, ça paraît logique d'ailleurs, vu la chaleur.
3: Ça paraît logique parce que là, le bloc est extrêmement bas aussi. Hein. Ils sont même une ligne de 6, voire de 7. Il y a peut-être Rouen Ciseau qui est vraiment seul. J'ai jamais vu un bloc aussi bas. Ouais. On voit que l'équipe de France fait extrêmement peur, mais on n'a pas encore vu de réelle frappe. Donc il faut tenter un petit peu, faire sortir ce bloc, essayer de frapper, mais pourtant il y a de la qualité.
1: Non, mais c'est vrai qu'on a vu des blocs bas sur tous les matchs en fait, face à l'équipe de France. On a vu des bus. Là, c'est un bus à l'américaine. Quoi. Enfin, c'est un truc. Là, franchement, les lignes, elles sont hyper regroupées. Ouais, c'est ça, il n'y a que N6O en fait. Hein. Que N6O qui est dans cette espèce de zone là entre Koné, Upamecano, Saliba.
0: Mais en plus il est à 30 mètres de son but. C'est même pas.
1: Oui, voilà.
0: Il est entouré de bleu, mais il est aussi très proche de son but. Quoi.
1: Il défend en fait. Donc dans la franchement c'est on savait que ça allait être comme ça. Ouais. On savait que ça allait être ça et clairement cette équipe du Paraguay, elle veut ne pas encaisser de but, mais comment lui en vouloir face à l'attaque de feu de l'équipe de France. Évidemment que c'est sans doute ce qu'ils ont de mieux à faire pour les Français. Bah, ça va être pénible, ça va être laborieux. Allez, peut-être là, le centre de la droite, c'était bien joué de la part d'Ousmane Dembélé. C'est pas terminé, il y a un deuxième ballon à négocier dans la surface pour Kylian Mbappé. Coup de sifflet, oui, non. Non, il a joué l'arbitre alors qu'il y avait peut-être une faute, on le réclame en tout cas. Côté paraguayen avec Adrien Rabiot qui était aussi dans les parages. Il n'y aura rien du tout si c'était une touche pour l'équipe de France. Allez, il faut insister. Lucadine qui a la possibilité peut-être de centrer, c'est contrer ce centre de la gauche vers la droite, il va récupérer le ballon avec encore une fois Adrien Rabiot que tu avais récupéré dans la surface de réparation. Michael Olise qui le réclame, ce ballon ne sera pas servi par Kylian Mbappé là, qui rate son geste complètement, son démarrage dans la partie ombragée du terrain.
0: Il a fait une talonnade à la touche.
1: Voilà, Ouais, c'est complètement raté. Ouais.
0: Et en parlant de gestes techniques, on a vu plusieurs fois déjà Dembélé faire des centres louches un peu pour passer par-dessus le bloc. Ça peut être une arme, ça.
3: Oui,
0: Charlotte.
3: Parce qu'en fait, il fixe ses défenseurs et en fait, il attend que ce soit des milieux de terrain, ou notamment Jules Koundé, qui aime bien combiner avec Ousmane Dembélé pour trouver des petits piquets. Mais que Lise aime aussi faire ce genre de gestes-là, c'est justement trouver les milieux de terrain qui partent lancer.
0: Nico.
1: Ah, Julien Ciseau là qui a tenté quelque chose, mais alors vraiment qui a tenté d'aller provoquer, bah, bon courage, qui a été vraiment.
0: Il avait Rabiot et Saliba sur le paletot, donc.
1: Ouais, ouais. Bon courage hein, pour Julien Ciseau, ça va être compliqué. Ce match va être très très long, sans doute pour l'attaquant paraguayen et du Racing Club de Strasbourg. On est déjà reparti dans la moitié de terrain du Paraguay avec une possession. Je ne l'ai pas encore, mais qui doit être immense. Ouais, 13% de possession hein, pour le Paraguay. Donc tout le reste, on aurait fait le calcul et en faveur de l'équipe de France, c'est même plus une possession, c'est une attaque-défense tout simplement. Mais malgré tout, et bien après 11 minutes de jeu, ici du côté de Philadelphie, Orlando Gil, le gardien du Paraguay, n'a pas été inquiété par une frappe ou effectivement une situation très dangereuse de la part de l'équipe de France. Ça avait été un petit bémol hein, de la part de Didier Deschamps, parce qu'on disait tout à l'heure il nous avait un petit peu provoqué les journalistes en nous disant bah allez-y, trouvez des problèmes, parce que moi j'aime bien quand il y a des problèmes, là ça va peut-être un petit peu trop bien. Et lui-même était hier en conférence de presse, est allé dire que s'il avait allé un petit bémol à faire, c'était que l'entrée dans les matchs était un petit peu longuette peut-être de la part de l'équipe de France. C'est un petit peu le cas encore ce soir.
0: Alors tout à l'heure tu parlais de la possession, Nico. Moi sur SofaScore je lis une possession de 91% pour l'équipe de France pour l'instant.
3: C'est peut-être la plus haute, non?
0: Elle est passée à 88, donc il y a eu un minuscule rééquilibrage. Juste Charlotte, tu faisais une observation sur la manière dont défendent les Paraguayens.
3: Oui, en fait les pistons gauches qui sont censés sortir un petit peu sur les latéraux, donc notamment Jules Koundé ou Lucadine, ben en fait ils sont dans cette charnière à 5, donc en fait ils défendent à 7. Ils défendent à 7 avec Galarza qui redescend énormément, et Almiron, on le connaît, lui qui aime bien défendre. Donc en fait c'est, on disait en off un peu, c'est un 7-2-1 avec Ruben Ciseau qui est seul devant. C'est incroyable de défendre comme ça. Donc là, faut frapper.
1: Surface de réparation pour les Paraguayens. C'est le premier sur ce coup franc là qui venait de l'arrière. Et c'est un petit peu projeté forcément, parce qu'il n'y en aura pas beaucoup des ballons. Et derrière, ça donne l'occasion peut-être d'aller négocier ce contre. Mettre de la vitesse là-bas, Michael Olise qui s'est fait sécher. Mais il n'y aura pas de coup franc. Il va se relever aussi. Et le ballon restera bleu. Ouais, c'est dommage qu'on n'ait pas pu plus peut-être exploser là-bas en contre, mais c'était compliqué. Et les Paraguayens se sont bien repliés. 12 minutes de jeu, pardon, ici, du côté de Philadelphie. C'est pénible pour l'équipe de France, mais pour l'instant, la possession est à sens unique. 0-0 dans ce 8e de finale de la Coupe du Monde. Les Bleus qui cherchent la faille face au Paraguay.
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0: Voilà, et le gagnant de ce match entre la France et le Paraguay ira en quart de finale et affrontera le Maroc dans cette Coupe du Monde. Nicolas Perronnet, tu es à Philadelphie, tu nous fais vivre ce match 0-0.
1: Et le dégagement à venir pour le gardien paraguayen. J'ai l'impression que quand c'est le cas, c'est-à-dire quand ils ont un ballon à négocier, à le mettre devant, que ce soit un coup franc ou un dégagement de gardien, c'est presque un problème hein, pour le Paraguay, qui dit bon, qu'est-ce qu'on fait? Allez, on va essayer quand même d'aller le jouer là. Donc on voit le bloc qui remonte et tous les joueurs qui sont dans un tout petit périmètre autour de la ligne médiane pour aller tenter de récupérer ce ballon. C'est pour Julio Enciso, c'est bien couvert par Jules Koundé. Attention, parce que là derrière le ballon il est favorable, le contre est favorable aux Paraguayens qui ont failli la partir plein axe, mais c'est bien défendu quand même par l'équipe de France. Et là sur le côté, ce sera pour personne. Juan José Cáceres là, qui avait cru que Miguel Almirón allait prendre le couloir, ils ne se sont pas du tout compris. Et c'est une sortie de but et un ballon et un terrain à remonter pour l'équipe de France, avec Michael Olise qui s'appuie sur Saliba, qui remonte vraiment au petit trot ce ballon. On cherche à jouer quand même, je trouve, alors je sais pas si c'est une réalité ou pas, ou si c'est vraiment fait exprès, mais je trouve qu'on joue quand même beaucoup dans la partie ombragée côté gauche hein, de cette équipe de France, ouais, même si vrai. Là même si là ils me font mentir parce qu'ils vont chercher Ousmane Dembélé sur le côté droit. Je sais pas si ça peut être le cas ou si on s'adapte à la situation aussi, mais c'est vrai que l'ombre est en train de gagner du terrain et je pense que d'ici la fin de la première période toute la pelouse sera à l'ombre, donc c'est vrai que c'est plus trop une problématique cette chaleur. Allez, Bradley Barcola qui a pas touché beaucoup de ballons, le voilà, le crochet de Bradley Barcola qui rentre dans l'axe derrière la fin de frappe, le centre de Lucas Digne, ça c'était bien joué, il y avait du mouvement, les petits jeux à 2 à 3 avec Bradley Barcola qui est allé faire cette petite feinte pour décaler Lucas Digne, le centre de Lucas Digne qui n'inquiète personne puisque dans les gants dans l'ando Gil, mais bah voilà, il faudra du mouvement hein, forcément pour déstabiliser ce bloc.
0: Lucas.
5: Oui, je demandais à la 15e minute, que pensez-vous de ce bloc paraguayen? Réponse de Joanny dans le chat sur la chaîne YouTube. Ici, un bloc, un mur, un barrage.
0: Tu m'étonnes. Et on a Raymond Exocet aussi sur le chat de la chaîne YouTube ici qui nous dit, question aux autres spectateurs, pourquoi vous êtes là? Pourquoi vous ne regardez pas le match? Réponse Raymond, je te la donne. Hein. En fait, ils regardent le match, mais juste ils coupent le son et ils mettent le son d'ici pour vivre le match avec des meilleurs commentateurs. Tout simplement.
6: Faut pas la contredire.
0: Vas-y Nico, on t'écoute.
1: Le quart d'heure de jeu ici à Philadelphie, les Bleus qui se heurtent pour l'instant à ce mur paraguayen et Jules Koundé qui va une énième fois déjà après seulement 15 minutes tenter d'aller trouver la faille sur ce côté droit. Ousmane Dembélé, le petit ballon en ce moment, Michael Olise dans la surface, Michael Olise dans la surface une fois, deux fois, et Michael Olise qui perd ce ballon et qui va être récupéré par Orlando Gil. Il y a quand même des situations, des possibilités hein, Penax là, je trouve qu'on n'est pas irréprochable dans les derniers gestes techniquement pour l'instant, et évidemment il n'y a pas de souci, mais entre le petit ballon tout à l'heure perdu alors que ça arrive jamais dans ces situations là pour Kylian Mbappé, là le petit contrôle qui n'est pas forcément le meilleur pour Michael Olise. Voilà, on peut augmenter si on est tatillon un petit peu le curseur techniquement, je pense quand même du côté de l'équipe de France, même si dans ce genre de match c'est compliqué quoi.
0: C'est remise
1: en jeu pour les Paraguayens, pardon.
0: Juste pour dire que le Paraguay, même si on fait quelques petits trucs pas forcément parfaits, mais les Paraguayens ont échangé seulement 24 passes depuis le début du match. Compliqué.
3: Dont 20 passes, c'est le gardien qui a touché le ballon.
6: 18 pour le gardien.
0: En repassant par le gardien. Très compliqué.
1: Qui va dégager justement Orlando Gil. Après 17 minutes de jeu, toujours 0 à 0, le dégagement pied gauche. En direction toujours de Enciso, même si là, c'est Diego Gomez qui est allé au duel et qui est allé à nouveau perdre le duel face à Upamecano et Saliba, qui n'ont pas beaucoup de travail en ce début de match, mais qui, quand ils en ont un petit peu, sont irréprochables pour l'instant. Allez, Michael Olise, côté droit, Michael Olise qui va rentrer dans la surface de réparation et qui va aller non pas provoquer, tout le monde l'a pensé, mais en première intention ou presque, en tout cas de manière un peu plus surprenante, et bien tenter de le centre pied droit. Ce sera un corner joué rapidement, ça c'est mal joué par contre de la part d'Ousmane Dembélé. On l'a joué à deux en fait ce corner là-bas sur la droite, et bah derrière il s'est un petit peu précipité pour aller jouer au sol ce petit ballon, un petit peu en fait comme ce qu'a voulu faire Michael Olise juste devant. Donc est-ce que ce sont des consignes, ça peut-être, d'aller mettre des ballons au sol un petit peu laser comme ça pour aller dans la forêt de jambes paraguayenne, essayer de trouver des déviations?
0: C'est mieux Charlotte quand il y a un bleu au bout de la passe quoi.
3: Bah, surtout que là ils ont fait leur petit boulot à deux, Ousmane Dembélé et Michael Olise, les autres n'étaient pas prêts, mais un curseur qui va être intéressant de voir Saliba et de voir Upamecano. Le curseur est tellement haut depuis le début, c'est eux qui tiennent la baraque, donc pour l'instant ils sont très concentrés, cette charnière centrale, donc c'est hyper important de gagner tous leurs duels.
1: Voilà, les grosses fautes hein, de Lucas Digne et de Bradley Barcola, pardon. Alors, la faute de l'attaquant là sur Caceres, carton jaune pour il est allé il a tenté de dégager le ballon, mais en fait il a dégagé le pied de Caceres qu'on a rajouté un petit peu aussi, mais c'est vrai que le geste il n'est pas contrôlé.
0: C'est Barcola qui a pris carton jaune.
1: C'est Barcola qui prend carton jaune et il a dégagé le pied de Caceres en fait hein, donc voilà, il y a tout le bon paraguayen. On parlait tout à l'heure de l'état d'esprit,
0: ouais, paraguayen
1: là, ils se sont levés comme un seul homme autour du sélectionneur qui est argentin hein, qui s'appelle Gustavo Alfaro, qui a beaucoup entraîné en Argentine des clubs avant de prendre la sélection de l'Équateur hein. Il a dirigé l'Équateur lors de la Coupe du Monde au Qatar. Il a dirigé aussi le Costa Rica, c'est sa troisième sélection, donc là pour le coup c'est un pur sud-américain également. Et on voit Didier Deschamps avec le sourire un petit peu jaune, l'air de dire bon, Caceres là il en a un petit peu rajouté, il se fait aussi un peu chambrer par le banc paraguayen. Bah ça ils vont les multiplier dès qu'ils auront une petite occasion de tenter d'aller influencer quelque chose, de mettre un petit coup là, en l'occurrence on a pris en Caceres, mais bon de sortir un petit peu du jeu et cette possession 100% quasiment bleue pour l'instant, mais ils vont s'engouffrer dedans les Paraguayens, et là bah, ça fait un carton jaune quand même concédé.
0: Mais alors Nico, tu parlais de Deschamps qui riait jaune. Nous on a des viewers sur le chat de la chaîne ici qui rient tout court parce qu'on a Claude qui nous dit: le studio est magnifiquement bien décoré, des visages remplis de confiance, de soleil et de bonne humeur. Allez les bleus, Claude de la Moselle. Merci mon Claude, ça fait plaisir.
3: Et puis c'est vrai, et puis surtout que c'est vrai.
0: Ouais. Le soleil, à part Charlotte, Michel et moi, c'est pas trop ça, mais bon.
3: Le soleil dans le cœur.
0: Le bonheur, oui.
1: Allez, la touche pour les Bleus. Pour un des rares moments de cette première période qui se passe dans la moitié de terrain tricolore. Alors, on voit les supporters là qui, pour certains, les Français ont les casquettes évidemment, le béret. Franchement, moi je mettrais plutôt casquette que béret là, en plein soleil.
0: Ouais. Il y a des gens dans le stade qui n'ont rien sur la tête. Hein. Je sais pas s'ils sont fous, s'ils n'ont pas bien compris la situation, mais il y a des gens qui n'ont pas de chapeau.
1: Ouais, dans des portions pourtant complètement sous le cagnard de ce stade de Philadelphie. Ouais.
3: Mais ça doit être des Bretons, ils connaissent la chaleur.
0: Oui, bien sûr. T'es pas objective, Charlotte.
1: Et c'est vrai qu'on parlait beaucoup de la chaleur et qu'on a aussi évoqué le risque d'orage. Franchement, alors bon, je peux me tromper. Je suis pas Evelyne Delia, mais il y a quand même
0: le ciel est bleu.
1: Assez peu de chances qu'on ait des orages ce soir. Hein. Si vous avez quelque chose de prévu après le match, a priori, on ne devrait pas passer une mi-temps de 2 heures ensemble. C'est une bonne nouvelle quand même sur le terrain.
0: C'est plutôt une bonne nouvelle. Mais
2: voilà. Tu vas passer du temps avec nous.
0: J'adore, mais la mi-temps de 2h12 contre France Irak, on s'en souvient. C'était un bon moment, mais une fois, ça suffit.
1: Allez, les Bleus avec Ousmane Dembélé là-bas peut-être pour trouver la solution. Non, ce sera derrière pour Manu Koné. Il a du champ, Manu Koné. Il va frapper, Manu Koné. Ça a été contré, je crois. Et ça passe, et pas juste à côté, ou en tout cas à vitesse réelle, pas très loin du tout. Début paraguayen, on n'a pas usé encore cette arme-là. 22e minute de jeu, première frappe de loin de la part de l'équipe de France. Manu Koné qui avait un petit peu de champ et qui a cadré sa frappe si elle n'avait pas été contrée par le dos d'un défenseur paraguayen. Sorti en corner de la gauche vers la droite. Ousmane Dembélé, premier poteau, s'est dégagé un petit peu en catastrophe. C'est récupéré par la tête de Manu Koné. Allez, ça se précise pour l'équipe de France avec Ousmane Dembélé. Dembélé encore pour apporter de l'aide et récupérer, sécuriser ce ballon. Manu Koné encore, c'est vrai qu'il touche vraiment beaucoup de ballons. Manu Koné là, et dans cette espèce de milieu de terrain.
0: Le tir de Manu Koné, c'était quand même le premier de la partie, hein, à la 23e minute même.
1: Ouais, qui
0: n'était
1: pas
0: aucun tir.
1: Ouais.
0: C'est quand même fou.
1: Attention, deuxième poteau, ça va aller pour les Paraguayens qui vont encore une fois concéder un corner. C'est vrai qu'il n'y a pas beaucoup de tirs, mais il commence à y avoir beaucoup de corners en faveur de l'équipe de France et beaucoup de ballons à mettre dans cette surface de réparation, dans ce mur de briques blanches et rouges paraguayens. Allez, le corner avec Ousmane Dembélé. Ils n'ont pas été très très bien tirés jusqu'à présent. Cette fois-ci, c'est deuxième poteau. Et bah, c'est pas bien tiré non plus, même s'il y avait l'idée pour aller chercher la petite déviation. Le centre en retrait de Kylian Mbappé qui immédiatement, je crois, s'est retourné pour faire un petit signe pouce en l'air à Ousmane Dembélé. Que l'intention était la bonne, mais ça donnera rien.
0: Mais
1: et pour une fois, Pia, la pause fraîcheur. Et bienvenue,
0: elle est utile.
1: Ici du côté de Philadelphie, elle est utile. 23 minutes de jeu, 0-0 entre la France et le Paraguay, on va s'hydrater.
0: Donc je fais une concession à Gianni Infantino. Aujourd'hui je ne vais pas l'appeler la pause thune, je vais l'appeler vraiment la pause fraîcheur. Il n'y a pas de souci. On a l'impression qu'il y a Mbappé sur le geste qu'il vient d'effectuer là, il rate le ballon parce qu'il a le soleil dans les yeux en fait.
3: Oui, et puis après c'est pas très simple. Je trouve qu'on se précipite un petit peu, on va un peu trop vite sur les corners, on n'est pas forcément assez bien placé. Et je pense que quand on n'arrive pas à vraiment trouver la bonne zone, trouver un peu le retrait, pourquoi pas.
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0: Et nous sommes en train de vivre sur votre radio ICI un huitième de finale, ou plutôt le huitième de finale de la Coupe du Monde pour la France. C'est contre le Paraguay. Ça s'annonce long, ça s'annonce rêche, revêche, parce que voilà, tous les Paraguayens jouent très très très proche de leur propre but. Lucas, sur les réseaux sociaux, ça commence à agacer un peu les gens. Hein.
8: Exactement, c'est ce que j'allais vous dire. Les viewers, les auditeurs ne sont pas forcément très contents du système de jeu des Paraguayens. On a Christelle Zimmermann qui nous dit: qu'est-ce que c'est moche quand une équipe ne joue pas au foot. Kinemon, c'est pas drôle. En attendant, faut marquer, ils ont résisté à l'Allemagne.
5: ou encore Joani, les Paraguayens jouent la montre depuis la 10e minute.
0: Voilà, on n'est pas étonné, Charlotte, Nico, parce qu'on savait à quoi s'attendre. Mais là, c'est quand même un peu extrême, Charlotte. Hein.
3: À ce point-là, je ne pensais pas. Parce que c'est vrai que devant, ils ont quand même de la qualité. Il y a Enciso, il y a Almiron notamment, il y a au milieu de terrain aussi, ça travaille bien. Mais en fait, ils ne veulent pas sortir. C'est vraiment une volonté. Ils ne veulent vraiment pas sortir tellement qu'ils ont peur. Donc, utiliser des frappes, avoir un peu plus de spontanéité, essayer de lâcher un peu plus vite le ballon pour que la transmission soit plus rapide.
0: On a un message de Samaël qui dit « Main sur le cœur, j'adore Charlotte ». Donc je mets la main sur le cœur et je te dis Samaël, moi aussi. voilà, on est tous fans de Charlotte.
3: C'est peut-être par rapport à l'hymne aussi, comme je la chante, peut-être qu'il dit par rapport à ça.
0: Parce que t'avais la main sur le cœur tout le temps.
3: Ah, c'est pour ça. Ouais, ça rappelle des bons souvenirs.
0: Mais t'as raison. Et puis on a aussi Powell Makoko Ebola qui dit « Je suis fier de cette équipe, de l'équipe de France, je me reconnais ». Et ça, ça fait plaisir, c'est un beau message qui fait super plaisir. Nico, qu'est-ce qu'on attend du deuxième carton, comme on l'appelle maintenant?
1: La solution, mais c'est compliqué, il va falloir être patient.
0: Tirer de loin peut-être.
1: Ouais, peut-être tirer un peu plus de loin. Manu Koné qui a donné l'exemple. En tout cas, on a vu Kylian Mbappé encore là pendant cette pause fraîcheur, mais prendre quasiment autant, voire plus la parole que Didier Deschamps. Il allait parler à tout le monde, il allait parler à Lucas Digne là en se replaçant. Enfin, c'est une vraie pipelette là franchement ce soir, Kylian Mbappé, comme s'il avait besoin de passer beaucoup de consignes, de motiver encore davantage ses joueurs, comme s'il savait que ça allait être pénible. Évidemment qu'il le savait, mais voilà, il se sent investi, j'ai l'impression, vraiment d'un message à donner à ses coéquipiers et à répéter à ses coéquipiers. En tout cas, il est très très expressif et il est complètement déter, quoi. Enfin, c'est assez impressionnant de voir à quel point il parle à tout le monde et qu'il endosse ce rôle de capitaine complètement. Le jeu qui vient de reprendre, la 26e désormais ici à Philadelphie, toujours 0-0 entre le Paraguay et la France. On se souvient évidemment tous de 98 et de la manière dont on a vécu ce 8e de finale à l'époque face au Paraguay, ce but en or de Laurent Blanc. Bah, souvenez-vous, c'était quand même très très très pénible aussi. Ouais. Donc voilà, on va peut-être devoir faire avec également. Attention à ce ballon, là ça va, c'est bien négocié par Mike Maignan.
0: Et on rappelle tu l'as rappelé tout à l'heure, Nico, mais le Paraguay vient d'éliminer l'Allemagne. Hein, donc quand on dit qu'ils sont casse-pieds à jouer, c'est vraiment pas exagéré.
1: Ah oui, ils sont hyper casse-pieds, évidemment. Et ils récupèrent le ballon et ils vont peut-être aller négocier un contre. Alors, c'est un contre 4 là sur le côté droit avec Almiron, mais ils sont, et c'est de ce côté-là qui est venu le but contre l'Allemagne. Attention, parce qu'on s'est projeté là-bas avec Enciso, ça va, ce sera sans danger. Mais c'est vrai qu'ils n'ont pas beaucoup d'occases. Et je vous le disais, face à l'Allemagne, c'est une occasion, un but, et c'était venu aussi de là. Et attention, là, le ballon est récupéré, la frappe de loin, elle a failli être cadrée. La deuxième, la reprise de la part de Gomez. Et là voilà, ils arrivent à se montrer dangereux, même si là, ça passe très très loin cette reprise. Mais derrière, eh ben, première petite panique, petite, hein, dans la défense de l'équipe de France. Mais ça prouve bien qu'il ne faut pas s'endormir sur ces attaques placées et que malgré la possession, eh ben, on va les voir parfois montrer le bout du nez dans la moitié de terrain française.
0: Charlotte,
3: il ne faut pas se déconcentrer. On a l'impression que les Bleus, ils se disent bon, de toute façon, ils sont un voire deux à attaquer, donc tranquille, on laisse cette défense. On a vu Ousmane Dembélé pas faire le repli défensif ou Bradley Barcola, donc être très attentif à ces phases de transition, parce que contre l'Allemagne notamment, ils ont été très efficaces.
0: Nico.
1: Allez, les Bleus qui sont repartis à l'attaque. Et le gardien paraguayen qui va sur ce ballon perdu dégager à nouveau son camp, loin devant là-bas. Allez, Adrien Rabiot, faut être à la réception du ballon. Voilà qui est fait. Lucas Digne derrière pour sauver la touche. Voilà qui est fait également. Lucas Digne derrière pour Mike Maignan et repartir en attaque placée avec Jules Koundé. Allez, il y a de l'espace là-bas. Oui, c'est Michael Olise qui lui a montré qu'Ousmane Dembélé était un petit peu seul sur son côté droit. Le voilà, Ousmane Dembélé qui va les provoquer. Michael Olise dans la surface de réparation désormais. Allez, c'est là que la magie doit opérer. Michael Olise encore pour Ousmane Dembélé, le centre contré. Ousmane Dembélé qui va passer devant la défense paraguayenne, devant le gardien. Il y avait personne. Et malheureusement, il n'y avait surtout pas de Kylian Mbappé dans les parages. C'est dommage, ça a été peut-être mal anticipé de la part des attaquants français. Il y avait un petit peu de déséquilibre, on va dire, pour une fois dans cette défense paraguayenne. Et derrière, on va aller encore récupérer le ballon, encore avec la grinta et l'envie, se récupérer ce ballon et se mettre au sol.
0: Et aujourd'hui, on voit plus, je trouve, Charlotte, Dembélé et Olise se chercher que Olise et Kylian Mbappé.
3: Oui, je pense que ça va être une vraie arme. On voit que dès que, notamment Ousmane Dembélé ou Michael Olise partent balle au pied avec une conduite avec beaucoup d'intensité, bah, ça recule. Et justement, peut-être, il y a des petits décalages à trouver. Aussi, je pense que Kylian Mbappé doit essayer de trouver un peu d'espace et c'est compliqué. Mais quand on a le ballon dans les pieds et qu'on met de l'intensité, on fait reculer forcément l'adversaire.
1: La demi-heure de jeu et le joueur qui était au sol, en l'occurrence Miguel Almirón, qui s'est relevé, le dégagement paraguayen. Allez, faut être quand même concentré hein, sur ces ballons là qui sont pas faciles. Ça commence à mettre un petit peu des coups. Là c'est Galarza qui est allé au contact de manière un peu trop prononcée aux yeux de l'arbitre de cette rencontre qui est ouzbek.
0: Il a fait voler Manu Koné, c'est fort quand même.
1: Ouais. Non, mais ils peuvent avoir quelques petits changements de rythme de temps en temps. On l'avait vu ça aussi face à l'Allemagne, et puis surtout ça met des coups. Hein. Très franchement, ça ils le savent les Français, Didier Deschamps notamment, qui en a parlé plusieurs fois au cours des derniers jours. Allez, on est déjà dans la zone de vérité paraguayenne avec Michael Olise là-bas face à deux joueurs paraguayens. Ouais, les portes se referment. Il y a vraiment beaucoup de passes. Et cette fois-ci, Michael, ce centre là pour Kylian Mbappé. Ah, c'est dommage parce qu'il avait été cette fois-ci bien trouvé, Kylian Mbappé, mais il n'arrive pas à récupérer ce ballon de la tête. On sait que c'est pas forcément son point très fort, il n'était pas hors jeu. Oh, c'est dommage, ouais, le timing n'est pas bon là pour Kylian Mbappé. Et derrière, ça défend bien sans faire de faute, mais en déstabilisant le capitaine de l'équipe de France. Mais derrière, bah, ils étaient pris dans leur dos pour une fois, les centraux paraguayens.
3: Un petit peu en avance, hein, Kylian Mbappé, aussi bien défendu de la part de Diego Gomez, qui a juste mis son corps en opposition, qui l'a un petit peu déséquilibré sans faire faute.
1: Ouais, c'est dommage pour Kylian Mbappé, pardon, j'allais dire pour les Paraguayens, parce que j'avais les yeux sur Julio Enciso, là, qui est sur ce ballon, comment dire, non pas dangereux pour lui, mais il a simplement gagné une touche et s'est retourné sur son banc. C'est ce qu'on disait tout à l'heure sur l'état d'esprit paraguayen. Bah, il a levé les bras en disant allez, voilà, ils sont capables de se galvaniser, de s'ambiancer tout simplement pour ce genre de match, ce genre de geste, pardon, ce genre de petit ballon gagné, un duel gagné comme ça. Ils se regardent les yeux dans les yeux avec le banc, avec les coéquipiers. Et ça, attention, parce que plus les minutes vont passer et plus ça va être à l'avantage hein, des Paraguayens. Ce serait vraiment bien quand même pour l'équipe de France, évidemment, d'aller trouver la solution avant la mi-temps. On joue la 31e et ce ballon est à nouveau perdu là-bas côté droit. On insiste hein, vraiment avec Ousmane Dembélé, mais je ne sais pas si les Paraguayens lisent particulièrement bien les trajectoires de passe, ou si Ousmane Dembélé n'est pas forcément là pour l'instant dans les meilleurs choix qu'il pouvait faire, mais il perd pas mal de ballons. Là c'est bien pour Adrien Rabiot, la frappe de Rabiot. Ben voilà, après Manu Koné, Adrien Rabiot qui tente sa chance parce qu'ils se sont un petit peu ratés dans leur manière de coulisser là, les Paraguayens. Et il s'est retrouvé avec un petit peu de champ, pas trop hein, évidemment, vous avez compris qu'il n'y en a pas beaucoup dans cette partie, mais 5-10 mètres devant lui, Adrien Rabiot, plein axe, il s'est mis ce ballon sur son pied gauche et il a allumé, il a bien fait, ça passe au-dessus des buts d'Orlando Gill.
0: Et du coup, les deux équipes maintenant sont à deux tirs chacune, puisque le Paraguay avait deux tirs à son actif, seulement un pour la France, ils sont à deux partout maintenant.
1: Et Julio Enciso qui va encore là récupérer ce coup franc. C'est un bon joueur hein, quand même hein, parce que là il protège son ballon face à Saliba. Il sait qu'il n'a pas l'avantage face au défenseur, mais il le protège bien et il va bien chercher la faute sur William Saliba. Ça donne coup franc à venir pour le Paraguay et on sait que c'est quasiment leur seule chance ou presque d'aller inquiéter Mike Maignan.

0: cas, c'est un joueur paraguayen, un défenseur paraguayen qui était deuxième poteau. Et là, on va s'échauffer cette fois-ci avec Kylian Mbappé. Ça y est, ils sont en train d'essayer de faire péter les plombs aux joueurs de l'équipe de France. Kylian Mbappé qui s'énerve, Ousmane Dembélé. Ouais, non, non, il faut pas y aller là, Ousmane. Il faut pas y aller, Ousmane. Il faut pas y aller du tout. Personne ne doit y aller. Saliba qui vient se mêler également à ce début de bagarre. Ouais, parce que il y a des coups qui sont échangés.
1: C'est étonnant, ça, quand même.
0: Ouais,
1: ça m'étonne.
0: Ousmane Dembélé notamment.
1: Ouais.
0: Attention à monsieur Tanta, chef, qui va. Qui va accorder un coup franc à l'équipe de France.
1: Mais là, on a Velasquez, le numéro 2. Velasquez, le numéro 2, il vient de pousser Barcola. C'est lui qui a marché sur Mike Maignan. Et c'est lui qui vient de pousser Barcola dans le dos et de l'invectiver assez violemment en marge du groupe. Ça va pas finir à 11 contre 11.
0: Non, non, c'est la faute de Kubas aussi sur Mbappé. Franchement, il fait une grosse faute. Et derrière Mbappé il se relève et Kubas derrière la faute il vient un petit peu au corps à corps pour défier le capitaine des Bleus qui
1: il lui met les deux mains sur la poitrine.
0: Voilà, les deux mains sur la poitrine, il le pousse et derrière ça a déclenché cette bagarre générale. C'est un trop grand mot évidemment, il n'y a pas eu de coup machin, mais voilà, on s'est quand même tous
1: regroupés,
0: tous un petit peu chauffés et là il rigole Kylian Mbappé. En tout cas, il y a coup franc pour l'équipe de France. La 35e minute de jeu, c'est compliqué. Allez, la lumière peut-être pour Michael Olise. Derrière, ça va aller au fond, non ? Oh, la chaleur ! Ils ont failli être punis par un CSC. Les Paraguayens avec ce ballon très mal dégagé, mais il n'y a pas de pied bleu qui traîne dans les parages. Et c'est dégagé une dernière fois en catastrophe cette fois-ci en corner. Allez, c'est pas terminé. Maître du rythme, Ousmane Dembélé pour ce corner. Le deuxième ballon avec Jules Koundé, la frappe de Jules Koundé. Et voilà la frappe cadrée de l'équipe de France sur cette reprise un petit peu écrasée à la 36e minute de jeu, signé Jules Koundé, pied gauche sur le gardien paraguayen malheureusement. Mais derrière cette petite tentative de nous faire sortir de nos gonds, ils se sont quasiment fait punir malheureusement. Pour l'équipe de France, ça va pas au bout, mais ça donne quand même une frappe cadrée, comme quoi Koné, Rabiot est là, même si c'est une reprise de volée en première intention. Koundé, je pense qu'il peut y avoir quand même des solutions qui viennent de l'arrière, pas des tirs de loin.
2: De toute façon, il faut prendre des initiatives. On est au duel, on laisse Upamecano, Saliba aller essayer de gratter des ballons, et au second ballon, il faut être absolument à la retombée. Attention de ne pas tomber dans ce piège. On a vu les sourires de Kylian Mbappé notamment parce que depuis le début de sa carrière, il se fait tirer le maillot, il se prend des coups, ça fait partie du truc, et maintenant il le prend avec beaucoup plus de légèreté et surtout beaucoup plus d'intelligence.
0: Allez, le dégagement de Guil, on réclame encore des fautes. Là, côté paraguayen, ça va commencer à devenir très pénible cette histoire-là. Il a Duchamp, Jules Koundé, parce que l'arbitre n'a pas sifflé. Duchamp pour aller trouver Ousmane Dembélé là-bas sur le côté droit. Allez, Ousmane, il faut aller provoquer dans la surface. Et encore la passe à terre, hein, comme si vraiment il y avait eu des consignes. On a l'envie vraiment de jouer à terre là, Ousmane Dembélé, mais c'est encore pour personne. Et c'est dégagé par la défense paraguayenne. Il reste 8 minutes avant la pause pour tenter d'aller faire sauter ce verrou. Mais c'est compliqué, la 38e, France 0, Paraguay 0.
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1: Avec Charlotte Lorgeret, Lucas Verrague en studio et Nicolas Perronnet à Philadelphie pour vous faire vivre ce match. 8e de finale, Paraguay-France, c'est la Coupe du Monde.
0: Attention, Almiron, le département pour le Paraguay. Il est face à deux joueurs français, Digne et Olise, mais il parvient quand même à transmettre ce ballon et ils vont tenter d'aller chercher le corner. Ils ne vont pas y arriver, les Paraguayens, parce que c'est bien défendu de la part de Saliba, là, qui est allé montrer un petit peu avec toute son expérience à Gomez comment se comporter proche d'un poteau de corner. Allez, on est déjà reparti de l'autre côté avec encore Ousmane Dembélé. Il y a une faute sur Mbappé, il y a une grosse faute sur Kylian Mbappé et il y a la frappe derrière d'Ousmane Dembélé qui est contrée, qui va sortir en corner, mais il y a une grosse faute sur Kylian Mbappé qui reste au sol, qui n'a pas été sifflé par l'arbitre de la rencontre, et il se tord de douleur là, Kylian Mbappé. Qu'est-ce qui s'est passé? Ça va être revu, ça va être revu, ça, franchement, ça peut être un carton et voire un carton rouge pour le joueur paraguayen là, qui est sur son retour défensif sur Mbappé. C'est Galarza, je crois, qui revient et qui vient taper dans le bras de Kylian Mbappé de manière assez virulente. Alors c'est le bras pour Kylian Mbappé, mais franchement, quel acte d'anti-jeu effectivement de la part de Galarza, qui voit l'appel en fait de Kylian Mbappé et qui vient lui taper dans la main. Il n'y aura rien du tout, je pense, pour Galarza. On est clairement sur l'acte d'anti-jeu
2: c'est
0: paraguayen du terme.
2: C'est parce que il n'y a pas carton rouge. Oui, il y a acte anti-jeu. Après, on laisse dérouler l'action, mais pour moi, il peut revenir. Il l'a vu, l'arbitre, il est face à l'action.
0: Ouais,
2: il est face
0: à la...

0: flagrante hein, quand même. Hein. C'est vraiment faute flagrante. Mais effectivement, il n'y a pas d'intégrité.
1: Il n'y a pas eu de coup de coude. En fait, il n'y a pas eu de coup de coude. Il a mis sa main. Il a voulu toper un peu la main déséquilibrée de Kylian Mbappé.
0: Allez, le corner pour les Bleus. Deuxième poteau. Et encore Kylian Mbappé là-bas qui est au sol. Et encore Kylian Mbappé qui est en train de demander à l'arbitre quelque chose. Je ne suis pas sûr qu'il y avait autre chose qu'une bonne défense là, sur le capitaine de l'équipe de France. Mais c'est vrai que. On a l'impression qu'il est en train de. Ouais, pas de péter les ponts. Kylian Mbappé, on en est loin encore. Il a son sang-froid. Mais là, franchement, il est vraiment la cible de plein de petits gestes comme ça. Là, oui, il n'y a pas faute. Mais il y a quand même, de la part d'Andrés Kubas, avec qui c'est un petit peu chauffé tout à l'heure, Kylian Mbappé. Bah voilà, il y a une main qui traîne sur l'épaule. On l'enlève au bon moment.
1: Exactement.
0: On gêne. Enfin, c'est pénible, quoi.
1: Ouais, mais c'est quand même bien arbitré. On sait que dans cette Coupe du Monde, on laisse quand même assez longtemps les actions, les duels pour mettre du rythme dans la rencontre.
0: Attention là, Julien Cizeau, ouais, ça va aller. Il est en position de hors-jeu. Ben, on va être rendu aux Français, mais encore une fois, derrière, on n'est pas très concentré. Franchement, ils sont dans leur plan, hein, les Paraguayens, c'est-à-dire défendre et puis bah, petit à petit nous faire douter,
2: pourrir
0: je ne sais
2: match.
0: Pas encore, mais en tout cas, voilà, c'est vraiment pourrir le match, c'est vraiment l'expression adaptée à la situation. Alors, ils ont quand même 2-3 spécialistes en la matière, que ce soit Galarza, que ce soit Kubas, que ce soit, on va dire, l'intégralité des défenseurs. Ils sont quand même assez forts.
2: C'est-à-dire toute l'équipe.
1: Non mais après tant mieux hein, Nico, tant mieux si Enciso, si Almiron devant Galarza qui ont des opportunités. Après derrière ils vont plus faire les efforts avec autant d'intensité défensivement.
0: Allez, attention avec ce centre là-bas de Jules Koundé, pardon, qui va donner encore un énième corner pour l'équipe de France. Mais tant mieux, c'est vrai. Charlotte, je suis d'accord que bah, du coup tant qu'ils font ça ils marquent pas de but, donc tant mieux. Mais voilà, faudrait pas non plus tomber dans ce piège là voilà, je trouve que Kylian Mbappé est un peu quand même à fleur de peau sur ce début de match.
2: Peut-être qu'il attend, peut-être qu'il cherche aussi un carton rouge du côté des Paraguayens. Ça peut arriver tellement vite là, vu comment ils sont partis.
0: Allez, le corner ça donne rien, mais derrière il y a peut-être le deuxième ballon à négocier pour Jules Koundé. Le centre qui est contré, le ballon restera bleu. On va passer par la droite avec ce centre en profondeur cette fois-ci, parce qu'il venait un petit peu de derrière là de la part de Lucadine, mais c'est bien bien négocié par Orlando Gill qui tente de relancer rapidement là-bas. C'est dans l'autre jeu que ça se joue, mais ils vont quand même réussir peut-être à développer quelque chose. Les Paraguayens dans l'axe là pour Gomez qui est un petit peu court. Alors qu'Enciso était encore au sol, il passe vraiment quasiment tout son match au sol. Julio Enciso a réclamé quelque chose. Et heureusement que Gomez là dans l'axe, qui avait relayé Enciso vraiment sur ce poste de 9 et cet appel en profondeur, était un petit peu court pour s'emmener le ballon, parce que bah mine de rien, ils arrivent à pouvoir se montrer dangereux est un grand mot, mais en tout cas présent dans les 30-40 mètres adverses. Allez, on est déjà reparti. Coup d'œil au chronomètre, 3 minutes à jouer avant la pause pour les Bleus. Ce serait bien, hein, vraiment, on le répète, mais d'aller marquer avant la pause avec encore une fois Ousmane Dembélé là-bas. Allez, il faut s'appliquer. Ousmane Dembélé face à deux défenseurs paraguayens, ce sera derrière pour Michael Olise. Michael Olise qui va peut-être se mettre sur son pied droit et pouvoir frapper. Non, il est bien pris, bien chassé par la défense paraguayenne qui est montée. Heureusement, c'est récupéré en deuxième intention par Dayo Upamecano. On va repartir et insister encore une fois là-bas à droite avec Koundé, Dembélé, mais c'est des poisons. Ça défend bien, hein, ça fait pas que mettre des coups quand même le Paraguay. Ça défend bien sur les lignes de passe. C'est des joueurs qui, pour beaucoup, ont l'habitude de jouer ensemble dans leurs championnats respectifs. Il y a beaucoup de joueurs, on l'a dit, hein, qui jouent au Brésil, qui jouent en Argentine, et bah, qui savent voilà, souffrir dans ces conditions-là et faire le dos rond. Et on voit qu'il y a des automatismes clairement défensifs hein, du côté de cette équipe du Paraguay face aux Bleus qui, pour l'instant, poussent, mais n'arrivent pas à trouver le verrou. Et c'est Manu Koné qui, pour la deuxième fois, eh bien va tenter de loin, mais autant tout à l'heure c'était ce qu'il fallait faire, autant là ça fait un petit peu impuissance quand même de la part de l'équipe de France et de Manu Koné.
1: Ouais, mais la différence elle va se faire avec Adrien Rabiot et Manu Koné, hein. C'est eux qui vont avoir un peu plus le ballon au milieu de terrain et les autres partenaires vont essayer d'être disponibles, donc frapper, oui, effectivement c'est intéressant, mais là ça commence à s'emballer un peu plus. Je trouve que les Paraguayens, le fait qu'ils essayent d'attaquer de temps en temps, ça va les fatiguer. Peut-être qu'il y aura des espaces à utiliser, mais on en attend plus hein, d'Ousmane Dembélé Dembélé notamment, qui a pas mal d'erreurs techniques.
0: Ouais, qui souffre le plus, Charlotte, de la chaleur, le bus, le mur ou les attaquants français qui multiplient les efforts?
1: Bah, en fait, je trouve qu'on ne fait pas forcément les bons choix au bon moment. Ousmane Dembélé, je pense qu'il peut plus, un peu plus provoquer, essayer de rentrer, se souvient de ses buts, pied gauche, pied droit, essayer de se retrouver en bonne posture pour frapper. Mais après, la chaleur, clairement, on s'y habitue au fur et à mesure. Et là, tu l'as dit très bien, on le voit à l'écran aussi, il y a beaucoup d'ombre. La chaleur, ouais,
2: beaucoup plus, hein.
1: ça va un peu mieux.
2: Les deux tiers du terrain.
0: Attention, attention, Ousmane Dembélé là qui perd le ballon. Ouais, il ne faut pas accrocher le maillot parce que là c'était carton jaune pour Dembélé. Mais ça illustre bien ce que tu dis, Charlotte. Ousmane Dembélé, je trouve qu'il est pas, il fait pas la première, la meilleure période de sa vie. Et derrière, le contre est favorable. Mais attention parce qu'il y a un 2 contre 2 à jouer pour les Paraguayens. Si ça va jusqu'à N'Sizo, c'est dangereux. Ça va pas jusqu'à N'Sizo, c'est pas dangereux et c'est tant mieux. Mais c'est plus un mauvais choix paraguayen qu'une bonne défense française. Heureusement qu'il veillait quand même. On craint là les Français derrière, mais tout est parti de cette perte de balle d'Ousmane Dembélé. Et derrière, on a failli en deux temps se faire punir. Heureusement, pas pour ce coup-là. Allez, la 45e. J'ai pas vu le temps additionnel annoncé pour l'instant, parce qu'il a tout simplement pas encore été annoncé par l'équipe arbitrale. Allez, plein axe. Rabiot. Allez, Rabiot, faut frapper. Voilà qui est fait. Et ouais, il vous a. Écoutez, Adrien Rabiot, il prend sa chance comme Manu Koné de loin, mais là, cette fois-ci, il y avait du monde devant lui. Et un petit peu comme Manu Koné quand même, il y a de ça quelques minutes. Ça fait un petit peu aveu d'impuissance au terme de cette première période qui aura 3 minutes supplémentaires seulement. Allez, ça suffit pour aller mettre un but pour Michael Olise, ses coéquipiers. Michael Olise qui est en possession du ballon avec Bradley Barcola. Allez, jouer peut-être la lutte de doublement avec Lucas Digne qui avait fait l'effort. Non, il va rentrer dans l'axe plutôt. Bradley Barcola conserver le ballon pour Manu Koné qui a du champ, qui aura pu frapper, mais qui préfère jouer avec Jules Koundé sur son côté droit. Ouais, il va perdre le ballon. Il défend bien, hein. Franchement, il défend bien. Et Julio Enciso qui part en compte. Mais alors là, c'est 1 contre 4. Bon courage pour Julien Cizeau qui va aller eh bien être écarté là-bas du côté de la ligne de touche, mais qui est toujours en possession du ballon et qui va peut-être pouvoir récupérer la faute. Non, il s'en plaint, Julio Enciso. Il a cru en fait qu'il était qu'il avait récupéré la faute, qui était vraiment ce qu'il était allé chercher. Et finalement, il n'y aura rien du tout. Il y aura une touche pour l'équipe de France. Il y a tellement cru à proximité de la ligne du poteau de corner là-bas qu'il est allé galvaniser un petit peu le public. Ouais, et derrière, il a vu que le ballon était français. Il s'est mis les mains sur la tête.
2: Bien arbitré parce que c'est lui qui touche en dernier le ballon.
1: Oui, et puis Enciso, il est malin. Il ralentit sa course justement pour que Upamecano le bloque. Mais ça, c'est des fautes qui sont à être à disparaître pour mettre de l'intensité.
2: En tout cas, ça fait deux fois de suite que Manu Koné perd un ballon au milieu de terrain.
1: Parce qu'on communique pas, mais je pense qu'il y a un petit coup à faire. Je pense que Michael Olise doit être un peu plus proche de Kylian Mbappé, et soit Adrien Rabiot, soit Manu Koné venir créer ce triangle à l'intérieur du jeu, laisser Barcola sur les côtés, Ousmane Dembélé pour étirer le bloc.
0: Allez, la dernière minute de cette première période, on est dans le temps additionnel et les Français pour l'instant butent vraiment sur ce mur infranchissable de cette sélection paraguayenne. La dernière situation peut-être avec Jules Koundé, on va insister là-bas. Cette fois-ci, c'est pas Dembélé qui est côté droit, c'est Kylian Mbappé qui est face aux deux mêmes défenseurs qui nous mettent un peu la misère quand même, hein. Là-bas côté droit, ça défend super bien, ça ferme les espaces, et Kylian Mbappé va essayer de frotter également. Le ballon est perdu, mais la touche sera quand même pour l'équipe de France avec Jules Koundé derrière pour Upamecano. Saliba sur sa gauche qui réclame le ballon. On va insister encore dans la partie ensoleillée avec Michael Olise face aux deux mêmes défenseurs paraguayens. C'est Alonso et Alderete là-bas qui ferme bien. Allez, peut-être la frappe de loin de Adrien Rabiot qui ne donnera rien. En fait, il a fait une feinte de frappe et derrière il a piqué son ballon pour tenter d'aller chercher les attaquants devant. Et on a magnifiquement bien lu la situation du côté du Paraguay. Je pense qu'après ce dégagement d'Orlando Gil, l'arbitre de la rencontre va renvoyer tout le monde au vestiaire sur ce score de 0-0, à moins qu'il y ait encore une occasion peut-être à négocier pour l'équipe de France. Où il a regardé son chronomètre et il va laisser Ousmane Dembélé là-bas composé sur le côté droit avec Ousmane Dembélé, toujours ses deux défenseurs face à lui, le soutien derrière de Jules Koundé. Allez, pourquoi pas, il faut lui mettre ce ballon, deuxième poteau, c'est récupéré laborieusement, dévié plutôt par Bradley Barcola. Et cette fois-ci, c'est bien la mi-temps qui est sifflée ici à Philadelphie sur ce score de 0-0. J'allais dire décevant, pas vraiment, j'allais dire inquiétant, pas vraiment, mais quand même
2: un peu plus de France.
0: Un peu frustrant, c'est le mot, effectivement, l'équipe de France qui, pour l'instant, n'a tout simplement pas trouvé la solution face à ce mur paraguayen. Ils ont tenté le petit jeu dans les 30 mètres, ça n'a pas fonctionné. Ils ont tenté les frappes de loin, Rabiot, Koné, etc. Et ça n'a pas marché non plus. Donc, pour l'instant, le piège est bien tendu là par l'équipe paraguayenne et l'équipe de France eh bien, tente de trouver la solution au milieu de tout ça. On a connu mieux quand même comme première période du côté des Bleus et on a en tout cas le match auquel on s'attendait, c'est-à-dire qu'il est pénible. 0-0 et c'est la pause ici entre la France et le Paris.
2: Et toi Nicolas, tu vas aller boire 1,5 litre d'eau et nous on se retrouve dans un quart d'heure à la fin de la mi-temps, ok?
0: Allez, à tout à l'heure.
2: À tout à l'heure Nico.
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2: Et avec Lucas Vérague aussi qui est en studio avec nous et qui s'occupe du chat sur la chaîne YouTube ICI, ICI. Il y a du monde, il y a beaucoup plus de monde sur la chaîne que de buts dans le match. Hein,
5: exactement, il y a beaucoup plus de monde. Et moi je vais retenir surtout le mot que Nicolas a utilisé à la fin. Il a parlé du terme frustrant et nos auditeurs, nos viewers sont d'accord avec lui. On a Azrafil qui nous dit « La France doit mettre la vitesse de la vitesse ». On ne gagne pas ce genre de match en trottinant. Ou encore Claude qui nous dit, pour voir un beau match, il faut impérativement qu'il y ait deux équipes qui jouent au football. Sinon, nous allons continuer à nous ennuyer. La causerie de Dédé pendant la mi-temps va être très, très importante.
2: Ouais, et juste j'ajoute un dernier message du chat de Samaël qui dit « Moi, je réserve mes likes pour les interventions de Charlotte. » Donc, tu vas pouvoir liker tout de suite, Samaël, parce que je vais passer la parole à Charlotte. Charlotte, est-ce que toi, déjà, tu sors de cette première mi-temps frustrée ?
1: Alors le mot est peut-être un petit peu fort parce qu'on se dit mais en fait ils sont tellement en train de monter en puissance cette équipe de France, on voit les quatre fantastiques, on voit les remplaçants aussi qui rentrent et qui mettent de l'intensité. Je pense que là face à un bus, c'est même pas un bus, c'est 6 bus exactement, plus un Airbus dans cette surface de réparation, très compliqué. Je pense que Ousmane Dembélé et notamment Michael Olise se sont fait un petit peu prendre à leur propre jeu. Là ils sont face à des défenseurs qui ne reculent pas. Donc en fait, on garde le ballon au pied et on se fait prendre parce qu'on essaye de faire des petits ponts, etc. Donc je pense qu'il faut vite le libérer quand on voit des défenseurs qui ne reculent pas. Il faut vite libérer le ballon et ensuite être
2: retrouvé. Une touche de balle.
1: Oui, bah en fait, à partir du moment où tu vois le défenseur qui ne recule pas, en fait, tu cherches pas à faire une différence parce qu'il y a des prises à deux, à trois. Donc c'est impossible. Même tu peux t'appeler qui tu veux. Donc jouer un peu plus vite. Je pense que et c'est les frappes. C'était vraiment quelque chose qui pouvait être bien, mais manque d'efficacité. Il faut un peu plus d'applications, mais je suis pas du tout inquiète parce que je vois aussi cette équipe de France derrière qui est très concentrée. Je vois Upamecano et Saliba, j'attends énormément. Au-delà que j'ai été défenseur central, je les trouve très très bien, très concentrés, vraiment les patrons de cette défense. Donc oui, trouver cette efficacité, essayer de voir un peu nos quatuors là frapper tout simplement, mais par contre je les vois pas du tout s'énerver ni rien, donc je suis pas du tout inquiète les amis.
2: Et surtout les joueurs paraguayens, qu'est-ce qu'ils courent? Ils vont être épuisés au bout d'une heure de match.
1: Exactement, ils courent, mais c'est juste les trois de devant qui courent.
2: Ils courent vite, très vite d'ailleurs.
1: Oui, Almiron, je ne sais pas si vous l'avez vu, deux, trois fois, là, il va très très vite.
2: Il va très très vite, c'est le numéro 10.
1: Oui, le numéro 10 sur le côté droit, là, il va extrêmement vite. Et lui, il lâche aucun ballon, il n'arrêtera jamais de courir, je pense.
2: Non, et il y en a une autre qui n'arrêtera jamais de courir puisqu'elle était place de la Bastille tout à l'heure. Et maintenant, elle est à Strasbourg-Saint-Denis. On est à Paris. C'est Emma Sarongo du service des sports de Radio France. Emma, en plein Paris, quelle est l'ambiance? Est-ce que tout le monde est un peu frustré? On vit qu'enfin ça score.
6: Alors je suis à vélo, donc ça va.
2: Ça va alors.
6: J'ai laissé mes petites jambes tranquilles.
2: C'est moins fatigant que pour les joueurs paraguayens, je pense.
6: C'est ça. Mais j'ai entendu effectivement sur tout ce trajet entre la place de la Bastille et Strasbourg-Saint-Denis beaucoup de cris, de frustration, de ah, de voilà, de de cris de supporters un petit peu désabusés après cette première mi-temps. Et je suis avec Louane et Elliot qui souffle un petit peu après ces 45 minutes un peu tendues. Louane,
7: oui, le match il est énervant, vraiment il est énervant. Il y a des injustices, les fautes elles sont pas sifflées. Là on espère que dans les 45 minutes il y aura un but, parce que si on va sur le but il y a autant de choses pour l'un que pour l'autre et on n'a pas envie de ça.
6: Elliot, il y a 45 minutes encore pour se faciliter les choses. Là, après, ça va commencer à devenir plus compliqué.
8: Ça va être plus compliqué aussi pour les gens qui sont autour, parce que je suis en train de crier depuis tout à l'heure. J'ai pas envie de les embêter plus que ça. C'est vrai que là, ça commence à être tendu sur le terrain. Et même pour moi, là, et pour tout sur la table. Donc, 45 minutes qui vont être vraiment palpitantes. Mais je crois que j'ai peur qu'on arrive aux prolongations. Là, ça va commencer à faire mal. Et puis surtout que le gardien en face, c'est ça qu'il est bon au tir au but. Donc, j'ai peur pour la suite.
6: Qu'est-ce qui manque au Bleu Louane?
7: Là, c'est l'arbitrage. L'arbitrage, il est mal fait. Il est injuste. Je pense qu'il faut que l'arbitre, là, il voit les fautes du côté des Paraguayens, parce que ça va pas du tout.
6: Bon, vous n'êtes pas la seule à le dire, on va pas se mentir, Louane. Elliot, quand même, est-ce qu'au bout d'un moment, ils vont s'épuiser, les Paraguayens?
8: Bien sûr, mais évidemment, en défense, là, je pense qu'ils vont pas tenir sur cette chaleur. Je crois qu'il fait 40 degrés, je sais pas combien il fait. Puis même, on continue d'attaquer. Je pense qu'à la fin, il y aura bien une perte de balles des Paraguayens, Mbappé dans l'axe, ou Olysée, je sais pas, Dembélé, Barcola, je m'en fous, mais au moins aller au but et marquer le plus possible sera le meilleur pour nous.
6: Bon, vous êtes jeune, Elliot et Louane, quoi, une vingtaine d'années?
7: Oui, 20 ans.
8: Ouais, 22. Ouais.
6: Donc pour vous, il est encore tôt, mais est-ce que quand même ça commence à tirer aussi en termes de supporters, de se dire là, bon, moi, au bout d'un moment, je vais pas aller non plus jusqu'au bout de la nuit pour les Bleus, ou si, Elliot?
8: Bah, pour moi, non, je peux rester jusqu'à 3h du matin s'il faut. Je suis resté pour la coupure, pour le match de poule, là où il y a eu 2h.
6: Face à l'Irak?
8: Ouais, face à l'Irak. Je suis resté jusqu'au bout. Ça me fait pas peur.
6: Louane, pareil?
7: Oh, pareil. Bon, j'ai un avion à 8h demain, mais c'est pas grave. Même si le lever est à 4h50, on se lève. Mais on reste là jusqu'au bout, jusqu'à la fin.
6: Que ce soit pour les orages, pour les prolongations, pour les tirs au but, ils sont déterminés à rester là et ils sont confiants, vous l'aurez compris, les supporters français.
2: Ouais, il faut dire à Elliot qu'il n'hésite pas à crier très fort. Hein. C'est l'occasion jamais, hein, vraiment, de crier ce soir en 8e de finale de la Coupe du Monde. Merci beaucoup, Emma Sarango. Du coup, dans le quartier de Strasbourg-Saint-Denis, en plein Paris, vraiment dans le cœur de la capitale. Charlotte Lorgeret et Lucas aussi sur les réseaux sociaux. Il y a eu pas mal de choses concernant l'arbitrage qui sont remontées. D'abord, toi, Lucas, tu vois des messages sur le chat à ce sujet?
5: Ouais, tout à fait. Déjà, je vous ai mis un sondage après le discours des supporters juste avant. Est-ce que selon vous, l'arbitre est bon pour le moment? Est-ce qu'on a un bon arbitrage? À 70%, non. L'arbitre n'est pas...
2: Okay,
5: n'est
2: donc
5: pas...
2: d'accord avec Louane qui était avec Emma Sarango à l'instant.
5: Et à l'écrit, on a par exemple Mélélie 1707 qui nous dit, alors c'est assez fort, l'arbitrage est honteux.
2: Ah ouais, carrément. Alors Charlotte, déjà, est-ce que tu trouves l'arbitrage mauvais ce soir?
1: Oui, il est pas bon. Il est pas bon parce que OK, Bradley Barcola, il met une semelle, il est en retard, il met beaucoup d'intensité parce qu'il voulait toucher le ballon, mais sauf que Mike Maignan, il y a faute, Mbappé, il y a faute. Donc en fait, il y a déjà deux Paraguayens qui peuvent avoir un carton jaune. Donc en fait, il faut absolument ne pas tomber dans le piège quand on est arbitre, qu'on a une équipe qui a cette possession de balle et quand on a une autre équipe qui commence à essayer de gratter, à faire des petites fautes, il faut commencer à sortir les cartons parce que c'est comme ça qu'on va un peu plus se détendre et essayer d'avoir un peu plus de fluidité dans le jeu.
2: Voilà, et donc l'arbitre, il a une responsabilité parce que s'il commence pas à sévir, ça peut aller trop loin.
1: Ça peut frustrer. Oui. Ça peut frustrer. On commencera aussi un petit peu à plus parler, à casser le rythme. Mais c'est exactement ce que veulent les Paraguayens. Ils sont toujours à la limite. Et c'est là que l'arbitre doit trouver c'est où cette limite. Il est où le curseur de la limite. Donc c'est pour ça que là, il devait avoir un carton jaune, même s'il a laissé l'action l'arbitre par rapport à Kylian Mbappé. Pour moi, il est extrêmement bien placé. Il laisse l'avantage, mais il a le choix de revenir à la faute parce qu'il y avait clairement carton jaune sur Mbappé.
2: On va partir du côté des Eurocaines de Belfort. Alors tout à l'heure, Elian Malric de Belfort-Montbéliard était avec un supporter qui a dit un énorme gros mot. Donc nous, en tant qu'arbitre, on a sorti le carton rouge.
5: C'est carton rouge directement
2: pour le supporter. Alors cette fois, Elian, est-ce que tu as pris le risque d'être avec quelqu'un, un rockeur, ou est-ce que tu es tout seul?
9: Ah, je ne prends plus aucun risque, c'est pas possible. Ici, on ne dit pas que les Paraguayens mettent le bus, on dit qu'ils mettent le tourbus, pour ainsi dire. Ouais. Alors, le bus là, à deux étages. 10 000 personnes, il y a à peu près 10 000 personnes réunies devant cette scène, normalement réservée au concert. Il y a même le directeur général du festival, Jean-Paul Roland, qui surveille devant la barrière avec un regard très, très circonspect, la première mi-temps de l'équipe de France. Mais ce qui détonne surtout, c'est évidemment les énormes broncas multipliés par le chapiteau sous lequel on se trouve à chaque. Je ne sais pas comment vous dites, les attaques ciblées à l'encontre de Kylian Mbappé, je ne sais pas comment on peut dire ça.
2: Les raids.
9: Ouais, c'est ça, les raids, voilà. Et oui, bah, là, les gens se sont assis à même la poussière en attendant la deuxième période. Personne ne veut céder sa place, hein, parce que là, elle se vend très très cher, cette place devant la Green Room des Eurokylian de Belfort. Alors, je me suis rendu devant le concert de Pulp, hein, histoire de voir ce que ça donnait. Et ben, c'est clairsemé pour un groupe de légendes qui n'avait pas fait son retour depuis 28 ans aux Eurokylian. Et ben, c'est très peu rempli alors qu'ils jouent sur la grande scène. Alors, il y a forcément quelques mécontents qui disent on est là pour la musique. Mais ici, la majorité des supporters, des festivaliers sont là pour l'équipe de France. Et ils attendent avec impatience cette deuxième mi-temps contre le Paraguay.
2: Bah oui, évidemment. Merci beaucoup, Elian Malric. C'était très bien. Il n'y avait pas de gros mots. C'était très maîtrisé.
9: Cette fois-ci, ça va.
2: Ouais, voilà. Merci beaucoup, Elian, d'ici Belfort-Montbéliard. Donc, depuis les Eurokylian de Belfort, on fait un grand détour maintenant par l'Ouest et par Quimper avec Laura Bléret qui est au Café des Sports, je crois, Laura, c'est ça. Hein.
10: Oui, toujours, exactement. Mais là, l'ambiance commence un petit peu à baisser en intensité. Je suis avec Clément et Lucas qui ont dû revoir leur pronostic un petit peu à la baisse. Toi, Clément, tu partais sur un 5-0 pour la France avant le match.
11: 5-0,
10: ça paraît un peu compliqué.
11: Je pensais partir sur 5-0. Peut-être qu'on va revoir nos standards à la baisse. Bon, c'est un match assez serré. Et bon, on espère qu'en deuxième mi-temps, ça va se libérer. Et on verra. On verra, deuxième mi-temps.
10: Et toi, Lucas, tu me disais que vous n'étiez pas si inquiet que ça quand même?
12: Non, je ne suis pas inquiet. J'avais dit 4-1. Après, bon, c'est vrai qu'on a déjà une mi-temps qui est passée. C'est un match de Coupe du Monde. Donc, bon, il n'y a pas trop de risques qui sont pris non plus en première mi-temps. Je ne suis pas étonné. Je suis pas inquiet non plus. On verra bien en deuxième partie. Mais à mon avis, c'est là que ça va se décoincer. Et puis, il y a la pause. Je pense que l'entraîneur va, comme à chaque fois, va réarranger l'équipe et ça va bien se passer.
10: On attend que ça se décante.
2: Ah bah ça y est, pardon Laura, je pensais que les supporters allaient réagir. Merci beaucoup à Clément et à Lucas avec Laura Bléret depuis Quimper, depuis le Café des Sports. Laura évidemment qui avait le micro d'ici Braise Izel. Lucas, il y a des supporters sur le chat qui demandent des changements pour arriver à percer le bloc des perceuses. Qui sont les perceuses potentielles?
5: Exactement, alors on a Camilla qui nous dit il faut faire rentrer Désiré Doué. Il faut des joueurs qui savent jouer dans les petits espaces.
2: Ouais, et Abdel qui disait aussi faites rentrer Ryan Cherki. Donc c'est les deux noms qui sont sortis. Charlotte, tu validerais ces changements-là ou pas?
13: Ben, si Ryan Cherki avait fait de meilleures entrées, j'avais envie de dire oui, parce que lui, il est dans la création, dans la spontanéité, à trouver des choses. Mais non, je pense que pour l'instant, pas de changement, parce qu'il n'y a rien d'alarmant. On a la qualité pour. Je trouve qu'il faut un peu plus jouer en première intention. Et je reste persuadée que le Paraguay va être extrêmement fatigué assez rapidement.
2: On va retrouver Nicolas Perronnet, qui est à Philadelphie, dans le stade, pour nous faire vivre ce huitième de finale de Coupe du Monde entre le Paraguay et la France. Toujours 0-0 donc à la mi-temps. Nicolas, est-ce que toi, tu attends des changements à un moment ou comme Charlotte, tu repars avec les mêmes?
0: Non, moi je repartirai aussi avec les mêmes parce que je trouve qu'il n'y a pas de défaillance et il n'y a pas besoin de s'adapter plus que ça à un schéma qu'on connaît depuis la première minute de jeu en fait. Quoi. Donc je pense que c'est plus peut-être effectivement dans les intentions. On pourra faire rentrer Laurent Blanc sinon si...
2: Mais bien sûr, le but en or.
0: Mais peut-être que d'ailleurs le but pourrait venir d'un défenseur hein, ce soir chez nous. Hein. Ça peut être une tête derrière.
2: T'as
0: tu disais tout à l'heure qu'on connaît Rabiot, je suis d'accord. Hein.
13: Ouais, mais pour l'instant, je trouve que les corners sont pas assez bien frappés. Il y a une défense en zone qui est très compacte du côté des Paraguayens. Donc on essaye de trouver forcément Saliba ou Pamecano. Et pour l'instant, pas assez de qualité dans les corners pour que nos défenseurs soient là.
4: 100% bleu. 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
2: Avec Nicolas Perronnet à Philadelphie pour nous faire vivre la deuxième mi-temps. Lucas Vérague ici en studio qui fait vivre le chat sur notre chaîne YouTube ICI. 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Alors juste, je reprends un des viewers qui disait tout à l'heure, non mais Radio France, ça a disparu depuis longtemps, maintenant ça s'appelle ICI. Non, Radio France n'a pas disparu, je vous rassure tout de suite, Radio France, c'est le service public de la radio, ça existe toujours, on est bien à la maison de la radio. Par contre, c'est France Bleu qui a changé de nom, voilà, et qui est donc les locales de Radio France, et maintenant on s'appelle ICI. Voilà, c'était pour remettre un peu au carré. Charlotte Lorgeret, évidemment notre consultante et ancienne joueuse, ancienne défenseur, donc ce soir dans l'analyse, c'est la personne parfaite, on va dire, est avec nous, évidemment. Et puis Nicolas Perronnet, tu nous fais vivre ce match. Et donc les joueurs sont en train de revenir dans le couloir.
0: Ouais, il n'y a pas de sourire. Il n'y a pas de sourire, que ce soit sur le visage de Kylian Mbappé, derrière Michael Olysée qui était tête baissée aussi. Voilà, visage fermé. Alors, ça ne veut pas dire qu'il n'y a, pas de souci, quoi, mais on est concentré, hein, très clairement, dans ce retour des vestiaires du côté de l'équipe de France. On voit aussi hein, quand même quelques petits signes comme ça de souffrance par rapport à la chaleur. Hein. Évidemment, c'est un match pas comme un autre, c'est un critère qui va forcément peser d'une manière ou d'une autre au cours de l'ensemble du match, on va dire. Et c'est vrai que là, on voyait Barcola, Saliba, même si on s'est régénéré, évidemment, on peut l'imaginer dans le vestiaire, bah, faire un peu une grimace, parce qu'en fait, c'est ce que je vous disais avant le match, ils sortent d'un vestiaire et vraiment des espaces joueurs qui sont hyper agréables, climatisés. Et dès que vous allez dehors ici, c'est notre cas aussi, hein, quand on va voir par exemple ce qui se passe du côté des espaces médias et puis qu'on ressort, vraiment, vous ouvrez la porte du four et puis vous rentrez dedans, quoi. Donc c'est vraiment ça. Donc là, on a vu qu'il y avait encore, malgré tout, même s'ils l'ont expérimenté en jouant et en transpirant beaucoup au cours de la première période, cette chaleur-là qui vous saisit quand vous sortez du tunnel des joueurs, et tout ça mêlé avec de la concentration. Et puis un petit sourire là sur le bord des lèvres là pour Kylian Mbappé, alors que les Paraguayens vont donner le coup d'envoi de cette seconde période qui a été ponctuée encore de concerts. Hein. Ici, il y a une super ambiance parce que en marge de ce France-Paraguay, on célèbre, on rappelle, les 250 ans de l'indépendance américaine signée il y a 250 ans, un 4 juillet, par l'un des pères fondateurs des États-Unis qui s'appelle Benjamin Franklin. Et tout ça, c'est très très Philadelphie. Et donc les concerts ont animé également la mi-temps. Ça va repartir à l'instant.
2: Et Nico, tu parlais de la chaleur qui vous saisit. Ici c'est pareil, parce que grâce à la Macarena, Charlotte et Lucas ont dansé. Évidemment, on a eu la Corée, donc
5: bien dansé.
2: Bah évidemment,
13: dès assis. Qu'on peut,
2: on danse assis. Bon, il y a match, les garçons, enfin les filles et tout le monde, quoi. Il y a 8e de finale de Coupe du Monde contre le Paraguay. Nico, le jeu a repris.
0: Ouais, c'est reparti, il n'y a pas de changement, je vous le confirme, ni d'un côté ni de l'autre. Allez, ce ballon là, il faut le mettre au sol, puisque Enciso est toujours par là dans les parages pour essayer de profiter de la moindre petite occasion, le moindre petit ballon qui serait favorable, le moindre contre, etc. Et ils l'ont récupéré, les Paraguayens, voilà qui est fait, même s'il n'y a pas de danger pour l'équipe de France. Allez, ils vont tenter de mettre du jeu et là-bas en rajouter et obtenir la faute. Almiron sur le contact. À vitesse réelle, il y a peut-être quand même un petit quelque chose, hein, effectivement, pour Almiron, comme quoi ils peuvent quand même aussi. Ouais, et on voit derrière là les joueurs paraguayens qui viennent voir l'arbitre en leur disant mais oui, il y a eu contact sur la cheville. Pas du tout, en fait, c'est derrière. Bref, il y a faute, mais de la part de Lucadine, mais il en a quand même rajouter un poil, notre ami Almiron. Il va falloir s'habituer, surtout pas s'agacer à ce genre de situation. On les a vus dès le début du match, de toute façon, les petits coups, les petites provocations, on en a vu quasiment tout le temps, donc ça va aller crescendo, hein, très clairement, au fil de la seconde période. Donc il va falloir être très vigilant par rapport à ça, et le coup franc à suivre, quasiment collé à la ligne médiane.
2: Et on
0: pour
2: finit,
0: les Paraguayens.
2: On finit quand même la première mi-temps avec un seul carton jaune distribué, et c'est pour Barcola.
0: Ouais.
2: C'est quand même
0: dolesque. Ouais, alors la faute de Barcola, elle était assez flagrante, mais effectivement, oui, je pense que si les comptes étaient au moins à l'équilibre sur la première période, il n'y aurait pas scandale du tout. Entre la France et le Paraguay, ils s'en sortent bien, mais c'est un savoir-faire aussi. Hein. C'est un savoir-faire de la part
2: du Paraguay. Olysée est au sol, là. Hein. Il a pris un coup sur la tête.
0: Ouais, ça va, il s'est relevé là. Il y a pas de souci pour Olysée. D'ailleurs, on avait une petite incertitude par rapport à Olysée suite à l'entraînement d'hier, parce qu'il a pris un petit coup sur le pied. On nous a dit non, mais c'est des ampoules, c'est rien. Voilà. Bon, il se trouve qu'il est bien titulaire et que ça va, mais à surveiller quand même. Effectivement, ce genre de détails qui n'en sont plus vont devenir très importants au fur et à mesure de l'avancée de la compétition. On l'espère, puisque pour l'instant, la France est dans un sacré traquenard face à cette équipe du Paraguay. Sans solution trouvée, 0-0 2 minutes jouées dans cette seconde période et les Bleus qui repartent en attaque placée avec Lucas Digne là qui a passé la première mi-temps à l'ombre et qui va se retrouver au soleil pour la deuxième forcément. Allez, avec Manu Koné. Ousmane Dembélé, lui, c'est l'inverse. Il retrouve l'ombre. Ça négocie bien là dans la surface de réparation pour Jules Koundé. Oh, il y a eu le 1-2-3 qui là est arrivé à destination ou presque. Et c'est ça hein, qui va vraiment déstabiliser les Paraguayens. C'est par la technique et par le geste juste. Le petit ballon peut-être aussi combiné dans la surface. Ça, plus les frappes de loin. C'est comme ça que l'équipe de France va s'en sortir. Allez, Michael Olysée.
2: Et on a Charlotte qui fait oui de la tête de façon offensible. Charlotte, qu'est-ce qui te plaît?
1: C'est le jeu en première intention. Une touche de balle, trouver cette largeur, ensuite en retrait, trouver Manu Koné ou Jules Koundé, et ensuite un point de fixation, Kylian Mbappé, qui ensuite lui est distillé de ballon. Il faut jouer en première intention, il faut être très très proche.
0: Ouais, c'est ce qu'ils tentent de faire. Hein. Clairement, là, depuis le retour des vestiaires, les Français en penchant côté droit avec Jules Koundé. Derrière pour Rabiot, la frappe de Rabiot, elle passe au-dessus, elle est touchée. C'est ce qu'il réclame, en tout cas, Adrien Rabiot. Il a l'air sûr de lui. Et il dit même à l'arbitre, non, mais tu l'as entendu, c'est pas possible. Parce que sur le terrain, bah, lui, il pense avoir entendu ce ballon qui, je crois, effectivement, a été touché par Kubas, par la pointe du pied de Kubas. Et ben non, il y aura remise en jeu pour Orlando Gil.
2: Ouais, c'est clair et net.
0: Ouais. Et ouais. L'équipe du Paraguay, oui, non, il n'y a pas de débat. Hein. Et il l'a même entendu et l'arbitre était juste à côté. Bref. Allez, le dégagement.
2: Encore une erreur.
0: Oui, voilà, on va le mettre, on va la mettre sur la liste.
2: Ouais.
0: Et derrière, attention que ça ne soit pas puni là pour l'équipe de France dans la surface de réparation. Et le centre et le corner à suivre pour l'équipe du Paraguay avec Miguel Almirón là-bas. Dans la surface de réparation, alors c'est jamais très flagrant, hein. C'est jamais des situations de duel, c'est jamais des face-à-face, mais sur les côtés, malgré le fait que là, bah, il était chassé par la défense française, et bah, ils arrivent quand même à prendre un petit peu le dessus, et puis bah, rentrer dans la surface, on est dans la surface, il peut y avoir danger, il peut y avoir un geste défensif mal assuré, on peut tomber, ça peut être mal interprété, bref. Voilà, ils sont quand même très très pénibles à jouer entre les coups, le match pourri, le bus derrière. Et malgré tout, quelques petites flèches comme ça, sur un malentendu, ça peut marcher. Voilà, c'est quand même pénible cette équipe du Paraguay. On voit Galarza là, qui est en train de mettre voilà son petit bras sur Jules Koundé pour déstabiliser tout le monde. Et attention, corner à suivre pour le Paraguay de la droite vers la gauche, alors que quasiment tout le terrain désormais est ombragé. Il y a des défenseurs paraguayens qui sont montés. Allez, être attentif, Mike Maignan, les deux points de Mike Maignan, c'est bien pour écarter le danger, mais ce sera encore paraguayen. Ce ballon dans la surface, ils vont remettre peut-être le centre. Ouais, la belle sortie signée Dayo Upamecano, très propre. Et touche à venir pour les Paraguayens cette fois-ci avec Alonso, Junior Alonso là qui va pas s'embarrasser, qui a dit à tout le monde d'aller se replacer dans la surface de réparation pour certains et les autres d'aller se replacer derrière parce que ça va être une touche longue dans la surface. Allez, Mike Maignan, voilà, c'est bien, très sécurisant Mike Maignan, et qui derrière va lancer loin vers Kylian Mbappé. Oh, la passe décisive de Maignan pour Mbappé, et Mbappé qui se rate totalement, c'est pas possible. Kylian Mbappé qui a d'ailleurs même peut-être touché ce ballon de la main, c'est ce que réclament les Paraguayens, parce que derrière il y aura un corner à suivre pour Kylian Mbappé qui le joue très rapidement, long de ligne de touche, et Ousmane Dembélé qui vient s'empêtrer sur Orlando Gil. Et attention, parce qu'il y a peut-être une faute sur le gardien paraguayen. Oh, c'était un petit peu n'importe quoi la séquence. On va rembobiner, remettre ça dans le bon sens avec ce ballon récupéré par Mike Maignan sur une touche longue dans sa propre surface de réparation. Et derrière, magnifique la relance de Mike Maignan pour aller trouver Kylian Mbappé qui était parti tout seul. Et derrière, en fait, il tarde trop, c'est pas qu'il rate sa frappe, Kylian Mbappé. Alors il s'emmène peut-être du bras, c'est une certitude, ouais, mais derrière c'est pas sifflé, donc de toute façon je pense que le but aurait été, s'il avait été marqué, rechecké et refusé. Mais derrière, en fait, il prend un peu de temps pour tirer, et alors ensuite il y a corner, on joue très rapidement le long de la ligne de corner en fait par Ousmane Dembélé qui va s'empêtrer sur les défenseurs et retomber en fait sur la jambe d'Orlando Gil. Donc ouais. Bon, Voilà, ça va aller, mais je pense, pour le gardien paraguayen, mais là, pour le coup, c'est un vrai coup.
2: La réaction d'Ousmane Dembélé sur le gardien paraguayen est vraiment très chaleureuse. Il va vraiment prendre de ses nouvelles plusieurs fois de suite. Il lui fait une petite caresse sur l'épaule. Bah, ça va. Enfin, voilà, il lui a vraiment écrasé le mollet avec ses crampons, quoi.
13: Et en plus, il lui retombe dessus.
2: Ouais, bien de haut, quoi.
0: Ah, ouais, en fait, il est un peu projeté à la fois par sa frappe, plus le retour de Velasquez. Et puis, bah, voilà, il termine vraiment les crampons sur le mollet. Là. Ouais, il sait qu'il lui a fait mal. Hein, il est allé s'excuser. Mais derrière, oui, il y a main, très clairement. On revoit l'action de Mbappé.
2: Il y a main,
0: mais il peut mieux se l'emmener quand même.
2: Mais
0: hein,
2: il rate deux contrôles de suite. Mbappé, c'est vraiment moche ce qu'il fait quand même, non, Charlotte?
13: Je suis en train de revoir. En fait, ouais, il analyse mal le rebond. Il veut la toucher de la semelle et finalement, il la touche pas. Ça rebondit après sur sa main. Et derrière, il veut jouer le corner rapidement. C'est Ousmane Dembélé. Il fait pas un bon contrôle de retournement non plus. Donc voilà, c'était presque une passe D de la part de Mike Maignan.
2: Magnifique. Magnifique.
13: Ouais, en plus, Mbappé, il se positionne à gauche justement pour avoir ce genre de ballon et avoir tout le champ devant lui.
0: C'est pas des bons signes, hein. Il reste du temps, évidemment.
2: T'inquiète,
0: on joue que la 54e.
13: C'est la chaleur, en fait. La chaleur, elle te perturbe, hein, quand même.
0: Non, mais on a dit en plus tout à l'heure que voilà, on n'était pas inquiet, on était rassuré partout par cette équipe de France. Quand même à la 90e, on ira le chercher le but libérateur. Mais je trouve que voilà, il y a des petits contrôles qui vont pas du Kylian Mbappé. Je le trouve même dans son langage corporel pas tout à fait. Je sais pas, un peu en sous-régime, quoi. Voilà, il a beaucoup d'envie, c'est très bien. Je vous dis, on l'a beaucoup vu parler. Je trouve plus que d'habitude avant le match, pendant la pause fraîcheur, sans doute. J'imagine aussi à la mi-temps dans le vestiaire.
2: Il en fait
0: et
2: trop.
0: Derrière, vous avez Dembélé, Mbappé, Olysée. Pour l'instant, ça manque un petit truc, je trouve. Quoi. Il manque la magie à laquelle on est habitué depuis quelques semaines maintenant. Attention à cette frappe de Koné qui va être cette fois-ci cadrée et qui va obliger Orlando Gill, qui s'est bien remis de sa petite blessure, à se détendre. Et avec la manchette là, sauver le Paraguay parce que ça prenait peut-être la direction sous la barre. Et ben voilà, ça cadre de plus en plus. Pour l'équipe de France et pour Manu Koné. Elle est belle la frappe.
2: Charlotte, c'est clairement un souhait hein, de l'équipe de faire frapper que Manu Koné et Adrien Rabiot.
13: Ah, exactement, parce que c'est eux qui sont le moins pressés. Donc vraiment, c'est eux qui ont les clés un petit peu du jeu. Mais quelle claquette
2: de
13: Gil, ouais.
2: Oui, alors oui, alors il y a ça. Mais ils ont tous les deux aussi des très bonnes frappes de loin, Rabiot et Manu Koné.
13: Bah, c'est pour ça qu'il faut s'appuyer. Et là, il faut trouver le cadre. Et c'est bien fait de la part des milieux de terrain français.
2: Nico.
0: Ouais. Ça se précise effectivement pour Manu Koné là qui je pense cadrait. Hein, on a vu le ralenti, c'était sous la barre ou en tout cas peut-être sur la barre, mais c'était vraiment une frappe dangereuse de la part de Manu Koné et un très bel arrêt aussi effectivement de la part d'Orlando Gil. Allez les Paraguayens là qui me semble un peu plus quand même. Offensif, évidemment, c'est un gros mot hein, pour le Paraguay. C'est pas ce que j'allais dire, mais je sais pas, un peu plus. Ils remontent un petit peu plus, ils y croient un petit peu plus, ils se projettent un petit peu plus, et c'est tant mieux pour l'équipe de France qui a peut-être trouvé des espaces comme là avec Olysée derrière. Il y a faute sur Olysée encore, mais Mbappé pour Dembélé dans la surface et qui va perdre à nouveau le ballon. C'est Barcola, pardon. Autant pour moi, Dembélé était de l'autre côté au point de pénalty. C'est Barcola là qui est pris tout simplement par une bonne défense paraguayenne et énième corner à venir pour l'équipe de France. C'est déjà le 10e dans cette partie pour les Bleus. Allez, de la gauche vers la droite, Dembélé, cette fois-ci c'est bien lui qui est là pour le tirer avec son pied droit. Est-ce qu'il va jouer à deux avec Kylian Mbappé à côté de lui? Il y a du monde dans la surface de réparation et notamment Bradley Barcola qui est resté là. C'est pas très bien tiré de la part d'Ousmane Dembélé. C'est beaucoup trop proche d'Orlando Gil qui récupère ce ballon facilement dans les gants et va relancer loin devant en direction de Julio Enciso. Bah alors c'est pour personne et Julio Enciso on lui dit allez bon courage, va jouer le deuxième ballon. Là, il y a tête de Saliba derrière Koundé qui récupère ce ballon. Julio Enciso qui traîne un petit peu par là, qui fait des kilomètres pour essayer d'aller porter le danger. Franchement il vient un match être attaquant de pointe dans cette équipe du Paraguay. Ouais. Franchement bon courage.
2: C'est vrai que ça Allez. Doit être difficile.
13: Ah mais il a l'habitude, hein, Ruben Ciseau. C'est à Strasbourg aussi, on défend beaucoup, on attaque beaucoup. Et lui, il a vraiment l'ADN de l'Est. Et encore plus en haut Paraguay. Et franchement, je pense qu'il va faire 12-13 km pour un attaquant, c'est sûr.
0: Là c'est pas mal joué ça pour le coup pour Enciso qui est presque c'est sorti. Non c'est pas sorti. Si ça va aller pour l'équipe de France. Ah, c'est quand même pas mal de gaz là sur les. Mais il a laissé pas mal d'énergie sur les actions précédentes. On le voit bouche ouverte. Voilà, il se met les deux bras là sur les cuisses. Giulio Enciso. Pas cadeau ce match alors qu'on va opérer au premier changement de cette partie pour le Paraguay. C'est José Canalier.
2: La canaille.
0: Ouais, qui va rentrer. Je pense que c'est, alors vu les attitudes, à mon avis, c'est Alderete qui va sortir. Ouais, ça va être défenseur pour défenseur. Canalier qui avait été associé à Gustavo Gomez, le capitaine de cette équipe, qui lui est bien titulaire, hein, mais c'était vraiment les deux centraux face à l'Allemagne. Moi, j'avais trouvé qu'ils avaient fait un super match, les deux, et Gomez et Canalier. Donc là, il va rentrer dans un système à trois centraux. On lui est place d'Omar Alderete. Voilà qui est fait. Et c'est bien ça, ouais. C'est bien Alderete qui sort. Et Canalier qui rentre. 58e minute de jeu. On commence à faire sortir et à faire souffler, hein, du côté du Paraguay. Il rentre, il se signe. La petite tape sur le cœur. Très paraguayen pour cette entrée de Canalier là.
2: Je crois que c'est Canalé son
0: Canalé.
2: Ouais,
0: son Canalé, ouais.
2: Ouais.
0: Canalé, ouais. Mais
2: comme un canal.
0: Ça c'est mon côté allemand deuxième langue. Hein.
2: Oui. Quand tu dis Julio, on comprend tout de suite que t'as pas fait espagnol.
0: C'est pour ça que je t'ai pas repris sur l'état d'esprit paraguayen.
2: Oui, la garra.
0: Voilà.
1: Et 3R.
0: Voilà, c'est ça.
2: Moi, j'ai fait de l'espagnol pendant un an, donc je te coiffe au poteau.
0: Barcola dans la surface. Barcola qui passe. Allez, Bradley. Oh, encore une fois, c'est pas possible. Il y a toujours un pied qui traîne. Il y a toujours une jambe qui traîne. Il y a toujours un Caceres qui traîne. Et là, ce que je vous disais tout à l'heure, le geste défensif, il est allé le célébrer tout simplement parce qu'il a ôté cette occasion de but à Barcola, qui avait fait pourtant quasiment plus dur.
2: Et Barcola l'a presque pris dans ses bras après en lui faisant un petit sourire.
1: Ouais, parce que Caceres l'a chambré. Et en fait, il a extrêmement bien la bonne attitude, pardon, Bradley Barcola. Il sait qu'il en aura d'autres. Il sourit. En fait, on le voit. On voit, là, les joueurs de l'équipe de France voient qu'ils sont en train de souffrir physiquement par leur langage corporel. Les Paraguayens, pardon. Le fait qu'ils font beaucoup de fautes, etc., même si c'est leur jeu. Donc, leur attitude, les Français, est très, très, très bonne.
5: Et on a Capac sur le chat qui est très content du petit pont de Bradley. Hein. Il le mentionne.
2: Il était beau. Hein.
5: Il était beau. Très beau.
0: Allez, c'est reparti pour les Bleus avec Barcola encore. Barcola, la frappe de Bradley Barcola qui essaye. Hein. Qui a le mérite là, d'essayer cette fois-ci. Il s'est employé de loin et il a été récompensé de son intention immédiatement par Manu Koné. Même si ça a
2: t'aurais vu la grimace de Charlotte.
0: Largement au-dessus.
2: Ouais, 2 km au-dessus. Charlotte n'a pas apprécié.
0: On dirait, et Tiso va sortir,
1: on dirait,
0: je pense.
1: On dirait moi qui tire. C'est
2: dur. Alors Enciso va sortir, donc le numéro 9.
0: Enciso va sortir, je pense. Hein. Oui, on l'a vu au sol. Ouais, il va sortir et c'est Caballero.
5: Numéro 9 défensif.
0: Qui va rentrer. Qui est un profil un peu plus défensif que Rouillon Enciso. Bon, je pense qu'il va quand même être en poste pour poste, mais. À moins qu'on se réorganise peut-être devant avec Almiron ou Galarza qui va prendre vraiment cette ingrate tâche d'être attaquant de pointe ce soir. Allez, premier changement aussi pour l'équipe de France. Bradley Barcola qui sort sur cette frappe ratée pour laisser sa place. Et là aussi, c'est du poste pour poste. On en a l'habitude désormais dans cette Coupe du Monde. À Désiré Doué qui peut apporter des choses. Désiré Doué là-bas sur son côté gauche, évidemment. Avec sa qualité de dribble aussi.
2: C'est peut-être pour ça que Barcola, il a eu un petit coup d'accélération sur les dernières minutes. Il s'est dit, oula, je vais bientôt sortir, je vais tenter un truc.
5: Il était réclamé sur le chat des Eribouets.
2: Il est quoi, tu dis ?
5: Il était réclamé.
2: Oui, bah oui.
1: Après, ça pouvait être Ousmane Dembélé aussi qui pouvait sortir et Désiré Doué qui trouve ce couloir droit.
2: Complètement. Hein, possible, surtout qu'il est plus à l'aise à droite, généralement. Donc.
0: Allez, Désiré Doué, là, qui attend de toucher son premier ballon, qui est vraiment allé se mettre... à la place de Barcola, collé à la ligne. De l'autre côté du jeu, puisque c'est côté droit que se développe cette action avec Ousmane Dembélé, qui n'arrive pas à trouver Jules Koundé. C'est compliqué, c'est laborieux, c'est pénible, et c'est de plus en plus pénible. Et Ousmane Dembélé se précipite là pour aller jouer la touche et donner du rythme. Les premiers ballons pour Désiré Doué, on les connaît ces histoires là. Désiré Doué, non, ce sera la passe pour Michael Olise derrière le dédoublement. C'est bien joué, il faut tomber peut-être dans la surface de réparation. Non, oh, le duel, quel duel là-bas sur le côté gauche avec Lucadine là qui a tenté de déborder, d'entrer, mais dans cette surface de réparation, on a l'impression que ça s'est joué épaule contre épaule pendant 5-10 mètres. C'est, on en pense ce qu'on veut hein, du Paraguay évidemment, mais défensivement, je trouve quand même qu'il y a des automatismes assez incroyables. Ça défend bien, quoi.
13: Ouais, mais ça défend Nico, bien. Quand c'est alors c'est dur.
2: Tu as engueulé Nico, je pense.
13: C'est dur de défendre, mais quand tu fais que défendre et jamais attaquer, en fait, bah, c'est beaucoup. Le football est un peu plus facile. Oui, là, il y a 0-0, ils veulent garder ce score-là au maximum.
5: Et quand il y a 10 joueurs qui défendent aussi.
2: Et en tout cas, il y a eu un 1-2 entre Michael Olise et Lucadine qui était quand même très, très, très, très, très soyeux et rapide et joli.
0: Mais c'est comme ça hein, que viendra la lumière. Allez, elle va venir pour l'équipe de France. On a passé l'heure de jeu, la 63e, 0-0 dans ce 8e de finale qui commence à devenir gentiment irrespirable. Et on parle pas seulement de la chaleur étouffante ici à Philadelphie. Allez, Désiré Doué, faut montrer l'exemple là-bas. Il est frais, Désiré Doué, justement, dans la surface de réparation. Dans l'angle, il va frapper peut-être Désiré Doué. Ouais, grosse faute sur Désiré Doué. Il n'y a rien. Oh, c'est sous les yeux de l'arbitre, c'est pas possible. Il n'y a rien du tout. Et le jeu qui se poursuit, allez, c'est pas terminé. Là-bas sur la droite, cette fois-ci, avec Ousmane Michael Olise toujours face à ses deux adversaires directs. Il s'en sort quand même avec la technique et derrière on va aller encore une fois faire mourir ce ballon là dans des jambes paraguayennes. Et Ousmane Dembélé qui s'est relevé très vite. Il n'y avait peut-être pas grand chose. Effectivement, la frappe de Kylian Mbappé qui passe au-dessus et très largement au-dessus. Début d'Orlando Gill, et là encore il y avait peut-être un petit peu d'impuissance dans cette frappe de Kylian Mbappé. Il y avait faute hein, sur Désiré Doué, je pense. Je vois pas comment l'arbitre peut pas siffler ça, même s'il la joue bien. Il y a quand même un contact et il y aura rien du tout si ce n'est un dégagement à venir.
14: Je n'aime pas le ballon
0: pour le Paraguay. 64e minute de jeu ici à Philadelphie. On n'a toujours pas trouvé la clé. 0-0 entre la France et le Paraguay.
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2: avec Charlotte Lorgeret et Lucas Vérag en studio et Nicolas Perronnet à Philadelphie pour vous faire suivre ce match entre le Paraguay et la France, 8e de finale de la Coupe du Monde.
0: Faute hein, sur Désiré Doué, vous êtes d'accord? Ah,
2: clairement. Pas
0: photo,
2: et non, mais le pire, mais c'est le Paraguayen, il aurait pu se faire très mal aussi hein, oui, parce qu'il avait le pied planté dans le sol et sa jambe elle s'est tordue.
13: Et l'arbitre, ouais, il ose dire non, tu tombes trop facilement.
0: Mais oui, il y a 2 mètres.
13: C'est un scandale.
0: Allez, ouais. Allez, Désiré Doué encore. Il fait pour l'instant, il touche beaucoup de ballons. Désiré Doué là-bas sur son côté droit. Et encore la prise à deux sur Désiré Doué. Franchement, sur les côtés, c'est prise à deux systématique, que ce soit sur Désiré Doué ou Ousmane Dembélé. C'était pareil pour Barcola tout à l'heure. On vient vraiment fermer les espaces et se retrouver à deux à chaque fois face au porteur du ballon. Voilà, encore là, c'est fait. Et Jules Koundé là, qui a un petit contact avec son défenseur aussi, qui va au sol, qui réclame quelque chose évidemment. On commence à gratter des secondes et des ballons. Rien, il se laisse pas avoir, l'arbitre. Allez, Désiré Doué dans la surface. Désiré Doué dans la surface. Désiré Doué, faut tomber. Désiré Doué, il tombe. Il n'y a pas de pénalty. Pas de pénalty accordé à Désiré Doué. Attention, derrière avec le contre paraguayen, William Saliba, il faut être là. Voilà, qui est fait avec ce contre là qui était quand même voué à l'échec parce que c'était du 1 contre 3 avec Almiron qui va aller se mettre au sol, se toucher l'arrière de la cuisse. Il est surtout complètement cramé, Almiron, de ce sprint de quasiment 80 mètres. Et Désiré Doué, lui, il est toujours dans la surface de réparation. On n'a pas revu l'image. Il réclame un pénalty. Et les parents. Mais oui, mais bien sûr qu'il y a faute. Non, alors, mais ça va être revu, ça, c'est pas possible.
13: Alors, on n'a pas encore revu le ralenti, on va le revoir très rapidement. Non, déjà, je trouve qu'il aurait pu tomber à un moment donné.
2: Ouais, s'il y a faute. Ouais,
13: il y a faute.
2: Tous les jours du numéro 9.
0: Mais oui.
2: Ah non, mais attends, mais
13: c'est oui. Diego Gomez, non, c'est le numéro 8, non?
0: Oui, c'est lui, c'est Gomez, ouais. Ouais, ouais.
13: Gomez.
0: Non, mais.
2: Tu vois, c'est pas possible.
5: Ça commence à faire beaucoup.
13: Ah oui,
0: non, mais il a pas revoir ça.
13: Non, mais là, c'est pas possible. C'est scandaleux. Non,
0: alors là, on a tous les Paraguay. Ah, si. C'est checké,
13: oui,
0: les amis.
13: Mais oui, oui.
0: Allez, oui, allez, la lumière va venir d'un pénalty, évidemment. Parce qu'on voit tous les Paraguayens qui sont autour de l'arbitre en train de faire le geste.
2: Il a plongé.
0: Et oui, non, mais c'est pénalty tous les jours. Tous les jours, il y a pénalty pour l'équipe de France.
2: Il y a zéro doute, hein, là, pour
0: l'équipe. Ah, ouais, l'équipe. Eh ouais, l'arbitre qui va aller regarder, là, je peux vous dire que ça va pas durer longtemps. Parce qu'il y a faute, évidemment, sur Désiré Doué. Bah voilà, il est allé le chercher parce qu'avant de tomber et de subir cette faute, il y a plusieurs dribbles magnifiques hein, de la part de Désiré Doué qui est allé là avec la technique mettre le feu vraiment dans la surface de réparation. Il est où l'arbitre? Il est où? Il est en train de regarder l'écran. On s'attendra à tout, hein, parce qu'on a quand même un.
1: Je suis pas sereine de l'arbitre, on va s'attendre à tout.
0: Alors,
5: s'il hésite, il écrase le pied.
1: Oui, mais c'est surtout au niveau des genoux. Hein. Ouais, il touche pas le ballon.
0: Allez, on a le petit geste avec le carré. On entend.
5: Et pour Michel dans le chat, c'est indiscutable.
0: Et il y a pénalty, évidemment, il y a pénalty. Allez, confirmé. Pénalty pour l'équipe de France. Provoqué par le joker ce soir, Désiré Doué, sorti de banc, quelques ballons touchés, un peu de magie dans la surface de réparation, un dribble, deux dribbles, trois dribbles, derrière il a mis le feu, et oui, c'est Gomez, le capitaine, qui fait faute sur Désiré Doué.
2: Non, c'est pas le capitaine, c'est l'autre Gomez.
0: C'est Diego, pardon, c'est le joueur de Brighton. Ouais, ouais. Oui, c'est Diego Gomez, pardon, qui fait faute effectivement sur Désiré Doué. Alors, le ballon est dans les mains d'Ousmane Dembélé, les amis, qui est alors entouré de maillots paraguayens. Ça veut dire que c'est pas lui qui va tirer. Il est en train de sécuriser tout ça. Il est en train de le mettre au chaud. On l'a vu hein, des fois faire ça aussi du côté du Paris Saint-Germain. On met au chaud, on prend toute la pression, on fait croire que, et puis on va gentiment donner le ballon.
1: Et Cáceres, il va voir Mbappé. Hein. Cáceres va voir Mbappé.
0: Il a compris.
1: Bah, bien sûr.
0: Il a compris, il est où Kylian Mbappé, ouais, il est au niveau de l'arc de cercle. Voilà, allez, le voilà. Le ballon va être donné à Kylian, qui va avoir l'occasion non seulement de libérer les Bleus à la 69e minute de cet étouffant France-Paraguay, mais aussi de gonfler, on l'espère, ses statistiques. On a Orlando Gil qui est face à lui, qui est en train évidemment d'essayer de le déstabiliser. L'arbitre qui regarde. Si le ballon est bien sur le point de pénalty, Kylian Mbappé qui est en train de faire le vide. De regarder les tribunes, il y a le virage des Bleus en face de lui. La 69e minute de jeu. Allez, Kylian Mbappé, le capitaine de l'équipe de France. Alors qu'on discute toujours, on demande à l'arbitre d'aller vérifier que le ballon est bien sur le rond de pénalty. Non mais ils sont terribles. Non mais le pire c'est qu'il y va l'arbitre quoi. Et il va, et du coup Mbappé il reprend un petit peu de distance avec tout ça. Il va re-rentrer dans sa bulle. Alors on sait qu'il a l'habitude de ce genre de moment. Allez, cette fois-ci c'est fait. Tout le monde est en dehors de la surface de réparation. Kylian Mbappé pour enfin aller forcer le mur de l'équipe de France. Kylian Mbappé face au gardien paraguayen. C'est enfin, mais oui, Kylian Mbappé qui vient libérer l'équipe de France. Le petit ballon sur la gauche d'Orlando Gil. France 1, Paraguay 0, 70e minute de jeu. La lumière est venue du capitaine de l'équipe de France. La lumière est venue de Désiré Doué qui est allé chercher, obtenir ce pénalty. Et ben voilà, on respire beaucoup mieux dans la chaleur étouffante de Philadelphie.
5: Et nous aussi, respire.
2: Charlotte, elle commence mes chorés là. Ça fait du bien.
1: Toute la sérénité là. Ouais. Les petits pas d'appui justement pour fixer le gardien paraguayen. Il ne donne aucune indication au niveau de ses jambes. Le sang-froid du capitaine, vraiment cette maîtrise, c'est un exercice, hein. On travaille hein, les pénaltys, c'est pas juste la chance, contre-pied parfait.
0: Bon ben on va voir maintenant ce que les Paraguayens ont réellement dans le vent, c'est-à-dire pas grand-chose quand même, hormis savoir défendre, et maintenant bah, les choses vont quand même se simplifier hein, pour l'équipe de France. On le disait, les amis, avant le match, le plus dur, bah, c'est ça. C'est de percer ce verrou, mais maintenant on va être obligé de se découvrir un petit peu. Et là, et bien bon courage pour venir contrarier les plans de l'équipe de France, même si voilà, on ne sait jamais, on connaît le foot, tout peut arriver, mais l'équation est quand même devenue beaucoup beaucoup plus facile à résoudre pour l'équipe de France et pour Didier Deschamps. Et d'ailleurs, changement immédiat à venir du côté du Paraguay.
2: C'est le numéro 11 qui rentre en jeu.
1: Ouais, c'est Gomez qui sort, hein. Diego Gomez, joueur de Brighton.
2: Le 21 aussi.
0: Il y a Avalios, ouais. Avalios, il va remplacer Almiron.
2: Almiron qui s'est claqué donc hein, sur sa course.
1: Crampe ou claqué, je sais pas.
2: Ah, il a dit, il est... non, il n'y a pas dit, il a rien dit du tout. Il a eu un geste vraiment.
1: Ouais, il a touché sa cuisse, non ?
2: Ouais, touché derrière. Sa cuisse arrière et ouais.
0: En tout cas, ouais, c'est Avalos qui rentre et Mauricio qui remplace le capitaine Gustavo Gomez. C'est bien lui, c'est bien le Gomez capitaine qui sort.
2: C'est pas celui qui a provoqué le pénalty.
0: Non, non, non, non. Allez, l'équipe de France qui se donne de l'air et il y en a besoin dans tous les sens du terme. à Philadelphie. Attention à ce ballon quand même. Oui, voilà, c'est bien sécurisé. Là, il y a du sang-froid aussi. Hein. C'est pas un pénalty, mais il y a du sang-froid de la part d'Upamecano pour bien lire la trajectoire de ce ballon qui a rebondi, qui arrive à la limite de sa propre surface de réparation avec le pressing. Paraguayen derrière lui, en l'occurrence celui de Caballero qui est frais. Oh, la faute encore là, la faute, c'est pas possible sur Adrien Rabiot. Faute de tout basse, lui franchement. Oh là là, Adrien Rabiot qui est au sol, il a pris encore un tampon là. Et rien hein, pour l'arbitre voilà, qui dit simplement aux soigneurs de l'équipe de France, c'est bon, oui, vous pouvez venir sur la pelouse.
2: C'est quoi la nationalité de l'arbitre?
0: Non, même il est ouzbek.
2: Ouzbek.
0: Il n'a même pas dit, aux soigneurs de venir.
13: Ah, mais
0: il envoie tout le monde dans la pause fraîcheur.
13: Il voilà, y a eu des cartons jaunes côté Paraguay ou pas du tout?
2: Non.
13: Il n'y a pas eu de carton. Hein,
0: et là, il y a Kylian Mbappé qui est en train de se... Sur le chemin qu'il mène à la pause fraîcheur, là, qui est en train de se chauffer avec la moitié de l'équipe paraguayenne.
2: Non, mais ils sont affreux. Il faut évidemment rappeler que Kylian Mbappé est parfaitement bilingue en anglais, hein, donc il les comprend espagnol, très bien. En espagnol, je voulais dire, évidemment.
0: Bien sûr.
2: En anglais aussi, mais surtout en espagnol.
0: Il a peut-être chambré un petit peu, hein, Kylian Mbappé.
2: Wow, le gardien, il vient de pousser du cadigne derrière la tête, non, là. C'est moche.
0: C'est hyper tendu, en fait. Et l'équipe de France gère plutôt bien, hein, ça, hein, parce que là, ils viennent tous.
2: C'est pas fou là.
0: Ça va pas être revu, hein, c'est tranquille. Hein. L'arbitre,
13: c'est parce que l'arbitre il met pas de limite. Hein. Ouais. Après l'équipe de France, je trouve qu'elle a la bonne attitude parce qu'elle répond quand même. Ils sont pas là à juste ne rien faire, mais attention.
2: Ils gardent quand même ils restent dans les limites du raisonnable.
0: Ouais, ça va être Caceres
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2: Pardon Nicolas, on t'a envoyé un jingle dans les dents. Désolé.

0: Ça sera le cas jusqu'à la fin. Pour le moment, ils sont très sereins. Ouais, ça reste maîtrisé. Lucas.
1: Et oui, on le rappelle, vous nous écoutez à la radio, mais on est aussi en live. Vous pouvez voir nos têtes sur YouTube, sur la chaîne ICI, ICI. Et vous pouvez également nous parler via WhatsApp au 0810 055 056. Et on a sur le chat Timon Olivier qui nous dit l'arbitre ne connaît pas les cartons jaunes.
0: C'est vrai qu'il il a quand même sorti que un carton jaune à Barcola, je m'en remets pas. Hein. Il n'y a pas un seul carton jaune pour les joueurs paraguayens, c'est hallucinant quoi. Même sur le pénalty en fait.
2: Oui, non mais sur des actions de jeu, des fautes franches et tout, et puis après tout ce qui est anti-jeu
0: c'est
2: aussi.
0: Ça,
2: quoi.
0: C'est ça, c'est exactement ça Nico. C'est l'anti-jeu, c'est le fait que ça veut casser le rythme, que ça veut faire mal à l'équipe de France, que ça veut clairement faire péter les plombs aux joueurs de l'équipe de France. Donc c'est clairement le jeu, au-delà de mettre le bus dans cette surface de réparation des Paraguayens, ils veulent juste pas jouer. Il n'y a que deux joueurs qui veulent jouer dans cette équipe du Paraguay.
2: Alors, on s'était quitté sur une faute d'Adrien Rabot, et donc c'est sur ce coup franc qu'on reprend le jeu.
0: Ah ça y est, ça reprend.
2: Ouais, exactement. À la 76e minute de jeu, fin de la pause fraîcheur. Et allez, le dernier quart d'heure. La dernière ligne droite pour les Bleus avant d'espérer mettre le cap sur un nouveau quart de finale et sur le Maroc qui attend le résultat de ce match pour savoir au niveau de l'Atlas quelle sélection ils affronteront. C'est bien parti pour l'équipe de France qui a peut-être, on l'espère en tout cas, fait le plus dur grâce à ce pénalty de Kylian Mbappé à la 70e minute de jeu. Allez, les Français ne changent rien côté paraguayen, on attend toujours. Et les Français en possession du ballon, la transversale là-bas, elle est mal assurée pour aller toucher Désiré Doué. Ce serait une tête paraguayenne. Rabiot encore là, un petit tampon sur Adrien Rabiot, cette fois il n'est pas tombé. Et le ballon est récupéré. Allez, Désiré Doué là qui franchement fait une super entrée. À peine entré, il a vraiment montré le chemin. Et encore derrière, le petit coup là, c'est pas possible sur Kylian Mbappé. Alors attention, il ne faut pas non plus peut-être rentrer dans ce jeu là. Kylian Mbappé, Galarza, Cubas, tout le monde est autour du capitaine de l'équipe de France. En fait, il y a eu un petit contact. Et derrière, encore Cáceres. Hein. Encore Cáceres qui vient mettre un petit coup volontaire, a priori, à Kylian Mbappé. Mais oui, ben oui, voilà, c'est sûr, protège Tibia. Mais il laisse traîner la jambe. Non, mais c'est terrible, Cáceres. Hein. Il est au sol. Il y a rien.
0: Oh là là là là. Mais attends, mais c'est un truc de fou. Ouais, c'est pas possible.
3: Ça peut. Franchement, ça peut être,
0: ne pas prendre de carton.
3: Ça peut être rouge même. Parce que
2: c'est
3: clair.
2: C'est le crampon sur protège tibia. Ouais.
4: Mais c'est incroyable. Incroyable.
0: Non mais attends.
3: Après, c'est exactement ce qu'il faut faire. Il faut jouer sur Cáceres. Hein. Il faut être sur son côté, il faut être sur ses côtes. Il ne faut pas
2: le
3: lâcher.
2: Mais s'il termine le match, c'est...
3: Non, mais là, c'est un scandale. Déjà qu'ils sont encore là, c'est un scandale.
0: Il a toujours pas de jaune, hein, alors on se parle.
2: Ah bah non,
3: mais il a l'immunité, hein, peut-être. De Denis Brognard, il a peut-être un truc.
0: Il a un dossier sur l'arbitre.
3: Il a une négoce.
0: Ouais, c'est ça. Il a un collier.
2: Non mais maintenant c'est un peu à nous de pourrir le match, mais dans le bon sens du terme quoi. Voilà, là Mike Maignan par exemple, bon, il est en train de prendre tout son temps évidemment pour aller récupérer ce ballon. On va les laisser venir un petit peu, peut-être reculer un petit peu, voir, allez, pourquoi pas leur laisser le ballon parce qu'ils en font quand même pas grand chose. Venez nous chercher hein, maintenant les Paraguayens. Si vous continuez à aller sur ce registre là du pétage de plomb, franchement, en étant mené 1-0, j'ai un peu de mal à comprendre le projet, mais pour l'instant, en tout cas pour l'équipe de France, tant mieux. On en fait nos affaires, on est en quart de finale et ça se passe plutôt bien pour les Bleus. Allez, la bataille du milieu de terrain est enclenchée, elle est gagnée par le Paraguay là pour le coup sur cette action là. 12 minutes à jouer dans le temps réglementaire, 1-0 pour l'équipe de France. Le capitaine des Bleus, Kylian Mbappé, qui a montré la voie sur pénalty à la 70e, le 7e but dans la compétition de Kylian Mbappé, son 19e dans son histoire qui devient de plus en plus personnelle avec la Coupe du Monde. Allez, les Paraguayens qui ont le ballon parce qu'on leur laisse désormais. Le plan de jeu a changé dans le rang central, les Paraguayens.
3: Ils savent faire des passes hein, finalement. C'est...
2: Oui, alors bon.
0: Fallait pas hésiter, les gars. Hein. C'est le but du foot. Hein.
2: Il y en a pas beaucoup quand même, mais il y en a quelques-unes effectivement. Et nous, on a clairement choisi d'attendre. Et là, ils viennent. Alors là, il y a tout le bon paraguayen qui sort là pour venir contester, selon eux, une touche. Qui va être finalement donné au Paraguay, alors qu'ils avaient raison. Allez, la touche, attention, hein, parce que tout à l'heure, il y avait une touche comme ça, longue, dans la surface de réparation française, qui avait créé un petit moment de panique. Et bien là, c'est la même chose, de la gauche vers la droite, ça va être comme un corner.

0: Ça, ça va être premier poteau. Et il y a un Français qui est au sol, c'est Upamecano, qui a pris un coup encore. C'est décidément l'histoire de cette rencontre. Et l'arbitre, toujours là, qui est aux premières loges, qui voit les Français tomber, qui voit les Paraguayens donner des coups. Et ben oui, voilà, le coup de coude encore là dans la poitrine d'Upamecano. Mais c'est pas possible, quoi. Mais il le voit en plus. Mais. Non, mais. Non, il a sifflé.
1: Oh là là là là.
2: Mais non,
1: là,
2: non. Non, mais c'est une blague.
0: Non, mais il a sifflé hein, là, mais il n'y a pas même. De coude, quoi.
2: Mais il a pas mis un carton.
3: Non, non. Il les a peut-être perdus, hein, les cartons, je sais pas. C'est peut-être au vestiaire.
0: Mais il le voit, il a les yeux, il parle. Non,
2: on vient de voir un gros plan sur l'arbitre qui monte du doigt la faute en disant mais qu'est-ce que tu fais et tout. Il met le sifflet à sa bouche, il sort pas de carton.
0: Mais c'est pas une faute, genre il est pris et puis il est un peu en retard, c'est un coup de coude, quoi.
2: Lucas.
3: Et on a Kevin Volvo sur le chat qui nous dit j'ai un opticien à Mulhouse pour l'arbitre. Il voit même pas les fautes.
2: C'est sympa.
0: Bon, allez, on va espérer qu'on va en rester là et qu'on va oublier cet arbitre et puis qu'on va oublier cette équipe.
4: Non, mais,
0: aussi,
4: en fait,
0: hein.
4: Non, mais dans ces cas-là, tu restes au sol en fait. Tu restes au sol.
2: T'as pas le droit de rester au sol aujourd'hui.
4: Ben,
2: sinon, tu sais pas.
4: Oui, mais c'est pas grave. Jusqu'à ce qu'il y ait peut-être la VAR qui intervienne.
2: Il y a Abdel qui dit.
0: Là derrière, il y a une grosse faute de Koné. Vous savez quoi? Il va prendre carton. Ben voilà.
2: Mais non,
0: mais c'est une blague. C'est une blague, les amis. Alors après, il y a grosse faute. Hein. Il n'y a pas de souci, il y a faute. Hein. Il y a faute. Mais voilà, c'est carton pour Manu Koné. Ben, comme ça.
2: Incroyable. C'est incroyable.
0: Non mais là pour le coup il est en retard. Oui, non mais il y a,
2: non mais
0: si, non mais
2: il y a,
0: là,
2: y a deux points de jeu.
4: Tu peux mettre carton là, tu peux, mais sauf que tu dois mettre au moins 3-4 cartons déjà avant.
0: Ben ouais, c'est Cáceres hein, qui est victime de cette faute, comme quoi on l'a ciblé aussi.
2: Et écoute, c'est mérité, il n'y a pas de souci. Il y a Abdel qui nous dit sur le chat, faites des changements pour préserver les meilleurs joueurs, ça va finir à l'hosto. C'est vraiment pas faux, quoi.
0: Oui, et puis pour pas prendre de rouge aussi, hein, parce que la compète elle va continuer pour nous là si on en reste là. Voilà, on n'a pas non plus 10 000 solutions avec le forfait malheureusement d'Aurélien Tchouaméni sur ces postes-là. Poste de Koné, bon Barcola, non, ça va, il était averti, il est sorti, mais bon, oui, c'est peut-être à prendre en compte. Hein,
4: tu peux mettre faire rentrer N'Golo Kanté hein.
2: Non mais Zaire ça Emery. Va pas Charlotte ou quoi? Attends, elle veut ma mort ou quoi? On attend tous Zaire Emery, même en régie,
4: Je t'annonce Pia, je pense qu'il est encore dans sa chambre d'hôtel, Didier Deschamps, en fait, ne bouge pas, reste au frais, tranquille.
2: C'est un hologramme en fait qui est venu.
4: Non, mais on le sait très bien que Warren il jouera pas de cette Coupe du Monde. Donc,
2: et pourquoi c'est pas possible.
0: Bah, là, pour
2: non,
0: le coup,
2: je vais arrêter de respirer si ça continue.
0: Pour le coup, ce serait quand même une bonne.
2: Une bonne occasion.
0: Ouais. Ouais, une bonne occasion.
2: Et
0: hein,
2: puis je pense que je te dis que Cáceres, il le sentira passer s'il y a Warren sur le terrain. Je te le dis. Hein. Il va voler des coups d'épaule là.
0: Là, ils ont ciblé aussi Manu Koné très clairement. Ils ont vu qu'il avait un jaune.
2: Ouais.
4: Non, mais là, il va sortir. Manu Koné va sortir.
0: C'est Mauricio là qui est venu faire un gros flopping là pour reprendre un terme de basket là en venant rajouter des caisses. Pour essayer de faire sortir Manu Koné, ouais, enfin, franchement.
2: Allez, Warren maintenant, Warren à la place de Manu Koné. Allez hop.
0: Non, mais ils sont inoffensifs en fait, quoi, donc on peut arrêter. Là, on parle plus de foot parce qu'en fait, il se passe rien sur la pelouse. On a le ballon, mais plutôt que d'avoir le ballon dans les 30 mètres adverses et de trembler un peu parce qu'on a attendu quand même ce but, ben, on a le ballon, voilà, dans notre moitié de terrain, ligne médiane. On n'est pas du tout inquiété. On va peut-être pouvoir aller le chercher, l'espace avec Michael Olise, là qui tente quand même. Bah, lui, oui, il a envie, quand il veut de l'espace, il a envie de s'engouffrer dedans, donc il joue. Et le ballon est perdu. Jules Koundé, encore une faute sur Jules Koundé, mais c'est pas grave, ça joue parce que derrière, c'est récupéré par Olise. Bah, voilà. Mettez les cuisses au sol, comme ça, peut-être qu'à un moment, on va avoir un coup de sifflet favorable. Voilà qui est fait de la part de l'arbitre de la rencontre. Et changement à venir, Ryan Cherki, les amis, va rentrer. C'est un peu un sketch, hein, franchement, cette fin de match là, avec l'arbitre.
2: Sur le chat, excuse-moi Nico, mais les internautes sont pas tendres. Par exemple, il y a Fred qui dit il joue pas pour marquer, aucun plaisir à voir, c'est pas du beau football, aucun intérêt cette équipe. Et Xavier qui dit ça me rappelle PSG Arsenal, donc la finale de Ligue des Champions. T'as envie de leur dire les mecs, faudrait jouer au foot un peu là avec vos pieds.
0: Non mais là c'est retour à Asuncion sans souci et puis on n'aura pas marqué du tout l'histoire paraguayenne avec cette Coupe du Monde. Alors c'est vrai que l'élimination de l'Allemagne c'était un grand moment pour ce pays. Moi j'étais, donc j'ai vu l'état de transe dans lequel ça a mis les supporters, même les commentateurs paraguayens qui étaient autour de moi.
2: Mais c'est devenu une star des réseaux sociaux grâce à eux.
0: Ouais. mais Mais là, franchement, c'est trop. Il n'y a rien du tout, quoi. Franchement, même donc en là... termes d'image, ce que ça dégage, c'est.
2: Non, c'est nul. On est en Coupe du Monde, quoi. Donc là, Cherki est entré à la place de Dembélé. Je suis pas sûr, on l'a dit.
0: Tout à fait. Ouais. Pour revenir quand même à ce match, et le voilà, justement, Ryan Cherki. Allez, il faut se montrer, Ryan Cherki. Il n'a pas fait des super entrées sur les matchs précédents. Le voilà en possession du ballon. On a eu aussi un début d'explication hein, sur ses frustrations. Il a été touché par un drame personnel, Ryan Cherki, dans son entourage. Et ça l'a un petit peu déstabilisé. Il s'en est confessé lui-même sur ses dernières sorties, notamment le geste d'énervement qu'il a eu à la fin du match face à la Suède. C'était clairement par rapport à ça. On a eu la confirmation et pas du tout par rapport à Didier Deschamps ou quoi que ce soit. C'était vraiment par rapport à sa prestation et une espèce d'énervement personnel. Voilà, il est un petit peu sur les nerfs et là, il a beaucoup à montrer effectivement en tant que. Que remplaçant de luxe dans cette équipe de France. Allez, le voilà, Ryan Cherki, peut-être faire ce qu'a fait Désiré Doué magnifiquement en rentrant, hein, c'est-à-dire les dribbles, les petits passements de jambes dans cette défense fatiguée désormais du Paraguay. On leur confisque le ballon, ils n'en font rien du tout, ils n'ont plus du tout le gaz pour venir nous chercher. Ils ont franchement là la cote de revenir dans ce match pour le Paraguay, mais alors pour moi elle est égale à zéro, tellement on n'est pas inquiété. Et j'ai même l'impression qu'on termine mieux physiquement. Et le Paraguay qui a fait plein de changements. On s'excite sur le banc du Paraguay là pour. Ah ben oui, forcément, ils en font des signes montés. Bah oui, pour marquer un but, il faut monter un petit peu. C'est sûr qu'ils vont pas tirer
2: sur le banc. Vous vous souvenez, 60 les garçons, quoi. Le but adverse est de l'autre côté du terrain.
0: Non mais. Bref, on a le sélectionneur, Alfaro, avec ses assistants qui ont fait le geste auprès de la ligne défensive paraguayenne de monter. Et les voilà, et bah, mine de rien, un coup de touche. Ils arrivent à monter et à se montrer peut-être dangereux avec cette reprise de volée. Attention à ne pas se mettre en danger quand même l'équipe de France. La reprise de volée là de l'extérieur de la surface de réparation, c'était compliqué, mais quand même, il est allé la mettre. C'est Junior Alonso qui après le rebond a pris sa chance. Bon, c'était compliqué, c'était loin, mais il a quand même été en position de tir et en position d'inquiéter sur un malentendu. Marc Maignan qui va s'occuper du dégagement. Allez, voilà qui est fait. Marc Maignan revenir au jeu encore 3 minutes dans le temps additionnel. On est à 3 minutes d'un quart de finale. C'est quand même pas rien pour cette équipe de France qui a été laborieuse. Alors pas elle, mais qui a eu un adversaire laborieux qui s'est adapté. Pas le match de l'année, très clairement.
2: Koné vient de se prendre un coup de boule par arrière, mais tout va bien.
0: Ouais, c'est une charge. Bah là, si c'est duel aérien, oui, c'est encore Galarza. Hein. Franchement, les Galarza, les Kubas, les Gomez, les Caceres. Mais alors, franchement.
2: Tout. Un peu tous, quoi.
0: Ouais, mais il y en a quand même qui reviennent. Il y en a quand même qui reviennent et Didier Deschamps qui, dès la victoire face à la Suède, hein, disait oui, ça va être physique, ils mettent des coups et tout. Bah ouais, ils connaissaient bien cette équipe. Et ces joueurs de foot quand même qui jouent un foot très particulier. Il se passe rien, hein. Franchement, on confisque le ballon et alors avec le peu de jus qui nous reste et notre technique mais qui a des kilomètres. Bah, il suffit que je dise ça pour qu'on fasse une passe en touche. Vous allez dire qu'on conserve le ballon hyper facilement dans des zones où il faut venir nous chercher ou on vient pas nous chercher, mais là la touche, la passe pardon, elle est directement en touche. Allez, il faut se reconcentrer hein, sur cette fin de match. On n'est pas encore qualifié, il n'y a qu'un but d'avance. Et l'équipe du Paraguay est en possession du ballon au niveau de la ligne médiane. Voilà, ça c'est bien. Vous voyez, là, ça peut être dangereux. Et là, il peut y avoir des transitions pour l'équipe de France, évidemment. Avec Kylian Mbappé, il y a un 3 contre 3 à jouer. Avec Ryan Cherki sur sa droite. Kylian Mbappé, la frappe de Kylian Mbappé, elle est cadrée. Et l'arrêt d'Orlando Gil, bah voilà pourquoi ils viennent pas nous chercher. Parce qu'ils savent qu'ils peuvent se faire punir désormais sur... le moindre contre de l'équipe de France, mais ils savent pas quoi faire, évidemment, parce que le deuxième but de l'équipe de France, elle viendrait mettre un terme au débat. Donc, timidement, ils essaient de monter. Et derrière, chaque ballon perdu, c'est occasion de but pour les Bleus. Là, il y avait un 3 contre 3. Kylian Mbappé qui avait Dembélé à droite et Ryan Cherki encore plus à droite et qui a choisi de frapper.
4: Il n'y a plus la force hein, du côté des Paraguayens de défendre en avançant. Donc, on essaye de reculer ensemble en bloc.
0: 89e minute.
2: Ils sont menés, donc reculer ensemble, c'est sympa, mais.
0: Allez, bientôt.
4: Il veut juste pas se faire dribbler, c'est pour ça hein, qu'il recule.
0: Et là, les sifflets que vous entendez, c'est pour encourager Le Paraguay, bah, ils sont franchement très très très loin, les Paraguayens, de pouvoir revenir dans cette partie. On approche du temps réglementaire, les amis, on approche de la qualification pour l'équipe de France qui mène 1-0 grâce à ce but sur pénalty signé Kylian Mbappé à la 70e minute de jeu. On joue la 90e à 0 pour le but, alors que les Paraguayens là trouvent le cadre et Mike Maignan qui se détend et qui sécurise ce ballon 1-0 pour les Bleus. À tout de suite.
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0: Ouais, il y a quand même une frappe cadrée, ouais. C'est... Elle est bizarre hein, cette fin de match là, depuis l'ouverture du score
2: très
0: des.
2: Très bizarre, ouais.
0: Des Bleus. Et mais très là, très bizarre.
2: Mais là, Charlotte.
0: Nous non plus, on sait pas trop quoi faire en fait.
2: Mais là ça peut être vraiment la chaleur qui joue là dans cette fin de match aussi, non?
0: Attention à ce centre. Pardon, excusez-moi, mais il y avait une faute encore là sur Saliba, c'est pas possible. Qui a pas été sifflé derrière l'action qui se poursuit pour les Paraguayens. Désolé, hein, mais. Mais ouais. Faute sur Saliba qui est encore pas sifflé. Et alors, vous voulez une autre blague? Il y aura 10 minutes de temps additionnel.
2: Oh, super! Mais on est content d'être avec toi, Nico, tu sais.
0: Bref. Je suis circonspect. Non, mais je suis très sérieux. Allez, ouais. Il faut aller mettre le deuxième, comme ça c'est plié. Désiré Doué, la rencontre. Désiré Doué, la frappe de Désiré Doué, elle est contrée. Et derrière, eh ben, c'est encore une fois défendu par le Paraguay. 10 minutes. Alors, il y a eu quoi comme changement? Oui, il y a eu 4 changements paraguayens, 2 changements français. Ça vaut 10 minutes, ça, ok. Bon, bah, allons-y, hein. De toute façon, on n'est pas trop stressé, hein. Je sais pas vous, mais moi pas du tout. Hein.
4: Non, après être vigilant parce que les Paraguayens vont chercher de la profondeur. Il faut gagner les duels et gagner surtout les seconds ballons parce qu'il y a eu des remplacements du côté du Paraguay, donc des joueurs un peu plus frais.
0: Oh là là, la faute encore Galarza sur Olise, mais c'est pas possible. Mais
2: comment aussi, hein.
0: Mais c'est pas possible, le pied d'appui là, c'est. Il vient par derrière, il y a pied d'appui, oh il y a carton jaune mille fois, mais c'est incroyable quoi.
3: On me confirme que toujours aucun Paraguayen n'a plus de jaune.
0: Ah non, aucun.
4: C'est dingue, hein.
0: Non, mais c'est un truc de fou quoi. Et derrière, Galarza, il regarde Olise, il a l'air de dire mais arrête d'en rajouter. Mais enfin. Franchement. Heureusement qu'on menait 1-0 parce que si on était mené 1-0, on serait complètement fou.
2: Ah oui.
0: Allez, le coup franc qui est joué à 2 avec Ryan Cherki sur le côté droit. Ryan Cherki face toujours à ces deux Paraguayens qui a essayé de passer là avec le petit pont. Essayer de s'emmener ce ballon. Il avait réussi à passer son premier adversaire, mais pas le deuxième. Et derrière, on balance les ballons loin devant et on se dit que sur un malentendu, pourquoi pas, ça pourrait marcher. Sauf que bah, le malentendu. Il s'appelle Dayou Upamecano. Non mais attendez, non mais là c'est du catch quoi. Non mais faut arrêter le délire. Non mais franchement, non mais Avalos quoi. Avalos sur Upamecano qui parle ballon. Et derrière, bah, c'est du catch quoi. Voilà, alors on est au pays, hein. On est au pays du Kogan et tout, mais franchement, mais c'est n'importe quoi. Il y a faute, hein, je vous rassure. Il y a faute sur Upamecano.
2: Quand même.
4: Faute pour qui? Parce qu'on est pas sûr.
0: Ouais. Pour l'équipe de France. Non, ça va aller. Mais derrière, en fait, il protège son ballon. Et puis Avalos, il voit qu'il peut rien faire, donc il prend Upamecano par la taille et là allez on va au sol. Ouais. Allez le dégagement de Mike Maignan.
2: Il a l'air pas si serein que ça, dit Deschamps, hein, sur le.
4: Moi, ça doit le rendre fou.
2: Ouais. Parce qu'il y a, je crois qu'il essaye de leur dire de rester calme.
4: L'arbitre,
2: de
4: oui, l'arbitre ne protège pas les joueurs. Il y a des scandales au niveau des cartons. Il y a beaucoup d'injustices. Moi, je n'ai pas l'habitude de critiquer l'arbitrage parce que je trouve que c'est extrêmement dur d'arbitrer, que ce soit sur le côté ou central. Mais là, quand c'est injuste, je trouve ça scandaleux, cet arbitrage aujourd'hui.
0: Bah, en plus, c'est vraiment des fautes d'anti-jeu, toujours dans le même sens. On est sur une Coupe du Monde où on laisse jouer hein, quand même, hein, globalement.
4: Oui,
0: mais pas sur ce genre
4: oui,
0: de match.
4: Exactement,
0: de faute,
4: exactement. C'est pour ça que c'est impensable de ne pas siffler ce genre de faute.
2: En tout cas, on a Xavier sur le chat de la chaîne YouTube ici qui dit vivement France-Maroc qu'on puisse voir deux vraies équipes qui jouent au foot.
4: Ouais.
0: Ouais, ça c'est clair. Allez,
2: on n'y est pas encore, hein, il reste encore 6 minutes à jouer, mais bon.
0: Le corner pour l'équipe de France, Michael Olise. Qui va s'en charger devant le virage des bleus là-bas, des supporters bleus. On a ce ballon qui va gagner quelques petites secondes. Ça, c'est de bonne guerre. On voit également Jules Koundé là, qui est en train de parler avec Didier Deschamps. Il est en train de prendre des consignes. Jules Koundé auprès de Didier Deschamps qui effectivement s'énerve un petit peu là sur son banc, mais il s'énerve envers ses propres joueurs. Et il demande à Jules Koundé en fait de se rapprocher. Oui, non, c'est pour venir chercher. Qu'est-ce qu'il veut chercher? Mais. Alors, on lui a lancé un truc à Jules Koundé, je me demande si c'est pas. depuis le staff des consignes. Enfin bon bref. En tout cas. Allez, il va récupérer le ballon. Jules Koundé et derrière. Oh là là là là là là là là, encore Jules Koundé là, qui est au sol. Et ça ne va pas encore être sifflé sur le débordement. Mais c'est faute sur faute. Non mais c'est agression sur agression là. Et les Paraguayens qui sortent de leur banc et qui demandent à Jules Koundé de se relever. Alors là, ça semble être dans le contact. Jules Koundé qui a été percuté, qui se tient la joue droite. Alors peut-être qu'il en rajoute un petit peu, mais alors qu'est-ce qui se passe? La joue gauche, ouais. Mais oui, il y a encore une grosse faute. Hein. Ouais, alors là, peut-être qu'il joue bien le coup. Ouais, je pense qu'il a rajouté, c'est Galarza. Hein. Mais ouais, mais bon,
4: il vient quand même le percuter avant de partir en profondeur.
2: Mais il touche pas le visage.
0: Ouais, je crois qu'il touche pas en fait. Mais il l'effleure. Il l'effleure et effectivement, il s'effondre. Jules Koundé, bon. Allez, c'est de bonne guerre, on va dire. On en a rajouté, ça a fait sortir le banc paraguayen de son banc, c'est le cas de le dire. Et attention, touche longue dans la surface de réparation française, première tête paraguayenne, il faut le dégager ce ballon, voilà qui est fait de la part de Lucadine et le ballon qui va revenir. Ouais, Ryan Cherki qui est pris là sur le contrôle. Et derrière, il faut y aller pour Mike Maignan, voilà qui est bien joué de la part de la défense française. Mike Maignan qui, au lieu de s'emparer de ce ballon, a l'a contrôlé alors qu'il y avait quand même du pressing là qui arrivait vers lui. Il a pris quelques risques et il s'est vite rendu compte qu'il fallait qu'il le prenne dans les mains ce ballon. C'est pas là qu'il allait gagner quelques secondes. Mais c'est tant mieux. Mais attention là, parce que ça fait 2-3 ballons de suite dans la surface de réparation. Il reste 4 minutes. Hein. 4 minutes dans le temps additionnel. 4 minutes avant la fin de cette rencontre. Et on voit là, franchement, les Paraguayens faire n'importe quoi et s'exposer à des contres. Celui de Désiré Doué par exemple, dans la surface de réparation. Derrière, pour Kylian Mbappé, la frappe arrêtée. La deuxième frappe arrêtée, c'est pas possible. Pour Kylian Mbappé, le double arrêt. Magnifique sur le capitaine de l'équipe de France, Désiré Doué, qui aurait pu y aller. Il aurait pu y aller tout seul, mais il a voulu servir la petite galette derrière lui pour Kylian Mbappé. La double frappe et le double arrêt de Orlando Gil. Aïe aïe aïe pour Kylian Mbappé. Et vous savez quoi, eh ben, il va y avoir un troisième carton jaune dans cette partie. Et le sketch continue parce qu'il est pour Mickaël Olise.
2: Mickaël Olise qui a pris je ne sais pas combien de semelles depuis le début du match. C'est fantastique.
0: Ah, il en rigole. Lol. Franchement, il en rigole. Ben voilà, 3 cartons jaunes à 0. En fait, on a. C'est encore Galarza. Hein. C'est encore Galarza en fait qui. En fait, il garde le ballon. Galarza, il y a Olise qui vient un petit peu le contester. Et derrière, eh ben, il en rajoute des caisses. Alors, ouais, Olise vient faire un petit truc d'antichose, c'est vrai.
2: Olise, alors... en fait, il tient le joueur paraguayen par le maillot et il lui dit chute. Et l'autre, il tombe comme s'il l'avait frappé.
0: C'est ça qui s'est passé. Jaune pour Olise, alors que franchement, il pourrait y en avoir 10 pour le Paraguay depuis le début de ce match. Attention, voilà cette fin de match. Franchement, j'aime pas ça. Hein. J'aime pas cette fin de match. Là, c'est du n'importe quoi. Le dégagement français là, il est directement en corner. Et c'est pas le moment de se prendre des corners parce que là ils vont tous monter les Paraguayens. Et on est un peu malgré tout. Hein, malgré tout, on est quand même un petit peu sorti du match depuis l'ouverture du score de Kylian. On n'a pas été mis en danger, mais on est sorti du match. Et voilà, et ça s'effondre. Non mais c'est la comédia dell'arte dans la surface de réparation là. C'est encore Galarza, mais c'est pas possible. Oh, mais relève-toi mon garçon quoi.
3: Ça me tend.
2: Ah non, c'est pas possible.
0: Non mais on les connaît hein. On connaît ces fins de match.
2: On va perdre Lucas là. Ouais, attends, je crois qu'il fait une crise cardiaque.
3: Ah non, mais c'est
0: non, mais Galarza là.
2: Plus un cancer, plus le sida.
0: Qui dit à l'arbitre, on les regarde, regarde. Allez, c'est parti. Allez, il faut le dégager. Mike Maignan, voilà, Mike Maignan dans la niche. Merci Mike, pas inquiété pour Mike Maignan. Et oui, pourquoi pas. Et oui, pourquoi pas Mike Maignan. C'est dommage, il n'a pas vu là-bas l'appel de Kylian Mbappé, de Désiré Doué. C'est vrai qu'il aurait peut-être pu y aller.
2: Ils ont tellement envie de leur remettre un but.
0: Elles sont précieuses.
4: Non, faut quand même garder. Faut garder quand même. Faut faire recourir un petit peu ces Paraguayens pour reculer.
0: Qu'est-ce qu'il va faire là, Kylian? Est-ce qu'il va aller au point de pénalty? Ouais, justement. Il va y aller au point de corner par exemple. Ouais, il y a faute sur Kylian. Ça, c'est bien joué. Ça, la faute sur Mbappé, c'est magnifique. Il est allé provoquer Cáceres sur le coup de rein. Il est allé chercher la faute. Alors là, il était vraiment collé à sa ligne de touche. Donc, le côté Désiré Doué. on l'a vu avec Duchamp, c'était soit aller faire mourir un petit peu le ballon comme on le fait généralement dans ces cas-là, point de corner, soit aller provoquer la faute. Il est allé provoquer la faute sur l'accélération, et c'est encore une faute qui vaut carton, hein, je suis désolé, hein. Franchement, derrière il se fait attraper le maillot, mais Caceres, bon, de toute façon on a compris qu'il n'y avait pas de carton jaune pour les Paraguayens ce soir. C'est pas grave, l'essentiel c'est d'aller faire tourner le chronomètre, et voilà, cette fois-ci il va y aller au point de corner. Kylian Mbappé,
2: il est mort de rire, Kylian, quand même.
0: Et il va obtenir le corner, et derrière avec Galarza, là, les petits coups d'épaule. Ouais, il sait qu'il est qualifié, Kylian Mbappé, il chambre un petit peu, mais il a raison. Ah, il est mort de rire, ouais, avec Galarza, là.
4: Eh oui, mais il a raison. Ouais,
0: c'est bien, mais c'est comme ça qu'il faut.
2: Et l'autre, il lui fait des coups d'épaule et il continue à rigoler.
0: Allez, Velasquez, le petit coup d'épaule aussi, le petit coup. On a Caceres qui arrive, donc vous pouvez être sûr qu'il va y avoir faute, mais qu'elle ne sera pas sifflée. Tout le monde est autour de Kylian Mbappé. Il reste 20 secondes.
2: Ouais, c'est incroyable.
0: Il reste 20 secondes dans le temps réglementaire.
2: Les images sont folles.
0: De l'autre. Non, mais c'est.
2: Il en a 3 sur les côtes, et les 3 sont en train de le harceler.
0: Allez, Désiré Doué est là-bas. Ouais, ils ont raison de faire le pressing, les Bleus. Là-bas, haut sur le terrain, pour éviter. Les contres.
2: Il reste 15 secondes.
0: Paraguayen, ouais, non, mais ça va être terminé là. Ça y est, c'est terminé, moi, ici chez moi, du temps réglementaire. Je pense que sur le dégagement d'Orlando Gill, on va pouvoir fêter la fin de ce match pénible et la qualification des Bleus pour la suite de la compétition. Il regarde son chronomètre, l'arbitre, et il libère l'équipe de France. On renvoie le Paraguay à Asunción. C'était vilain comme tout, cette équipe du Paraguay. Et Kylian Mbappé qui a raison d'être mort de rire et de célébrer cette qualification ultra méritée de l'équipe de France en quart de finale du Mondial 2026. C'est lui le capitaine des Bleus qui a libéré l'équipe de France à la 70e minute sur un pénalty converti, provoqué par Désiré Doué, qui est allé faire parler la foudre dans la surface de réparation, bloqué au sein de l'autobus paraguayen. Il était pénible ce match. Ils en rajoutent encore, les Paraguayens, en cherchant encore des noises à l'équipe de France. Ils auraient dû avoir des cartons jaunes à gogo. Ils n'auraient jamais dû terminer ce match à 11. Mais c'est pas grave, on s'en est sorti, et les Bleus sont en train de célébrer devant les supporters. C'est bien l'essentiel. L'aventure continue, les amis. L'équipe de France affrontera le Maroc en quart de finale, et là ce sera un vrai match de foot. Bravo les Bleus.
2: Ah, ça fait plaisir, Nicolas. Merci d'avoir résisté à la frustration. T'as même pas dit de gros mots pendant ce match, alors que franchement t'aurais pu. Il n'y a pas eu de carton jaune pour le Paraguay, mais c'est la France qui ira en quart de finale de la Coupe du Monde. C'est face au Maroc, ce sera jeudi. Ça va être fantastique pour le coup. L'état d'esprit, je pense qu'on en est tous persuadés, sera totalement différent. Et on a deux équipes qui aiment le football, qui aiment jouer au football, qui seront l'une face à l'autre. Ça va être incroyable. On va évidemment débriefer ce match, même si ça va être difficile de débriefer sur le plan tactique, parce que franchement, voilà, c'était quand même très compliqué. On va bien sûr aller retrouver nos envoyés spéciaux qui sont un peu partout. Nicolas, tu restes avec nous. Lucas, tu vas nous lire les réactions sur les réseaux sociaux. Bien sûr, on a envie de savoir ce que vous ressentez là, au moment où la France part en quart de finale de la Coupe du Monde. On revient dans quelques secondes.
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2: Avec aussi Lucas Vérague qui est avec nous en studio et qui gère le chat de la chaîne YouTube ICI, ICI, et Nicolas Perronnet qui nous a fait vivre ce match depuis le stade à Philadelphie dans la chaleur moite et étouffante de Philadelphie. Alors Lucas, d'abord, qu'est-ce que ça dit sur les réseaux sociaux? Qu'est-ce qui est le sentiment qui prédomine sur le chat de la chaîne YouTube?
3: Bah écoute, on est soulagé, mais je sens encore quand même pas mal de personnes, on va dire, agacées, voire énervées, hein. On a Joanie qui nous dit: je ne tolérerai plus cet arbitre en Coupe du Monde. Capac.
2: T'auras pas le choix, mon Jojo, mais bon.
3: Capac Paris qui nous dit: quel match horrible, et encore Fred Chouchou, vraiment, c'est pas une équipe, le Paraguay.
2: Ouais, et Amar qui a une belle conclusion: 5 lettres, 2 points, K-A-R-M-A.
3: Karma.
2: Karma. Voilà, Charlotte Lorgeret, j'ai envie d'avoir ton sentiment global sur le match des Bleus. Parce que le match des Paraguayens, on en a largement parlé, c'était pas vraiment du foot, en tout cas pas le foot qu'on aime. Qu'est-ce que tu as pensé de la prestation mentale, collective des Bleus?
4: Ben en fait, je suis très fière de cette équipe de France. Très fière parce qu'ils ne sont pas tombés dans le piège, parce que j'ai trouvé qu'ils ont essayé de trouver des solutions. Pas simple de jouer contre une équipe qui ne joue absolument pas au football. Je trouve ça honteux d'avoir proposé ça. Donc, on va s'attarder plus sur l'équipe de France. Donc, très satisfaite. Donc, tu ne peux pas essayer de jouer face à des équipes comme ça. Tu as beau avoir tous les meilleurs joueurs dans ton équipe, quand tu as un bloc défensif aussi bas, quand tu as des joueurs qui veulent juste te tacler, c'est impossible de jouer. Donc, on va s'attarder sur l'aspect mental. Tu en as parlé, Pia, et je trouve qu'ils ont été irréprochables. Ils ont trouvé cette limite où, écoutez les gars, on ne va pas se faire marcher dessus. Kylian Mbappé, je trouve qu'il a pris beaucoup de foudre pour son équipe, pour essayer que les Paraguayens aillent plutôt vers Kylian Mbappé, pour justement essayer de ne pas donner trop de frustration à ses coéquipiers. Donc encore un leader, ce Kylian Mbappé qui a marqué, qui a pris ses responsabilités. Donc très satisfaite globalement, ils ne sont pas tombés dans le piège et voilà, même si on veut voir des buts, mais face à des équipes comme ça, c'est quasiment impossible.
2: Donc finalement la foudre est bien tombée sur le stade.
4: Exactement,
2: pas celle,
4: on
2: n'a
4: pas eu 3 heures de mi-temps.
2: C'est ça. Lucas.
3: Et on a Samaël Frangin qui te rejoint complètement, Charlotte, qui nous dit bravo à nos joueurs qui, malgré toutes ces fautes, sont restés concentrés.
2: Alors, faut pas qu'il rejoigne trop Charlotte non plus, Samaël, parce que depuis tout à l'heure, il nous dit qu'il a réservé le resto et le champagne pour dîner avec elle après le match.
4: C'est vrai ?
2: Mais elle est pas au courant, Charlotte, encore. Donc, calmos.
4: Je veux une invitation officielle, Alain.
2: Ah, bah non, mais c'est en public, là, déjà. Il a pas arrêté dans le chat. Nicolas Perronnet à Philadelphie. Donc, toi, tu as vécu physiquement la chaleur ambiante, la tension aussi dans le stade. Qu'est-ce que tu dirais, toi, comme ça, globalement, de l'impression que te laisse ce match de l'équipe de France ?
0: Bah, moi, je trouve qu'il y a deux images là qui viennent de se passer, qui sont assez révélatrices. C'est vraiment la toute fin de match. En fait, Kylian Mbappé, sur le coup de sifflet final, quand ça s'échauffe encore, hein, parce que tu as tout le bon des remplaçants qui rentrent pour en découdre, enfin, c'est n'importe quoi. Il a un gros smile, un gros sourire, et il nous lâche un énorme famos, ouais, en regardant les Paraguayens dans les yeux. Bah voilà, c'est comme ça que ça devait se terminer. Une victoire de l'équipe de France, évidemment, parce que c'est le football quand même qui a gagné ce soir, même si on n'a pas eu la magie peut-être qu'on a eu offensivement, en tout cas sur les matchs précédents, mais c'est quand même le football qui a gagné, et ça c'est quand même une première leçon. Et puis la deuxième image, c'est Ryan Cherki qui a eu quelques minutes de jeu. Il vient de mettre un chapeau de Napoléon sur la tête pour sortir lui aussi avec le gros smile. Ça en dit quand même beaucoup du côté fun de cette équipe de France qui va rentrer dans une période beaucoup moins fun, parce que les quarts finales, les demi-finales, la finale, je peux vous dire que ça va se tendre sérieusement à tous les étages, qu'on va commencer à rentrer dans les choses très très sérieuses, et que mine de rien, c'est encore une fois un super groupe qui s'est qualifié, ouais, ce soir, qui n'est pas tombé dans le piège. Il fallait ne pas tomber dans le piège. Alors déjà face aux Paraguayens eux-mêmes, et puis aussi par rapport à l'arbitre, je trouve qu'on a peu contesté alors qu'il y a eu des injustices,
2: ouais,
0: mais chaque minute. Et ça, c'est quand même un vrai signe de maturité, de confiance en soi, et puis derrière de fun, quoi, parce que quand on voit Ryan Cherki qui fout ce chapeau de Napoléon, qu'on célèbre cette qualif en laissant les Paraguayens râler derrière et en allant voir vite fait le virage des Bleus. Voilà, franchement, il fallait passer cet écueil là c'est fait. Les Paraguayens, vous avez essayé de pourrir tout ce que vous pouviez pourrir, vous n'avez pas réussi. On n'en parle plus, on se projette vers la suite, et je trouve que c'est quand même assez encourageant pour la suite.
2: Ouais.
0: Et ça veut dire quand même qu'on peut s'adapter à beaucoup, beaucoup de situations, même celle-là. Même celle-là.
2: Exactement, c'est complètement vrai ce que tu dis, Nico, complètement juste. Il y a une autre image aussi dans le match que tu as peut-être revue sur les écrans que vous avez en tribune de presse, et que tous les gens qui ont la télé ont revu plusieurs fois. C'est le moment où, juste avant que Mbappé ne tire son pénalty, c'est Dembélé qui a le ballon dans les mains, et Dembélé a les pieds sur le point de pénalty. Et en fait, il y a Velasquez, le numéro 2, qui vient mettre le pied, les crampons entre les pieds, pour abîmer le point de pénalty avec ses crampons. Et en fait, Dembélé se retourne vers lui avec le ballon dans les bras, et en fait, il lui sourit au visage de façon hyper ostentatoire, et c'est hyper frais, hyper naturel. Et en fait, tu te dis, mais il y a plein de situations, notamment en Coupe du Monde, où les joueurs auraient pété les plombs. répondre. Charlotte, c'est hyper énervant ce genre de situation en match.
4: Exactement, mais Nicolas a parlé de confiance. Et je trouve que oui, il y a une confiance individuelle, mais il y a une confiance collective. Et en fait, à partir du moment où tu as des équipes comme ça, où tu ne peux pas jouer au football, en fait, tu peux être frustré individuellement parce que tu te prends des tacles d'assassins à chaque fois. Mais en fait, il suffit juste de lever la tête, de regarder ses partenaires en disant bah, en fait, je vais me battre pour eux aussi. Ouais. Je vais pas péter
2: un
4: plomb.
2: On vit la même chose.
4: Exactement,
2: eux aussi.
4: Exactement. Donc, c'est une confiance collective qu'on trouve. Tout a été très, très bien géré du début à la fin, je trouve.
2: Ouais, c'est vrai que c'était. C'est vrai que c'était assez frappant ce qui s'est passé au niveau mental. Et c'est vrai, Nicolas, ce que tu disais qui est tellement juste, que c'est cette équipe-là, on sent qu'elle est prête à tout. Maintenant, on attend quoi ? On attend de les voir dans un grand match, parce que c'est ce qu'on a.
6: Position,
2: voilà, ouais. C'est ce qu'on n'a pas eu encore pour l'équipe de France dans cette Coupe du Monde. Ce sera le cas avec l'équipe du Maroc, qui est vraiment un des challengers les plus agréables à regarder de cette Coupe du Monde. Et encore challenger. On va finir par les sortir de cette case de la force. On va repartir chez les Rockers, aux Eurokéennes de Belfort, avec Elian Malric d'ici Belfort-Montbéliard, qui passe la soirée là-bas pour nous. Elian, est-ce que tout le monde est en boucle un peu sur le côté insupportable de l'équipe paraguayenne au niveau de l'attitude, ou est-ce que les gens sont juste heureux d'être en quart de finale de la Coupe du Monde?
7: Ah ben en fait, pour le dire simplement, alors oui, les gens sont évidemment ravis de la victoire de l'équipe de France. Ça y a eu grandement exulté à la victoire, à craquer des fumigènes, même dans une salle couverte. Par contre, oui, effectivement, à chaque action paraguayenne un petit peu litigieuse ou non sifflée, là, évidemment, c'était la bronca. Mais au bout d'un moment, on avait presque l'impression, je ne sais pas ce que vous avez ressenti de votre côté, que on était habitués, on disait oui, bon ben voilà, ils vont jouer comme ça tout le long de la partie contre l'équipe de France, sans prendre à nos joueurs. Et puis voilà, c'est un peu ce qui est ressorti des supporters qui avaient l'air vraiment un peu agacés, qui au bout d'un moment disaient oh, une faute de plus, une faute de moins. Qu'est-ce que ça change à la fin sur le résultat? L'important, c'est qu'on ait marqué ce penalty, et justement une faute qui nous a permis de marquer et de passer directement à l'étape suivante contre le Maroc. Et ça a été oui un match émaillé avec de quelques spécificités de ce festival. C'est que le groupe suivant, qui est un groupe de métal, qui a donc fait ses balances pendant les deux dernières minutes.
2: Ah, c'est énorme.
7: Du temps.
2: Du spécialement
7: temps
2: pour KCRS, quoi.
4: Avec des voilà. 10 minutes de temps additionnel aussi.
7: C'est ça, à la fin des minutes, qui a accepté justement de retrancher sur l'heure qu'ils avaient déjà accepté de retrancher, de commencer plus tard pour laisser le match se dérouler. Et puis, ils sont rentrés sur scène, première chose, gros coup de guitare électrique. Alors, on a gagné, oui, tout le monde leur répond. Et maintenant, c'est parti pour le métal. Et là, du coup. Bizarrement, il y a quelques personnes qui sont directement parties sur la scène d'en face, bizarrement. Mais voilà, une ambiance très chaleureuse ici aux Eurokéennes, et surtout une ambiance de victoire.
2: Ben oui, c'est ça qui fait plaisir. Merci beaucoup, Elian Malric, d'ici Belfort-Montbéliard aux Eurokéennes de Belfort. Merci de nous avoir fait vivre cette soirée avec les Rockers. C'était très sympa. Je précise que, si je me souviens bien, Elian, tu nous as dit que c'était le groupe Enhancer qui devait jouer après le match, c'est ça?
7: Tout à fait.
2: Et ben c'est des Français en fait, Enhancer. Donc c'est aussi c'est un groupe qui vient des Yvelines, et c'est aussi assez cool, je pense, pour un groupe français de se dire que voilà, tu décales un petit peu tes balances parce que l'équipe de France est encore en train de jouer. C'est quand même plutôt sympa comme situation. Ça leur fera un beau souvenir, je suppose. Merci beaucoup, Elian. Bonne soirée.
7: Bonne soirée, merci.
2: Salut, salut. On est donc avec Nicolas Perronnet, avec Charlotte Lorgeret et avec Lucas Vérag. J'aimerais que vous, chacun d'entre vous, toi aussi Lucas, même si je sais qu'évidemment tu as beaucoup lu le chat et tu as moins vu le match que nous, mais quand même, j'aimerais que chacun choisisse un joueur dont il a envie de parler de la prestation. On a déjà beaucoup parlé de Kylian Mbappé, on a beaucoup moins parlé des autres.
4: Autre que Kylian.
2: Ouais, autre que Kylian, on en a un peu. Voilà, on peut passer encore une demi-heure sur Kylian, hein, ce serait très original, mais.
3: On commence voilà. Avec qui
2: Comme tu veux. Est-ce que quelqu'un est prêt? Nico, est-ce que tu as un joueur, toi?
8: Je dirais bien Manu Koné.
0: ouais. peut-être. Même si effectivement, moi j'ai cru hein, aussi, on en a parlé en première période comme Charlotte, que ça allait venir de là. La solution, elle n'est pas venue directement de là. Je trouve qu'en seconde période, on l'a moins vu, mais après, à partir de la 70e et du pénalty, il n'y a plus eu de match. Donc voilà, mais je trouve qu'il a fait un bon match. C'est typiquement le genre de match où on voit plus ces profils-là, évidemment, parce qu'il il récupère des ballons dans les 30-40 mètres, mais il faut quand même les récupérer, il faut être solide. Et je trouve qu'il a fait une bonne frappe à un moment, il aurait pu ouvrir le score. Voilà, on peut mettre Désiré 2 aussi, mais qu'à débloquer la situation avec son accélération et son entrée, mais je mettrais bien Manu Koné, ouais.
2: Lucas.
3: Moi je vais aller sur un défenseur, je vais aller sur Saliba que j'ai trouvé très bon, juste. J'ai les stats devant les yeux. Il est à 95% de passes réussies, 4 duels réussis, 4 duels remportés, 4 duels aériens remportés. Je l'ai trouvé extrêmement bon. Je me rappelle de certains du peu d'attaques paraguayennes où il a été toujours en place, où il est revenu défensivement. Enfin, je l'ai trouvé très juste, rapide. C'est à mes yeux mon homme du match.
2: Alors attendez, c'était très intéressant ce que tu disais, Lucas, mais je viens de recevoir par écrit ce que Kylian Mbappé vient de dire au micro des diffuseurs, et là il faut vraiment que je le partage avec vous, parce que franchement on est sur un grand moment. Kylian Mbappé vient de déclarer: s'il faut mettre les mains dans la merde, on les met, on sait faire du sale football aussi, et même là-dessus on a été meilleurs qu'eux. Tout le monde joue avec ses armes, ils ont essayé de nous avoir comme ça, mais nous aussi on est contents de jouer contre le Maroc.
4: C'est énorme, il a tout dit.
3: Rien de plus à dire.
2: Rien de plus à dire. Mike drop.
3: Il a complètement raison.
2: Nico.
0: Ah voilà.
2: C'est fou.
0: Non mais il se tâche aussi, je trouve, dans cet exercice là. Kylian Mbappé, alors on sait qu'il est très fort, hein, mais là je trouve qu'il y a encore un step franchi dans cette Coupe du Monde. Bah c'est parfait quoi. Mais franchement, j'ai presque eu un peu. J'avais un peu peur à la mi-temps, parce que je le trouvais un peu en sur-régime dans ses attitudes, son langage corporel, tout ce qui était hors football. Et je pense qu'il il savait tellement à quoi s'attendre que, en fait, il l'a joué comme ça, et qu'en fait il était vraiment en maîtrise, et que jusqu'au bout, en fait, il a répondu à la provocation par le sourire. Et puis faut pas non plus être dupe, hein, quand sur un terrain ça se joue comme ça, il y en a aussi, hein, des petits coups, des petites mains qui traînent, des petites provoques comme ça échangées de la part de l'équipe de France. On a été intelligent aussi, et je trouve que quand il dit on sait aussi mettre les mains
2: dans la merde,
0: hein, disons-le,
2: c'est ce qu'il a dit, hein, c'est le capitaine de l'équipe de France qui l'a dit,
0: et jouer un sale football, je trouve que c'est
2: on sait le faire,
0: ouais. Et je pense qu'ils l'ont fait, en fait, peut-être un peu plus que ce qu'on voit. Et peut-être du coup un peu plus intelligemment que l'équipe du Paraguay.
2: Ah ouais. En fait, si ça se trouve, c'est eux qui ont fait péter les plombs aux Paraguayens. Et on s'en est juste pas rendu compte. Charlotte.
4: Oui, ils ont fait péter les plombs aux Paraguayens, parce qu'en fait, les Français, notamment Kylian Mbappé, Michael Olise, il y avait beaucoup de sourires, beaucoup de rires, parce qu'en fait, ils savent qu'ils sont meilleurs. Donc là, il y a beaucoup d'indifférence et presque de la moquerie, mais bien gentiment fait. Donc moi, j'étais un peu comme ça aussi quand je jouais contre des joueuses qui étaient un peu en difficulté, qui voulaient marcher sur les pieds, mettre des coups de coude. En fait, juste l'indifférence, c'est la meilleure des façons de réagir, avec du sourire, avec le fait que moi je suis meilleure que toi, et je vais te massacrer. Et c'est ce qui s'est passé aujourd'hui.
2: C'est beau quand tu parles comme ça, Charlotte. C'est touchant, je t'assure. Est-ce que tu veux maintenant nous dire qui, toi, t'aurais envie de mettre en avant ce soir?
4: C'est dur, parce que cette deuxième mi-temps était très hachée. J'ai envie de mettre en lumière ce duo, même si on a beaucoup parlé de Saliba et d'Upamecano, même s'il y a eu quelques erreurs où ils voulaient relancer à des moments où il ne faut pas relancer. En fait, ils sont tellement puissants. On a vu une course de 60 mètres de Saliba qui était en retard, qui est revenu. En fait, ils ont fait les efforts. Ils ont essayé de compenser pas mal de déplacements en disant, offensivement, vous êtes libre les gars, nous on est là derrière. Donc tout ça, c'est cet équilibre qui est parfait. Après, l'entrée de Désiré Doué a été très intéressante aussi.
2: J'ai juste un petit message à vous lire, et on a besoin d'une petite musique pour ça. C'est Antoine Pinault qui travaille sur la chaîne L'Équipe, qui est quelqu'un de très drôle, et qui a fait un message sur Instagram qui dit: je ne croyais pas trop aux histoires paranormales, et puis j'ai vu le Paraguay finir le match sans carton jaune. Bravo les Bleus. Et en fait, c'est vraiment ça, j'ai rarement eu l'impression de voir une injustice aussi criante dans un match. Bon, franchement,
4: ça faisait très très longtemps qu'il n'y avait pas eu autant d'injustices, mais presque à la rigolade.
2: En fait, ça nous faisait rire, c'est les
4: cartons, ils s'est trompé de poche. Donc à la France, c'est à droite.
2: Et après, il en sortait un sur radio, tu disais, il sait toujours où ils sont, il n'y a pas de souci. On va partir à Quimper avec Laura Bléret, d'ici Brésil, qui est au bar des des sports de Quimper. En tout cas, c'est là qu'elle était tout à l'heure. Alors Laura, est-ce que tu es toujours au bar des sports?
6: Moi, je suis toujours au même endroit. Grosse ambiance ici à la fin du match. Gros soulagement surtout. Je suis avec Tony, un supporter. Très content, même s'il aurait préféré du meilleur jeu.
8: Bah, c'est vrai que les Paraguayens auraient pu essayer de jouer leur football quand même. Après, ils ont essayé de proposer quelque chose, même si, comme je disais avant, on aurait préféré quelque chose de mieux. Ils peuvent proposer quelque chose. Ils ont une équipe nationale quand même. On est en 8e de finale de Coupe du Monde, c'est pas rien. Même si la France est sur le papier meilleure qu'eux, et ils l'ont montré ce soir, on a été meilleur qu'eux, ils auraient pu quand même essayer d'être un peu plus offensifs ou faire quelque chose de mieux.
6: Et la réaction des Français en face, t'as trouvé qu'elle était comment?
8: La réaction des Français par rapport à certaines fautes, certaines actions, est assez légitime. L'arbitrage a été assez en faveur du Paraguay sur certaines actions, même si on a eu quelques actions qui ont été en notre faveur, notamment sur celle de Kylian Mbappé, sa main sur la contre-attaque qui n'a pas été sifflée. Donc malgré ça, quand même, on a des raisons d'être mécontents quand même.
6: Mais quand même content d'avoir gagné le match, quoi, soulagement.
8: Oui, dans tous les cas, on est soulagé de passer les quarts de finale. On va rencontrer le Maroc, une équipe qu'on connaît bien quand même, une équipe contre qui on a joué souvent. Notamment Achraf Hakimi et Mbappé qui ont joué ensemble, donc ça peut être une sacrée altercation, ça peut être sympa à regarder. Le Maroc a un très bon football, ils sont extrêmement améliorés contrairement aux dernières années, donc il y a moyen d'avoir un match très intéressant pour le coup.
6: Donc à du quart de finale, alors c'est ce que tout le monde pense ici, les quarts, puis les demi, puis la finale, les gens s'y voient déjà.
2: En tout cas, on a tous hâte de voir du bon football entre la France et le Maroc, ça c'est sûr. Merci beaucoup Laura, bonne soirée, bon retour et bonne fin de soirée au bar des sports de Quimper. Merci à Issy Brezizel. Ciao Laura.
6: Salut, au revoir.
2: Merci beaucoup d'avoir été avec nous. On va parler du Maroc. Dans un instant, on sera aussi avec Guillaume Batin du service des sports de Radio France qui est à Philadelphie dans les coursives du stade avec des supporters. Mais d'abord, Nicolas Perronnet, Charlotte Lorgeret, il faut qu'on se projette un peu sur ce match qui se jouera donc jeudi, ce quart de finale de Coupe du Monde pour l'équipe de France. On l'a dit, Nico, tout à l'heure, c'est la première grosse adversité qu'on va rencontrer dans cette Coupe du Monde.
9: Oui, clairement, ils se sont fait peur un peu les Marocains au tour précédent, mais là, ça a été cet après-midi une formalité face au Canada.
2: En deuxième mi-temps, parce que la première mi-temps, c'était compliqué.
3: La première, ça a été compliqué.
9: Mais bon.
2: Ils ont gagné 3-0, en tout cas.
9: Oui. Non, mais voilà. Je pense qu'il y avait quand même de la marge par rapport au Canada, qui n'est pas une petite équipe. Canada, ça joue quand même pas mal. Il y a des bons joueurs et du talent. Enfin, ça aurait pu être un bon piège. Moi, j'avais vu au stade, en tout cas, le premier match face au Brésil. Ils avaient fait une première période, mais c'était magnifique. Hein. Franchement, le Brésil jouait en rouge ce soir-là, en une mi-temps en tout cas. Je trouve que Ayoub Wadi, c'est une révélation, évidemment. Et puis, je trouve qu'ils ont une confiance, en fait. Qui les quitte pas, quoi, parce que quand ils sont arrivés, je crois que c'est Achraf Hakimi qui avait dit nous notre objectif c'est de faire mieux que l'an dernier, quoi. Et l'an dernier ils font demi-finaliste, donc l'objectif affiché, avoué, mis sur la table, c'est la finale, quoi, pour le Maroc. Donc c'est aujourd'hui clairement la meilleure nation africaine. Alors on va pas revenir sur évidemment champion d'Afrique, pas champion d'Afrique, c'est pas le débat, mais oui, ça va être pour le coup, je trouve, une vraie vraie grosse adversité. Après, c'est une équipe quand même qui joue, enfin en tout cas qui peut regarder l'équipe de France davantage dans les yeux sur le registre du jeu envoyé que tout ce qu'on a affronté jusqu'à présent. Donc est-ce que ça va pas être ça justement leur gros problème face au talent qu'on a, quoi, je sais pas.
2: Grande question, Charlotte, ça c'est une vraie bonne question.
4: En fait, ce qui va être intéressant de voir, c'est que je pense que l'équipe de France va faire douter énormément cette équipe marocaine. On sait que au Maroc la qualité principale, c'est Achraf Hakimi. Je trouve que c'est lui qui fait à chaque fois des différences. Et là, il sait
2: aujourd'hui,
4: que
2: moi.
4: Oui, mais parce que
2: moi, je trouve que justement, tu vois, avant, on avait l'impression qu'il était largement meilleur que les autres. Et là, ça s'est beaucoup dévelé.
4: C'est le seul latéral de la Coupe du Monde qui a cet apport offensif, qui fait des appels en profondeur, qui se fait oublier. En fait, c'est plutôt ça. C'est dans son animation offensivement. Ouais. Mais là, il sait qu'il va être face à Kylian Mbappé, qu'il va être face à Bradley Barcola ou Désiré Doué, donc il va être mis en difficulté. Et puis attention, il y a une blessure. On va voir les prochains jours, mais Saïd Barry qui est blessé. Donc
2: l'attaquant de, qui est aussi milieu offensif, mais qui joue numéro 9.
4: Qui a été repositionné numéro 9. Donc, ouais, c'était lui aussi qui était super intéressant. Et je trouve que c'est ce milieu de terrain avec El Ainaoui, Ayoub Bouadi et Ounahi qui sont très, très forts. Donc là, je pense que cette supériorité au milieu de terrain, va falloir être très vigilant par rapport à ça côté français.
2: Et accessoirement, le Maroc a aussi un excellent gardien. Bono qui est vraiment très très fort et qui fait à tous les matchs des arrêts super décisifs. Donc sur toutes les lignes en fait, le Maroc a des grosses cartouches, mm-hmm, et vraiment des joueurs très intéressants. Et puis en plus globalement ils ont un jeu collectif qui est huilé quoi.
4: Ils vont essayer d'avoir le ballon aussi avec Brahim Diaz qui va vouloir faire des différences, mettre en difficulté cette équipe de France. Donc un peu plus d'espace. Donc ça va être vraiment une opposition de style avec des joueurs marocains qui vont vouloir jouer vraiment la carotte jusqu'au bout, les faire douter au max. Mais après, les Français doivent retrouver cette efficacité qu'ils n'ont pas eu aujourd'hui.
2: On va retrouver Guillaume Batin qui est donc dans les coursifs du stade à Philadelphie aux États-Unis avec des supporters qui ont assisté à cette rencontre bouillabaisse entre la France et le Paraguay. Salut Guillaume Batin.
10: Salut, rencontre tendue, hein. On a vécu un moment un peu compliqué face à cette équipe paraguayenne. Je suis avec Guillaume, le papa. Bonjour Guillaume.
11: Bonjour.
10: Et avec Oliver, son fils.
12: Hello Oliver.
10: Il est un peu timide, il a 9 ans. Il parle anglais parce que Guillaume est expatrié depuis longtemps aux États-Unis, à Charlotte, en Caroline du Nord. Plusieurs heures de vol et de voiture encore plus, vous êtes venu. C'était une surprise pour votre fils, c'était important d'être là avec votre maillot de 98 et votre perruque bien frisée, bleu, blanc, rouge.
11: Oui, ça rappelle des souvenirs. Moi, quand je suis venu à la Coupe du Monde en 98, et là, on a fait la surprise à mon fils ce matin quand il s'est réveillé. On lui a offert un maillot de Mbappé.
10: Ouais. Il le porte avec les deux étoiles.
11: Excusez-moi.
10: Il le porte avec le deux étoiles. Il y a un petit peu de bruit, alors on ne s'entend pas très bien dans ces courtifs du Philadelphia Stadium. Donc ça vous rappelle des souvenirs. Et ce match, comment vous l'avez vécu?
11: Ouais, c'était assez difficile. Hein,
10: ouais.
11: Les Paraguayens étaient très défensifs, c'était serré. Mais quand Désiré Doué est rentré dans le terrain, j'ai dit à mon fils, il va changer le match. Il a eu le pénalty et Mbappé l'a fini, c'était vraiment super.
10: Vous étiez où dans ce stade? Vous étiez en plein soleil, bien placé, à l'ombre?
11: Non, on était à l'ombre assez haut, mais super vue du pénalty. Et le deuxième mi-temps a été impeccable de là où on était.
10: Est-ce qu'ils ont bien géré, les Français, cette pression mentale et physique que leur mettaient les Paraguayens?
11: Oui, c'était serré. Et les Paraguayens étaient un peu trop défensifs et un peu méchants, à vrai dire.
10: Ouais, agressifs, hein.
11: Un peu agressif, ouais.
10: L'arbitrage, vous l'avez trouvé à la hauteur?
11: Oui, j'ai trouvé que l'arbitrage était à la hauteur. Et puis avec le VAR, en fait, j'ai l'impression qu'il ne l'entend pas beaucoup, en fait.
10: Ça fait quand même 3 cartons jaunes pour les Bleus, 0 pour le Paraguay. Moi, je trouve ça un peu déséquilibré, mais ce n'est qu'un avis.
11: Oui, peut-être, ouais. Ouais, moi, je suis assez neutre de ce point de vue-là, mais. Ouais.
10: Une petite question à Oliver. Oliver, in English, do you prefer the US team or the French team?
13: French team.
10: Why?
13: Because they're better and. Yeah.
10: Je préfère l'équipe française parce qu'elle est meilleure que l'équipe américaine. Do you think that French guys will win the World Cup here in the US?
13: What?
10: Do you think that the French team will win the World Cup? Do you pensez que la France va gagner la Coupe du Monde? Yes, no?
13: Yes.
10: Yes, ok.
2: Thank you, Oliver.
10: Merci beaucoup.
11: Merci à vous.
10: Et bon retour en Caroline du Nord. Merci. Il est un petit peu impressionné par la radio et les micros.
2: C'est normal.
11: C'est en français.
2: Merci aux deux Guillaume, du coup, et merci à Oliver. C'est génial de voir cet enfant qui découvre. Alors, il n'est pas très bien tombé, hein, Guillaume, sur le match contre le Paraguay.
11: Ouais.
2: Il n'a pas vu le meilleur football de l'équipe de France, mais merci beaucoup à Guillaume Batin du service des sports de Radio France de nous avoir fait vivre ce petit moment. Lucas, sur le chat de la chaîne ici, déjà, vous avez été très nombreux à nous suivre. On a encore explosé des records.
14: Exactement.
2: Donc vraiment, ça nous fait super plaisir. Merci beaucoup.
4: C'est grâce à toi, Lucas.
2: Tout, bien sûr, évidemment.
14: C'est grâce à nous.
2: Et c'est vrai qu'on a, on a en plus plein de messages gentils aussi sur, sur l'ambiance, le ton et les commentaires et tout. Donc ça fait super plaisir. Lucas, là, on sent que les viewers sont déjà tournés vers le France-Maroc.
14: Exactement, tout le monde a la tête vers ce quart de finale. J'ai posé une question, un sondage. Est-ce que vous avez peur du Maroc? C'est pratiquement du 50-50. Allez, 60% a dit non. Mais on a des avis qui sont quand même différents. On a... Pardon. On a Fred Chouchou qui nous dit « Moi, j'aime beaucoup le jeu du Maroc. Ils ont des joueurs techniques, mais pour moi, les attaquants français sont bien trop forts. »
2: Ouais, c'est pas faux. Mais il y a aussi pas mal de messages qui disent que ils ont vu le match contre le Canada cet après-midi et qu'ils ont vu que la première mi-temps contre le Canada a été vraiment compliquée pour le Maroc. Charles, c'est ce qu'on disait tout à l'heure. C'est vrai, hein.
4: Oui, oui, c'est vrai. Après, le Maroc, ça reste une équipe avec, pour l'instant, avec moins d'expérience, je trouve, que les Français dans ces derniers Exactement. Rendez-vous. C'est des joueurs qui ont vécu des Ligues des Champions quasiment jusqu'au bout. Donc non, il y a quand même une expérience par rapport au Maroc. Mais par contre, techniquement, les Marocains vont essayer de jouer au maximum.
14: Ouais. Tu parlais d'expérience, Charlotte, et on a justement Claude Durand qui utilise ce terme d'expérience. Les Marocains au milieu de terrain sont très jeunes, ils manquent d'expérience.
4: Oui, oui, mais après il y a énormément de qualité. Et en fait, il y a une équipe qui se dégage, vraiment une solidarité, une envie de jouer. Après, oui, sur le long terme, sur un match, est-ce qu'il y aura pas des petites erreurs ? Et c'est là où les Français vont appuyer au maximum, je pense.
2: Bon, en tout cas, voilà, on a pour le coup vraiment hâte de se retrouver au match de jeudi soir. On a tous aussi, parmi nos amis, nos connaissances, etc., des Marocains, des Franco-Marocains, des Français mariés à des Marocains. Enfin voilà, on connaît tous des Marocains ou des gens qui aiment l'équipe du Maroc. Donc ça va être aussi des moments fraternels. On l'a déjà vécu à la Coupe du Monde du Qatar. Et franchement, j'ai un souvenir vraiment presque ému de ce moment où on était, on vivait la France à fond, quoi. Donc c'était trop bien. On se quitte dans 30 secondes, donc je vais faire un petit tour de table. Merci Lucas de nous avoir fait vivre le chat ce soir et d'avoir représenté les jeunes autour
14: merci
2: de ce plateau.
14: Toi, Pierre.
2: Merci à toi, Charlotte Langeret. Merci mille fois de plus d'avoir vécu ces moments avec nous. C'est toujours trop cool. Trois Corées aujourd'hui, voilà, ouais. Tout fout le camp.
14: Prochain live, ça sera 4.
4: Ça va être de mieux en mieux, les amis.
2: Ouais,
4: vous allez voir.
2: Tu feras tout en dansant la prochaine fois. Ça y est, c'est fini. En fait, faut que je me taise. Mais non, j'ai pas fini. Nicolas Perronnet, merci mille fois. Merci à Sarah. Merci à Mathilde, merci à Clément en régie. Et il y a une quatrième personne que je ne vois pas parce qu'il fait noir. Bonne soirée à tous.
0: Il y a pénalty, évidemment, il y a pénalty. Allez, confirmé. Pénalty pour l'équipe de France. Provoqué par le joker ce soir, Désiré Doué. Kylian Mbappé face au gardien paraguayen. C'est en forme, oui. Kylian Mbappé qui vient libérer l'équipe de France. Le petit ballon sur la gauche d'Orlando Gill. France 1. 0, 70e minute de jeu, la lumière est venue du capitaine de l'équipe de France, la lumière est venue de Désiré Doué qui est allé chercher, obtenir ce pénalty. Et ben voilà, on respire beaucoup mieux dans la chaleur étouffante de Philadelphie. Il regarde son chronomètre, l'arbitre, et il libère l'équipe de France. On renvoie le Paraguay à Asunción. C'était vilain comme tout, cette équipe du Paraguay. Et Kylian Mbappé qui a raison d'être mort de rire et de célébrer cette qualification ultra méritée de l'équipe de France en quart de finale du Mondial 2026. C'est lui, le capitaine des Bleus, qui a libéré l'équipe de France à la 70e minute sur un pénalty converti, provoqué par Désiré Doué, qui est allé faire parler la foudre dans la surface de réparation, bloqué au sein de l'autobus paraguayen. Il était pénible ce match. Ils en rajoutent encore, les Paraguayens, en cherchant encore des noises à l'équipe de France. Ils auraient dû avoir des cartons jaunes à gogo. Ils auraient jamais dû terminer ce match à 11. Mais c'est pas grave, on s'en est sorti. Et les Bleus sont en train de célébrer devant les supporters. C'est bien l'essentiel. L'aventure continue, les amis. L'équipe de France affrontera le Maroc en quart de finale. Et là, ce sera un vrai match de foot. Bravo les Bleus.
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1: Vous écoutez Quand je creuse par le groupe Volcaillou.
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1: Volcaillou, un duo formé par Simon et Timothée. Originaires du Sud Ardèche, ils se rencontrent à l'âge de 12 ans au conservatoire et commencent à écrire et composer pendant leurs années lycée.
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1: Aujourd'hui, le duo est un ovni, un alliage entre musique électronique et chanson française.
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2: Allez Pascal, nous allons parler du fait que tu veux être un aigle. Si tu étais un animal, tu voudrais être un aigle, un grand aigle qui volerait partout dans les airs.
3: C'est vrai.
2: Ah oui, d'accord. T'aimes les... Ah, tiens, il y a Pascal qui vient de passer. Voilà.
3: Oui.
2: Ok, alors mon petit Pascal.
4: Très, très belle anecdote.
2: Bah, j'aime bien l'idée qu'il veuille être un aigle. Les gens, il y en a, ils veulent être des gorilles, des chiens, des chats. Lui, il veut être un aigle. Il veut voler.
4: L'aigle royal.
2: L'aigle royal.
3: C'est majestueux, un aigle.
2: Eh oui, c'est magnifique. Alors, Pascal, tu es en tête avec 3 points. Je te propose de marquer 3 points de plus avec la question à choix multiples. Je vais te poser la question, te faire des propositions. Et à mon top chrono, tu auras 10 secondes pour me donner ta réponse. Alors, aujourd'hui, lundi 29 juin, se poursuivent les épreuves du brevet des collèges. Alors,
4: c'est l'heure.
2: Le BEPC, là. Mais alors, est-ce que tu sais combien de candidats passent chaque année le brevet des collèges en France? Écoute bien. 450 000. 650 000. 850 000. Un seul, Éric Bastien, qui ne l'a toujours pas depuis 40 ans.
4: Ah, non.
2: Alors, combien de Français passent le brevet des collèges chaque année? 450 000, 650 000, 850 000 ou que Éric Bastien? Top chrono, 10 secondes.
3: Je dirais 650 000.
2: 650?
3: Oui, 650 000.
2: Et non, c'est plus, c'est 850 000. Oh. Et oui, et l'année dernière, ils étaient même 849 300. C'est encore, tu vois, très précis. Bon, bah, pas de points, mais voilà, tu as appris un truc.
4: Bon, et bonne chance, évidemment, à tous les collégiens et aux parents qui vont récupérer les collégiens tout à l'heure. La rencontre avec Guillaume, on va s'en dire un petit mot. Claire, à Issy-Poitou, qui habite Vouillé, dans les Deux-Sèvres, elle est mariée à Guillaume. Ça fait combien de temps que vous êtes mariée, d'ailleurs?
5: Ben, ça va être nos 2 ans cette année.
4: 2 ans cette année, donc jeune mariage. On va parler du mariage, mais avant ça, la rencontre. La rencontre, c'est un peu en mode... Eh oui, parce que, si j'ai bien compris, vous travaillez chacun d'un côté, vous habitez chacun d'un côté, et le point commun, c'est que vous êtes tous les deux dans une coloc. Sauf qu'un jour,
5: exactement,
4: tu vas nous le raconter, il y a une soirée intercoloc.
5: Et oui, et là, la soirée intercoloc où nos deux colocs se rencontrent, et bien là, coup de foudre avec le coloc de la coloc d'en face.
4: Ah ouais, toi, t'as eu coup de foudre direct à Guillaume. Tu t'es dit tout de suite, mais c'est quoi un coup de foudre? C'est-à-dire que tu le vois, tu te dis, tu sais que c'est l'homme de ta vie, direct.
5: Ah, c'est lui, oui.
4: Ah ouais, quand même.
5: Tout de suite.
4: Ah, c'est impressionnant.
5: Oui.
4: Il t'a parlé tracteur.
5: Oui, il m'a parlé tracteur. Donc, bah, je sais pas, moi qui adore les animaux, la vie à la ferme, et bien ça, plaf. Ça fait l'étincelle.